0: Europa League, score final 1-1. Autre match de la soirée, la Gantoise disputait son deuxième tour préliminaire aller de Conference League en Pologne face aux Ukrainiens de Tcherkassy. Résultat, un match nul, 0-0. C'est tout pour ces informations. Merci de nous écouter.
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0: Il est 3h.
1: Bonne nuit à tous, Julie Buron pour ces informations. Bruxelles aura droit à une seconde journée sans voiture dès l'année prochaine, sous réserve d'acceptation des 19 communes. C'est ce que révèle le journal Le Soir. Une date a été fixée au 2 mai 2027. La majorité bruxelloise souhaitait faire coïncider cette nouvelle journée avec la fête de l'Iris qui se tient le 8 mai. Mais l'an prochain, ça tombe le jour de la fête des maires. Résultat, une levée de boucliers du côté des habitants et des commerçants. À partir de 2028, le problème ne se posera plus et la deuxième journée sans voiture aura donc lieu le même week-end que la fête de l'Iris. Les syndicats des pompiers bruxellois ont pris connaissance des propositions du gouvernement bruxellois pour tenter de mettre fin au conflit social en cours. Résultat, ils ont décidé de maintenir leur mouvement de grève. Le gouvernement prévoit 132 recrutements d'ici fin 2027, la création d'un cadre spécifique pour les ambulanciers et 10 millions d'euros d'investissement. Les syndicats réclament des garanties concrètes sur la mise en œuvre de ces mesures avant de suspendre leurs actions. Si les pompiers ont des questions sur les propositions de la région, ils doivent les remettre pour ce vendredi avant 10h. En attendant, on l'a dit, la grève continue. L'essence plus chère dès ce vendredi à la pompe, le prix de la Super 95 va flirter avec les 2 euros, 1,957 € le litre au maximum. Des prix qui pourraient encore augmenter. Le baril de Brent, le baril de référence en Europe, a dépassé les 100 $. Les marchés redoutent que le conflit au Moyen-Orient ne s'étende en mer Rouge. Les rebelles houthis du Yémen, alliés de l'Iran, ont d'ailleurs revendiqué une opération militaire contre 2 pétroliers saoudiens en mer Rouge. Les Suédois d'Amarby recevait Anderlecht ce jeudi soir pour le deuxième tour préliminaire aller de l'Europa League. Score final 1-1. Autre match de la soirée, la Gantoise disputait son deuxième tour préliminaire aller de Conference League en Pologne face aux Ukrainiens de Tcherkassy. Résultat, un match nul, 0-0. C'est tout pour ces informations. Merci de nous écouter.
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0: Il est 4 heures.
1: Bonne nuit à tous, Julie Buron pour ces informations. Bruxelles aura droit à une seconde journée sans voiture dès l'année prochaine, sous réserve d'acceptation des 19 communes. C'est ce que révèle le journal Le Soir. Une date a été fixée au 2 mai 2027. La majorité bruxelloise souhaitait faire coïncider cette nouvelle journée avec la fête de l'Iris qui se tient le 8 mai. Mais l'an prochain, ça tombe le jour de la fête des maires. Résultat, une levée de boucliers du côté des habitants et des commerçants. À partir de 2028, le problème ne se posera plus et la deuxième journée sans voiture aura donc lieu le même week-end que la fête de l'Iris. Les syndicats des pompiers bruxellois ont pris connaissance des propositions du gouvernement bruxellois pour tenter de mettre fin au conflit social en cours. Résultat, ils ont décidé de maintenir leur mouvement de grève. Le gouvernement prévoit 132 recrutements d'ici fin 2027, la création d'un cadre spécifique pour les ambulanciers et 10 millions d'euros d'investissement. Les syndicats réclament des garanties concrètes sur la mise en œuvre de ces mesures avant de suspendre leurs actions. Si les pompiers ont des questions sur les propositions de la région, ils doivent les remettre pour ce vendredi avant 10h. En attendant, on l'a dit, la grève continue. L'essence plus chère dès ce vendredi à la pompe, le prix de la Super 95 va flirter avec les 2 euros, 1,957 € le litre au maximum. Des prix qui pourraient encore augmenter. Le baril de Brent, le baril de référence en Europe, a dépassé les 100 $. Les marchés redoutent que le conflit au Moyen-Orient ne s'étende en mer Rouge. Les rebelles houthis du Yémen, alliés de l'Iran, ont d'ailleurs revendiqué une opération militaire contre 2 pétroliers saoudiens en mer Rouge. Les Suédois Damarby recevait Anderlecht ce jeudi soir pour le deuxième tour préliminaire aller de l'Europa League. Score final 1-1. Autre match de la soirée, la Gantoise disputait son deuxième tour préliminaire aller de Conference League en Pologne face aux Ukrainiens de Tcherkassy. Résultat, un match nul, 0-0. C'est tout pour ces informations. Merci de nous écouter.
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0: 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Et ben voilà, une semaine qui a passé vite. Hein. Nous sommes déjà vendredi, le 24 juillet. Nous fêtons les Christines aujourd'hui avec un petit dicton du jour qui dit « À la Sainte Christine, les blés perdent leurs racines. » Soleil qui se lève à 5h58 ce matin. Il se couchera à 21h40 en fin de journée. Et puis on va jeter un petit coup d'œil aussi sur les anniversaires de personnalités. Il y a Johnny McDead. C'est le chanteur britannique qui fait partie de Snow Patrol. Il fête ses 50 ans aujourd'hui.

0: se souvient d'elle quand elle tournait sur elle-même. Ah oui, Wonder Woman, hein, quand même. Linda Carter, c'était la Wonder Woman de la fin des années 70. Elle fête ses 75 ans aujourd'hui. Et puis on revient à la musique avec Yves Dutheil aussi qui fête son anniversaire.
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0: 77 ans pour le chanteur français. Et pour terminer, Hervé Villard a 80 ans aujourd'hui.
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0: Voilà pour les anniversaires de cette fin de semaine. Patrick me dit qu'il fait 12 degrés à Lessines. Je vous rappelle qu'il y a le WhatsApp pour nous envoyer vos petits messages, que ce soit les températures ou simplement un petit coucou. C'est le 0470 07 20 23. Fred est là pour réaliser l'émission. Il vous donnera donc l'indice tout à l'heure pour le jeu de l'intro. On jouera comme tous les matins à 5h35. Pour ce qui est de la musique, à Tovelo avec Stromae, ça s'appelle Des fleurs.
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0: 4h35 dans Vivacité Matin, c'est la séquence du beau vélo de Ravel qui sera aiguisée ce samedi. Julien Lapraille est là pour attiser nos papilles en vue de cette étape du beau vélo, et chaque vendredi de l'été est là avec un plat typique de la région parcourue. On commence avec quoi, Julien?
1: Bon les amis, ce samedi avec le beau vélo de Ravel, on s'arrête à Tournai. Bon, si moi on parle de Tournai en tant que grand gourmand et tradition, bien entendu ça va être tout simplement le lapin perdu. Mais vous savez quoi? Je me suis renseigné et là il y a un truc qui m'a un peu surpris, un truc méconnu. Faluche, falouche, bref, il me fallait un maître boulanger, un maître artisan, il me fallait Jérémy. Jérémy, c'est quoi exactement qu'on dit?
2: La faluche.
1: Ah voilà, bon, déjà, merci de m'accueillir en tout cas, ça c'est déjà hyper gentil, ça c'est clair, mais surtout, pourquoi la faluche, ça vient d'où la faluche?
2: La faluche est un produit qui a été produit depuis les années 1300, c'est un petit pain moelleux, à la base c'était fait avec les restes de pâte des pétrins.
1: En fait. Donc ça veut dire que c'est un peu le pain anti-gaspi du boulanger à l'ancienne quoi.
2: Oh oui, clairement, c'était un pain à récup. Il récupérait toutes ses pâtes dans le fond du pétrin et il s'en servait pour faire une petite faluche moelleuse, tendre et facile à transporter pour faire les gamelles des ouvriers. Quoi.
1: Donc, ça veut dire que la faluche, elle est différente d'un pain traditionnel. Elle n'est pas levée, elle n'est pas croustillante, elle est moelleuse. Mais est-ce qu'elle a une touche aussi différente, que ce soit la confection, quand on va la lever, quand on va la cuire? C'est quoi la petite différence?
2: C'est un pain avec une petite fermentation, pas trop longue, en moyenne une heure, assez plat. Ça ne va pas développer comme un grand pain traditionnel, ça va rester assez plat. Et généralement, c'est un petit peu fade en goût, en fait.
1: Donc, ça veut dire qu'on pourrait même le faire à la maison facilement. S'il y a une heure pour le lever, c'est quelque chose de très facile pour ceux qui n'arrivent pas à faire peut-être un pain traditionnel à la maison.
2: Oui, tout à fait. Hein. C'est tout à fait faisable à la maison, sachant qu'il faut moins d'équipement. À Bedfour, ça suffit, en fait, pour le faire.
1: Et alors, tu m'as expliqué que, tout simplement, il y avait un moment donné où c'était un pain qui était assez neutre en goût. Ça veut dire qu'on peut le manger d'un style sucré, d'un style salé? Ou c'est quoi le but, vraiment, de la dégustation à la fin? Manger seul ou avec un vrai accompagnement?
2: En fait, c'est plus dans l'optique de faire un sandwich. Hein. Mais on peut faire du sucré comme du salé. Traditionnellement, on le mange avec du beurre et de la cassonade. Ou on peut aussi le manger en version sandwich, un jambon fromage ou autre. Ou aussi avec du camembert au barbecue. Hein.
1: Ah, ça rappelle le Nord, on est d'accord. Barbecue, camembert, ou carrément, on peut se faire un petit fromage qui sent, là.
2: Oui, un petit maroilles. Hein.
1: Un petit maroilles comme ça. Bon, je vais être franc, les amis. Il est plat, il est doux, il est moelleux. Moi, c'est ce qui me donne l'idée de le sublimer. Jérémy a parlé de barbecue, a parlé de fromage, de sucré, de salé. Je vous promets, ce samedi, une dégustation gourmande. Et vous savez quoi? La faluche, elle va m'appartenir. À samedi. Jérémy, merci et puis au plaisir.
2: À bientôt.
0: Voilà, et c'est bien à Aiguezé, hein, que sera le beau vélo et non pas à Tournai. Il y a une petite inversion dans les séquences, mais c'est pas grave. Vous retrouverez quand même Julien là-bas ce week-end. Il est 4h38. On va retrouver Keane avec Everybody's Changing.
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0: début de journée avec Vivacité, la Une Télé, 4h41 déjà. Il y a un message de Mathieu sur WhatsApp qui me dit qu'il fait 12 degrés ce matin du côté de Tournai. Mathieu qui vous remet le bon week-end déjà, hein. C'est dans quelques heures, on y sera vite. Allez, tout à l'heure, dans le 8-9, ce sont les Two Dots, puisque nous sommes vendredi. Ils feront donc une cover, même deux covers dans l'émission, puisqu'il y aura aussi une autre cover dans le 8-9 continue. Mais là, avant cela, on va revenir sur l'émission de ce jeudi, c'est Zapper Palace qui était dans le 8-9 et dans le 8-9 continue. Si vous avez manqué leur passage, je vous propose un extrait tout de suite.
1: Et c'est le groupe Zapper Palace qui est avec nous ce matin. Bonjour les garçons.
2: Bonjour.
1: Bon alors, il en manque toujours un. Vous êtes trois là-bas.
2: Ah oui, voilà.
1: La fois dernière, tu n'étais pas là.
2: C'est ça, je pense que j'étais au Mexique à ce moment-là pour jouer.
1: Il y a un roulement en fait entre vous. Tu peux dormir, je vais à ta place, c'est
2: exactement.
1: Ça.
2: Mais non.
1: En fait... vous tirez à la courte paille ou quoi?
2: Ça dépend, mais en fait le guitariste Paul Bell qui n'est pas là aujourd'hui a un horaire un peu plus, enfin moins flexible on va dire que
1: d'accord.
2: Nous.
1: D'accord. Okay.
2: Pour les matinales en tout cas.
1: Quoi, voilà. Il ne s'est pas soulevé.
2: Non, il s'est soulevé, il s'est très bien soulevé, mais c'est une autre organisation.
1: Et donc on a Maxime et Nathan avec nous. Hein. Alors les garçons, pour ceux qui ne vous connaissent pas, vous vous êtes formés à l'école.
2: C'est ça,
1: ça hein. Et vous répétiez dans un garage un peu comme dans les AB Productions, on l'avait cité, voilà, à Hélène ça. Et les garçons, et vous faisiez des répètes comme ça, comme...
3: Il y a 15 ans.
1: Ouais. Ah ouais. Et j'ai quelqu'un dans mon oreillette hein, qui est là en production, qui s'appelle Clarisse,
3: oui,
1: qui était à l'école avec vous,
2: exactement.
1: Et qui dit, il jouait dans la cour.
2: Aussi, ouais.
1: Ah
3: ouais.
1: Et on pouvait jouer dans la cour comme ça à l'école à Nivelles.
3: On se posait pas trop la question. Non, ça dérangeait pas, je pense que c'était bon enfant final de faire de la musique dans la cour.
1: Bah oui, vaut mieux faire ça qu'autre chose.
3: Voilà, c'est ouais, ça, exactement. C'est ça.
1: Et alors on vous a entendu beaucoup l'année dernière avec le titre Loin des hommes, on peut réécouter Loin des hommes.

0: au sein du groupe? Qui écrit, qui compose, qui choisit
1: C'est un peu un travail d'équipe, donc on compose un peu tous la musique, donc Max vient avec des idées d'accords et tout ça, et puis après on met ça en musique tous ensemble. Et pour ce qui est des paroles, ça, c'est plus Max qui vient avec ses textes et dire voilà, j'ai envie de parler de ça, j'ai envie de parler de ça. Et mais ces textes-là aussi prennent des fois racine dans des conversations qu'on a,
0: Maxime qui écrit, mais voilà. Est-ce que vous écrivez vos propres histoires ou vous inspirez aussi des histoires des copains en disant bon, on va écrire plutôt ouais, son histoire à lui?
2: Bon, ça dépend en fait, c'est un peu de tout. Je pense que mes sources sont un peu multiples. Ça peut être des histoires, des films, des musiques, d'autres, enfin des choses qui m'inspirent, des livres. Voilà,
0: pas que du personnel ou les histoires des copains.
2: Oui, non, ça peut arriver, c'est clairement arrivé.
0: Je vous demande ça parce que ici on va écouter. Dans le 8-9 continue, Baiser des anges. On peut écouter Baiser des anges. Et quand on écoute bien les paroles, ça parle de désillusion amoureuse, de relations même toxiques. C'est du vécu.
2: Moi, je pense que c'est en fait un mix de plusieurs expériences différentes.
0: On voilà.
2: C'est
0: ça, voilà.
2: Oui, c'est un mix de plusieurs expériences différentes. Et puis, il y a un peu de fiction aussi. J'aime bien un peu agrémenter, on va dire, le vécu avec de la fiction.
0: Si vous venez de nous rejoindre, vous tombez bien, parce que c'est le moment, c'est l'instant, c'est la cover de nos invités, Zapper Palace, avec le titre Mélodrama.

Zapper Palace, c'était hier dans le 8-9 et rendez-vous donc avec les Two Dots, hein, comme tous les vendredis de l'été, et leur cover. Tiens, on va retrouver Madonna avec Sabrina Carpenter. Voici Bring Your Love, c'est le nouveau titre.

4h51, un bon début de journée. Courage à tous ceux qui sont sur la route pour aller travailler ou ceux qui bossent déjà, hein, quand même, à cette heure-ci. Je sais qu'ils sont nombreux. 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On joue donc dans une grosse demi-heure maintenant. Sowing the Seeds of Love, voici Tears for Fears ce matin.

4h56 dans Vie à Cité Matin, un petit résumé de la météo. On retrouvera bien sûr de Nicolas après le point info de 5h pour nous détailler tout ça, mais en gros, eh bien, on aura des nuages, des éclaircies un petit peu comme hier, et puis alors côté maxima de 22 à 26 degrés. Voilà le résumé de cette météo. Pour rejoindre le point info de 5h, c'est Mado que voici comme les grands.

0: Bon début de journée, allez courage, dans quelques heures c'est le week-end, on va faire le point sur l'actualité à 5h et puis la météo de Nicolas nous rejoindra hein, pour évoquer le temps de ce vendredi et du week-end à venir aussi. Très très bon réveil, n'oubliez pas le WhatsApp 0470 07 2023.
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1: Bonne nuit à tous, Julie Buron pour ces informations. Bruxelles aura droit à une seconde journée sans voiture dès l'année prochaine, sous réserve d'acceptation des 19 communes. C'est ce que révèle le journal Le Soir. Une date a été fixée au 2 mai 2027. La majorité bruxelloise souhaitait faire coïncider cette nouvelle journée avec la fête de l'Iris qui se tient le 8 mai. Mais l'an prochain, ça tombe le jour de la fête des mères. Résultat, une levée de boucliers du côté des habitants et des commerçants. À partir de 2028, le problème ne se posera plus et la deuxième journée sans voiture aura donc lieu le même week-end que la fête de l'Iris. Les syndicats des pompiers bruxellois ont pris connaissance des propositions du gouvernement bruxellois pour tenter de mettre fin au conflit social en cours. Résultat, ils ont décidé de maintenir leur mouvement de grève. Le gouvernement prévoit 132 recrutements d'ici fin 2027, la création d'un cadre spécifique pour les ambulanciers et 10 millions d'euros d'investissement. Les syndicats réclament des garanties concrètes sur la mise en œuvre de ces mesures avant de suspendre leurs actions. Si les pompiers ont des questions sur les propositions de la région, ils doivent les remettre pour ce vendredi avant 10h. En attendant, on l'a dit, la grève continue. L'essence plus chère dès ce vendredi à la pompe, le prix de la Super 95 va flirter avec les 2 euros, 1,957 € le litre au maximum. Des prix qui pourraient encore augmenter. Le baril de Brent, le baril de référence en Europe, a dépassé les 100 $. Les marchés redoutent que le conflit au Moyen-Orient ne s'étende en mer Rouge. Les rebelles houthis du Yémen, alliés de l'Iran, ont d'ailleurs revendiqué une opération militaire contre 2 pétroliers saoudiens en mer Rouge. Les Suédois d'Amarby recevaient Anderlecht ce jeudi soir pour le deuxième tour préliminaire aller de l'Europa League. Score final 1-1. Autre match de la soirée, la Gantoise disputait son deuxième tour préliminaire aller de Conference League en Pologne face aux Ukrainiens de Tcherkassy. Résultat, un match nul 0-0. C'est tout pour ces informations. Merci de nous écouter.
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3: Et à 5h02, on va faire le point sur la météo. Bonjour de Nicolas.
4: Bonjour Bernard, bonjour à tous.
3: Une météo qui redevient plus ensoleillée ce vendredi.
4: Oui, progressivement. C'est vrai qu'hier, il y avait ces petits nuages bas qui venaient un petit peu jouer les troubles fêtes. Là, aujourd'hui, sur le sud, en tout cas, le ciel s'est déjà bien dégagé. Alors, c'est vrai que temporairement, en matinée jusqu'en début d'après-midi, on aura encore quelques champs nuageux un petit peu plus présents sur la Flandre et sur le centre du pays. Mais finalement, ce sera assez morcelé et les éclaircies parviendront évidemment à percer un peu partout. Ce que l'on va retenir de cette journée, c'est que les températures partent à la hausse, malgré un petit vent très discret de secteur nord. Les températures, ce sera 22 à 23 degrés sur les hauteurs de l'Ardenne. Pour aujourd'hui, 24 degrés au littoral, une moyenne de 24 à 25 degrés sur le centre et l'extrême sud du pays. La nuit prochaine, sous un ciel étoilé, les minima descendront entre 11 et 16 degrés. Puis demain, samedi, ce sera un temps ensoleillé, quelques nuages de beau temps qui bourgeonnent. Les températures continuent à grimper. Ce sera une moyenne de 25 à 28 degrés pour demain. Dimanche, on surveillera quelques averses, parfois ponctuées d'un petit coup de tonnerre. Les températures, du coup, vont rester cantonnées entre 21 et 24 degrés. Mais on slalomera facilement entre les gouttes. Et puis, même situation lundi, les averses deviennent résiduelles et les températures afficheront 21 à 24 degrés. À partir de mardi, et pour la semaine prochaine, le milieu de la semaine prochaine, c'est le soleil et la chaleur qui vont à nouveau se conjuguer. 25 à 29 degrés pour mardi, 27 à 32 degrés pour mercredi et 30 à localement 37 degrés pour jeudi, à confirmer évidemment. Mais donc, on l'a compris, la chaleur est en embuscade.
3: Exactement. Merci Denis, vous revenez à 5h25 pour nous rappeler cette météo.
4: À tout à l'heure.
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3: Et Patrick Infos-Laville me dit qu'il fait 12 degrés à l'instant. Une très bonne journée à toi et à tous les auditeurs, écrit-il sur le WhatsApp 0470 07 20 23. Nous sommes donc vendredi, dans quelques jours, dans quelques heures même, ça sera le week-end. Oui, dans quelques jours, on va pas attendre si longtemps quand même, hein. En fait, les Christines aujourd'hui, avec un dicton qui dit: à la Sainte Christine, les blés perdent leurs racines. Le soleil se lève à 5h58 ce matin, il se couchera à 21h40 en fin de journée. Coup d'œil aussi sur les anniversaires de stars. Johnny McDate, le chanteur de Snow Patrol, fête ses 50 ans. Il y a Jennifer Lopez également, qui fête ses 57 ans aujourd'hui. L'ancienne Wonder Woman, celle qu'on a connue à la fin des années 70. Linda Carter fête ses 75 ans. Il y a Yves Duteil aussi, qui fête son anniversaire, 77 ans aujourd'hui. Et enfin, Hervé Villard à 80 ans. Voilà pour ce vendredi. Côté musique, Olivia Dean arrive avec So Easy to Fall in Love.

8 dans Vivacité Matin. Emmanuel, du côté de Braine-le-Comte, à 12 degrés. Bonjour Bernard, bonjour Olefto. C'est le dernier jour de la semaine, une belle journée. Merci Emmanuel. On va jeter un petit coup d'œil sur le programme télé de votre soirée. Vendredi, vous avez rendez-vous avec Stoupéqué Derouet sur la Une à 20h25. Ce soir, Marcel Javot sera l'invité de l'émission. Et puis à 20h55, De Vrais Mensonges, une comédie avec Audrey Tautou et Nathalie Baye. Sur Typique, eh bien, c'est le rendez-vous de l'été, Fort Boyard, à partir de 20h10. Et enfin, La 3 vous propose Rendez-vous en terre inconnue avec Charlotte de Turckheim chez les Nénettes ce soir. C'est à découvrir en télévision sur la RTBF. Sing, sing, sing, à 5h09, voici Travis.

Et 5h12 dans Vivacité Matin. Et c'est Nathalie Servet qui vous présentera le journal de 6h tout à l'heure. En France, on parle des incendies. La préfecture ordonne l'évacuation des premiers villages, la presqu'île du Cap Ferret. On vous en parlera dans le journal de 6h tout à l'heure. Et pour ce qui est du reste de l'actualité, c'est Yasmina Favaro qui vous rejoindra à 5h30 tout à l'heure pour développer tout cela. C'est l'heure de retrouver le coup de folie de Terry Pastor. C'est le disque qui fait du bien aujourd'hui.

0: 5h16, bienvenue dans Vivacité Matin. C'est l'heure de retrouver le cactus que vous avez peut-être manqué dans le 8-9 de hier matin. Et c'était Alma qui était aux commandes. Regardez ou écoutez.
1: Alors Alba, aujourd'hui on a une petite pensée pour tous ceux qui ne peuvent pas partir en vacances.
2: Oui, aujourd'hui j'avais envie de rendre hommage à tous les gens qui ne sont pas en vacances comme nous, pendant que l'entièreté d'Instagram et Facebook est en train de poster des vacances à la plage avec des cocktails. Hein. Déjà que la clim ne fonctionne pas au boulot, il faut en plus que je me tape le roman photo de Janine qui se noie dans sa piña colada. Non Olivia, non, c'est trop. Je vous rappelle qu'on est plein à ne pas pouvoir partir cet été. D'abord, il y a ceux qui ne peuvent pas se payer des vacances parce que c'est devenu aussi accessible que s'offrir une Rolls Royce.
1: Ouais.
2: Et puis il y a les parents. Les parents qui doivent gérer les enfants qui ont 2 mois de vacances alors que le travail continue. Si je peux vous donner un petit tips, les parents, moi de mes 7 à 10 ans, chaque été, je faisais 2 semaines de stage de pliage de vêtements chez ma tante. C'était pas mal. En fait, mes parents s'y étaient pris trop tard pour le stage de badminton et ma tante faisait passer ça pour un stage de bricolage, tu vois, comme si je faisais des origamis avec les vêtements. Après, je préférais le badminton, mais au moins les placards étaient rangés, c'était pratique. Courage les parents, plus que 1 mois avant la rentrée, ou plus exactement 32 jours, ou plus exactement 768 heures. Non mais ça a l'air compliqué hein, d'être parent, t'es obligé de prendre tes jours de congé au moment où les réservations sont les plus chères. Ah. Tu prends tes 15 jours sur les 22 auxquels t'as droit et tout ça pour entendre ton gosse te dire qu'il préférait regarder la télé chez mamie. Le culot des enfants, hein, vraiment le culot. En même temps, mamie elle a la glucose facile, tu m'étonnes, moi aussi je préfère la vie quand je me shoote au sucre.
1: La glucose facile.
2: D'ailleurs, grosse pensée pour les grands-parents hein, qui sont aussi de corvée pendant les vacances. On vous voit les grands-parents avec les parents qui disent « Dis, tu veux pas passer prendre le petit après son stage et peut-être le faire manger chez toi ?» Et il pourrait peut-être dormir là-bas, passer la journée, enfin toute la semaine en fait, il n'y a pas stage, ok. Il n'y avait plus de place au stage de pliage de vêtements et je me suis dit que ça ne te dérangeait pas étant donné que tu ne fous rien de toute façon avec ta retraite. Hein. Ouais, le culot des enfants, ça n'a pas d'âge. Les pauvres grands-parents, ils pensaient enfin profiter de leur retraite après 45 ans de dur labeur. Là, ils se retrouvent à écouter Baby Shark et K-pop Demon Hunter en boucle. Tu m'étonnes qu'ils les gavent de sucre, hein, les petits-enfants. Moi, quand j'étais petite, ma mère, elle me disait toujours « Non, Alba, tu ne peux pas manger de bonbons, c'est mauvais pour la santé. » Maintenant, quand mes nièces et mes neveux ils vont manger chez mes parents, ils demandent pour avoir une deuxième glace après le dessert. Courage aussi aux travailleurs qui n'ont pas d'enfants et qui ont dû sacrifier leurs jours de congé en juillet et août parce que leurs collègues avec enfants ont la priorité pour les congés. C'est pas juste d'accord, on n'est pas d'accord avec cette loi.
1: Non.
2: Nous aussi, on veut partir en vacances en juillet, août. Moi, maintenant, je me retrouve à scroller sur Instagram pendant que mon boss est en train de profiter de sa meilleure vie sur un yacht, alors que la semaine passée, il me disait que c'était compliqué la promotion vu l'état financier de la boîte. Après, il y a du bon aussi hein, à travailler pendant que tout le monde est en vacances. Les routes sont fluides, il y a des places de parking, il n'y a pas d'embouteillage, on peut facilement se garer, il y a moins de trafic, on peut se garer.
1: Et il y a moins de trafic.
2: Ouais, il y a moins de trafic.
3: Ouais,
2: ouais. Et puis, enfin bref, j'ai eu du mal à trouver des points positifs, je cherche encore. En tout cas, les gens qui sont en train de travailler pendant les vacances, que ce soit les parents, les grands-parents, les célibataires, force à nous, on est ensemble et un jour, ce sera notre tour. Hey, on espère.
0: Voilà, et dernier cactus de la semaine, bon, ça sera vers 8h16, hein, tout à l'heure. Il est 5h19, Denis nous rejoint dans quelques instants pour évoquer la météo de cette fin de semaine et du week-end à venir. Avant ça, voici Alex Warren avec Ordinary. 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

0: 5h22, bon début de journée avec Vivacité et la Une Télé. On va faire un point tout de suite sur la météo. Et Denis Collard, le temps sera calme et sec hein, aujourd'hui.
1: Oui, nouvelle journée calme. On surveillera un petit peu les champs nuageux qui sont un petit peu plus présents ce matin sur la Flandre, sur le centre du pays. Par contre, sur le sud, c'est un ciel déjà bien dégagé. Et comme hier, hein, c'est vrai qu'on a eu pas mal de nuages hier, mais le temps est resté calme et sec. Il devrait en être de même aujourd'hui, avec des éclaircies qui vont gagner du terrain au fil des heures. Et déjà aujourd'hui, la masse d'air continue à se réchauffer tout doucement, lentement mais sûrement. Les températures qui remontent donc, 22 à 23 degrés sur les hauteurs de l'Ardenne, 24 degrés pour le littoral et une moyenne de 24 à 25 degrés sur le centre du pays. Pour la suite, eh bien, un ciel qui se dégage complètement la nuit prochaine, des minima de 11 à 16 degrés, puis demain du soleil généreux, tout au plus quelques nuages qui bourgeonnent, les températures estivales à souhait, 25 à 28 degrés. On surveillera dimanche le passage d'une petite zone un petit peu instable avec des averses, voire un petit coup de tonnerre. Bon, ça ne va pas démettre complètement les conditions météo, comme on dit, mais donc du coup, ça va stabiliser les températures entre 21 et 24 degrés. Et on l'aura compris, en deuxième partie de journée, il faudra un petit peu slalomer entre les gouttes, mais rien de bien méchant. Encore l'une ou l'autre petite averse résiduelle lundi, mais ça deviendra isolé, 21 à 24 degrés. Et puis à partir de mardi, et puis les jours suivants, là, eh bien, on retrouve des conditions anticycloniques et un temps ensoleillé de plus en plus chaud qui arrive. Ce sera 25 à 29 degrés mardi et déjà 27 à 32 degrés mercredi.
0: Ça va chauffer, comme dirait l'autre. Merci, Denis. On se retrouvera tout à l'heure avant 6h pour en faire un nouveau point.
1: Il est chaud. Il est chaud, mesdames et messieurs. Il est très chaud.
0: Chamboulette, comme dirait l'autre. Et voici Mentissa avec les enfants difficiles.

5h27 dans Vivacité Matin. On va s'informer avec Yasmina Favaro dans quelques instants. Et pour ceux qui ont du mal à se réveiller ce matin, on va retrouver la dance music des années 90. Rappelez-vous de Capella.

0: cette journée avec Vivacité Matin. On va jouer au jeu de l'intro. Hein. Dans quelques minutes, on vous offre le pass pour la citadelle de Namur. Mais avant cela, Yasmina Favaro nous rejoint pour l'essentiel de l'info.
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0: Yasmina Favaro avec vous pour l'essentiel de l'info. Bonjour. Le sud de la France s'embrase toujours. Les incendies progressent avec dans le sud-ouest l'évacuation des premiers villages de la traite touristique presqu'île du Cap Ferret. Près de 20 000 habitants et vacanciers avaient déjà été évacués dans cette région hier. Des évacuations plus au sud également avec un nouveau feu commencé hier du côté de Biscarrosse dans les Landes. Et dans le sud-est, une centaine de foyers maîtrisés ont repris dans le Var, attisés par le vent. Face à ces brasiers qui se multiplient, le président de la France, Emmanuel Macron, demande l'aide de l'Union européenne via l'activation du mécanisme de protection civile. Ça veut dire qu'il pourra obtenir avions et hélicoptères de pays membres dans cette lutte contre les flammes. Et en Espagne aussi, la situation reste critique autour de Madrid. Plusieurs feux incontrôlables, 10 000 personnes évacuées sous une chaleur extrême. L'urgence nationale est déclarée. Ça permet aussi d'obtenir plus d'aide, celle de l'armée espagnole notamment. Malgré des avancées, ce n'est toujours pas suffisant. Les pompiers de Bruxelles en route pour un quatrième jour de grève chez nous. Ils réclament plus de personnel et pour répondre à leurs demandes, le gouvernement bruxellois a mis sur la table l'engagement de 132 nouveaux collègues d'ici un an et demi. La moitié du nombre de pompiers nécessaires selon les syndicats. Les autorités bruxelloises proposent également une enveloppe de 10 millions pour moderniser les casernes et renforcer le service plus tard. Chevaux de trait, machines agricoles, high-tech, Libramont devient la capitale de l'agriculture dès aujourd'hui. Le public va pouvoir déambuler dans les allées de la foire agricole. En tout, 700 exposants sur 22 hectares. Une foire qui fête cette année ses 100 ans. Pour cet anniversaire particulier, l'un des thèmes est la reprise des fermes par de nouvelles générations. Car se lancer dans ce métier effraie les plus jeunes. La Belgique comptait en 2025 un peu plus de 33 000 exploitations. C'est deux fois moins qu'il y a 30 ans. Remise en jambe pour deux clubs belges hier soir avec deux matchs officiels dans les Coupes d'Europe. D'un côté, un match nul, un partage, un but partout pour Anderlecht chez les Suédois d'Hammarby pour le deuxième tour préliminaire aller de l'Europa League. Et de l'autre, le match nul 0-0 de la Gantoise en Pologne face aux Ukrainiens de Cherkasy. Une rencontre là en Conference League. Et sur le Tour de France, le peloton a attaqué la haute montagne dans les Alpes hier, je vais y arriver. Première de ces trois étapes vertigineuses avant l'arrivée sur les Champs-Élysées dimanche, une 18e étape remportée par Richard Carapaz. Le Slovène Tadej Pogacar a toujours le maillot jaune et Remco Evenepoel est toujours deuxième. Voilà pour l'essentiel de l'info. Bon réveil avec nous.
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2: Et sur les routes, c'est calme, hein, pas d'accident à vous signaler. Par contre, un petit rappel de ces travaux sur la E19 Bruxelles-Mons à hauteur de Nivelles. Travaux toujours dans les deux directions. Travaux également de longue durée sur la E42 Battus-Prume. Sur le viaduc de Lambermont, je vous rappelle que la sortie numéro 4 à Lambermont est fermée uniquement en direction de Bâtisse.
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2: Et on va jouer au jeu de l'intro dans quelques minutes. On va vous offrir un pass pour la citadelle de Namur. Vous irez donc en famille pour la visiter et participer aux différentes activités qui sont proposées sur place. Vendredi aujourd'hui, nous sommes le 24 juillet. Bonne fête aux Christines, le dicton du jour dit à la Sainte Christine, les blés perdent leurs racines. Le soleil se lève à 5h58, il se couchera à 21h40 en fin de journée. Les anniversaires du jour, il y en a quelques-uns. Hein. Johnny McDead de Snow Patrol fête ses 50 ans. Il y a Jennifer Lopez également, la chanteuse et actrice américaine, fête ses 57 ans. Linda Carter, l'ancienne Wonder Woman, a 75 ans aujourd'hui. On revient à la musique avec Yves Duteil qui fête ses 77 ans. Et puis enfin, Hervé Villard est à l'honneur aussi, il a 80 ans aujourd'hui. Avant de jouer au jeu de l'intro, on va retrouver Nexus avec Original Sin.

C'est du tout bon ça pour se réveiller le matin. Hein. Il est 5h38 déjà, c'est l'heure de jouer maintenant. On va vous offrir votre passe pour la citadelle de Namur. Un passe qui va vous permettre de visiter les souterrains. Vous aurez les visites guidées avec la balade commentée en train touristique, la balade à médiéval et puis alors le centre de visite Terra Nova également. Tout ça pour la petite famille puisque c'est pour 4 personnes. Pour mériter ce passe, bah, il faut bien sûr travailler un petit peu. Hein. Il faut retrouver qui se cache derrière cette intro. Écoutez.

0: Oh bah il est sympa Fred ce matin, il vous dit le pseudo de la chanteuse Gillo. Vous avez son nom complet, vous me l'envoyez maintenant hein, par SMS 6003. Je rappelle qu'on joue pour le pass pour la Citadelle de Namur, un pass pour 4 personnes. À vous de jouer, 6003 c'est 1€ le message. L'heure de du dernier sketch de la semaine. Et qui se cache derrière le sketch aujourd'hui? Eh bien c'est Rachid Badouri.
1: Chaque fois que je débarque à Paris, je vais toujours me rappeler de vos restaurants vietnamiens. Oui, bah, on en a plein à Montréal, mais vous, c'est tellement facile de commander dans un restaurant vietnamien parce qu'ils vous comprennent, les serveurs. Nous, ça peut prendre 4h30 commander un plat. Je te jure, tu vois le gars arriver avec son calepin. Oh, hello. Je vais prendre un numéro 1 avec poulet, s'il vous plaît. Ah, OK, avec canard. Poulet, chicken. Ah, poulet. OK. Avec de buffa. J'entre ici dans un restaurant vietnamien. La première chose que je fais, je prends pas de chance. Je vois le même gars arriver. Ah, hello. Je l'attaque tout de suite. Bonjour, je vais prendre un numéro 1 avec poulet. Chicken. Poulet. Pourquoi il me parle comme ça, ce con-là? Je vais te la casser, ta gueule. Vraiment, écoute, c'est quelque chose d'extraordinaire de vivre au Québec en étant Québécois d'origine marocaine. Parce que Rachid, ici, Rachid, c'est commun au Québec, pas tant que ça. Hein? Non, on n'est pas beaucoup d'immigrants au Québec. 300 000 en tout. Tu t'imagines le ghetto arabe au Québec? C'est moi. J'aurais aimé connaître des célébrités avec le nom de Rachid. Tu sais, des Rachida, des Rachid. S'il n'y en avait pas au Québec, je rêvais d'allumer la télé un jour et d'entendre à la place de Neil Armstrong, le premier homme à marcher sur la Lune. Imaginez-vous un Rachid Armstrong. Ça aurait été extraordinaire, hein? Tu te rappelles de Neil Armstrong?
2: It's one step for man.
1: Imagine-toi un Rachid Armstrong.
2: C'est une babouche pour l'homme.
1: Ça aurait été extraordinaire. Hein? Les Américains envoient un arabe sur la Lune, yes!
2: Mais il l'aurait pas ramené, c'est sûr.
1: T'imagines le pauvre Rachid Armstrong tout seul sur la Lune.
2: Houston, oh, j'ai un saloperie de problème, là. J'y vois pas la navette.
1: Et au même moment, il y aura un astronaute martiniquais, oubliez-la en 54. Ah! Hé, hey, accroche, ils vont pas venir, hein? Non!
2: Viens, j'ai des accroches.
1: Alors, j'ai... Je rêvais d'un Rachid Jackson à la place de Michael Jackson. Ah non, moi, tu peux pas m'enlever mon Michael Jackson. Moi, j'étais un fan fini de Michael Jackson. Grave. Écoute, j'avais le gant de Michael. Est-ce que vous vous rappelez du gant de Michael avec les diamants? Hein? Bon, on n'avait pas d'argent pour s'acheter le vrai gant. Alors ma mère, elle m'a cousu des paillettes sur un gant de cuisine. C'est pas drôle. C'était très, très difficile parce que Michael, il pointait souvent avec son gant dans ses vidéoclips. Hein? Tu te rappelles? Moi, j'étais comme...
2: I'm not alone.
1: J'étais malade. J'étais Michael ici, rien d'autre. Quand je mangeais ma soupe et que je me brûlais les lèvres, je me brûlais en Michael Jackson. C'est chaud. J'étais malade. Partout, j'ai appelé ma sœur pendant 2 ans, Janet.
2: Viens ici, Janet, viens ici, ta gueule, je t'appelle Janet, viens ici.
1: Partout j'allais, je faisais un show de Michael. Partout j'allais, je te parlais de lui, même si tu ne veux pas l'entendre, je m'en foutais. Je me rappelle un jour, je suis arrivé de bonne heure à l'école, il y avait des filles qui me regardaient, puis à cause qu'elles me regardaient, et à cause qu'elles étaient belles, j'avais pas le choix. Je vais leur faire un show de Michael Jackson. Chapeau. Des filles qui me regardaient comme ça. Les filles.
2: Hein? Quoi?
1: Mon lacet est défait? C'est là. Mon lacet.
0: Ah! Voilà, Rachid Badouri, dernier sketch de cette semaine. Pascal nous écrit sur WhatsApp que c'est la fête de sa sœur aujourd'hui. Bonne fête à ma sœur Christelle, qui a le fête peut-être son anniversaire. Hein, voilà. Eh bien, le message est passé. On espère que Christelle est à l'écoute. On l'embrasse bien fort. Vous avez rendez-vous jusqu'à dimanche avec Bruno Tumers, accompagné de nombreux invités. 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Jusqu'à samedi, émission spéciale entre 19h et 21h. Et puis dimanche, entre 15 et 17h, place au showcase très privé de Camille Mbé, Teddy Bear, Coralien et également Louise Barrault avec les auditeurs qui ont remporté leur précieux sésame. À 5h44, on va retrouver Katsai. Voici Gabriella.

dans 13 minutes, vous avez rendez-vous avec Nathalie Servet pour le journal. Et parmi les principaux titres, la progression des incendies dans le sud-ouest de la France impose l'évacuation sans délai des premiers villages de la presqu'île du Cap-Ferret. La situation est compliquée. Le maire de Bordeaux demande que les touristes ne viennent pas dans le bassin d'Arcachon. Emmanuel Macron a activé la demande d'aide au niveau européen. Et puis chez nous, c'est l'ouverture de la foire de Libramont ce matin. Le public pourra découvrir les nouveautés et le monde agricole. Cette année, les Nations Unies l'ont décrété. C'est l'année des agricultrices. La foire de Libramont qui entend mettre à l'honneur donc les agricultrices. Mais elle veut aussi attirer les jeunes sur le champ de la foire. On vous en parlera dans le journal de 6h. Avant cela, la météo de Nicolas. Et puis juste après, Calvin Harris avec Fields. On va accueillir le gagnant du jeu de l'intro pour cette fin de semaine.

0: 6h51 dans Vivacité Matin, on va prendre la direction de Bastogne tiens, ce matin pour aller retrouver Aurélie. Bonjour.
1: Oui, bonjour.
0: Alors Aurélie, vous faites quoi dans la vie? Dites-moi tout.
1: Dans la ville, travaille au Luxembourg dans un magasin de distribution alimentaire.
0: Un magasin de distribution alimentaire. Et vous êtes déjà partie en vacances ici en juillet-août?
1: Enfin, juillet surtout. Non, pas en juillet, mais en août, dans
0: c'est
1: deux semaines, oui.
0: Voilà, oui, le mois d'août arrive tout doucement, mais on n'y est pas encore. On est un petit peu déphasé, c'est pour ça. Vous partez où alors au mois d'août?
1: On va partir en Vendée.
0: En Vendée, d'accord. Si vous êtes là ce matin, c'est parce que vous avez retrouvé qui se cachait derrière l'intro, c'était...
1: C'était Jennifer Lopez.
0: Oui, elle fête ses 57 ans aujourd'hui et c'était If You Had My Love. Eh bien, bravo Aurélie. Avant de partir en Vendée, ben, vous irez à la citadelle de Namur avec la petite famille puisqu'on vous offre 4 invitations donc, pour la visiter, elle et ses attractions, bien entendu, que je vous ai citées tout à l'heure. Passez une belle journée.
1: Merci beaucoup, à vous aussi. Est-ce que je peux passer un petit coucou?
0: Mais je vous en prie.
1: Eh ben, je voudrais passer un petit coucou à ma meilleure amie, Valérie.
0: Valérie, eh ben, on la salue d'ailleurs au passage. Merci Aurélie, belle journée.
1: Merci beaucoup.
0: Tony va nous rejoindre, au revoir dans quelques instants, juste après Angèle. Voici, dis-le.

0: 5h55 dans Vivacité Matin. On prend des nouvelles de la météo tout de suite avec Denis. Et Denis, c'est le retour d'un soleil généreux pour terminer cette semaine.
1: Oui, en effet. Alors ce matin, on va encore quand même avoir un petit peu de nuages bas qui descendent du nord vers le sud du pays. Ils sont actuellement plutôt présents sur le centre, entre Namur et Bruxelles. Là, on a un ciel bien nuageux temporairement. Ailleurs, eh bien, c'est déjà de belles éclaircies au littoral et c'est un ciel complètement dégagé sur le sud du Sillon sans Brémeuse. Et aujourd'hui, eh bien, ce sera en effet une journée encore agréable, estivale. Et les températures qui continue à grimper de jour en jour avec, pour cet après-midi, une alternance d'éclaircies, de passages nuageux, de belles et larges éclaircies d'ailleurs. Température de 22 à 23 degrés sur les reliefs, 24 degrés pour le bord de mer, 24 à 25 degrés sur le centre du pays. Le ciel devrait se dégager ce soir et la nuit prochaine. Et demain, le soleil sera encore un peu plus généreux. Température jusqu'à 28 degrés en moyenne dans le centre du pays. Dimanche, on surveillera quelques averses potentiellement orageuses qui traverseront le pays. Rien de bien méchant, mais les températures vont se stabiliser entre 21 et 24 degrés. Même valeur pour lundi, alors que les averses deviendront plus rares. Et puis à partir de mardi et pour le milieu de la semaine prochaine, c'est le grand retour du soleil et puis à nouveau de la chaleur en perspective.
0: Merci Denis. On va rejoindre 6h ce matin avec Billy Eilish.

0: Allez, courage, dans quelques heures, le week-end est déjà à notre porte. On va retrouver dans quelques instants télévision Fanny Rocher pour le 6-8. Et puis alors, sur Vivacité, la suite de Vivacité Matin sera en direct de la foire agricole de Libramont. Vous allez retrouver Karine Bresse. À lundi.
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0: sommes à Libramont. Oui, c'est pas le studio habituel. Et j'ai le plaisir d'être à côté d'Anne Lemaire. Bonjour Anne.
1: Bonjour Karine, bonjour tout le monde. Et oui, il n'y a pas encore beaucoup de monde, mais on entend déjà certains animaux. Et ça va être l'effervescence ici d'ici quelques heures pour l'ouverture de la foire agricole de Libramont.
0: Oui, et on va parler bien évidemment de la foire. On parlera de chez vous aussi, on va vous guider. Bien évidemment, dans l'actu, on parle notamment de...
1: Eh bien, on parlera aussi de la grève chez les pompiers de Bruxelles qui se poursuit et puis de la sécheresse, évidemment, qui touche un petit peu toutes nos régions.
0: Et évidemment, on parlera de la météo, on va vous guider sur les routes. On aura des cadeaux à vous offrir, c'est promis, préparez vos téléphones. Mais pas encore maintenant, vous avez le temps de vous réveiller bien en douceur, bien évidemment. En forme, Anne, pour ces 12
1: Mais
0: heures.
1: Mais oui, et vous, Karine?
0: En méga forme, Mais en méga forme. On ira aussi sur le bivouac du journalisme avec la RTBF. Vous êtes de passage à Libramont, venez nous voir. C'est vrai qu'il y a beaucoup de monde, mais ça va. 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Bienvenue dans Vivacité Matin, c'est l'heure du journal. Voici les titres.
2: Alors que les évacuations se poursuivent au Cap Ferret dans le sud-ouest de la France, Biscarrosse est à son tour menacée par les flammes. La France fait appel à des renforts européens. En Espagne, l'état d'urgence a été décrété près de Madrid. C'est parti pour la foire agricole de Libramont avec parmi les slogans cette année « Suis ton flow », objectif attirer les jeunes agriculteurs. Un résultat décevant pour Anderlecht hier soir, un but partout face à Hammarby en tour préliminaire d'Europa League.
0: 6h, le journal. Bonjour Nathalie Servet.
2: Bonjour à toutes et à tous. Le feu progresse encore dans le sud-ouest de la France après l'évacuation sans, avec l'évacuation sans délai des premiers villages de la presqu'île du Cap Ferret. Maïté Warland, des centaines de pompiers tentent de contenir cet incendie, mais la situation est compliquée.
3: Oui, 4800 hectares ont déjà été ravagés en Gironde. Les habitants de cette région au nord du bassin d'Arcachon voient les flammes se rapprocher inexorablement.
4: On le voit aux infos, on entend parler, mais là, ça arrive maintenant, quoi, et c'est carrément apocalyptique, quoi.
5: Mais je me sens mal quand je vois ma commune qui est détruite comme ça, ça me fait mal au cœur. Mais j'espère qu'avec tous les pompiers qu'on a autour de nous, ils vont nous aider à rétablir la situation et qu'on va pouvoir récupérer notre commune.
3: La préfecture a donc décidé d'évacuer les premiers villages du Cap Ferret. Vous l'avez dit, depuis mercredi, ce sont plus de 20 000 personnes qui ont dû quitter leur logement. Le maire de Bordeaux a par ailleurs appelé les personnes qui avaient prévu leur congé dans le secteur du bassin d'Arcachon à ne pas venir pour le moment. Les routes sont de toute façon fermées.
2: Alors, autre incendie de grande ampleur, Maïté, c'est plus au sud, c'est à Biscarrosse.
3: Oui, dans les Landes, il a été déclenché hier par un véhicule, expliquent les autorités françaises. Et en quelques heures, il a déjà parcouru plus de 1000 hectares. Il est ce matin aux portes de Biscarrosse. Là aussi, les évacuations se multiplient. Face à cette situation sous très forte tension, Emmanuel Macron a annoncé cette nuit avoir demandé l'activation du mécanisme de protection civile de l'Union européenne. Une décision qui va permettre à la France de bénéficier de l'aide de d'autres pays. La France qui va notamment recevoir l'appui de Canadair croates et d'hélicoptères tchèques et slovaques.
2: Et le gouvernement espagnol a également décrété cette nuit l'urgence d'intérêt national dans la région de Madrid et dans la province d'Avila, près de la capitale. Ce dispositif permet à l'État de mobiliser davantage de ressources pour éteindre les feux. Les incendies autour de Madrid ont entraîné l'évacuation de 10 000 personnes et ont déjà ravagé plus de 32 000 hectares. Chez nous aussi, la sécheresse devient problématique. Depuis le début juillet, la quantité tombée de pluie est très faible, 40 fois inférieure à la normale depuis le début juillet. Face à ces constats, la cellule régionale bruxelloise a activé le niveau jaune d'alerte hier. Bruxelles est donc en vigilance accrue face au manque de pluie. On ne parle pas encore de restrictions, mais la cellule régionale appelle les citoyens à consommer l'eau de manière raisonnable. Par contre, en Wallonie, 7 communes sont toujours en restriction d'eau. 9 autres communes sont en surveillance. De la pluie annoncée pour dimanche, mais ce sera loin d'être suffisant, surtout que les températures vont repartir à la hausse la semaine prochaine. La grève se poursuit chez les pompiers de Bruxelles, 4e jour. La réunion d'hier entre le ministre-président bruxellois et les hommes du feu n'a pas permis de décrocher un accord, malgré l'annonce du recrutement de 132 pompiers supplémentaires, dont 40 cette année. La grève entamée mardi se poursuit donc. Les pompiers de la capitale dénoncent un manque de personnel et un manque de moyens. C'est le rendez-vous du monde agricole. La foire de Libramont ouvre ses portes ce vendredi. Elle fête cette année ses 100 ans d'existence. Les agricultrices sont à l'honneur à cette édition. La foire de Libramont veut aussi attirer les jeunes sur le champ de foire et cela part, Philippe Herman, d'un slogan plutôt branché.
6: Cultive ton flow, c'est en trois mots le résumé du thème de la foire qui s'adresse d'abord aux jeunes. Le président de la foire de Libramont, Jean-François Pierrard, nous explique ce que l'on entend par là.
7: C'est le rythme du rap. Donc c'est la vitesse à laquelle le chanteur de rap énumère les mots qu'il utilise pour sa chanson.
6: Mais cultive ton flow à la foire de Libramont, c'est un peu différent.
7: Être en contact avec la terre, avec la forêt, donc cultive ton flow, c'est implique-toi dans l'agriculture quelque part.
6: Et tout cela part d'un constat et d'une tendance lourde.
7: Le monde agricole et le monde de la forêt sont de moins en moins attractifs pour nos jeunes et on voudrait recréer une vraie attractivité.
6: Ainsi, par exemple, il y a de moins en moins d'étudiants inscrits dans les études de bio-ingénieurs. Alors cette année, pour la première fois, tous les acteurs de l'enseignement concernés, universités, hautes écoles, écoles d'agriculture et de sylviculture, seront regroupés en un endroit sur la foire.
7: Comme on se rend compte que le nombre d'agriculteurs et d'entreprises travaillant le bois diminue aussi sensiblement, si même les jeunes ne s'y mettent pas, on va à l'encontre d'une catastrophe qui pourrait être monumentale.
6: Et pour faciliter l'accès des jeunes à cette sensibilisation, tous les étudiants qui achèteront une entrée à la foire auront droit à une entrée gratuite pour un autre étudiant.
2: La foire agricole de Libramont, c'est jusqu'à dimanche. Les footballeurs d'Anderlecht étaient à Stockholm hier soir pour y affronter l'équipe d'Hammarby en deuxième tour préliminaire aller de l'Europa League. Les Mauves sont allés cueillir un partage, un but partout, un résultat qui leur laisse un goût un peu amer, Pierre Capard.
8: Les Anderlechtois peuvent en effet nourrir certains regrets, même s'il s'agit d'un résultat encourageant. Après avoir mené durant plus de 80 minutes, grâce à un coup franc magistral de Sicane, le Sporting a laissé filer une victoire qui lui tendait les bras, malgré la domination des Suédois. Mais Anderlecht aurait pu se mettre à l'abri si Ali Mahamar ou Jadon Onyaseke avaient converti leurs occasions, sans oublier la frappe de Lansana sur le poteau à 0-0, l'exclusion de Saliba à la 78e sera lourde de conséquences pour Anderlecht. Les Bruxellois vont craquer en fin de match en encaissant un but du Ghanéen Adeji à la dernière minute du temps réglementaire. Malgré cette égalisation, le Sporting a dans l'ensemble laissé une belle impression. Tous les espoirs sont désormais permis avant le match retour prévu jeudi prochain au Lotto Park.
2: C'est l'Équatorien Richard Carapaz qui a remporté hier la 18e étape du Tour de France dans les Alpes. Pas de changement, classement général, Tadej Pogacar est toujours en tête. Aujourd'hui et demain, le Tour de France arrivera au sommet de l'Alpe d'Huez. L'étape de ce vendredi partira de Gap et empruntera les 21 lacets du légendaire col classé hors catégorie. Il est 6h06, excellent réveil.
0: Merci Nathalie Servet, à tout à l'heure pour d'autres infos.
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0: Et puis avec vous aussi, on espère que vous allez bien. Merci de nous suivre sur OVIO, sur vos médias de proximité comme TV Lux. On va passer 2 heures ensemble au cœur de la foire de Libramont. Bonjour Anne Lemaire.
1: Bonjour Karine, bonjour à toutes et tous.
0: Et c'est la plus grande d'Europe cette foire.
1: Exactement, imaginez-vous, elle est énorme cette foire. Elle s'étend quand même sur un site de 300 000 mètres carrés, dont 100 000 mètres carrés de stands, des vitrines, etc. Et elle accueille 700 exposants et puis, évidemment, très important, elle accueille 2800 animaux.
0: Et pas mal, on aura encore d'autres chiffres à vous donner tout à l'heure. C'est la foire agricole, cette foire aussi forestière, une foire durable. On en parlera durant ces 2 heures. Nous sommes au studio, au cœur de la foire. Et lui, il se balade déjà. Peut-être qu'il est près des animaux, peut-être qu'il est à votre rencontre. Vos exposants, bonjour Jean-Marc de Serre, où êtes-vous exactement ?
10: Bonjour Karine et Anne, bonjour tout le monde. On est devant des tracteurs pour le moment, mais on va s'immiscer dans les coulisses de la foire pour voir comment se préparent les repas des exposants. Puis il y a pas loin d'ici non plus l'Ardenne joyeuse, là où on se désaltère et où on déguste de bonnes choses. Donc on va parler nourriture dans un
0: premier temps. Très bien, je vous reconnais bien là, les tracteurs, la nourriture. C'est Jean-Marc de Serre. Il va faire beau aujourd'hui, encore quelques nuages. Par exemple sur Bruxelles, ils vont se dissiper, rassurez-vous. Les températures varieront de 22 à 24 degrés. Demain, il fera encore plus chaud. On attend une petite perturbation orageuse, mais rien de bien grave pour ce dimanche. On écoutera de Carl Higgins aussi ensemble ce matin. Ah, et puis Teddy Swims que j'adore. Vous aussi, Anne?
1: Oui, j'aime beaucoup.
0: J'adore ce morceau.
11: Ça met la pêche, oui.
0: Et puis plein de bonnes choses. Et le WhatsApp est là. On correspond ensemble ? Je vous réponds en direct au 0470 07 20 23.
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0: Mona Lisa et le petit pêcheur maintenant. Excellent vendredi 24 juillet.

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1: Il est 6h11 sur les routes en ce moment, tout est calme. Sur le rail, c'est un peu plus compliqué. Entre Charleroi et Walcourt, il n'y a pas de train. On va mettre des bus en place, mais on vient de constater il y a peu de temps qu'il y a eu un vol de câbles cette nuit. Par conséquent, la circulation ferroviaire est complètement à l'arrêt. N'hésitez pas à nous appeler si vous voyez d'autres choses au 0800 48 400. Il fait un peu frais ce matin. Les températures varient de 9 à 12 degrés. Par exemple, 12 degrés du côté de Templeuve, Binche. Ça descend un peu vers Namur. À Wavre, on a aussi 12 degrés. 10 à 12 degrés du côté de Bruxelles, Fléron 10 degrés, La Roche-en-Ardenne et Libramont, nous nous trouvons 9 degrés en ce moment. Nous sommes au cœur de la foire, mais on ne parlera pas que de foire. Anne Lemaire, il y a aussi une partie des studios de la RTBF.
2: Exactement, avec le bivouac de la RTBF, en collaboration d'ailleurs avec nos collègues de TV Lux. On va un petit peu vous montrer l'envers du décor. Journalistes, animateurs parleront de leur métier, comment on prépare les infos, comment on parle dans un micro, etc. D'ailleurs, Valérie Druitt et Blandine Rance nous en diront plus dans quelques instants.
1: On va vous donner un micro en main. On va vous, par exemple, vous demander de présenter la météo. Et rassurez-vous, on va tout vous expliquer. Et vous pourrez aussi voir un peu comment faire des reportages, prendre des caméras en main. Qu'est-ce que c'est chouette. S'appeler aux petits, s'appeler aux grands, c'est gratuit. Venez nous retrouver. On en parle dans quelques instants. Avant cela, on ira retrouver Jean-Marc Dessert qui est près des tracteurs. Oui, c'est son côté enfant qui ressort. On est au cœur de la foire de Libramont et on le retrouve dans quelques instants.
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1: Vivacité. 13, bon début de vendredi avec nous. Belle journée.

0: 6h16 et on vous souhaite la bienvenue. Si vous nous rejoignez maintenant, vous réagissez. Moi, j'adore vous lire sur le WhatsApp. Il y a Laurent qui nous dit, moi, je serai à la foire de Libramont, comme chaque année. Laurent, venez nous faire un petit coucou dans le studio.
1: Mais oui, c'est l'occasion.
0: C'est l'occasion. On est là, la porte est ouverte. Venez nous faire un petit coucou. Vous aussi, et même si après l'émission, vous venez, parce que c'est vrai que c'est pas encore ouvert, Anne, maintenant. Hein.
1: Non, non, non.
0: Mais venez après, parce que évidemment, on va traîner avec Anne. On a envie de vous rencontrer, parce que chaque été, c'est le rendez-vous incontournable pour le monde agricole et le grand public. C'est la foire de Libramont qui ouvre ses portes aujourd'hui.
1: Exactement.
0: Elle est considérée comme la plus grande foire agricole et forestière et agroalimentaire de plein air en Europe.
1: Exactement.
0: Elle rassemble combien d'exposants?
1: Elle rassemble en fait 700 exposants. C'est quand même énorme.
0: Et oui, Libramont, c'est une grande ferme à ciel ouvert. Pour vous expliquer, je crois que Anne a un problème avec son ordinateur. Et c'est une grande ferme à ciel ouvert, hein, il faut le dire. Des ateliers, des dégustations, j'adore
1: des
0: ça.
1: Des démonstrations.
0: Ouais, de l'ambiance.
1: Exactement.
0: Une réalité terrain du monde agricole que vous aimez côtoyer. Vous êtes déjà dans le monde agricole, là, Jean-Marc Desserre. Vous êtes près des tracteurs, non ?
2: Non, pas du tout. Enfin, on a quitté les tracteurs et on se trouve dans un grand hall, là où on prépare les repas des exposants. Je suis en compagnie de Marc Lecomte, de la fermière de Méhan, avec une double casquette, Marc. Donc, voilà. Il y a cette préparation de repas. C'est une nouveauté depuis quelques années déjà, je pense. Hein.
3: Oui, tout à fait.
2: Donc, ce n'est plus une nouveauté.
3: Non, ce n'est plus une nouveauté. Ça fait 4 ans, là, que... en développant avec Natacha une application...
2: La directrice de la foire.
3: Voilà, une application pour les exposants. Donc, on a une offre de sandwich, de salade, de dessert. Et ensuite, notre deal, c'est de les préparer avant midi et de livrer tous les stands pour midi.
2: Donc là, toute l'équipe vient d'arriver ici à 6h du matin. Ils sont en train de regarder les commandes qui ont été effectuées par les exposants. Et puis, ils vont s'atteler à préparer tous ces sandwichs, tous ces repas, toutes ces salades.
3: Tout à fait. C'est notre avant-midi où on prépare l'ensemble des sandwichs commandés par les exposants. Et puis, alors, on va livrer.
2: Donc, il y a une livraison sur tout le site de la foire qui s'effectue à partir de 11h du matin.
3: Tout à fait. Et ça, c'est un petit jeu parce que les exposants ne sont pas toujours affichés sur leur vrai nom, etc. Donc, il faut parfois un peu les chercher.
2: Et puis, autre casquette pour la fermière de Méhan, c'est dans l'Ardenne joyeuse, là où vous proposez de la tartiflette. C'est une tradition depuis de nombreuses années. Puis, une nouveauté cette année-ci.
3: Voilà. Cette année, on fait tartiflette plus le bar à croque. L'idée du bar à croque, c'est de mettre en valeur nos fromages et en même temps d'avoir un produit pour un peu tout le monde. Donc il y a la croque, je vais dire, végé. Donc voilà, sur la foire, certaines personnes ne cherchent pas à manger de la viande, par exemple. Et puis il y a d'autres croques. Il y a un croque nickel, béchamel, jambon fromage.
2: Ça donne faim.
3: Ou alors, il y a aussi un croque un peu piquant. On fait un petit fromage au poivre avec du jambon de la sure dessus. Je ne vous dis pas.
2: Voilà, donc c'est 4 jours qui se préparent ici activement pour Marc Lecomte et toute son équipe. On va aller à la rencontre des policiers également dans la suite de l'émission. Il y a des choses à savoir également pour la sécurité au sein de la foire.
0: Très bien, merci Jean-Marc Desserre. Ben, vous voyez pourquoi on va traîner, parce qu'il y a de bonnes choses à déguster. Et puis, au niveau sécurité, c'est important aussi. Et au niveau des parkings, on vous en parlera. Parce que vous le savez, Anne, moi, les parkings, ça fait partie de mon bonheur de la visite.
1: Hein. Mais c'est vrai qu'on attend près de 200 000 visiteurs. Donc imaginez, sur la route, ça va faire quand même du monde. Hein. Donc il faut prévoir.
0: Oui, mais tout est prévu, rassurez-vous. C'est la foire de Libramont. Dites, ça se passe bien, vous, avec votre micro? Tout va bien?
1: Mais écoutez, oui, ça va.
0: Ça va,
1: je m'y fais. C'est quand même pas le confort de notre studio.
0: Ah, c'est gay quand même.
1: Mais c'est sympa.
0: Moi, je sortirai tous les jours. Dites, à propos, notre micro, on vous le met en main. Ça se passe au bivouac de l'info. C'est juste à côté de notre studio. C'est durant toute la foire. On vous en parle dans quelques instants, dans les suites de Vivacité Matin.
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0: Il va faire beau aujourd'hui, l'occasion de bouger, de venir nous rejoindre à la Foire de Libremont. Oui, on prévoit du soleil partout, des températures de 22 à 25 degrés. Et demain, il fera encore plus doux. J'espère que vous allez bien ce matin. Voici Teddy Swims, il est 6h21.

0: Qu'est-ce que je l'aime, ce morceau. J'espère que vous aussi.
1: Oui, ça met de bonne humeur.
0: Teddy Swim, c'est la bonne musique sur Vivacité, durant tout l'été, durant toute l'année, 24 heures sur 24. Il est 6h24. Vous nous faites un petit coucou de Moucron. Merci à Joël pour son message au 0470 07 20 23. Vous nous dites qu'il fait déjà assez clair du côté de Fléron. Merci aussi pour ce message de Jacqueline qui nous l'envoie. Oui, parce qu'on parle de chez vous aussi. On est à la foire de Libramont, Anne, mais on ne va pas parler que de la foire.
1: Et non, la RTBF pose aussi ses valises ici pour 4 jours avec le bivouac du journalisme. Il est juste à côté de notre studio. Alors, c'est une petite partie de nos studios, de nos bureaux qui sont déplacés ici au cœur de la foire. Pas l'ensemble de nos studios, ce serait beaucoup trop important.
0: Absolument.
1: Mais on aura déjà une petite idée de comment ça se fabrique, l'information, l'animation, etc.
0: Et on vous y attend, bien évidemment, pour aller à la rencontre des journalistes et des animateurs de la RTBF, dont vous, Blandine Rance. Vous serez là ce week-end. Vous êtes tellement impatiente que vous êtes déjà sur place.
2: Oui, je suis peut-être arrivée un petit peu tôt pour vous rencontrer, mais c'est l'occasion de lancer l'invitation pour nous rejoindre durant ces 4 jours de la foire. Alors c'est vraiment l'idée de se rencontrer en toute décontraction, de ne pas se prendre la tête, mais de vraiment vous faire découvrir nos métiers. Je vais en parler avec Valérie Druitte, c'est vous qui portez le projet, bonjour.
3: Bonjour.
2: Alors, il y a une première édition du bivouac au Festival Lacémo à Enghien l'année passée. Vous avez remis le couvert cette année à ce festival. Et puis ici, vous avez décidé de poser vos tentes également à Libramont. Pour quelle raison?
3: Parce que la foire agricole de Libramont, c'est un événement majeur, évidemment, en province de Luxembourg et qui rythme chaque été. Et on attend ici entre 200 et 250 000 personnes pendant le week-end. Et donc, quelle belle occasion, en fait, de s'arrêter un petit peu, de prendre du temps pour échanger avec le public, débattre de nos métiers, des grands thèmes de l'actualité, de faire découvrir les coulisses de nos jobs. Et ben voilà, c'était un endroit rêvé, en fait, pour organiser ce type d'activité.
2: Alors, il y aura plein d'ateliers. On va vous en reparler un peu plus tard dans l'émission, mais il y aura également des débats, vous l'avez dit, ici sous la tente, bien installés confortablement sur les ballots de paille, avec des thématiques qui ont été choisies par les festivaliers de la CEMO.
3: Alors oui, on a lancé un sondage auprès des festivaliers de la CEMO au début de l'année. On leur a proposé une quinzaine de thèmes de débat et ils en ont retenu 6. Et on les reproduit ici à la foire de Libramont, mais c'est vraiment des débats super intéressants. Hein. Exemple, est-ce que les écrans aujourd'hui pourrissent nos cerveaux? Comment on s'informe à l'ère de la post-vérité? On va discuter avec les agriculteurs ici de toutes les fake news qui font, dont ils font l'objet parfois dans l'actualité.
2: Oui, ça peut les agacer peut-être aussi parfois la manière dont on parle d'eux dans les médias.
3: Voilà, c'est ça. Et on aura aussi des débats sur la dépendance des médias, sur la manière de se connecter entre citoyens à travers l'info locale. Enfin bref, des thèmes très très chouettes. Et donc ce qui est intéressant, c'est que ces thèmes-là ont été choisis par les gens. Et donc ça veut dire que les choix, c'était des choix intelligents, c'était vraiment des choix de contenu fort. Et on est vraiment ravis de lancer ces débats et au Lacémo, il y a 2 semaines, les débats, c'était exceptionnel. Et puis, autre moment intéressant, c'est aussi les simulations de réunion de rédaction. On sera tout à l'heure dans cette tente, assis sur les ballots de paille, et on va reproduire une vraie fausse réunion de rédaction.
2: Voir quels sujets vont être abordés pendant la journée, par exemple.
3: Ce sont les gens qui seront là, qui comprendront et qui feront des propositions de reportage, et on débattra avec eux sur la manière dont on choisit nos thèmes chaque jour.
2: Tout ça aussi en collaboration avec le média de proximité TV Lux.
3: Oui, et ça, c'est une collaboration qui est totalement naturelle. On avait collaboré avec nos télés, le média du Hainaut occidental, la Wallonie-Picarde au Lacémo. TV Lux ici à Libramont, c'est normal, on est en province de Luxembourg et puis on a des collaborations quand même très très fréquentes avec les médias de proximité, on le sait très très bien sur les antennes de Vivacité et ben voilà, on est super contents.
2: Donc on vous attend ici pendant les 4 jours de la foire de Libramont. Si vous avez votre entrée pour la foire, ben tout est gratuit pour ce bivouac et puis on vous retrouve un petit peu plus tard dans l'émission pour vous parler de tous les ateliers qu'on va vous proposer.
0: Merci Blandine Rance, merci Valérie Druitte. Qu'est-ce que c'est que en plus le bivouac de l'info? J'ai participé aux 2 précédents, je vais rester ici aussi. Venez nous rejoindre. Dites, on entend du bruit à l'arrière du bivouac.
1: Oui, on entend les animaux, hein, les vaches, etc.
0: C'est parti. Et c'est bien agréable, tout cela. Merci Blandine, à tout à l'heure. Bon, tout à l'heure, nous recevrons aussi un invité, Anne.
1: Et oui, on recevra Olivier Van Kobelaert, hein, le nouveau directeur général de la foire agricole de Libramont. Il nous parlera notamment du thème de cette année, hein, centré particulièrement sur la jeunesse.
0: On retrouvera Jean-Marc Dessert également. Avec lui, on parlera sécurité. Ce sera après le journal régional qui arrive en quelques secondes dans ce journal, Anne.
1: Eh bien, on parlera agriculture et malheureusement aussi de la sécheresse. Les agriculteurs agriculteurs souffrent de cette sécheresse, on entendra du côté de la province de Liège.
0: Pas de pluie au programme pour aujourd'hui, il va encore faire beau et chaud. Les températures entre 22 et 25 degrés. Demain, il fera plus chaud. Dimanche, on doit s'attendre à une perturbation orageuse, mais on en reparlera. Voilà les météos pour les prochaines heures.
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0: RTBF Vivacité, il est 6h30, bienvenue si vous nous rejoignez maintenant, c'est l'heure du journal régional. Vivacité. Et on en parle depuis cette édition spéciale, coup d'envoi aujourd'hui de la foire de Libramont.
1: Oui, la foire agricole, 4 jours dédiés à l'agriculture, un événement qui rassemble tous les maillons de la chaîne du producteur au consommateur. Entre 180 000 et 200 000 visiteurs sont attendus. Focus cette année sur la jeunesse, le métier d'agriculteur qui effraie encore parfois les jeunes. Dans les exploitations, les enfants sont peu nombreux à reprendre le flambeau. Nous avons rencontré Nicolas et Lucas, tous deux fils d'agriculteurs, éleveurs en province de Luxembourg, et ils ont posé des choix différents. Écoutez le reportage de Louis Matagne et Jérôme Deneville avec Simon Berriot.
10: Nicolas, 30 ans, a repris la ferme familiale, par passion. C'est un travail qui ne s'arrête jamais.
11: C'est le samedi, c'est le dimanche, c'est le jour, la nuit. Il y a des périodes où il n'y a pas le choix, il faut y aller presque jour et nuit. On pense qu'on va avoir fini pour 20 heures et puis à une demi-heure de la fin, c'est la panne, c'est ci, c'est ça.
10: Malgré les contraintes, son métier lui procure un sentiment de liberté. Sa chance, il n'a pas dû acheter de terre. Son père les lui transmet.
11: Il a eu du mal à accepter, il a essayé de m'en dégoûter plus d'une fois, mais il n'y a rien à faire, une fois qu'on a la passion, qu'on est mordu, on n'arrive pas à lâcher. Quoi.
12: C'est ce qu'il veut faire, donc voilà, c'est son choix, j'espère que ça ira. C'est quand même chouette d'avoir quelqu'un qui continue, ça c'est sûr.
10: Non loin de la ferme de Nicolas, Lucas, son ami, est aussi fils de fermier. Il a choisi, quant à lui, de travailler comme ouvrier dans une école.
13: Je pense que les barrières de l'investissement, tout ça, quand il faut acheter les machines, c'est déjà faire des emprunts, avoir des emprunts sur le dos alors qu'on n'a même pas encore commencé. Donc voilà.
10: D'autant que son père, lui, ne possède pas les terres sur lesquelles il travaille.
13: Je le vis bien parce que j'ai trouvé un bon boulot stable. Voilà, on a acheté une maison maintenant, donc on ne se plaint pas.
10: Chez nous, un exploitant agricole sur deux a plus de 50 ans. Parmi eux, plus d'un tiers n'a pas de successeur désigné.
1: Les agriculteurs qui sont confrontés à la sécheresse, elle menace certaines récoltes. Les plantes ont bien du mal à aller chercher de l'eau. François Bréban est allé le constater dans la province de Liège.
14: Voilà, donc ceci, c'était une gousse de fèves de marais.
15: Laurent Limbord, agriculteur à Tourine.
14: Cette gousse-ci devait avoir 5 grains, il n'y en a que 3 et le quatrième est avorté en fait.
15: Sur cette parcelle, le rendement attendu était de 7 tonnes à l'hectare. Il ne dépassera pas cette année 2,5 tonnes, 3 tonnes.
14: C'est très impactant, cette sécheresse et ces vagues de chaleur. Donc ici, c'est un champ de haricots bio. Chaque petite plante devrait avoir le double du volume. Celle-ci, elle est presque normale. Et juste à côté, vous voyez ici une qui a la moitié du volume. Elle ne pousse pas, en fait. Elle est dans le sec. Si on gratte le sol, les 5 premiers centimètres sont secs. Alors qu'ici, on a mis 25 litres d'eau la semaine passée. Et en fait, cette eau a déjà complètement disparu.
15: Même constat sur le froment, le soleil a cuit les grains avant maturité. Ils sont plus petits.
14: Vous voyez ces grains-là? Celui-là, il est rond et celui-là, il est un peu ratatiné. Ils devraient tous être ronds, en fait. Ils ne devraient pas être ratatinés comme ça. C'est du blé bio pour faire du pain. On est environ à 15 à 20% de rendement en moins à cause des 2 dernières vagues de chaleur. Au moment où le grain devait terminer sa maturité, le grain était séché.
1: Et avec cette sécheresse, la cellule régionale bruxelloise a activé le niveau jaune d'alerte hier. Bruxelles est donc en vigilance accrue face au manque de pluie. La cellule régionale appelle les citoyens à consommer l'eau de manière raisonnable et éviter les usages non indispensables. Et en Wallonie, là, 7 communes sont toujours, elles, en restriction d'eau. 9 autres communes sont en surveillance. La grève se poursuit chez les pompiers de Bruxelles. Elle a été entamée le 21 juillet. Les pompiers protestent contre le sous-effectif structurel et le sous-financement du SIAMU. Le gouvernement bruxellois a mis hier de nouvelles propositions sur la table pour répondre à la colère des hommes du feu de la capitale. Principale promesse du gouvernement, l'engagement de 132 pompiers d'ici un an et demi, 40 cette année, puis 92 en 4 vagues étalées sur 2027. Mais les syndicats réservent leur réponse. Ils réclament certains éclaircissements. Ils maintiennent donc leur mouvement de grève. C'est une fresque géante qui est en cours de réalisation en ce moment à Mons. Un artiste portugais décore un tunnel situé sur le boulevard de la ville. Une peinture monumentale de 2500 m² qui représente des symboles de la ville et des villages aux alentours. Denis Van der Bruck est allé à la rencontre de l'artiste en plein travail.
7: Du haut de son échelle, l'artiste Godmes toise les voitures qui défilent dans le tunnel. Bombe de peinture à la main, il transforme le béton terne en gigantesque dessin coloré.
16: Nous essayons de représenter le Grand Mons, donc tous les villages qui sont autour de Mons. Sur chaque partie de ce mur, il y a donc un symbole de ces villages.
7: Sur le mur, on voit apparaître le dragon du doudou de Mons, le visage de Van Gogh, le peintre qui a séjourné dans le village de Coem, et plus loin, c'est l'hippodrome de Glun qui émerge en couleurs vives. La fresque fait au total 2500 m². Alors pour s'y retrouver, l'artiste portugais travaille avec des lunettes de réalité augmentée sur les yeux.
16: Donc nous avons le dessin, et avec les lunettes de réalité augmentée, nous pouvons voir l'esquisse sur le mur, et de cette façon, nous pouvons travailler sur différentes parties. Et tout assemblé.
7: Misé sur le street art, cela fait partie de la stratégie touristique de la ville. Christophe Maza est le directeur de l'Office du tourisme de Mons.
17: L'objectif était avant tout de pouvoir donner accès à de la culture, à de l'art, à des fresques, à tout le monde, sans devoir rentrer dans un musée, sans devoir payer un droit d'entrée, donc simplement en se baladant dans la ville de Mons.
7: Une centaine d'œuvres sont déjà visibles sur les murs de la ville et Mons ne compte pas s'arrêter là.
1: Le reportage de Denis Van der Bruck avec Laurie Cailloup et Valentin Lecoq. Alors Karine, ici dans notre beau studio de Vivacité tout en vert, on voit le soleil briller dans un beau ciel bleu.
0: Ah bah écoutez, il y a du soleil partout aujourd'hui, c'est la météo pour aujourd'hui. S'il y a quelques nuages chez vous, ils vont se dissiper. La journée sera belle, les températures vont varier de 22 à 25 degrés. Là en ce moment, les fruits de Vendier, il fait un peu frais ce matin, entre 9 et 12 degrés du côté de Gouviers, Gezé, Beaurain, Warem, Nivelles, Perruet ou Couvin. Oh, ça va grimper cet après-midi. Demain, il fera encore plus chaud. On va gagner 1 ou 2 degrés. Et puis dimanche, on va s'attendre à une zone orageuse. Ça veut dire qu'il n'y aura pas partout. On pourra quand même bouger. Nous sommes au cœur de la foire de Libramont. 22 hectares. Ça équivaut plus ou moins à 733 terrains de tennis ou entre 28 et 31 terrains de football. Venez nous rejoindre. Nous sommes là durant tout le week-end avec la RTBF.
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0: Clara Luciani, tout de suite, je vous rappelle le numéro de WhatsApp pour dialoguer avec nous. Je vais aller voir ce qui se passe maintenant. 0 470 07 20 23.

0: 59. Nous sommes au cœur de la foire de Libramont et nous accueillons Olivier Van Coolhard. C'est le nouvel administrateur délégué de Libramont, Cooperalia. Je peux vous appeler Olivier?
1: Bien entendu.
0: Et c'est une première pour vous?
1: Ben oui, ça fait 6 mois que j'ai été nommé, donc j'ai pu vivre tout ce lancement. J'étais déjà venu plusieurs fois en tant qu'exposant, donc je connaissais bien le milieu, mais c'est encore tout autre chose.
0: Et c'est intense. Oui. Et c'est pas n'importe quelle foire. La foire a 100 ans cette année. Mais c'est pas la 100e édition. Hein.
1: Non. Donc effectivement, c'est l'entreprise Libramont Cooperalia qui a 100 ans, mais on n'a pas pu faire toutes les années des foires, entre autres pendant la guerre, et une année de cherche. Sécheresse aussi et de difficultés avec des agriculteurs et le Covid, bien entendu.
0: Et Anne Gollemer, je vous passe la parole tout de suite, mais je pense à quelque chose. 100 ans pour Cooperalia, 100 ans aussi pour la SNCB il y a quelques jours d'ailleurs.
1: Quand on a vu ça, on s'est dit, on va tout de suite les contacter, on va essayer de faire une collaboration avec eux. C'est la même semaine qu'on a été créés tous les deux, il y a 100 ans, c'est assez extraordinaire. On est allé les voir et donc tous les visiteurs qui viennent en train auront une réduction de 40% grâce à la SNCB.
2: Alors pour cette année, le thème de la foire, c'est cultive ton flow. Hein, vous voulez vous adresser aux jeunes, les attirer dans les métiers de l'agriculture, etc. Expliquez-nous. C'est important parce qu'on sait que c'est parfois difficile de reprendre une ferme quand on est jeune.
1: Alors c'est hyper important. C'est hyper important. Et les premiers qui nous ont sensibilisés à ça, c'est principalement les écoles, les universités. Ils sont en manque de vocation. Et c'est vrai, aujourd'hui, d'autres métiers sont plus sexy, sont plus accessibles et moins difficiles, vous le dites très bien. Hein. Donc, ils se disent, on va choisir ces voies-là, on sera rémunéré de manière plus importante et ce sera sans doute moins dur. Aujourd'hui, ce que nous, on a envie de dire, c'est une passion. Vous rendez compte, sans doute, quand vous vous promenez ici dans la foire, ne fût-ce qu'ici dans le hall 2, avec tous ces animaux, tous ces jeunes qui sont là, ils adorent, c'est leur passion. On a entendu juste avant l'agriculteur qui reprend la ferme de son père, c'est la passion qui commence.
0: Et j'ai vu quelque chose en allant aux toilettes, en arrivant ce matin, il y a des jeunes qui gardent les animaux pendant la nuit.
1: On appelle ça des bouviers, donc effectivement, c'est vraiment eux qui mènent et qui guident et qui s'occupent de leurs animaux toute la nuit et pendant tout le séjour. S'il y a le moins de problèmes, c'est le bouvier qui doit le signaler, qui doit s'en occuper. Donc oui, c'est de la passion.
2: Et d'ailleurs, vous avez rassemblé dans un seul pôle toutes les formations possibles en la matière.
1: Hein, exactement. Donc il y a un pôle formation. On veut vraiment inviter tous les jeunes à venir se présenter et venir poser des questions. On a une ASBL, Clarny, vous voulez faire des stages? Eh bien, ils vont vous trouver le fermier chez qui vous pouvez faire des stages. Vous ne savez pas très bien ce que vous voulez faire, eh bien YouStart va essayer de vous aider dans votre parcours. Il y a vraiment toutes des associations qui vont nous aider dans cette démarche. Et bien entendu, vous allez pouvoir rencontrer tous les, gérer le côté académique, dans quelles écoles, où trouver quel type de formation. Tout ça sur ce pôle formation métier.
2: Avec toutes les nouvelles technologies aussi qui aident quand même au métier, les jeunes qui sont aussi sensibles à l'environnement, à l'agriculture durable. Et ça, c'est important à signaler parce que c'est l'avenir.
1: Exactement, vous allez retrouver toutes ces innovations ici à Libramont et ça aide effectivement l'agriculteur pour que sa vie soit plus facile.
0: Et Olivier, moi j'ai envie de dire, Libramont c'est aussi la fête, l'ambiance.
2: Ah oui, quand même.
1: Hein, c'est la convivialité, vraiment, on sent la fête, on sent l'envie de se rencontrer, de parler. C'est cet aspect-là aussi qui m'a attiré dans cette fonction pour animer ça.
0: Et merci d'être venu dans le studio de la RTBF en direct dans Vivacité Matin. On imagine que pour vous, c'est l'effervescence. C'est un jour très particulier. Moi, je vous souhaite une très belle aventure avec la foire de Libramont.
2: Très belle foire à vous.
1: Merci.
0: Et à vous aussi, venez nous rejoindre, bien évidemment. La foire ouvre, c'est à 9h hein, tout à l'heure. La foire ouvre à 9h. Nous serons encore là. On va traîner avec Anne, bien évidemment. Et de toute façon, Vivacité Matin vous fait découvrir les coulisses de la foire de Libramont. Nous sommes en direct jusqu'à 8h. Et puis, il y aura d'autres émissions durant tout le week-end.
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1: Et puis avec vous aussi, il est 6h46, bienvenue si vous nous rejoignez maintenant, nous sommes le vendredi 24 juillet. Anne, dans l'actualité aujourd'hui?
2: Eh bien on parlera du sud de la France qui s'embrase, les incendies progressent dans ces régions, avec dans le sud-ouest notamment l'évacuation des premiers villages de la très touristique presqu'île du Cap Ferret. Près de 20 000 habitants et vacanciers avaient déjà été évacués dans cette région. On reparlera évidemment de la situation en France dans le journal de 7h.
1: On parle aussi de la foire de Libramont, nous y sommes jusqu'à 8h. Dans quelques instants, on va retrouver Jean-Marc Desserres, avec lui on parlera sécurité, et puis je vais lire vos messages aussi. Ils tombent les messages, vous nous dites par exemple que vous allez venir nous rejoindre à la foire. Alain de Sprimont va d'abord traire les vaches avant de prendre la route pour Libramont. On correspond ensemble si vous le souhaitez au 0470 07 20 23.
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0: Et vous êtes nombreux à être sur la route. J'ai dû faire ma liste, Anne. Alors, il y a J de Bruxelles. J'ai pas le prénom, mais qui dit « J'espère vous rencontrer, Carinette ». Évidemment, ah, oui, évidemment.
1: On est là, bien sûr.
0: On va rester, Anne.
1: Mais oui.
0: Et nous, on va traîner parce qu'on aime ça, on aime la foire de Libramont. Sébastien, vous êtes en route aussi. Venez nous rejoindre. Il y a le bivouac de l'info. Il y a le studio de la RTBF et puis plein d'animations. Vous êtes nombreux aussi à nous dire que vous êtes exposants sur place. Il y a Laurent, il y a Jordan qui nous écoutent aussi. Merci d'être là. Nous viendrons également vous voir. Il est 6h50. On avait promis des jeux. Il n'y a pas de raison. C'est vrai qu'on parle beaucoup de Libramont. Il ne faut pas jouer les gens. Un petit festival.
1: Pourquoi pas?
0: Festival Esperanza, ça vous parle?
1: Ah oui, j'aime bien.
0: Et 31 juillet jusqu'au 2 ou 3 août. Mais on vous offre des invitations pour le 31 juillet. Dans la programmation, il y a notamment Luisa et Carbone. Ça vous parle?
1: Oui.
0: Et il y a même notre Ludo en studio, notre réalisateur qui danse. Nous aussi, j'espère que vous également. Pour emporter des invitations pour deux personnes, c'est simple. On va pas embêter les gens avec une question ce matin.
2: Allez, nous, on va être sympa.
0: Allez, on va être sympa. 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C'est un SMS, un euro le message. Et vous mettez par exemple, allez, Libra pour Libramont, d'accord? 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Bonne chance à tous. Avec Anne et toute l'équipe, on va vous rappeler tout à l'heure en direct à Esperanza le 31 juillet. C'est peut-être pour vous. Calogero maintenant, et puis on va essayer de retrouver Jean-Marc Dessert pour tout vous dire. Il opine mettre le casque sur les oreilles. Donc s'il nous écoute, on l'appelle, mais il ne nous entend pas. On le retrouve
1: on
0: juste
1: chercher.
0: Après Calogero et Pomme C. Vous adorez? Nous aussi. Belle journée. 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

0: Kaelo Giro, elle est belle cette chanson. C'est Pomme C. Il est 6h54. Dites, on a retrouvé notre Jean-Marc.
1: Ah, quand même, il était perdu au milieu des moutons, des vaches.
0: Mais non, pas du tout. Mais ça dirait quand même pas mal d'animaux ici.
1: Oui, hein. Oui.
0: Il y a de quoi se perdre.
1: 2800, je pense.
0: 2800. Non, en fait, on ne se perd pas, mais c'est vrai qu'on se laisse emporter par le son des animaux. On ne va pas parler d'animaux avec lui, mais sécurité, parce que c'est important aussi. Vous êtes nombreux à nous dire, il y aura la foule aujourd'hui. Est-ce qu'il y aura des problèmes de mobilité pour arriver à Libramont? Jean-Marc, vous êtes à côté d'un invité qui pourra nous répondre.
2: Oui, exactement. Le commissaire Alain Dieudonné de la zone de police Centre-Ardennes. Alors, commissaire, tout est prévu au niveau mobilité ici. Hein. On attend plus de 200 000 visiteurs sur les 4 jours.
3: Oui, bien sûr. Donc, bonjour. Il y a donc certains policiers dans les carrefours, différents itinéraires qui sont prévus. Également des parkings de délaissage vers lesquels on souhaite que le public se dirige pour pouvoir utiliser les navettes du TEC qui sont mises à disposition des utilisateurs de parking, donc c'est gratuit, qui n'hésitent pas à se rendre vers cet endroit. Ça évitera d'engorger le centre-ville, comme vous l'avez signalé, 200 000 personnes sur 4 jours, alors que la ville de Libramont compte plus ou moins 15 000 habitants. Forcément, ça engorge le centre-ville. Et on conseille le parking qui se trouve sur la Nationale 89 à hauteur de Neuvillers et le parking sur la Nationale 40 qui se trouve à hauteur de Saint-Pierre.
2: Ou encore mieux, de prendre le train.
3: Alors vous pouvez également prendre le train, il y a un combiné qui est prévu, ticket, train, tech, avec un prix qui est réduit par rapport à l'entrée normale. Alors ne me demandez pas les tarifs, ça c'est au niveau de l'organisation, mais il y a des itinéraires qui sont prévus entre la gare et l'entrée principale de la foire agricole.
2: Alors il va faire encore très sec ce week-end, il y a des mesures de sécurité qui sont prises par rapport à ça?
3: Oui bien sûr, donc le gouverneur a rédigé un arrêté concernant l'utilisation de moyens pyrotechniques, mais également l'interdiction de barbecue, vu les conditions climatiques, donc canicule, même si, pour les jours qui vont arriver, la météo sera un peu plus clémente, on attend un peu moins de température, mais l'arrêté est prolongé jusque fin août, donc être attentif également pour les fumeurs, à mettre leurs mégots dans les seaux de sable qui se trouvent, et dans les cendriers qui sont prévus à cet effet.
2: Et puis penser à bien s'hydrater, à se protéger de la crème solaire.
3: Bien sûr, quand on voit les journées sur le chantoir chaque année, au niveau du poste médical, on a des gens qui rentrent pour des insolations, pour un manque d'hydratation, donc il ne faut pas hésiter. Il y a de l'eau et des boissons dans une bonne partie des stands.
2: Voilà, vous l'avez compris, Karine. Tout est mis en place ici pour que tout se passe dans les meilleures conditions durant ces 4 jours de foire.
0: Merci Jean-Marc de Serre, et à tout à l'heure. Et c'est vrai qu'il va faire beau aujourd'hui. On va en parler d'ailleurs dans quelques instants avec Denis Collard. On vous retrouve tout à l'heure, Jean-Marc. On retrouvera aussi Blandine Rance en direct du bivouac du journalisme de la RTBF. Oui, on vous tend notre micro. Vous pouvez le prendre en main, vous pouvez l'essayer. On vous montre les coulisses de notre métier. C'est gratuit, c'est au cœur de la foire. Venez nous retrouver, bien évidemment. On parlera de tout cela après le journal de 7h. Et dans le journal, Anne.
1: Eh bien, on reviendra sur ces incendies qui progressent dans le sud de la France. Et face à cette situation, le président Emmanuel Macron demande de l'aide de l'Union européenne.
0: Et on parlera aussi, bien sûr, tout à l'heure, du centenaire de la foire. Pas la 100e édition, vous verrez la subtilité tout à l'heure. N'oubliez pas notre jeu, on vous rappelle tout cela dans Vivacité Matin. Ce qui vous manque sur le plateau du petit déjeuner, c'est un petit point météo. Et vous êtes là pour ça, Denis Collard. Il va faire beau aujourd'hui, non?
4: Oui, Karine, et notamment dans le sud du pays, hein, sur la région de Libramont, mais aussi d'une manière générale au sud du Sillon-Sambre-et-Meuse. Un ciel déjà bien dégagé le matin, donc du soleil généreux. Par contre, un petit peu plus de nuages côté Flandre et sur le centre du pays, mais là aussi, ça va bourgeonner et puis s'éclaircir en cours de journée. On sera entre nuages et belles éclaircies et période de soleil sur l'extrême sud et le nord du pays. Les températures, elles afficheront 22 à 23 degrés sur les hauteurs de l'Ardenne, 24 au littoral, 24 à 25 degrés dans le centre du pays. Pour la suite, samedi, un temps ensoleillé, encore un peu plus chaud, 25 à 28 degrés. Et puis dimanche, à surveiller le passage d'une petite zone pluvio-orageuse avant le retour de la chaleur pour le milieu de la semaine prochaine.
0: Et je lui dis à tout à l'heure parce que c'est notre rendez-vous annuel. Je vous assure, que c'est vrai. Hein.
1: Ah bon ?
0: On se voit avec Denis.
1: Ah mais oui,
0: à la foire de Libramont. Où nous sommes jusqu'à 8h, Anne.
1: Exactement.
0: Et il fait beau ce matin. Bon, alors les frileux diront. Il fait encore un petit peu frileux. Les températures montent. On a des moyennes comprises entre 9 et 12 degrés. Plutôt 9 degrés du côté de Libramont. 12 du côté de Tournai, du côté de Bruxelles, Namur ou Liège. On vous souhaite une belle journée. Dans quelques instants, on va s'informer. C'est le journal de 7h qui arrive. Bon vendredi 24 juillet.
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0: Vendredi 24 juillet, bienvenue. Si vous nous rejoignez maintenant dans Vivacité Matin, RTBF, Vivacité, c'est l'heure du journal.
6: Ferré, Biscarrosse, une reprise de feu dans le Var. Les feux défigurent toujours le sud de la France. Elle demande l'aide de l'Union européenne et des maires de ces localités demandent aux futurs vacanciers de ne pas prendre la route pour leur région. Chevaux de trait, les machines agricoles les plus high-tech, les produits du terroir bien belge. Libramont devient la capitale de l'agriculture jusqu'à lundi. La foire agricole fête cette année son centenaire. Avant l'arrivée finale sur les Champs-Élysées dimanche, le Tour de France devrait se jouer sur les étapes d'aujourd'hui et demain, toutes les deux avec une arrivée au sommet de l'Alpe d'Huez. Ça pourrait bouleverser le classement.
0: 7h, le journal avec Yasmina Favaro ce matin. Bonjour Yasmina.
6: Bonjour. Les heures passent, mais les brasiers ne se calment pas en France. Ils se multiplient dans le sud-est et le sud-ouest du pays. Le président Emmanuel Macron a demandé de l'aide à ses voisins européens, alors Maïté Warland, face à la progression de ces feux. Il y a encore eu des évacuations cette nuit.
7: Oui, au Cap Ferret, au nord du bassin d'Arcachon, depuis mercredi, 20 000 personnes ont déjà été évacuées en Gironde. Plus bas, sur la côte atlantique, dans les Landes, ce matin, c'est Biscarrosse qui voit les flammes à sa porte. Là, dans les Landes, ce sont donc 23 000 personnes qui ont été évacuées ces dernières heures. Dans le Var, même si l'incendie connaît une accalmie, de nombreuses reprises de feu ont eu lieu depuis hier. Vous l'avez dit, Emmanuel Macron a donc demandé de l'aide à l'Europe. On apprend ce matin que la France va recevoir dans les prochaines heures l'aide de canadairs croates, d'hélicoptères slovaques et tchèques, mais aussi d'avions portugais.
6: Et toutes ces régions, elles sont très touristiques. Y a-t-il des consignes pour les vacanciers ?
7: De se renseigner avant de prendre la route. Le maire de Bordeaux, Thomas Cazenave, appelle même les voyageurs à ne pas venir dans la région d'Arcachon pour le moment. Écoutez.
8: Avant de prendre la route, savoir si le feu sera maîtrisé et si la route sera réouverte. Pour l'instant, elle ne l'est pas. Donc, il vaut mieux attendre, voire décaler un peu son départ, plutôt que se retrouver coincé très en amont. Il vaut mieux se renseigner, suivre tous les services de l'État qui donnent des informations très précises et actualisées et qui permettent de pouvoir décider ou pas de venir.
7: Notez encore que les affaires étrangères belges demandent, en raison de ces feux de forêt, à tous les vacanciers qui partent en France cet été de s'inscrire sur le Travelers Online pour que les autorités sachent où vous êtes et puissent vous aider en cas de souci.
6: Merci Maïté Warland. Et en Espagne, la situation reste critique autour de Madrid. Plusieurs feux incontrôlables aux alentours de la capitale sous une chaleur extrême. 10 000 personnes ont déjà été évacuées. L'urgence nationale est déclarée à Madrid et dans la province voisine d'Avila. Ça permet d'obtenir plus d'aide de l'armée espagnole notamment. Chez nous, malgré des avancées, ce n'est toujours pas suffisant. Les pompiers de Bruxelles en route pour un 4e jour de grève. Ils réclament plus de personnel. Et pour répondre à leurs demandes, le gouvernement bruxellois a mis sur la table l'engagement de 132 nouveaux collègues d'ici un an et demi. La moitié du nombre de pompiers nécessaire selon les syndicats. À Bruxelles, justement, niveau jaune activé par la cellule régionale sécheresse, la phase de vigilance donc. Et en Wallonie, les mesures de la semaine dernière anti-sécheresse restent d'application, comme pas de kayak ou encore un usage raisonné de l'eau du robinet, comme à Bruxelles d'ailleurs. Évitez donc de remplir une piscine. Notez que le risque d'incendie est également élevé dans les plaines et dans les champs. Les champs, certains agriculteurs s'éloigneront quelques jours dès lors pour déambuler sur la foire agricole de Libramont pour cet anniversaire anniversaire particulier. La foire agricole qui fête ses 100 ans. Et pour cet anniversaire particulier, l'un des thèmes est la reprise des fermes par de nouvelles générations. Car se lancer dans ce métier, ça peut faire peur. Benoît Hag de la Fédération Wallonne de l'Agriculture nous explique que par rapport à il y a 30 ans, il y a beaucoup moins d'exploitations dans notre pays.
9: Ça ne nous étonne pas du tout, c'est vraiment une tendance que l'on observe d'année en année et on a l'impression que le phénomène s'accélère, c'est-à-dire que les exploitations agricoles sont de plus en plus compliquées à reprendre pour des jeunes parce que l'accès aux capitaux est de plus en plus compliqué et parce que les perspectives sont beaucoup plus instables qu'avant. Nous n'avons aujourd'hui presque plus de filets de sécurité qui protègent les marchés agricoles. Les aides à l'installation, à l'investissement, le cadre de la politique agricole commune est en train de complètement s'étioler. Et donc, il y a là aussi beaucoup moins de soutien. Et donc, tout devient beaucoup plus volatile, beaucoup moins prévisible qu'avant. Et ça rend la transmission beaucoup plus compliquée.
6: Une interview de François Corbiot aussi. Le nombre d'exploitations agricoles diminue. Leur taille, elle, ne cesse d'augmenter. Et on l'a dit, la foire fête ses 100 ans. Retour sur son histoire avec vous, Philippe Herman. Un peu de calcul tout d'abord, donc 100 ans, mais pas du tout la 100e édition.
10: Le 18 juillet 1926, c'est en fait le jour de la création de la Société du Cheval de Tréardennais. Et c'est elle, comme nous le précise l'actuel président Jean-François Pierrard, qui va créer un an plus tard, en 1927, la première foire de Libramont.
11: Et cette société-là s'est mise en tête d'organiser, autour des concours de chevaux qui avaient déjà lieu précédemment, d'organiser une foire où on a fait venir les outils dont l'agriculteur avait besoin. Donc les premières firmes sont venues s'agglomérer autour de ce gros concours de cheval.
10: La foire a bien grandi, avec aujourd'hui plus de 700 exposants. Cette année, c'est la 90e édition de la foire parce qu'il y a eu des annulations, notamment pendant la Deuxième Guerre mondiale ou encore, plus près de nous, deux foires annulées en période de Covid. Mais le cheval de Tréardennais reste plus que jamais l'emblème de la foire de Libramont et dimanche, on proposera au public un spectacle avec un attelage exceptionnel. Olivier Van Kouwelaert, directeur général de la foire.
12: On aura effectivement une grande parade avec 14 ou peut-être 16 chevaux de Tréardennais qui seront présentés dans un spectacle.
10: Sans oublier aussi les concours d'attelage mardi et mercredi en forêt de Bertry, dans le prolongement de la foire.
6: Et la RTBF est également présente sur cette foire avec le bivouac de l'info, des conférences, débats sur des thèmes d'actualité comme le climat, mais également des ateliers, des rencontres pour découvrir comment nous travaillons pour vous informer. Des produits belges sur cette foire agricole qui sont peut-être soumis aux droits de douane s'ils sont exportés. Et justement, il y a de nouveaux droits de douane imposés par les États-Unis à une soixantaine de pays, dont l'Union européenne. Ces taxes prendront en fait le relais des droits de douane imposés en février et qui arrivaient à présent à échéance. De nouvelles taxes, donc de 10 à 12,5%, justifiées par Washington au nom de la lutte contre les produits issus du travail forcé. Certains produits importés comme le pétrole ou les denrées alimentaires sont exemptés de ses droits. Ça nous est arrivé à tous, en pleine balade en centre-ville, une envie pressante, mais pas de toilette à l'horizon, à moins de consommer dans un café. C'est loin d'être agréable pour nous et encore moins pour les passants si certains décident de se soulager dans un coin plus tranquille. Alors pour le bien-être de tout le monde, la ville de Bruxelles a un réseau de toilettes accueillantes. Le concept, en plus des toilettes publiques, une série de restaurants et de cafés vous laissent utiliser leurs sanitaires gratuitement, même si vous n'êtes pas client. Le reportage de Pierre Vandenbug.
13: Les toilettes sont juste ici. Vous descendez à gauche pour les hommes et à droite pour les dames.
14: Les toilettes du restaurant Bouillon, en plein cœur du centre historique, sont désormais accessibles à tous. Elles viennent de rejoindre le réseau de la ville, comme l'indique le petit sticker collé sur la vitrine. Dougajin Spaya est l'administrateur délégué du restaurant.
13: Pour nous, c'était logique et c'est surtout pour la propriété du quartier et du centre-ville.
14: Sur les 90 toilettes accessibles gratuitement, 54 se trouvent dans des établissements Horeca. Ce restaurateur espère que d'autres vont suivre.
13: Si on veut que la ville soit propre et on a moins de problèmes d'odeur et d'urine, oui, pourquoi pas.
14: En contrepartie, les établissements participants reçoivent une subvention annuelle de 1 000 euros. Anas Ben Abdelmoumen, échevin de la propreté.
15: La carte existe maintenant depuis quelques semaines. On fait en sorte de l'actualiser au fur et à mesure. L'idée, c'est vraiment d'offrir des solutions, offrir une accessibilité évidente pour éviter que l'une ou l'autre personne fasse ses besoins n'importe où. Tout simplement, c'est une question d'hygiène.
14: À côté de ces solutions, la ville va durcir également la répression. À partir du 1er août, la taxe pour les urines sauvages passera de 250 à 400 euros.
6: Et cette carte du réseau des toilettes accueillantes, eh bien, vous pouvez la retrouver sur le site internet de la ville de Bruxelles, donc bruxelles.be/toilettes. Et sur le Tour de France à présent, eh bien, c'est l'un des lieux les plus mythiques pour les deux prochaines arrivées, l'Alpe d'Huez. Les coureurs n'y sont plus revenus depuis 4 ans et donc ils vont se rattraper avec arrivée au sommet du col aujourd'hui et demain. Il va forcément y avoir des écarts, des défaillances, des bouleversements dans le top 10. On vous rappelle l'écart entre les deux premiers. Le leader, le Slovène Tadej Pogacar, il a 4 minutes 32 d'avance sur le Belge Remco Evenepoel. L'Alpe d'Huez sera donc le juge de paix de cette grande boucle 2026. Remco Evenepoel le sait bien.
16: L'arrivée à l'Alpe d'Huez de vendredi, c'est un peu comme l'arrivée du plateau de Solaison. C'est plus ou moins la même montée en, disons des, en parlant des pourcentages et de la longueur aussi. Mais c'est clair que cette arrivée-là, il faut aller à fond. Et puis l'étape après, c'est, ouais, c'est, ce sont que les jambes qui vont parler. Ça va être une étape monstrueuse. Donc je pense que vendredi et samedi, ce sont deux jours où il faut sortir le maximum possible et vraiment vider les jambes. Donc jour par jour, mais c'est clair que le week-end qui arrive, ça va être à la limite.
6: Remco Evenepoel qui était au micro de Jérôme Elguers. Hier, c'est l'équatorien Richard Carapaz qui a remporté la 18e étape. Et remise en jambe hier pour deux clubs belges de football avec deux matchs officiels pour les Coupes d'Europe. D'un côté, il y avait le partage d'Anderlecht chez les Suédois d'Amarby, un but partout pour le deuxième tour préliminaire aller de l'Europa League. Et de l'autre, eh bien, c'était le match nul 0-0 de la Gantoise en Pologne face aux Ukrainiens de Cherkasy. Là, c'était une rencontre de Conference League, le deuxième tour préliminaire. Allez également. Voilà pour les infos. Je vous souhaite à toutes et tous une excellente journée.
0: Ah bah vous aussi, Espina Favaro, et à tout à l'heure pour d'autres infos. On part sur les routes, voir un petit peu comment ça se passe. Ça se passe bien sur les routes. Attention, cet après-midi, il y aura des départs. Restez branchés. Vivacité, on va vous guider. Bien évidemment, si

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1: Bienvenue si vous nous rejoignez maintenant. Vous êtes nombreux à nous dire que vous allez venir à la foire de Libramont. Vous êtes en route comme Virginie qui correspond avec nous via le WhatsApp de l'émission 0470 07 20 23. Anne, nous sommes à Libramont, la plus grande foire agricole, forestière et agroalimentaire durable d'Europe. J'ai un petit copion parce que le nom est long. Hein.
2: Mais oui, c'est un long nom et figurez-vous qu'elle est née il y a 100 ans sous l'impulsion des éleveurs de chevaux de trait ardennais. Mais c'est seulement la 90e édition, hein, attention, parce qu'il y a eu la Seconde Guerre mondiale, notamment le Covid, etc. Donc, on a loupé quelques éditions. Donc, 90e édition, mais c'est vrai que ça fait quand même 100 ans qu'elle a vu le jour.
1: Très bien. On vous rappelle le jeu dans quelques instants. La foire de Libramont, c'est de l'animation, c'est de l'ambiance, des activités, des ateliers avec les agriculteurs, avec la RTBF aussi, Blandine Rance.
3: Mais oui, bonjour Karine, bonjour Anne. Je me trouve juste à côté du studio où est installé aussi tout le bivouac du journalisme autour de ce studio. Donc ça va être l'occasion pendant toute la foire de Libramont de vous rencontrer et de vous raconter nos métiers, de découvrir un peu les coulisses. Alors on va utiliser le studio hein, pendant ces 4 jours, hein, on va utiliser les micros. Il y aura Ovio Kids, on va découvrir un peu l'utilisation des réseaux sociaux par la RTBF. Et puis là-bas il y a une tente avec un fond vert notamment, je vais aller voir par là et on se retrouve dans quelques minutes.
1: Très bien, on se retrouve dans quelques instants avec grand plaisir et le temps est idéal pour sortir, pour venir à Libramont, il va faire beau aujourd'hui. Soleil, 22 à 25 degrés pour aujourd'hui, un peu plus demain, quelques orages pour dimanche. Voici ce qu'on va écouter aussi dans la suite de l'émission. Julien Doré, vous aimez. Et puis pour celles et ceux qui ont du mal à se réveiller ce matin et à se mettre en route, Rosé, Bruno Mars aussi. Et ça danse déjà dans le studio, chez vous aussi. Rosé, Bruno Mars, dans quelques instants. Belle journée avec nous, il est 7h12.
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1: Artistes belges, on les adore sur Vivacité. Vous le savez, Camille Yembe, tout de suite. J'espère que vous allez bien, vous êtes en forme. C'est vendredi, on vous souhaite un excellent vendredi avec Vivacité Matin en direct de la foire de Libramont aujourd'hui.

0: Nous sommes en direct de la foire de Libramont. Vous allez venir nous voir. La foire ouvre à quelle heure encore, Anne?
1: Je pense que c'est à 9h, l'inauguration officielle 10h.
0: Très bien, et bienvenue nous voir, parce que nous, même si l'émission se termine à 8h, eh bien nous resterons une bonne partie de la journée. Durant cette foire, eh bien vous allez pouvoir découvrir les métiers de l'agriculture, les métiers de la forêt, ceux aussi du monde.

0: des médias, Anne.
1: Exactement, avec le bivouac du journalisme qui est installé juste ici, à côté de notre studio. Vous le verrez, impossible de le louper avec tous les drapeaux, etc. RTBF, RTBF avec TV Lux. Et d'ailleurs, on retrouve Blandine Rance pour nous parler de ce bivouac.
0: Oui, Blandine, les visiteurs vont pouvoir se mettre dans la peau des animateurs et des journalistes, en fait.
2: Ben oui, figurez-vous que je le fais moi-même à l'instant. Je découvre aussi des choses parce que c'est la première fois que je porte le casque de reporter de guerre et le gilet pare-balles. Je ne me rendais pas compte du poids que ça pesait, mais c'est vraiment très lourd. Ça fait partie des activités qu'on va pouvoir tester, découvrir pendant tout ce week-end.
3: Faites attention, il paraît que c'est difficile pour les cervicales.
2: Oui, je me doute.
3: Voilà. Alors, oui, on va découvrir tout ça. On est aussi devant ce qu'on appelle un green key. Donc, c'est un écran vert où on pourra aussi se mettre dans la peau d'un présentateur météo ou d'un présentateur JT. On pourra apprendre à parler derrière un micro. Enfin bref, toute une série d'ateliers très très concrets dans lesquels en fait les visiteurs vont vivre une expérience avec nous.
2: Et c'est l'occasion vraiment aussi de découvrir nos métiers, mais de vous écouter aussi les auditeurs, auditrices, vraiment de voir la manière dont vous percevez nos médias.
3: Eh bien, en fait ça c'est la base même du projet. Nous on veut s'arrêter et parler avec les gens pour que le public nous dise ce qu'ils pensent de nous, comment ils perçoivent la manière dont on leur raconte les informations à l'RTBF ou TV Lux. Et donc, on a envie d'entendre, en fait, les critiques positives ou négatives de nos auditeurs, téléspectateurs, parce que, voilà, c'est vraiment important. On est dans un moment où les médias sont souvent critiqués, remis en question, et on pense vraiment qu'il est hyper important de prendre du temps, de s'entendre, de s'écouter, parce que si on s'écoute, on se comprend un peu mieux.
2: Oui, c'est ça, c'est vraiment un échange, mais c'est comprendre aussi comment on construit l'information, notamment avec des réunions de rédaction, aussi voir pourquoi on choisit tel sujet et pas l'autre.
3: Oui, voilà, c'est vraiment comprendre les coulisses, se rendre compte que au fait, l'information, ça semble anodin, mais c'est un travail qui est important, qui est minutieux, qui implique beaucoup d'équipes, qui implique beaucoup de réflexions, beaucoup de règles de la déontologie, bien entendu. Et voilà.
2: Mais oui, on prépare la foire à l'ouverture dans un peu plus d'une heure.
3: Et donc, expliquer que notre métier est régi par des règles et que c'est important quand même de faire confiance encore aux journalistes aujourd'hui dans un monde où les journalistes précisément sont parfois trop souvent montrés du doigt.
2: Vous avez cité TV Lux puisque c'est vraiment un bivouac en partenariat avec TV Lux.
3: Oui, c'est ça en fait. On va partager les mêmes ateliers. TV Lux, ils vont nous faire une démonstration de l'évolution du matériel de tournage au fil du temps. Mm-hmm. Ils vont animer avec nous toute une série de débats qui seront organisés tout au long de ce week-end. On aura 6 grands débats. Mm-hmm. Et chouette collaboration en perspective et un super week-end qui s'annonce.
2: Mm-hmm. Bien, merci beaucoup Valérie Druid. Je vous rappelle, vous êtes un peu notre chef de camp ici. C'est grâce à vous qu'il y a ce bivouac ici à Libramont. Moi, je vais retirer le casque parce qu'il pèse vraiment très lourd. Mais par contre, Anne, je vous retrouve ce week-end justement pour vous raconter les métiers de la radio avec vous, Anne.
1: Exactement. Nous serons présentes samedi et dimanche dans le beau studio Vivacité.
0: Et les filles, boulot, oui. Moi je vous présente Viva Weekend demain et dimanche, mais je peux venir après quand même.
1: Mais oui,
2: vous êtes les bienvenus. La bienvenue, Karine.
0: Je l'ai vécu, le bivouac de l'info en Guyane, c'est génial, tout simplement. Les enfants adorent, mais je pense que ce sont les parents et les grands-parents qui s'amusent le plus. On est au cœur de la foire, vous l'entendez, on poursuit cette découverte des coulisses de la foire de Libramont dans quelques instants.
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0: Et on annonce de 22 à 25 degrés pour aujourd'hui, plus demain, quelques orages dimanche. C'est la météo idéale, non, pour bouger aujourd'hui. Les températures augmentent maintenant, on est entre 10 et 13 degrés. Il est 7h20 et dans vos oreilles, il y a Julien Doré tout de suite.

0: adoré. Il est déjà 7h22. On va retrouver Jean-Marc Dessert tout de suite. Rappelons, Anne, qu'avant tout, on est à la foire du Libramont. C'est une foire qu'on voit peu en Europe.
1: Exactement, c'est la plus grande foire agricole, forestière et agroalimentaire durable d'Europe. C'est vraiment le rendez-vous de tous les professionnels, les agriculteurs, mais aussi du grand public. Voilà.
0: Oui, moi je me souviens, Jeunet, avec mes parents, c'était la fête et c'est toujours la fête. On est pour voir les tracteurs, pour voir les animaux aussi. Jean-Marc Dessert, vous êtes avec la responsable des animaux de la foire. Et on les entend, les animaux, derrière vous.
2: Exactement, on est dans l'un des halls de la foire ici, avec Audrey Dessart. C'est madame, animaux de la foire de Libramont. Ça consiste en quoi exactement votre travail ici au sein de la foire, Audrey?
3: Bonjour, donc je suis Audrey Dessart, je suis la responsable animale de la foire de Libramont. Donc mon rôle, c'est vraiment que pour tous les animaux, ça se passe bien, autant pour les bovins que pour les ovins, pour les chevaux aussi, même au niveau du jumping. Donc je coordonne le jumping, la ferme enchantée, le grand ring, les rings des concours et ici le hall 2. Donc j'ai deux rôles, je suis responsable animale à la foire, mais je suis aussi chargée de projet secteur élevage à la WE, l'association wallonne des éleveurs. Donc là on est dans le hall à peu près de l'association wallonne des éleveurs parce qu'il y a énormément. Donc ici on voit bien, il y a toutes les races exposées cette année, on en a deux de plus. Donc c'est vraiment un hall rempli d'animaux, de bovins, d'ovins aussi, et de différents stands bien sûr commerciaux. Donc voilà, mon rôle c'est vraiment que tout se passe bien pour les éleveurs comme pour les animaux, aussi bien au niveau sanitaire que confort et que surtout bien-être animal.
2: Oui, vous n'allez guère dormir ces jours-ci, et déjà les jours précédents j'imagine.
3: Oui voilà, c'est beaucoup de préparation en amont, mais bon, on est content et on le fait avec le plaisir pour les éleveurs et pour qu'ils puissent valoriser et mettre en avant leur élevage aux yeux de tout le monde, et aussi faire connaître l'élevage au niveau du grand public et conscientiser les jeunes, le grand public, que le monde agricole se fasse connaître et justement le montrer à sa juste valeur et essayer qu'il ne soit pas dénigré comme il peut l'être parfois sur les réseaux. Donc promouvoir vraiment l'agriculture et le bien-être animal surtout.
2: Oui, exactement. Merci Audrey, c'est l'heure du petit déjeuner. Vous êtes en train de servir des petits déjeuners également pour tous ceux qui s'occupent des animaux ici, et ils sont nombreux. Peut-être l'heure du petit déjeuner pour vous également.
0: Bah écoutez, c'est peut-être l'heure du petit déjeuner si vous nous écoutez. Bah, nous, ça sera pour après. On en profitera également, Anne Le Maire. Merci Jean-Marc Dessert. Et à tout à l'heure pour une nouvelle facette des coulisses de la foire de Libramont. Rosé et Bruno Mars, dans quelques instants, on va vous reparler météo.
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0: Bruno Mars. 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Pour Libramont, nous sommes au cœur de Libramont. Le journal régional dans quelques instants et dans le journal, Anne Le Maire.
1: Eh bien, nous irons à la rencontre d'une famille dans la région de Moucron. Elle accueille des jeunes en échange linguistique chez elle et peut-être que cela donnera des idées à d'autres familles.
0: Qui sait, qui sait. Il va faire beau aujourd'hui, 22 à 25 degrés. Demain encore plus chaud. Quelques orages pour dimanche. Voilà la météo pour les prochaines heures.
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0: RTBF Vivacité, il est 7h30. Bienvenue. Si vous nous rejoignez maintenant, c'est l'heure du journal régional. Vivacité. 700 exposants, 2800 animaux, des concours, des démonstrations. La foire agricole de Libramont ouvre ses portes aujourd'hui.
1: Et oui, et cette année, Karine, la foire agricole veut aussi attirer les jeunes et peut-être aussi susciter des vocations. Et cela part, Philippe Herban, d'un slogan plutôt branché.
12: Cultive ton flow, c'est en trois mots le résumé du thème de la foire qui s'adresse d'abord aux jeunes. Le président de la foire de Libramont, Jean-François Pirard, nous explique ce que l'on entend par là.
13: C'est le rythme du rap. Donc c'est la vitesse à laquelle le chanteur de rap énumère les mots qu'il utilise pour sa chanson.
12: Mais cultive ton flow à la foire de Libramont, c'est un peu différent.
13: Être en contact avec la terre, avec la forêt, donc cultive ton flow, c'est... Implique-toi dans l'agriculture, quelque part.
12: Et tout cela part d'un constat et d'une tendance lourde.
13: Le monde agricole et le monde de la forêt sont de moins en moins attractifs pour nos jeunes et on voudrait recréer une vraie attractivité.
12: Ainsi, par exemple, il y a de moins en moins d'étudiants inscrits dans les études de bio-ingénieurs. Alors cette année, pour la première fois, tous les acteurs de l'enseignement concernés, universités, hautes écoles, écoles d'agriculture et de sylviculture, seront regroupés en un endroit sur la foire.
13: Comme on se rend compte que le nombre d'agriculteurs et d'entreprises travaillant le bois diminue aussi sensiblement, si même les jeunes ne s'y mettent pas, on va à l'encontre d'une catastrophe qui pourrait être monumentale.
12: Et pour faciliter l'accès des jeunes à cette sensibilisation, tous les étudiants qui achèteront une entrée à la foire auront droit à une entrée gratuite pour un autre étudiant.
1: Et en parlant d'agriculteurs, les agriculteurs scrutent le ciel, ils attendent de la pluie avec impatience, hein, il fait trop sec. En Wallonie, 7 communes sont toujours en restriction d'eau. Bouillon, L'Église, Manhay, Rochefort, Saint-Hubert, Trois-Ponts et Vresse-sur-Semois. Les communes alimentées par le barrage de Nice-Ramont sont elles placées sous surveillance, tout comme Rouvroy, Tournai, Pec, Selles, Rhume, Antoing, Estaing-Puy, Nassogne et Tenneville, où les autorités recommandent de limiter les usages non essentielle de l'eau potable. À Bruxelles, la cellule régionale a activé le niveau jaune d'alerte hier. Elle appelle les citoyens à consommer l'eau de manière raisonnable et à éviter les usages non indispensables. La grève se poursuit chez les pompiers bruxellois. Quatrième jour, la réunion d'hier avec le ministre président bruxellois n'a pas permis de décrocher un accord, malgré l'annonce du recrutement de 132 pompiers supplémentaires, dont 40 cette année. La grève entamée mardi se poursuit donc. Les pompiers de la capitale dénoncent un manque de personnel et un manque de moyens. Voulez-vous accueillir un jeune d'une autre culture, d'une autre langue chez vous pendant quelques mois? Plusieurs organismes cherchent des familles pour accueillir bénévolement ces étudiants. L'ASBL AFS lance par exemple un appel. Il lui manque une petite dizaine de familles d'accueil pour septembre. Alors quel type d'expérience attend ces familles? Pour le savoir, nous sommes allés à la rencontre d'une famille moucronoise qui accueille des jeunes en échange linguistique depuis plusieurs années.
3: Donc voici la chambre des étudiants d'accueil.
14: Après Valeria, la Russe, Grégur, l'Islandais, Isabelle, la Suisse-Allemande, la famille Vanabel s'apprête à accueillir à nouveau une Islandaise, Birgitta, au mois d'août.
15: On est enthousiaste.
3: On a hâte qu'elle arrive.
14: Des jeunes qui pour 3, 6 ou 10 mois partagent la vie de famille de Cynthia, Franck et leur fille Sylvie.
15: Ça demande quelques petits aménagements sur l'organisation, par exemple le partage de la salle de bain. On prévoit un espace comme un enfant chez nous, nous avons le même espace. Tout est à l'identique, c'est un enfant de la maison.
14: Pour la famille qui accueille bénévolement ses ados de 15 à 18 ans, le jeu en vaut la chandelle.
15: C'est très très chouette de les voir évoluer, c'est satisfaisant. Et puis, ils nous expliquent leur culture, c'est un échange.
14: Anne Kennes de l'ASBL AFS.
16: Nous sommes encore à la recherche d'une dizaine de familles, donc pour une dizaine de jeunes, issus principalement d'Amérique latine, du Japon et de différents pays européens comme l'Italie, par exemple.
14: Cynthia et Franck, eux, ne veulent plus s'arrêter.
15: C'est une grande découverte et ouais, ça apporte tellement de choses en fait. Et c'est tellement émouvant de se rappeler un peu tout ça. Et...
3: C'est vraiment une très belle aventure en fait. On a pris goût.
1: Reportage de Claire Vermelonne et Florence Dussard. À la citadelle de Namur, la deuxième phase de la reconstruction du pavillon du casino a commencé. Ce sont les étudiants en construction de l'école d'Astimoulin qui ont reproduit la structure en pierre. Désormais, ce sont des bénévoles qui s'occupent de rendre son toit au bâtiment. Pauline Béthume s'est rendue sur le chantier.
17: Tu veux qu'on pose tout ce dont on est sûr déjà?
18: Ben oui, allons-y.
19: C'est un puzzle grandeur nature que l'Union des artisans du patrimoine doit reconstituer.
20: Oui, c'est le premier jour, donc on découvre toutes les pièces et on essaie de retrouver les emplacements de chacune des pièces.
19: Ce petit pavillon qui servait de guichet, le casino de Namur était prêt à s'en débarrasser. Un scénario inimaginable pour ces artisans. Ils l'ont alors entièrement démonté avec le plus grand des soins.
21: Chaque pierre a été numérotée, chaque pierre de chaque poutre. Un peu plus à gauche, un peu plus à droite, c'est pas du neuf quoi.
19: Ce sauvetage bénévole a rencontré plusieurs obstacles. Il leur fallait résoudre le problème du financement, mais aussi celui du permis de bâtir.
21: Au même moment, on envisage un chantier école et que Astimoulin s'est proposé et qu'un de nos administrateurs ait aussi l'idée de transformer ce pavillon en abri d'autobus qui ne demande pas de permis de bâtir.
19: Le pavillon quitte le casino de Namur pour être reconstruit derrière le théâtre de verdure du même architecte. C'est le Bruxellois Georges Aubé qui est à l'origine des deux bâtiments.
21: Il n'y avait pas de raison d'aller l'expatrier à l'autre bout de la Belgique. Il reste dans son environnement génétique d'origine.
19: Construit en 1909, ce pavillon a accueilli les joueurs du casino pendant près d'un siècle. Une fois les travaux terminés, il sera sagement reconverti en abribus.
1: Voilà, et vous pourrez à nouveau admirer le pavillon du casino d'ici la fin de l'année. Alors Karine, comment ça roule? Je sais que vous allez bien, mais sur la route...
0: Bah écoutez, ça va bien aussi. Apparemment, soit vous bouclez les valises et vous partez un peu plus tard, ou alors vous partez plus tard pour le travail. Pour venir vers Libramont, tout va bien aussi. Tant mieux, justement, pour venir à la foire. Nous nous trouvons, on vous recommande de venir en train si vous le pouvez. Si vous préférez emprunter la voiture, il y a des parkings recommandés, notamment sur la Nationale 89 de Nouvillé à Nouvillé, Nationale 40 à Saint-Pierre. Et puis si pas, vous vous laissez guider... La sécurité est là pour que tout se passe bien. Et puis les polices locales également. Sur le rail, entre Charleroi Central et Walcourt, depuis très tôt ce matin, il n'y a pas de train, il y a eu un vol de câble cette nuit. On met tout en place pour vous amener à bonne destination. Et puis, si vraiment je dois citer un ralentissement, c'est sur le 411, entre Arlon et Luxembourg, plus précisément entre Sterpenich et Capelon. Allez, comptez 5 à 10 minutes en plus sur votre parcours habituel.
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0: On va vous appeler dans quelques instants si vous avez tenté votre chance pour le festival Esperanza Abbaye de Floreffe, 31 juillet prochain. Bonne chance, décrochez. Hein. C'est un numéro masqué, mais nous serons là avec Anne pour vous offrir ces cadeaux en direct pour vous et la personne de votre choix. Et puis nous recevrons aussi, un petit peu plus tard, Natacha Perra. Natacha qui a œuvré pour la foire agricole de Libramont. Elle est là, elle arrive dans
1: le
0: studio.
1: Oui, je la vois, elle arrive, elle va nous parler, elle notamment de toutes les festivités autour du centième anniversaire de la foire agricole.
0: Et il y en a beaucoup, on en parle, ne bougez pas, c'est dans la suite de Vivacité Matin. Belle journée avec nous, c'est le cas de le dire, il va faire beau aujourd'hui, des températures comprises entre 22 et 25 degrés demain, encore plus chaud. Dimanche, quelques orages. Voici Lula Young dans vos oreilles.

0: Mighty Rayon de Soleil, Lola Young, un studio à l'extérieur. Moi, il m'en faut pas plus pour être de méga giga bonne humeur.
1: On est très bien installé ici, on a envie d'y rester.
0: Bien. Ah oui, on va y rester.
1: Déjà. Oui.
0: Venez nous retrouver à partir de 9h, la foire rouvre, on sera au bivouac du journalisme, on va se balader aussi, on sera ravis de vous voir au studio de la RTBF au cœur de la foire. Là, maintenant, c'est le moment que vous attendez. Moi aussi, j'aime bien vous offrir des cadeaux. On vous offre deux invitations pour le festival Esperanza à Floref. Anne, c'est vous qui allez dire au réalisateur, à l'un de nos réalisateurs, quand on peut lancer l'appel.
1: Allez, c'est parti.
0: Suspense. Où habitez-vous? Homme, femme, est-ce qu'on va entendre un appel? Ça, c'est bon signe. Décrochez, si vous avez joué, évidemment.
2: Argentina.
0: Bonjour, Karine Bresse, Anne Lemaire et toute l'équipe de Vivacité Matin. À qui ai-je l'honneur?
2: Oui, c'est Argentina, l'infirmière.
0: Mais quel beau nom! Bonjour Argentina!
2: Je suis en train de travailler, désolée.
0: Vous êtes en train de travailler. Écoutez, trois secondes, pas plus. J'imagine, désolée de vous déranger, vous avez joué avec nous en vue de remporter des invitations pour Esperanza. Elles sont pour vous, Argentina. On vous souhaite
2: Grand merci.
0: Et vous allez aller avec qui?
2: Ben, je pense avec mon fils.
0: Mais
2: Yannick.
0: Yannick, joli prénom, si. Dites-moi, vous avez de beaux prénoms dans la famille. On vous souhaite en tous les cas une très très belle journée. Désolée de vous avoir dérangé, mais avouez qu'on a bien fait quand même.
2: Oui, tout à fait. Un grand merci.
0: Toute dernière chose, où habitez-vous? D'où nous écoutez-vous?
2: À Overijse.
0: Très bien.
2: Mais je travaille à Bruxelles.
0: Magnifique, on vous embrasse Argentina.
2: Merci,
0: à bientôt.
2: Merci beaucoup, avec grand plaisir.
0: Merci Argentina. On vous embrasse. L'occasion aussi de faire un petit coucou aux infirmiers et aux infirmières qui nous écoutent et puis au corps médical. Merci de choisir Vivacité Matin pour vous accompagner. Dans quelques instants, Anne, une invitée.
1: Exactement, nous accueillons Natacha Perra, coordinatrice de Démo Forest et aussi des festivités des 100 ans ici de la foire.
0: Ce sera dans quelques instants après ceci.
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0: Il est 7h43, nous sommes au cœur de la foire de Libramont qui fête ses 100 ans cette année. Et 100 ans, ça se fête quand même dignement, Anne Lemaire.
1: Exactement, il y a pas mal de festivités au programme. Et pour nous en parler, eh bien, nous recevons Natacha Perra, coordinatrice justement de ces festivités. Bonjour Natacha.
8: Bonjour Anne.
1: Alors, le 100e anniversaire, on en parle déjà depuis quelques mois. Et aujourd'hui, lors de l'inauguration, il y aura notamment un moment assez fort avec pas mal de souvenirs.
8: Eh bien, nous avons réalisé un film, La Terre en héritage, où on va voir, entendre des témoins, donc trois générations de témoins, soit agriculteurs, forestiers ou éleveurs de chevaux. Et ils vont nous raconter leurs souvenirs, bien sûr, mais surtout leur motivation, leur passion et leur envie pour l'avenir.
1: Voilà, donc 100 ans d'agriculture. Et puis, vous l'avez dit, hein, les chevaux traits, rappelons-le, la foire est née en 1926 à l'initiative des éleveurs de chevaux traits. Et donc, on va leur rendre hommage particulièrement ce week-end, notamment avec des spectacles peut-être encore plus grandioses que d'habitude.
8: Oui, certainement. Le dimanche après-midi est vraiment une après-midi qui va être consacrée au spectacle équestre. Plutôt que de faire un seul spectacle, on a voulu faire une après-midi de spectacles qui vont émerveiller, je suis certaine, l'ensemble du public. Et ces spectacles se termineront par le défilé général. On vous dit, venez le voir parce qu'il y aura des surprises aussi.
0: C'est le jour à ne pas manquer?
8: En tout cas, si on est amoureux du cheval, oui, c'est le jour à ne pas manquer. Mais vous savez, la foire, il ne faut pas la manquer parce que chaque jour a sa petite caractéristique. Et puis, si on n'est pas là, ben, on a loupé quelque chose. C'est tellement dommage.
1: Alors, pour les amateurs de bière, je pense que pour ces 100 ans, il y a aussi une cuvée spéciale.
8: Il y a la 26, et donc c'est une cuvée qu'on a brassée avec Batin, donc qui est notre partenaire, et qui a été réalisée 100% avec de l'orge belge. Donc vraiment l'idée est de ramener l'ensemble du sourcing de la foire vers l'agriculture belge. Et ben voilà, elle est assez symbolique, mais d'abord elle est excellente, donc je vous la conseille réellement. Il y a trois éditions finalement qu'on peut goûter, à goûter avec modération, mais à goûter quand même.
1: Voilà, on le rappelle, hein, avec modération. Et puis alors, pour ces 100 ans et les 100 ans à venir, vous voulez que la foire soit de plus en plus durable, hein, ça fait déjà depuis quelques années, avec pas mal d'installations mises en place aussi.
8: Oui, donc on a lancé la première phase de verduration de notre site, donc on va renaturaliser le site de la foire en réinstallant de l'arbre, des haies. Mais tout ça va être fait aussi sous forme de vitrine. Donc on veut qu'on ait un vignoble qui est installé maintenant, un verger, des haies. Et tout ça est visible pendant la foire, bien sûr, mais aussi pendant tout le reste de l'année. Et ce sont des espaces didactiques, donc vraiment des vitrines d'inspiration pour tout le monde.
0: Et moi j'ai regardé 250 événements pour les 100 ans, ça vous fait plus de 60 événements par jour. Venez dès l'ouverture évidemment et restez-y les 4 jours. Merci Natacha.
1: Merci à vous en tout cas.
0: Quel plaisir de vous accueillir. Dans quelques instants on va continuer notre découverte à des coulisses de la foire avec Jean-Marc Dessert. On va le retrouver dans quelques instants. Je reviens vers vous Anne aussi pour l'essentiel de l'actualité du jour. On va écouter Christophe Willem, tout simplement parce qu'on aime Christophe Willem, double jeu, et parce qu'il est 7h47 aussi. Bienvenue si vous nous rejoignez maintenant, émission un peu spéciale. Nous sommes en direct de la foire de Libramont jusqu'à 8h, et nous ne serons pas les seuls, vu que vous allez entendre différentes émissions tout au long du week-end sur Vivacité. Quand

0: Bon, il y a Karine qui essaie de trouver une chambre aux alentours de la foire de Libramont parce qu'elle veut venir passer le week-end ici. Allez chercher maison du tourisme, office de tourisme. Allez vers ces numéros-là, ils vont sans doute vous renseigner. Vous avez raison de venir à la foire, vous allez vous amuser. Il est 7h49.
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0: Vendredi 24 juillet, aujourd'hui, Anne, dans l'actualité du jour.
2: Eh bien, il sera question de cette situation très compliquée en France, la progression des incendies dans le sud de la France. Emmanuel Macron a activé la demande d'aide au niveau européen.
0: Et on n'attend pas de pluie en France pour le moment, et chez nous non plus. Il va faire beau aujourd'hui, beau demain. Des orages pour dimanche. Les températures aujourd'hui, 22 à 25 degrés, 1 à 2 degrés de plus demain. Nous ferons un point météo juste avant 8-9, tout à l'heure. Et dans quelques instants, on va retrouver Jean-Marc de Serre quelque part dans la foire.
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0: Même le soleil n'a pas voulu louper ce rendez-vous avec la foire de Libramont. L'effervescence monte, Anne Lemaire.
2: Et oui, on voit que le monde commence à arriver. Hein.
0: Les agriculteurs, les différents artisans, celles et ceux qui vont animer cette foire, les journalistes aussi qui arrivent au bivouac du journalisme. Jean-Marc de Serre, vous êtes quelque part. Où êtes-vous exactement?
2: Ah, on entend les vaches.
0: Ouais, près des animaux.
7: Ouais, exactement, dans l'un des nombreux chapiteaux que comporte la foire de Libramont en compagnie de Matteo Godfrio, éleveur de vaches Holstein et de vaches normandes dans la région de Wavre. Alors Matteo, à l'heure actuelle, c'est l'heure du petit déjeuner pour les vaches.
8: Ouais, c'est le petit déjeuner. On fait les repas pour qu'elles soient le plus belles possible vers 12h pour le concours. Ouais.
7: Voilà, vous êtes ici pour les concours. Alors qu'est-ce qu'il y a au menu du petit déjeuner pour les vaches? Expliquez-nous.
8: Là, le petit déjeuner le jour du concours, c'est à volonté, c'est la ration de base, c'est des pois en foin, c'est du sorgho, c'est faut qu'elle mange, faut qu'elle soit le plus belle possible aujourd'hui.
7: Alors comment se préparent les vaches? Comment vous les préparez pour les concours qui, donc, vous l'aurez compris, débutent à midi?
8: On les prépare un mois à l'avance, on sélectionne les plus belles dans les tables et on les lave, on les promène, on les chouchoute, elles restent au frais. Et...
7: Petit coup, un petit passage chez le coiffeur aussi?
8: Ouais, on est passé 3 heures par vache pour qu'elles soient le plus belles possible pour aujourd'hui.
7: Alors, quels sont les critères pour remporter les concours?
8: Qu'elle soit le plus belle possible et la plus belle morphologie qui plaît le plus. Quoi. Ouais.
7: Alors vous avez passé la nuit ici, d'ailleurs on en voit encore qui sont en train de somnoler ici derrière.
8: On a dormi 30 minutes cette nuit.
7: Vous avez dormi 30 minutes ici.
8: Ouais.
7: Donc vous avez passé la nuit à faire quoi? À les surveiller, les nourrir, les installer?
8: Les nourrir, installer, qu'elle soit le plus confortable possible pour aujourd'hui.
7: Ouais, donc vous êtes arrivé quand? Hier après-midi?
8: Vers midi, ouais, on est arrivé vers midi.
7: Avec des bétaillères et tout?
8: En camion et moi avec toute la nourriture.
7: D'accord. Et alors les 4 jours vont se dérouler comment ici à la foire? Il y a des concours aujourd'hui, mais le reste de l'activité?
8: La foire, moi les Holstein c'est aujourd'hui le concours et les Normandes sont à l'expo tout le séjour jusque lundi. Ouais. Et puis demain il y a concours blanc-bleu, je crois que le dimanche c'est les chevaux et lundi...
7: Ce sera un peu la fête alors.
8: Oh non, je sais même pas ce qu'il y a là.
7: D'accord, bah c'est pas bien. C'est pas bien grave.
8: La foire, mais voilà quoi.
7: Il y a plein de choses qui se déroulent. Rendez-vous sur le site de la foire pour avoir le programme complet. Mm-hmm. Pour vous, c'est important de venir ici sur la foire chaque année?
8: Important, c'est un moment avec les copains et on fait un beau concours, ouais. On s'amuse bien.
7: On fait un peu la fête aussi?
8: D'abord, on met les vaches le plus belles possible et puis on fera la fête en fonction des résultats.
7: En fonction des résultats.
8: Bon, on s'amusera quand même avec les copains.
7: Oui, j'imagine bien. Voilà, Karine. C'est vrai qu'il y a de plus en plus de monde qui arrive ici sur le site de la foire, des camions, des bétaillères, mm-hmm. et puis les exposants qui commencent tout doucement à s'installer. Et ça prend vraiment vie. Hein. L'ouverture, ce sera tout à l'heure aux alentours de 9h. Hein,
0: et on aime ça, évidemment. Merci, Jean-Marc de Serre. Vous nous ferez encore vivre la foire du Libramont tout au long de ce week-end. Je suis allée voir, moi, les amis. animaux en arrivant, Anne. Et c'est vrai que c'était encore la nuit. Les animaux font quand même beaucoup de bruit. Mais ils étaient chouchoutés comme tout.
2: Oh, ils sont bien accueillis.
0: Et j'ai vu des équipements. On les mettra à l'honneur d'ailleurs, les bouviers, celles et ceux qui s'occupent des animaux pendant la nuit. Demain, dans Viva Weekend, peu après 7h. Rendez-vous dans Viva Weekend spécial Libramont. Demain, dès 7h jusqu'à 10h. On en parlera et j'aurai le plaisir d'être avec vous. Dans quelques instants, on va débriefer l'émission. Et puis, on laissera aussi la place au 8-9. Il y aura d'autres émissions, bien évidemment, tout au long du week-end depuis la foire de Libramont. Et puis, quoi que vous organisiez près de chez vous, eh ben, que tout se passe bien, bien évidemment.

0: Qui n'a pas reconnu Marine? Il est déjà 7h56.
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0: Anne Lemaire, vous retenez quoi, vous, de ces 2 heures?
2: Eh bien, je retiendrai qu'il y a pas mal de festivités pour les 100 ans de la foire, et notamment ces spectacles équestres dimanche. Ça m'attire, ça.
0: Et moi, je retiens la vie pendant la nuit. Ces animaux qui, voilà, qui sont éveillés, qui se font chouchouter et tout. Ça m'a bien plu de découvrir cela aussi. On va reparler, bien évidemment, tout au long de ce week-end de la foire agricole de Libramont. Là, maintenant, c'est le 8-9 qui arrive, point météo et puis l'info. Et dans le journal qui arrive, Anne.
2: Eh bien, la France, hein, qui demande de l'aide de l'Union européenne face à tous ces feux, ces incendies qui progressent dans le sud de la France.
0: Demain, nous découvrirons aussi dans Viva Weekend des métiers, différents métiers de la foire de Libramont. On parlera aussi du bois des rêves. Du bois des rêves, c'est à Louvain-la-Neuve. Je vous souhaite une très très belle journée. C'était bien agréable de vous lire, de vous répondre. Je n'ai pas encore répondu à tout le monde. Je le fais maintenant. Très belle journée,
2: belle
0: pleine
2: journée.
0: De vivacité.
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0: Le 8-9 commence maintenant avec Lilia Duschkoff.
1: Bonjour tout le monde, j'espère que vous allez bien. On est ravis de vous retrouver. Il y a un peu de bazar en plateau, le temps que le 6-8 sort. Il y a Lou des Remarquables. Bisous Lou. Les Remarquables, c'est le groupe avec BJ et Scott qui seront en concert. Je mets mon oreille tranquillou. Ils seront en concert au Francofolie de Spa demain. Émission à voir à la rentrée avec Adrien De Viver aux commandes. Et donc BJ qui est la coach, on va dire, hein, du groupe exceptionnel, notre BJ. Alors, ben voilà, le retour au calme, tout doucement, progressivement. Il y a Camille qui est avec nous matin. Comment ça va, Camille?
2: Ça va bien, on est vendredi. Ça annonce que du bon, moi, je trouve. Et puis, c'est bientôt le week-end. Et puis, tout va bien.
1: Tout va bien. Et puis, c'est les vacances pour vous.
2: Bientôt. Après,
1: dans quelques heures.
2: Après, du coup, dans quelques heures.
1: La valise est faite.
2: Mais bien sûr que non.
1: Eh ben non.
3: C'est les vacances.
1: Et qui entend-on, là? Notre chevalier, monsieur.
3: Mes amitiés, mesdames.
1: Pourquoi je dis notre chevalier? Parce que Jean-Luc, demain soir, il va recevoir l'insigne de l'ordre de la couronne, il va devenir chevalier.
3: Oui.
1: C'est incroyable, ça, Jean-Luc.
3: J'aime autant te dire que ça va changer.
1: Ah, qu'est-ce qui va changer?
3: Rien. Rien du tout. Non, non, mais écoute,
1: on a une chanson quand même aujourd'hui.
3: On a une chanson, bah oui, mais ça ne changerait. Donc c'est un honneur, si tu veux. Mais
2: bon, ça change quand même que c'est une chanson d'un chevalier aujourd'hui, du coup.
3: Oui, là.
2: Et plus seulement de Jean-Luc Fon.
3: On est quand même.
1: Il n'a pas encore l'insigne, hein, c'est demain.
2: Non. C'est vrai. C'est
1: demain.
3: On va upgrader.
1: Ah oui. Et il y a trois mots à placer dans la chanson cette semaine. Nuptiale, cerise et folie, ça va parler de quoi?
3: Alors, comment dire, ça va parler de diverses choses et d'autres.
1: D'accord.
3: Mais pas de tout.
1: D'accord. C'est assez précis. Hein,
3: donc, il y a un peu de tout, mais plus un peu que de tout.
1: D'accord. Rien compris, comme d'habitude, donc comme quoi les choses ne changent pas. Et normalement, on doit avoir un cactus, mais...
2: Il y a un petit peu de retard, peut-être.
1: Peut-être un peu de retard, mais c'est pas grave, de toute façon, il y a le journal avant tout ça. Et puis, on aura aussi nos invités, les Two Dots, le vendredi. Aujourd'hui, ils vont nous interpréter le titre de Ray, Where is my husband, qu'on entend beaucoup sur RTB Vivacité. Est-ce qu'on entend? Hein?
3: J'aime bien ça.
1: Eh ben, on va voir le live des Two Dots. Les Two Dots, vous les connaissez bien, hein, ils interprètent des covers de plein de titres, notamment les Daft Punk, par exemple. Ou encore Michael Moore. Ah, ça met l'ambiance, hein.
3: J'aime bien dans Where is my husband, à un moment donné, tu as une voix qui dit... Your husband is coming.
1: Il arrive.
3: Oui, il arrive, il est là.
1: Eh bien, il y a d'autres choses qui arrivent. Le journal de Nathalie Servet, mais avant ça, on va faire un petit point du temps qu'il va faire avec la météo. Rejoins donc Denis Lagasse. Quel temps va-t-il faire, Denis? Et bonjour d'abord.
4: Bonjour, Livia. Bah, écoutez, journée de transition, hein, journée relativement calme. Temps sec pour ce vendredi. Alors, c'est vrai, davantage de nuages si vous êtes sur le nord ou l'est du pays. Ces nuages qui vont se déplacer temporairement, c'est vrai, sur le centre du pays courant de la matinée. Et ces nuages qui vont progressivement aussi se dissiper. C'est ça la bonne nouvelle. Courant de l'après-midi, autrement dit, il y aura du soleil pour tout le monde. Hein. Et puis aussi, l'autre bonne nouvelle, regardez, ce sont ces températures que on a, hein, 24 à 25 degrés côté maxima dans le centre du pays, un petit peu plus frais sur les hauteurs de Ardennes, 22 à 23 degrés. Et puis demain, autre bonne nouvelle, belle journée avec un large soleil, des températures encore hausses, 28 degrés. Dimanche et lundi, deux journées moyennes, hein, de l'instabilité des risques d'averse. Par contre, mardi, mercredi, retour du soleil et des températures au-delà des 30 degrés.
1: Merci de nous suivre sur Vivacité et sur la Une. Voici le journal de Nathalie Servet, il est 8h.
5: Encore des milliers de personnes évacuées cette nuit et ce matin dans le sud-ouest de la France, alors que l'incendie progresse encore au Cap Ferret. Biscarrosse, plus au sud, est à son tour menacé par les flammes. Dans un instant, nous serons en direct du Cap Ferret où on demande aux vacanciers de ne pas venir. Face à la multiplication des incendies, la France appelle l'Union européenne à l'aide. En Espagne, l'état d'urgence a été décrété près de Madrid. C'est parti pour la foire agricole de Libramont avec un slogan cette année: cultive ton flow. Objectif objectif, attirer les jeunes agriculteurs, nous verrons qu'ils sont en effet de moins en moins nombreux à vouloir reprendre la ferme familiale. L'étape du jour au Tour de France arrivera à l'Alpe d'Huez et empruntera les 21 lacets du légendaire col classé hors catégorie.
1: Les incendies se multiplient en France et en particulier dans le sud-ouest, Nathalie.
5: Oui, des milliers de pins sont en feu. 6400 hectares sont déjà partis en fumée. Des flammes qui se rapprochent des habitations et des résidences de vacances dans la région du bassin d'Arcachon. Alors que la situation s'était améliorée hier dans cette région très touristique, ce matin, la situation est critique au Cap Ferret où l'évacuation a été ordonnée. Mathieu Van Winkel, vous êtes à proximité du Cap Ferret, plusieurs villages ont été ou sont donc en train d'être évacués.
6: Oui, l'évacuation a commencé cette nuit. Ça fait plusieurs dizaines de milliers de personnes qui doivent quitter ce petit bout de terre, une presqu'île coincée entre l'Atlantique et le bassin d'Arcachon. L'évacuation peut se faire par une seule route, par la départementale 106 qui passe tout près de l'incendie, encore en cours ce matin. Les autorités ont dans un premier temps hésité à envoyer tout le monde par là à cause des flammes. Ce matin, cette route est saturée. Il y a un embouteillage d'une demi-heure pour quitter le Cap Ferret. On a pris contact avec des Belges en vacances, des familles qui sont en train de partir en catastrophe là en ce moment. Eux, ils ont choisi de rentrer en voiture. Les vacances sont terminées, mais l'évacuation peut aussi se faire par bateau pour rejoindre Arcachon. Les autorités ont demandé à tous les petits bateliers d'être prêts et de faire des allers-retours pour aider cette évacuation.
5: Et si vous devez partir en vacances au Cap Ferret ou dans la région d'Arcachon, le maire de Bordeaux appelle les voyageurs à ne pas venir. Plus au sud, à Biscarrosse, dans les Landes, la situation est aussi critique. En quelques heures, le feu qui a démarré hier a progressé et obligé les autorités à évacuer 23 000 personnes, dont de nombreuses en pleine nuit. C'est le cas d'Emilia, évacuée d'un camping de Biscarrosse. La jeune femme a dû tout laisser partir avec ses deux filles de 7 et 8 ans.
7: On allait à la soirée qui était organisée au camping et là ça a viré un petit peu au cauchemar. On nous a dit le camping va être évacué, donc on n'a pas réfléchi, on est allé à notre emplacement, on a pris les petites et puis c'est tout, les doudous. Et puis on est arrivé au gymnase, mais là c'était l'horreur, c'était une fournaise, les gens les uns sur les autres. Donc on s'est dit, on prend la voiture, tant pis, on va dormir au bord de l'eau. Et puis maintenant, c'est qu'est-ce qu'on va devenir ?
5: Une interview de Radio France face à la multiplication de ces gigantesques incendies. La France a activé cette nuit le mécanisme de protection civile de l'Union européenne. Une décision qui va permettre à la France de bénéficier de l'aide d'autres pays européens. Le gouvernement espagnol, lui, a également décrété cette nuit l'urgence d'intérêt national dans la région de Madrid et dans la province d'Avila, près de la capitale. Les incendies autour de Madrid ont entraîné l'évacuation de 10 000 personnes et ont déjà ravagé plus de 32 000 hectares. En Belgique, nous sommes épargnés par les incendies, mais la sécheresse devient ici aussi problématique. Depuis le début juillet, la quantité tombée de pluie est très faible, 40 fois inférieure à la normale. Le niveau jaune d'alerte est activé à Bruxelles, qui est en vigilance accrue face au manque de pluie. Pas de restriction d'eau pour les Bruxellois, mais ils sont invités à consommer l'eau de manière raisonnable, tout comme en Wallonie, où 7 communes sont tout de même en restriction d'eau. 9 autres communes sont sous surveillance. Pour l'instant, pas de pluie prévue avant dimanche, mais ce sera loin d'être suffisant, surtout que les températures vont repartir à la hausse la semaine prochaine. La grève se poursuit chez les pompiers de Bruxelles. La réunion d'hier entre le ministre-président bruxellois et les hommes du feu n'a pas permis de décrocher un accord, malgré l'annonce du recrutement de 132 pompiers supplémentaires. La grève entamée mardi se poursuit. Les pompiers de la capitale dénoncent un manque de personnel et un manque de moyens.
1: C'est dans ce contexte de sécheresse et de dérèglement climatique que s'ouvre aujourd'hui la foire agricole de Libramont.
5: Oui, avec une question, est-ce que les jeunes sont encore prêts à reprendre la ferme familiale ? Eh bien, ils sont de moins en moins nombreux à le faire. Simon Berriot a rencontré Nicolas et Lucas, tous deux fils d'agriculteurs, éleveurs en province de Luxembourg. Ils ont posé des choix différents.
8: Nicolas, 30 ans, a repris la ferme familiale. Par passion. C'est un travail qui ne s'arrête jamais.
9: C'est le samedi, c'est le dimanche, c'est le jour, la nuit. Il y a des périodes où il n'y a pas le choix, il faut y aller presque jour et nuit. On pense qu'on va avoir fini pour 20 heures et puis à une demi-heure de la fin, c'est la panne, c'est ci, c'est ça.
8: Malgré les contraintes, son métier lui procure un sentiment de liberté. Sa chance, il n'a pas dû acheter de terre. Son père les lui transmet.
9: Il a eu du mal à accepter, il a essayé de m'en dégoûter plus d'une fois, mais il n'y a rien à faire. Une fois qu'on a la passion, qu'on est mordu, on n'arrive pas à lâcher, quoi.
10: C'est ce qu'il veut faire, donc voilà, c'est son choix. J'espère que ça ira. C'est quand même chouette d'avoir quelqu'un qui continue, ça c'est sûr.
8: Non loin de la ferme du Nicolas, Lucas, son ami, est aussi fils de fermier. Il a choisi, quant à lui, de travailler comme ouvrier dans une école.
11: Je pense que les barrières de l'amastissement, tout ça, quand il faut acheter les machines, c'est déjà faire des emprunts, avoir des emprunts sur le dos alors qu'on n'a même pas encore commencé. Donc voilà.
8: D'autant que son père, lui, ne possède pas les terres sur lesquelles il travaille.
11: Je le vis bien parce que j'ai trouvé un boulot stable. Voilà, on a acheté une maison maintenant, donc on ne se plaint pas.
8: Chez nous, un exploitant agricole sur deux a plus de 50 ans. Parmi eux, plus d'un tiers n'a pas de successeur désigné.
5: Un reportage signé Simon Berriot, Louis Matagne et Jérôme de Neuville. Le public cible de la foire agricole de Livre-Avant cette année, ce sont donc les jeunes, avec cet appel qui leur est lancé. Cultive ton flow, autrement dit, épanouis-toi dans le monde agricole. Blandine Rance, vous êtes déjà sur place à Libramont. S'épanouir en tant que jeune agriculteur, ça devient en effet un vrai défi.
12: Oui, parce que le secteur, il est de moins en moins attractif pour les jeunes. En 30 ans, le nombre de fermes a diminué de moitié et cette diminution, elle s'accentue d'année en année. Reprendre une exploitation, c'est de plus en plus compliqué, ça coûte cher, c'est pas facile de trouver l'argent pour accéder à la terre. Et puis les perspectives pour cette profession, déjà très prenante, sont instables. Alors à la foire de Libramont et ses exposants mettent le paquet pour séduire les jeunes et susciter des vocations. Les futurs étudiants pourront par exemple retrouver toute l'offre des formations et débouchés dans les filières de l'agriculture, de l'élevage et aussi de la foresterie. Les acteurs de l'enseignement, ils seront rassemblés en un même endroit, c'est dans le hall 1, avec notamment des rencontres avec des professionnels, des ateliers, des concours. Et puis pour les inciter à venir découvrir tout cela, eh bien les étudiants qui achètent une entrée à la foire ont droit à une entrée gratuite pour un autre étudiant.
5: Alors Blandine, quel que soit l'âge des visiteurs, quels seront les temps forts de cette foire qui ouvre ce matin ?
12: Alors j'ai deux éléments à vous signaler. Cette année, d'une part, la foire met l'accent sur les femmes parce que les Nations Unies ont fait de 2026 l'année des agricultrices. Alors la foire organise donc samedi un concours d'agricultrices de l'année, un concours réservé donc aux femmes qui mêlera connaissances techniques et théoriques. La dernière édition avait eu lieu il y a 20 ans. Et puis il y a un anniversaire à célébrer cette année. La Société du Cheval de Trait-Ardennais a 100 ans, c'est elle qui a créé la foire. Pour fêter cela, il y aura notamment un spectacle dont les chevaux de Trait Ardennais seront les stars. Et c'est dimanche que vous pourrez le découvrir.
5: Merci Blandine et tout le programme est

0: sur scène et tout donner pour le public qui est venu.
1: Chaque année, le metteur en scène Luc Petit plonge les spectateurs dans un nouveau monde et le château de Belœil s'adapte pour l'occasion.
2: Ici, il fallait faire entrer les gens dans la jungle. Donc j'avais demandé au prince de ne pas tailler comme à l'habitude, parce qu'on est dans des jardins à la française. Donc je lui ai demandé de laisser pousser la végétation pour qu'on ait l'impression d'être dans la jungle. Et quand on voit le temple des singes, on a vraiment réussi ça.
1: Le livre de la jungle, une histoire à découvrir au château de Belœil jusqu'au 16 août.
3: Un reportage signé Nina Zanata.
4: Ça donne envie en tout cas. Hein.
3: Oui, ça donne envie, hein. C'est toujours agréable.
4: Ouais. Les spectacles de Luc Petit au château de Belœil, souvent, tout le temps, ça vaut le détour, franchement.
3: Oui, non, c'est vraiment très très beau.
4: Bon, on vous y verra peut-être.
3: Oui, avec plaisir.
4: En maman de Mowgli, voilà. En maman Louve.
3: Voilà.
4: Merci Nathalie, retour de l'information à 8h30. Dans quelques instants, on aura aussi nos invités. Les Toudottes sont avec nous ce vendredi. Les Toudottes, c'est ça.

0: Ou alors, c'est encore ça, du Michael Moore, par exemple.
1: Parce que Jean-Luc Font danse.
0: Ah oui.
1: Attention, attention.
0: Ah. Attention aux articulations, Jean-Luc.
2: Oui, non.
0: Dites.
2: Je danse doucement que les bras. Hein.
0: Ah, ça va. Bah, oui, oui. Mais en même temps, vous êtes assis, c'est compliqué.
2: Oui, mais je pourrais.
0: Ah, oui,
2: tu
0: oui,
2: vois,
0: oui.
2: Faire la grenouille avec mes jambes.
0: Ils savent mettre l'ambiance, hein, les Two Dots. Et aujourd'hui, ils ont décidé, dans le 8-9, de nous interpréter le titre de Ray, Where is my husband? Jean-Luc risque de danser encore.
2: Oui.
0: On aura le zap média de Camille, puisque on va nous indiquer un peu, on va conseiller, c'est pas qu'on dirige, mais on va conseiller de chouettes programmes à voir ce soir, demain,
1: ben
0: tout
1: oui,
0: le week-end sur la vie.
1: Vous conseillez, moi je dirige, je vous le dis, ce soir et demain soir, voilà. Vous allumez votre télé, vous regardez la une, parce qu'il y a plein de bonnes choses, et il y a un retour, un grand retour d'une émission. Je suis sûre que vous adorez.
0: Ah, bon, Camille, c'est la chef maintenant.
2: D'accord.
1: C'est comme ça. C'est comme ça.
0: Il y aura aussi la chanson de Jean-Luc Font, oui, qui va parler de tout, n'importe quoi, mais on ne sait pas
2: non,
0: trop.
2: Non, qui va parler de tout, sauf de certaines choses, et c'est surtout sur celle-là qu'on va insister.
0: D'accord. Bon, bah, voilà, on verra ce que ça
3: clair,
0: donne.
3: Hein.
2: Oui.
0: Mais avant tout ce beau programme, pardon, voici le cactus. Alice est avec nous pour le cactus, mais aujourd'hui, ce n'est pas vraiment Alice qui est là, c'est Christiane. Bonjour Christiane.
4: Bonjour.
0: Vous êtes venue ce matin pour nous présenter votre entreprise. Vous êtes huissière.
4: Oui, voilà, exactement. Donc moi, je suis huissière, mais je ne suis pas huissière classique, traditionnelle. Hein. C'est une huissière un petit peu particulière parce que je travaille essentiellement sur les vacances. Hein.
0: Mm-hmm.
4: Je ne sais pas si vous avez déjà eu cette expérience désagréable. Vous faites vos vacances, hein, vous encodez vos dépenses dans une petite application, et puis après, personne ne vous rembourse.
0: Ah oui, les fameux three-count.
4: Voilà, c'est ça.
0: Ah, ouais. Donc vous vous occupez en fait de courir après les gens qui n'ont pas remboursé leur ami.
4: Voilà, c'est ça. Donc comment ça fonctionne ? Eh bien, on envoie un premier courrier, hein, et si le courrier n'a pas suite après 10 jours, eh ben, on arrive chez les gens et puis on toque à la porte, et là, c'est mon moment préféré. Quoi.
0: Et vous avez eu cette idée de vous lancer comme ça en tant qu'huissière tricante, comment c'est venu quoi ?
4: Eh bien écoutez, tout part d'une expérience assez traumatisante. Hein. C'était en 2014, j'étais en vacances avec Viviane et Didier à Loret Del Mar et j'ai donc moi-même avancé les dépenses et à ce jour personne ne m'a remboursé, donc c'est assez désagréable. Voilà.
0: Oui, donc il y a une nouvelle structure en fait, les huissiers pour garder l'amitié, c'est ça ?
4: C'est ça, un bon huissier pour une amitié.
0: D'accord,
4: voilà,
0: ok.
4: C'est ça.
0: Et on peut dire les bons comptes font les bons amis, c'est ça en fait
4: votre
0: devise.
4: J'adore, c'est très drôle, oui, c'est ça.
0: Et comment ça fonctionne quand on fait appel à vos services ?
4: Eh ben donc, on envoie un premier courrier légal et s'il n'est pas suivi, eh ben on toque à la porte et là c'est terminé, bonsoir. D'ailleurs, je me permets d'amener ceci, Jean-Luc, qu'on a été chercher chez vous avant d'arriver parce que vous n'avez toujours pas payé votre restaurant du 10 juillet.
0: Qu'est-ce que c'est ?
1: Oh, hein ?
2: Désolé. Non, mais...
4: Voilà, et ça a été saisi pas. Chez vous, oui, c'est ça, on est arrivé très tôt au matin, on a découvert ceci chez vous. Je ne sais pas si ça vaut de la urgence.
2: Ah oui, oui, ça a l'air de falloir énormément.
4: Ah voilà,
0: ça a l'air très dangereux, surtout.
4: Oui, c'est ça.
0: Et qu'est-ce que c'est ce machin-là ?
2: Un bateau.
0: Oui, mais c'est un prix, c'est un trophée.
2: Écoute,

0: Vous avez fait le Vendée Globe, qu'est-ce que c'est que ça?
1: Je ne sais pas, je ne me rappelle plus.
2: Oui, mais il y avait beaucoup d'objets bizarres d'ailleurs vous, Jean-Luc, il y a beaucoup d'objets, on dirait que vous ne vous rappelez pas d'où vous les avez trouvés. Hein. D'ailleurs, ce restaurant, je me permets de le signifier, était quand même au Cap d'Agde, donc vous faites ce que vous voulez, oui. Jean-Luc. Hein, mais bon, voilà,
3: sur le plateau ici, il faut rester habillé, quoi, sinon ça nous met mal à l'aise, hein, Jean-Luc.
0: S'il vous plaît, gardez votre polo.
3: Gardez votre polo, ça nous ira bien.
0: Il y avait des photos de vacances?
3: J'ai vu quelques photos, mais pour la discrétion et le bien-être de tout le monde, je vous épargne les détails.
0: Bon, et donc si on veut faire appel à vos services, il y a un site, comment ça se passe?
3: Alors, je suis joignable par fax uniquement.
0: C'est à l'ancienne.
3: Comme ça que les amis de Jean-Luc m'ont contacté, c'était très facile. mais sinon, je ne prends aucun autre contact. Je n'ai pas de boîte mail. Voilà, comme tout bon avocat de plus de 50 ans qui se respecte, moi, c'est uniquement par fax. Voilà.
0: Eh bien, merci Christiane. Merci, bonnes vacances quand même.
3: Oui, à vous aussi. Et n'oubliez pas de payer votre account, c'est important. Oui, merci.
0: Merci Alice. Le cactus à revoir sur Ovio, évidemment. Dans quelques instants, on accueille nos artistes, j'allais dire. Nos huissiers, j'allais dire. C'est ça que
3: non, non, ils sont de retour.
0: Nos invités, les Two Dots, vous avez l'habitude de les voir sur le 8-9. Ils sont là pour nous interpréter Ray avec Ray is my husband. Ça va mettre l'ambiance. Il y aura aussi une autre chose qui va mettre l'ambiance. C'est la chanson de Jean-Luc Font qu'il se prépare. Regardez, il défait les nœuds dans son fil. Regardez ça. Il y a longtemps que vous êtes venu. Hein.
1: Non, mais c'est bizarre parce qu'ils font toujours des fils noirs. Et alors, tu mets plusieurs fils noirs ensemble et tu ne sais pas. Ils devraient faire un blanc, un rouge. Tu sais, comme les Scooby-Doo.
0: Le fil rouge, oui. Le truc rouge.
1: Comme les Scooby-Doo.
0: Oui, c'est vrai.
1: Toutes les couleurs.
0: Et puis, le Zap Média de Camille, c'est ça, le 8-9. Mais là, on va partir sur les routes.
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0: C'est le Mobile Info, rejoint Denis Lagasse. Comment ça se passe au point de vue des conditions de circulation?
5: Eh ben pour l'instant, Olivia, il n'y a pas d'incident majeur, pas d'accident en tout cas, il y a des petits ralentissements. Je vous fais un résumé de tout cela, avec notamment des ralentissements sur le 411 Sterpenich-Capellen vers Luxembourg. Ça ralentit, 5 à 10 minutes sur ce même axe, le 411. Il y a un véhicule en panne à signaler. À ce pont, c'est vers Luxembourg, donc prudence. Et puis du côté de la foire de Libramont, pour l'instant, ça circule. Pas de soucis sur le ring de Bruxelles, Strombeek-Macellen, dans les deux sens, ça freine 5 à 10 minutes. Et puis on attend du monde, on le précise, on le rappelle évidemment avec les départs, les retours en vacances, du monde attendu sur le 40, le 411. Du côté du rail, pour ceux et celles qui prennent le train, eh bien attention, il n'y a pour l'instant aucun train, en tout cas entre Walcourt et Charleroi Central. Il y a, cela étant, des bus qui sont mis à disposition.
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0: Les Two Dots seront avec nous dans quelques instants et Jean-Luc s'entraîne à faire la chouette. Pourquoi? Parce qu'ils vont nous chanter la chanson « Where is my husband » de Ray et qu'elle fait « Where is my husband ». Voilà, il prépare les cœurs. Jean-Luc, prépare les cœurs.
1: Moi, dès que j'entends « husband », je fais «
0: Pendant le mobile info et pendant la pub, on entendait Jean-Luc faire « Il fait « Mais qu'est-ce que tu fais ?»
1: Oui,
0: je fais les cœurs.
1: C'est parce que j'étais coucou suisse, tu vois, dans le temps, quand j'étais petit, j'étais coucou suisse. Et je sortais tous les
3: cœurs. Mais vous êtes beaucoup de choses, Jean-Luc. Oula,
1: oui.
3: Chanteur, coucou suisse, chevalier. Sortais
0: toutes les
3: cœurs.
0: Oui, ben
1: tu vois,
0: oui,
1: par la petite porte.
0: C'était plutôt une chouette, là, en l'occurrence.
1: Oui, il faisait « coucou
0: ». Bon, ben, Jean-Luc va intégrer le groupe des Two Dots pour faire les « Donc, que ça sent. Et là, il y a Nico qui est déjà là-bas qui fait signe. Non, non, non, merci. Bon, avant ce beau programme, et on attend ça avec impatience, Jean-Luc, ben, c'est le Zap Média de Camille. Camille, ce soir, il y a un programme qui revient.
2: Ben oui, et que vous connaissez bien, Olivia, puisque c'est avec vous. On vous voit partout, Olivia, aujourd'hui, ce week-end, aujourd'hui, ce week-end et partout. Eh bien, qu'est-ce que vous allez pouvoir suivre? Vous allez pouvoir suivre Stoum Peke Derawet qui revient donc avec un nouvel épisode, cette fois-ci avec Marcel Javot, ancien arbitre de foot, qui a aussi été consultant à la RTBF. Donc, vous allez certainement le reconnaître. Si vous êtes amateur de foot, vous l'avez sûrement déjà entendu.
0: On se rappelle.
2: Déjà vu.
0: Sans langue
2: on
0: de
2: se
0: bois.
2: Rappelle. Bah, oui, il avait un franc-parler assez impressionnant. Et donc, il sera avec vous ce soir, dès 20h15, sur La Une, sur RTBF La Une. Allez voir ça, parce qu'il y a plein de petits souvenirs, il y a des messages de ses proches aussi.
0: On l'a vu très ému.
2: Voilà, mais oui, beaucoup d'émotions, beaucoup de tendresse, donc c'est à regarder. Et puis, mon petit, c'est déjà les prochains épisodes.
0: Ah oui, allez.
2: Parce que vous n'avez que des bons artistes, hein, parce que donc c'est chaque vendredi de l'été, donc dès 20h15, jusqu'au 4 septembre. Donc, vendredi prochain, ce sera avec Essila.
0: Ah oui, elle revenait à peine de l'Eurovision quand on a enregistré. C'était très sympa.
2: Bah oui, elle a dû avoir beaucoup de choses à vous raconter.
0: Très sympa.
2: Le 7 août, on a Steve Darcy. Mm-hmm. Le 14 août, Naïma Rodrigue. Le 21 août, Marc Pinilla de Suarez. 29 août, Manon Le Pomme. 4 septembre, Fabrizio, pardon, je vais y arriver, Buccella.
0: Ah oui, ça c'était survolté. Je peux vous le dire.
2: On imagine bien, connaissant le personnage. Mais voilà, que du bon qui arrive. Donc tous les vendredis de l'été dès 20h15. Et donc ce soir avec Marcel Javot.
0: Mm-hmm. Et demain, il y a un nouveau programme qui revient dans une version un peu plus spéciale.
2: Oui, un programme qu'on connaît bien. Je suis sûre que vous l'avez adoré. C'est Mon Plus Beau Village qui revient. C'est pour la dernière saison de Mon Plus Beau Village, une saison all-star, si on peut dire. Donc tous les gagnants des saisons de Mon Plus Beau Village qui se rejoignent pour cette saison-ci et pour représenter les villages qu'ils avaient fait gagner. Samedi soir.
0: Oui.
2: C'est Anne-Laure Mac qui revient avec le village de Barbançon. Elle va découvrir de nouvelles choses, évidemment. L'idée, c'est de vous montrer d'autres choses, d'autres personnalités du village. Et donc ça va être à voir samedi soir. Et puis du coup, on vous y verra aussi.
0: Ah oui, bah oui, parce qu'on avait gagné avec David il y a 4 ans. Donc
2: oui,
0: nous, on retourne
2: ça.
0: À Obechi. Mais il y a aussi Jérémy Bez, BJ Scott. Attendez.
2: Il y en a beaucoup.
0: Anne-Laure Mac, Rodrigo Benkens, BJ Scott, Jérémy Bess, Fanny Gendrin, et puis David. Et on ne fait qu'un, nous.
2: Et donc Anne-Laure Mac, ici, qui va présenter le village de Barbançon, représenter même le village de Barbançon, avait remporté la saison 4 de Mon Plus Beau Village. Et donc, elle revient demain. N'hésitez pas à suivre, parce que d'ailleurs, vous allez être mis à contribution.
0: Ah, il faut voter.
2: Vous pouvez attribuer des étoiles au village que vous préférez, donc ici, au village de Barbançon, si vous le souhaitez, à partir de ce samedi soir, 25 juillet, et jusqu'au mercredi 29 juillet à midi. Donc n'hésitez pas, si vous venez de Barbançon, allez-y, hein, parce que c'est quand même un honneur de remporter Mon Plus Beau Village.
0: En plus, c'est le plus beau village des plus beaux villages, puisque c'est
2: oui,
0: là où...
2: c'est encore mieux, c'est encore mieux. C'est encore le plus grand...
1: Le plus beau village au cube.
0: Ah oui, c'est ça, exactement.
2: Au cube, et alors, en plus, vous gagnerez peut-être aussi un week-end pour deux personnes avec petit déjeuner et accès à la piscine de l'hôtel Vayamundo à Oufalize pour une valeur de 200 euros. Donc n'hésitez pas à aller attribuer vos étoiles au village que vous préférez. Et donc ici, en l'occurrence, Barbançon qui commence demain.
0: Alors, rapidement, Camille, on le sait, on l'a entendu dans le journal, hein, la foire de Libramont ouvre ses portes et il y a des émissions spéciales sur Vivacité.
2: Oui, il y a énormément d'émissions, vous savez, on s'y installe, Vivacité s'y installe avec un studio complet. 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
0: Merci Camille, c'était le...
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0: Merci de nous suivre sur La Une et sur Vivacité. Voici le flash de Nathalie Saffet.
11: Bonjour à tous. Des milliers d'habitants et de vacanciers fuient par la route et par bateau le Cap Ferret dans le sud-ouest de la France. Menacé par les flammes, toute la presqu'île doit être évacuée. La surface parcourue par l'incendie a doublé pendant la nuit. 8700 hectares sont déjà partis en fumée. Autre incendie gigantesque et autre évacuation plus bas dans les Landes, cette fois à Biscarrosse. Face à ces incendies, la France demande l'aide de ses voisins européens. Une réunion de crise vient de commencer. En Espagne aussi, l'urgence nationale l'est déclarée à Madrid et dans la province voisine d'Avila. Les pompiers bruxellois toujours en grève malgré l'annonce du recrutement de 132 pompiers supplémentaires. Ils sont toutefois plus nombreux dans les casernes ce matin car il y a eu davantage de réquisitions. Les pompiers de la capitale dénoncent un manque de personnel et de moyens. C'est le rendez-vous du monde agricole. La foire de Libramont ouvre ses portes ce vendredi. Elle fête cette année ses 100 ans d'existence. Les agricultrices et les jeunes sont à l'honneur cette année.
0: Merci Nathalie, on fait un petit point du temps qu'il va faire. Plus de soleil et plus de douceur ce vendredi. Les températures grimpent de 22 à 25 degrés. Il est 8h30.
13: Anne Lemaire, bonjour à toutes et tous. La foire agricole de Libramont s'ouvre donc ce vendredi et cette année, c'est le 100e anniversaire. Alors Philippe Hermand, si l'on parle des 100 ans, ce n'est pas la 100e édition de la foire. Explication.
15: Le 18 juillet 1926, c'est en fait le jour de la création de la Société du Cheval de Tréardennais. Et c'est elle, comme nous le précise l'actuel président Jean-François Pierrard, qui va créer un an plus tard, en 1927, la première foire de Libramont.
16: Et cette société-là s'est mise en tête d'organiser, autour des concours de chevaux qui avaient déjà lieu précédemment, d'organiser une foire où on a fait venir les outils dont l'agriculteur avait besoin. Donc les premières firmes sont venues s'agglomérer autour de ce gros concours.
15: La foire a bien grandi, avec aujourd'hui plus de 700 exposants. Cette année, c'est la 90e édition de la foire parce qu'il y a eu des annulations, notamment pendant la Deuxième Guerre mondiale ou encore, plus près de nous, deux foires annulées en période de Covid. Mais le cheval de Tréardennais reste plus que jamais l'emblème de la foire de Libramont. Et dimanche, on proposera au public un spectacle avec un attelage exceptionnel. Olivier Van Kouwelaert, directeur général de la foire.
17: On aura effectivement une grande parade avec 14 ou peut-être 16 chevaux de Tréardennais qui seront présentés dans un spectacle.
15: Sans oublier aussi les concours d'attelage mardi et mercredi en forêt de Bertry, dans le prolongement de la foire.
13: Et on souffle aussi des bougies au Val Saint-Lambert. Une centenaire fête son anniversaire sur les terres de son ancêtre fondateur. Véronique Regout a soufflé ses 100 bougies à la cristallerie du Val Saint-Lambert à Serein. Un choix loin d'être anodin. La centenaire est double descendante d'Auguste Lelièvre, l'un des fondateurs du site en 1826. David Watley a assisté pour nous à cette journée spéciale.
18: Un joyeux anniversaire joué sur un orgue en cristal, voilà comment Véronique Regout a soufflé ses 100 bougies, là où tout a commencé pour son ancêtre, fondateur de la cristallerie du Val Saint-Lambert, comme le rappelle sa fille aînée, Dominique.
19: Elle est double descendante d'Auguste Lelièvre. Elle est venue, petite fille, à une réception de mariage d'un oncle et d'une tante. Et dans la famille, on a toujours eu beaucoup d'intérêt pour le Val Saint-Lambert. Mon grand-père en particulier collectionnait le verre de cristal.
18: Une cristallerie qui fête justement cette année ses 200 ans, l'occasion rêvée de célébrer une longue histoire de famille. Chantal, seconde fille de Véronique.
19: Pour nous, ça a été une évidence de se dire, mais c'est 100 ans, vous fêtez cette année-ci le bicentenaire du Val-Saint-Lambert, on va essayer de faire quelque chose, parce que ça a un sens oui. Pour elle et pour nous. Je pense que le lieu garde pour elle une importance.
18: Et pour la principale intéressée, la visite a réveillé quelque chose.
20: Cette visite.
19: C'est intéressant. Hein.
18: Une histoire impossible à oublier puisque le cristal est sur toutes les tables de la famille.
13: À Bruxelles, le réseau de toilettes accueillantes de la ville s'agrandit encore avec aujourd'hui 90 lieux répertoriés, des bâtiments publics mais aussi des cafés et restaurants qui mettent à disposition gratuitement leurs sanitaires, y compris pour les personnes qui ne sont pas clientes. Écoutez Anas Ben Abdel Moumen, échevin de la propreté.
20: La carte existe maintenant depuis quelques semaines. On fait en sorte de l'actualiser au fur et à mesure. Donc, si vous y allez, c'est très facile. Donc, que vous soyez touriste ou citoyen local de la ville de Bruxelles, vous pouvez y trouver non seulement l'ensemble des toilettes accueillantes, donc les 90 toilettes accueillantes, les 13 toilettes publiques, ainsi que les 22 urinoirs. Et alors, à côté de ça, vous pouvez également trouver l'ensemble des autres toilettes, par exemple de la STIB ou de Bruxelles Environnement, qui ne nous appartiennent pas, mais que vous pouvez retrouver sur le site.
13: Interview de Pierre Vandelbulk, et cette carte du réseau des toilettes accueillantes se trouve sur le site internet de la ville, bruxelles.be/toilettes. Depuis 6 mois, le lac de Louvain-la-Neuve est à sec. Une opération qui se réalise tous les 5 ans avec l'objectif de permettre à la vase de se dégrader, nécessaire pour un entretien naturel de ce site où se déversent toutes les eaux de pluie de Louvain-la-Neuve. Aujourd'hui, le paysage a changé, la végétation a repris ses droits avec quelques surprises, Clément Glessner.
21: Le lac de Louvain-la-Neuve vidé de son eau depuis 6 mois déjà. De la vase et des odeurs d'abord, puis aujourd'hui, un vaste tapis végétal.
22: Super joli, avec la végétation qui pousse, c'est très beau et très apaisant de se balader autour.
23: Au début, c'était tout sec. Maintenant, ça grouille de végétation.
22: Entre deux sessions de bibli, moi, c'est mon coin en général, je viens me balader ici, ouais.
21: Un champ fleuri et une nature qui reprend ses droits. Thibaut Thirion, garde forestier à Louvain-la-Neuve.
24: Là, vous avez la fameuse salicaire, qui est une plante comestible aussi.
21: Mais ici, interdiction de manger cette plante mauve, car en poussant dans la vase, elle absorbe les polluants drainés depuis la ville par les eaux de pluie. C'est cela qui doit rendre le site plus propre pour améliorer la qualité de la vie aquatique une fois l'eau revenue.
24: Si on peut fournir une qualité d'eau qui est meilleure pour la faune piscicole, au niveau biodiversité, ça va apporter que du bon. Vous voyez même certains papillons qui viennent profiter du site.
21: Des papillons attirés par des flores sauvages, mais aussi par des plantes dont les graines ont ruisselé depuis la ville, avec quelques surprises.
24: On a déjà retrouvé des tomates, de la salade ou même du cannabis. Ça va un peu dans tous les sens.
21: D'ici novembre, cette prairie nouvelle sera fauchée, avant que l'eau ne règne à nouveau entre ses berges.
13: Voilà, belle journée à toutes et tous sur Vivacité.
0: On rejoint Denis Lagasse, on part sur les routes. Comment ça se passe, Denis ?
5: Eh bien, Livia, les axes qui mènent à la foire de Libramont sont en train de se charger. Donc, il commence à y avoir du monde. Ça commence à ralentir de ce côté-là. Hein. On parle notamment de la Nationale 40 et la Nationale 89. On va suivre, évidemment, tout cela courant de ces prochaines heures. Et puis, pour le reste, eh bien, sur le 411, il y a quelques ralentissements. Sterpenich-Capelen, 5 à 10 minutes que vous perdez, hein, si vous vous dirigez vers Luxembourg. Il y avait un véhicule en panne, d'ailleurs, sur le 411, à hauteur de Spontin, vers Luxembourg. Retour à la normale de ce côté-là. Et puis enfin, du côté des trains, soyez vigilants. Actuellement, la circulation des trains est interrompue entre Charleroi Central et Walcourt.
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0: Dans quelques instants, on va parler de l'actu des francopholies avec Camille. On va avoir aussi la chanson de Jean-Luc, hein, avec
1: Youpi.
0: Des mots à placer, je ne sais plus.
3: Jean-Luc,
0: nuptial.
3: Nuptial.
0: Nuptial. Cerise et folie.
1: Oui.
0: Du coup.
1: Et donc, c'est une chanson qui s'appelle Comme si.
0: Comme si, comme ça.
1: Non.
0: Comme si.
1: Tu sais, on va faire comme si.
0: Ah, comme si.
1: Oui, oui.
0: Comme si on chantait, quoi.
1: Oui, comme si on chantait, comme si, tu vois. Parce que parfois, c'est mieux de faire comme si.
0: Que comme pas. Ça.
1: Oui, bon, on va en parler.
0: Bon, là, c'est mystérieux, la hein. Chanson de Jean-Luc. Excusez-moi, mais une vraie chanson.
3: Oh, le coup dur.
1: Oh, bah, écoute. Non, mais c'est
0: Monsieur
1: parce
0: le Chevalier, c'est Perceval.
1: C'est parce que c'est trop moderne à l'origine.
3: Oui, en fait, t'es en avance sur ton temps. Les gens ne peuvent pas comprendre.
1: C'est terrible. Ils viennent de comprendre maintenant les trucs que je faisais à 250 ans.
0: 250 ans, vous allez un petit peu loin là.
3: Hibernatus. Non, moi c'est crédible, franchement j'y crois.
1: Quand j'ai fait l'ouverture de la Grand Place de Bruxelles.
0: Ah oui, c'est ça. Avant l'arrivée de Charles Quint.
1: Ah oui, oui, oui.
3: Oui, il y avait encore rien sur cette place. Hein. Oui. Rien n'était construit.
0: Allez, on accueille nos invités. Les Two Dots sont avec nous comme plusieurs fois cet été. On va encore vous accueillir plusieurs fois, j'espère.
1: Oui,
0: hein.
1: C'est vrai, oui.
0: Alors, l'actu est quand même florissante. Il y a quand même, vous n'arrêtez pas.
2: Chaude. On n'arrête pas. Chaude.
0: Oui, oui. C'est un peu fatigué.
2: Comme l'été, en fait.
0: Bah oui, c'est ça. Hein. 24 juillet, donc c'est tout bientôt, au Parc Isa, à Mont-Achel. Vous n'avez pas pris les trucs les plus faciles
2: soir,
0: à prononcer. Hein. Le 14 août à Aubigy, le 15 août à Ytre, le 20 août au Parquise à Roselard et le 22 août au qu'est-ce qu'on dit, on dit 1630 ou au 1630?
2: Au
0: 1630 festival à Linköping et plein d'autres dates qui vont s'ajouter pendant l'année, hein, vous n'arrêtez jamais. Qu'est-ce que ça dit, ça prend des vacances quand même chez vous?
2: Ah. Oui, on va prendre un peu des vacances.
4: Prend des vacances un peu plus que moi d'ailleurs.
0: Ah, ouais. Je pense que Nico se sent abandonné par Gwen.
4: Ouais.
0: Ça avait tellement l'habitude d'être à deux qu'en fait, quand il y en a un qui part, ça la panique.
4: Mais ouais, c'est ça, on sait plus parce qu'on s'appelle tous les matins. Mais là, qu'est-ce qu'on va faire en fait, Nicolas? On peut quand même s'appeler même en vacances.
2: Là, maintenant, on joue le matin, carrément.
0: On est dans l'ère des GSM. C'est dingue. Vous pouvez, même pas de carte à la cabine et tout ça, avec les minutes qui se décomptent. Je dois raccrocher, j'ai plus de crédit.
4: Mais c'était quand même chouette, quoi. Tu vois, il fallait aller jusqu'à la cabine, prendre le téléphone, mettre sa pièce.
0: C'était très sympa. Oui, mais bien.
4: Espérer qu'ils répondent.
0: Aujourd'hui, vous avez décidé de faire la chanson de Ray. Ray is my husband. Pourquoi ce choix?
4: Je sais pas, parce qu'il est où? Il est où, en fait?
0: Ben ouais, c'est ça.
4: C'est
0: ça fait 41 ans que je me le demande.
4: Et bien voilà, c'est pour tous ceux qui se posent la question. Mais il est où, en fait?
0: Ray is my husband, traduction. Où est mon mari? Faut c'est déjà ça. La voir en fait pour chercher après, c'est peut-être ça que ça
1: mon mari.
0: Avec en cœur la chouette Jean-Luc Fon.
4: Ouais, on compte sur toi pour faire la chouette.
2: C'est une chanson française.
4: C'est tellement chouette.
0: Allez, c'est à vous les garçons, on vous écoute.

0: était. Et moi, je me disais, après, il faut que je continue l'émission. Non, je vais danser.
1: Ouais, ouais, on danse. Dansons, en fait.
0: Est-ce que vous avez entendu les chœurs des.
2: Mais vu et entendu et approuvé.
1: C'était super chouette, les chœurs. Mais,
3: on aurait dit. Comment elle s'appelle? Edith Piaf.
2: Bah oui.
0: Ah oui. Ah oui. Vaguement, alors. Ah
3: oui. Non, non, mais.
4: De loin, de loin.
3: Edith Piaf, elle veut bien faire. Cette chanson-là.
4: Mais sur cette chanson-là, précisément.
3: Oui, oui, oui.
4: Mais elle est dure, cette chanson, en plus. C'est hyper impressionnant. La prestation à 8h du mat, bravo. Hein. Franchement.
2: Ah ouais, ouais. Oh, on n'a pas dormi, hein. C'est comme ça qu'on fait. Nous,
0: ils vont après dormir. Oui, c'est ça. Bon, on vous retrouve tout l'été, on l'a dit, hein, Parkies à Mont-HL, à Obigy, à Ytre, au Parkies à Roselard et au 16-30 Festival à Linkebeek. Ouais. Et puis, vous revenez tantôt dans le 8-9 Continue.
2: À fond qu'on sera là, avec une autre chanson.
0: Avec une autre chanson, encore dans l'ambiance, évidemment.
2: Ouais, ouais, un peu plus rock'n'roll. Bien que non, celle-ci était quand même en fait assez rock'n'roll. Non, ouais.
0: C'est très rock'n'roll.
2: C'est très rock'n'roll, en fait.
0: Allez, alors, on se retrouve avec du rock dans le 8-9 Continue. Elle est toute date, ça, tout à l'heure, les garçons.
2: À tout à l'heure.
0: Dans quelques instants, on aura la chanson de Jean-Luc Fonck. On fait une toute courte pause et avant la chanson de Jean-Luc, on va partir aux Francofolies.
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0: On papote pendant les pubs, hein, voilà. Tout ce week-end, il y a les Francofolies de Spa. Bruno Thumer, c'est là-bas. Il y a des émissions spéciales sur Vivacité et vous nous en parlez, Camille.
4: Oui, et puis, allez, il n'y aura pas que des émissions spéciales. Il y a aussi une cérémonie. Une cérémonie.
3: C'est vrai.
4: Samedi. À Spa, une cérémonie honorable pour Monsieur Jean-Luc Fonck.
0: Remet l'insigne de l'ordre de la couronne.
4: Non, mais c'est
0: incroyable.
4: C'est quand même incroyable. Vous êtes nommé chevalier de l'ordre de la couronne.
3: Oui, et franchement, ça me fait vraiment plaisir.
4: Mais oui, c'est génial. Mais
3: bien sûr. Et je suis ému. J'ai peur de pleurer quand on...
4: Mais non, pas avoir peur, faut y aller. C'est trop vrai.
0: Oh,
4: faut y aller.
0: Peut-être qu'elle va te piquer avec le truc. Oh, oh.
3: Donc c'est un conseil que tu donnes quand on sent les larmes arriver, en fait. Alors ça passe.
4: Et ça passe. Okay, bah, ça peut aider à gérer les émotions. Hein,
3: je vais essayer.
4: On ne sait jamais.
0: Un petit leitmotiv.
3: Je vais essayer.
4: Et du coup, vous allez avoir la cérémonie et j'espère que vous ne serez pas trop ému parce que juste après, vous êtes en concert quand même.
3: Ah oui.
4: Oui, donc il faut. Faut quand même garder une voix un petit peu bien...
0: 23h, hein, c'est ça, le concert.
4: À 23h, le concert, tout à fait.
3: J'aurai le temps de me remettre de la...
0: C'est tard.
3: Je vais passer voir Bruno. Ben, c'est tard, ça dépend.
4: En festival, il n'y a pas d'heure. Hein.
3: Non.
4: En festival, on va coucher à 3h.
3: Ben, j'irai voir Bruno avant.
0: Ben, voilà. Exactement, justement, coucou. Ben oui. Et alors, il y aura aussi une émission spéciale Culture en Prime, non?
4: Oui, c'est ça. François de Brigode va être en direct des Francofolies pour un Culture en Prime, où il recevra un invité exceptionnel. Un invité en lien avec le groupe Overphonic. Mm-hmm. Et d'ailleurs, il nous en parlera un petit peu plus dans le 8-9 Continue tout à l'heure.
0: Restez
4: toujours avec nous jusqu'à 11h, puisqu'on aura François de Brigotte qui va nous parler de son Culture en Prime et qui va aussi nous donner ses petits coups de cœur des Francofolies. Mm-hmm. Donc
0: et
4: restez là.
0: Il y a un autre concert exceptionnel, ça c'est samedi à 15h avec BJ Scott et les Remarquables.
4: Oui, vraiment à ne pas manquer parce que donc BJ Scott sera avec tout le groupe des Remarquables sur la scène Proximus au village Francofou, pardon. Elle sera ce samedi à 15h. Avec cette
0: on entend le titre
4: notamment.
0: Autrement, hein, qu'on entend beaucoup sur Vivacité. Et puis, Les Remarquables, ce sera aussi une émission à la rentrée.
4: Oui,
0: à ne pas manquer.
4: Et cette chanson, moi, franchement, je l'adore. Je trouve qu'elle reste en tête et on chante dessus, franchement. Et je suis sûre que sur scène, ça doit être exceptionnel à voir aussi. Donc,
0: et on avait reçu BJ et Lou, oui, qui fait partie des Remarquables dans le 8-9, que vous avez vu peut-être ce matin dans le 6-8 si vous étiez déjà branché sur la une, qui est exceptionnelle, un vrai soleil.
4: Oui, elle est pleine de vie, BJ est hyper protectrice. Mais comme oui, ça, on sent qu'il y a vraiment...
0: Ça va être un beau moment demain.
4: Mais ça va être super beau, certainement aussi très émouvant.
0: Bon, ben rendez-vous au Franco alors. Merci beaucoup Camille. On fait une toute courte pause et puis on a là enfin la chanson de Jean-Luc Foucault.
3: Un peu de qualité.
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0: 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Et cette semaine, Jean-Luc avait trois mots imposés, oui, parce que c'était férié le 21 juillet, hein, c'était la semaine de notre fête nationale, et donc il n'y a que trois mots. Vous étiez un peu en congé, quoi, en quelque sorte.
3: Oui, bon, hein, écoute. Et alors, je suis allé voir le feu d'artifice et j'ai vu tous ces charmants artistes le 21 juillet.
0: Il y en a un qui vous a plu en particulier.
3: Ah, Teddy Bear. Mm-hmm. Ah, il est mignon.
0: Exceptionnel, qui sera en showcase avec Vivacité, oui, au Francofolie. Tout se tient, tout se lit. Voyez comme c'est bien fait.
4: Mais bien sûr, mais ça, il y a une organisation derrière tout ça.
0: Oui, hein. Jean-Luc, oui, on parlait de ces fameux mots. Nuptial, cerise, folie, quand vous les aurez placés dans votre chanson, le pouic-pouic retentira. Et la chanson s'appelle Comme si. Et comme ça si. Parle de...
3: Ça parle de... Il y a deux mots.
0: D'accord. Allez, il veut chanter, quoi. On écoute Jean-Luc.
3: Donc vous pouvez chanter avec, hein, comme oui, d'hab. Oui.

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1: Non, j'ai fait nuptiale.
0: Ah bon, ouais, pardon, excuse-moi.

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0: Ah, waouh. Bon, j'étais tellement à fond dans la chanson, vous m'excuserez, j'ai raté cerise, je le refais une fois. Cerise, voilà.
1: Non, mais
0: les trois mots étaient placés, les trois ils sont
1: accomplis. Et j'étais perturbé, je me dis, elle a raté le mot.
0: Et puis, tu sais,
1: la boule au ventre, je commence à transpirer, je perds mes cheveux, enfin, c'est horrible.
0: Excusez-moi, monsieur Chevalier.
1: Non, mais c'est pas grave.
0: Parce qu'on rappelle que Jean-Luc va être, comment est-ce qu'on dit, pas désigné,
2: adoubé
0: Bah non, il va recevoir l'insigne de la
2: cheval et tout.
0: Ah oui, avec en armure, en côte de maille.
1: Je peux pas me dire en coccinelle.
0: Vous avez préparé votre home.
2: Oui, c'est ça.
0: Home,
2: ils t'ont fait un truc sur mesure.
1: Mais
0: en même temps, sur l'affiche de vos spectacles, vous êtes déjà un peu en marquis avec la perruque blanche.
2: Il y a un truc de noblesse.
1: C'est la tournée royale. Les 50 ans.
0: Il y a un côté un peu 18e siècle. Tout à fait. C'est l'époque.
1: C'est le costume que j'avais à l'époque, à l'école.
0: Sur la place de Bruxelles.
1: Au 18e siècle, c'était merveilleux.
0: Merci beaucoup, Jean-Luc. Dans quelques instants, le 8-9 continue, évidemment. Vous partez à Spa, parce que vous avez des choses à faire là-bas.
1: Ce soir, à Air.
0: Ah oui.
1: D'abord, légendaire.
0: Mais oui, il y a plein de dates, c'est vrai ça. Jean-Luc, festival légendaire ce soir.
1: Ce soir.
0: Ah oui. Francophonie demain. Puis Solange le 9 août, le 16 août à Quévilly-le-Grand, le 5 septembre à Gouvy, le 12 septembre à Marensart, puis il y a les fêtes de Wallonie à Liège le 18 septembre, et puis il y a plein d'autres dates. Moi je repère comme ça, 26 novembre, Mons, le Théâtre Royal, j'y serai.
1: Oui.
0: Et donc si vous voulez voir toutes ces dates, vous allez sur stella2t3l.be et pour voir toute la grande tournée de Jean-Luc Fonck, monsieur le chevalier Jean-Luc.
1: Merci madame.
0: Mais je vous en prie monsieur. Qui vient nous voir la semaine prochaine? Alors, il y a un candidat qui a fait l'Eurovision. On écoute. Jérémy Maquizé.
2: Qui a changé de nom d'ailleurs.
1: Oui, parce qu'il s'appelait Loïc Dotet dans le temps.
2: C'est Jella maintenant.
0: Il s'appelait Loïc Dotet dans le temps.
1: Oui, c'est de là que ça vient.
0: Mais non, il sera notre invité la semaine prochaine. Et il est d'ailleurs ce soir sur scène aussi au Francophonie de Spa. Et puis on aura quelqu'un qu'on reçoit souvent dans Louis IX et qu'on aime bien. On passe toujours un moment hilarant avec lui. C'est Bendo. Bendo qui vient toujours faire du rap, mais aussi de l'humour. Hein. Oui. C'est jamais trop. Il fait un peu les deux.
2: Il est hyper accessible.
0: Il est génial. Donc des invités, il y en a d'autres évidemment, avec le retour de Cyril aussi. Hein. Je me repose un peu, moi. Et puis, vous avez de l'actu aussi, Alice. On vous retrouve sur les réseaux sociaux.
3: Sur les réseaux sociaux, c'est Alice Connard. Voilà. Désolée, je l'ai dit.
0: Mais ça ne s'oublie pas.
3: C'est mon vrai nom de famille avec un seul N.
0: Ça n'a pas toujours dû être facile. Hein.
3: Ici, dans ma carrière, c'est un plaisir.
0: C'est sympa. Ouais, c'est mais cadeau. Plus jeune à l'école.
3: À l'école, c'était plus compliqué. Ma sœur aussi, qui est médecin, c'est plus compliqué.
0: Ah oui.
3: Ça, c'est dur. Hein. Mais moi, je suis ravie. Et puis, à la rentrée, j'aurai mon spectacle aussi au Petit Chaperon Rouge à Etterbeek. Et puis après, je vais commencer à aller me promener un petit peu en Wallonie, ça y est là, je sors de la capitale. Ouais.
0: Plein de succès alors, et vous reviendrez présenter votre petite tournée alors.
3: Avec plaisir.
0: Et puis donc, les Francopholies, vous ne manquez pas, Camille part en vacances, bonne vacances Camille, mais là et encore plus ensemble.
2: Mais je reste
0: ensemble,
2: encore avec vous jusqu'à 11h.
0: Dans quelques instants, le 8-9 continue, on retrouve Jonathan Serrada, notre Juju, Julien Laprade National à la Foire de Libramont, l'a mis dans son élément. Et puis n'hésitez pas à aller voir demain à 23h Jean-Luc Fonck aux Francopholies de Gros bisous tout le monde et le 8-9 continue tout de suite.
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0: On rejoint Denis Lagasse pour faire un petit point sur la météo. Quel temps va-t-il faire?
1: Et oui, Livia, journée calme, temps sec, pas mal d'éclaircies. Alors actuellement, des nuages principalement sur le nord, l'est du pays. Lumineux si vous vous trouvez ailleurs. Alors ces nuages, certes, vont se déplacer hein, temporairement, je vous rassure, vers le centre du pays. Des nuages assez morcelés, donc on aura aussi encore là pas mal d'éclaircies. Ces nuages qui vont aussi se dissiper progressivement durant l'après-midi. Donc du soleil pour tout le monde en vue. Ce que l'on retient aussi, ce sont les températures hein, qui sont à la hausse, des maxima de 24 à 25 degrés pour aujourd'hui. Et puis demain, autre bonne nouvelle, hein, journée très très agréable, large soleil, belle température pour ce samedi, 28 à 29 degrés côté maxima.
0: Merci de nous suivre sur la Une et sur Vivacité. Voici le journal de Yasmina Favaro, il est 9h.
2: Bonjour, les premiers visiteurs découvrent la version 2026 de la foire de Libramont en ce moment. Une foire qui fête cette année ses 100 ans d'existence, avec comme thème principal les jeunes et la reprise des fermes. Et pour aider à se lancer dans une exploitation agricole, Anne-Catherine Dalque veille. Écoutez la ministre wallonne de l'Agriculture.
3: L'enjeu du renouvellement des générations, il est capital, il est au cœur de tout. Et c'est pour ça que pour l'accès à la terre, qui conditionne le fait de pouvoir reprendre une exploitation et le renouvellement des générations, il y a aussi toute la question de la transmission. Il y a une enquête qui va être envoyée à tous les agriculteurs de plus de 50 ans. 50% des agriculteurs ont plus de 55 ans. Seuls 20% sont certains d'avoir un successeur. Et donc, c'est de leur demander, est-ce que vous avez un successeur? Et sinon, à quelles conditions vous pourriez remettre votre ferme à quelqu'un qui ne vient pas forcément de votre famille? Parce que des jeunes dans des écoles d'agriculture qui veulent devenir agriculteurs, il y en a beaucoup et on doit permettre ces transmissions. Il y a également un projet qui va commencer avec les 5 syndicats agricoles pour vraiment soutenir toutes les reprises d'exploitation.
2: La ministre wallonne de l'Agriculture au micro de Daniel Velter. La foire agricole de Libramont devrait accueillir 200 000 visiteurs cette année. Ils vont pouvoir découvrir 700 exposants sur 22 hectares, suivre des concours de chevaux de trait et autres démonstrations agricoles. Et puis il y aura aussi la RTBF présente avec le bivouac de l'info, conférences et ateliers sur notre façon de vous informer. À Bruxelles, malgré des avancées, ce n'est toujours pas suffisant. Les pompiers se lancent dans un quatrième jour de grève. Ils réclament plus de personnel et pour répondre à cette demande, le gouvernement bruxellois hier a mis sur la table l'engagement de 132 nouveaux collègues d'ici un an et demi, la moitié du nombre de pompiers nécessaires selon les syndicats.
4: Les pompiers en France sont sur plusieurs fronts dans le sud-est et le sud-ouest.
2: Oui, les incendies s'étendent toujours comme des traînées de poudre là-bas. Dans le Var, des foyers ont repris attisés par le vent. En Gironde, 8700 hectares touchés. Cette surface a doublé rien que cette nuit. Et plus au sud, à Biscarrosse, un nouvel incendie a commencé hier après-midi. Il a très vite progressé. Plusieurs milliers d'hectares déjà brûlés et 23 000 personnes évacuées en quelques heures. Parmi elles, Patrick, cet ancien pompier a vu sa maison partir en fumée.
5: J'ai bien vu que la maison, si personne ne venait, allait passer sous les flammes, quoi. Et c'est ce qui s'est passé. On n'a pas eu de moyens de secours qui sont venus suffisamment rapidement et toutes les maisons ont brûlé. J'ai été évacué. Moi, je suis resté à 400-500 mètres et quand j'ai vu les flammes monter et commencer à brûler noir, j'ai compris que ma maison était dedans.
2: Un témoignage recueilli par Radio France. Des évacuations également cette nuit au Cap Ferret, la très touristique presqu'île face au bassin d'Arcachon. C'est vers 1h du matin que la décision a été prise. Entre 80 000 et 120 000 personnes ont dû faire leurs valises en pleine nuit, Maïté Warland.
6: Oui, c'est l'entièreté du Cap Ferret qui doit être évacuée aujourd'hui avec une seule route pour y arriver. Et sur place, la panique gagne les habitants.
7: Tout est bouché. Jusqu'au ferré.
8: Oh ben c'est anxiogène au possible. On ne sait plus, on se demande si c'est pas la fin du monde, quoi.
9: Je laisse mon travail, je laisse ma maison, je laisse tout et au pied levé, quoi.
6: La route est bouchée, alors il faut penser à d'autres solutions. La mer, des navettes maritimes sont mises en place dès l'aube ce matin. Pour aller vite, la navigation est interdite dans le bassin d'Arcachon pour laisser la place aux évacuations. Les professionnels, pêcheurs, propriétaires de bateaux sont toutefois appelés à rester disponibles pour éventuellement prendre des évacués à bord en cas de besoin. Peu après 8 heures, on a appris que le feu avait détruit plus de 8000 hectares du Cap Ferret. De nouveaux renforts terrestres sont attendus sur place. À 8h30, une réunion de crise a eu lieu à Paris au ministère de l'Intérieur pour faire le point points sur les différents incendies. Le ministre français de l'Intérieur, Laurent Nunez, devrait prendre la parole devant la presse en ce moment même.
2: Merci Maïté. Le président de la France, Emmanuel Macron, a appelé l'Union européenne à l'aide. L'Hexagone va recevoir l'appui d'hélicoptères et de Canadair, de Croatie, de Slovaquie ou encore du Portugal. Le maire de Bordeaux, lui, appelle les futurs vacanciers à ne pas prendre la route vers ces régions en flammes. Notez encore que les affaires étrangères belges vous demandent de vous inscrire sur Travelers Online. Si vous allez en France cet été, ainsi les autorités pourront vous aider en cas de souci. Et enfin en Espagne, Madrid et la province voisine de la capitale sont déclarées en urgence nationale. Les feux dans cette région sont toujours incontrôlables. L'armée espagnole va venir en renfort.
4: Augmenter le son au volant de votre future voiture sera peut-être un réflexe à oublier.
2: Oui, car certains constructeurs veulent zapper les radios intégrées dans leurs nouveaux modèles. Mais la Belgique est contre cette idée. En tout cas, notre pays va défendre cette position au niveau européen. Fabien Van Eckhout, les trois communautés parlent ici d'une même voix. Il faut maintenir cette obligation d'autoradio.
10: Oui, l'Union européenne a lancé en janvier une consultation de ses membres sur la question du maintien ou non à l'avenir du bon vieil autoradio, sachant qu'une série de constructeurs vendent déjà des modèles qui s'en passent pour des raisons d'économie, misant sur des plateformes digitales et des applications liées au smartphone, bref, des solutions 100% connectées et souvent payantes. Inquiet notamment de pertes de public et donc de rentrées publicitaires, le secteur de la radio chez nous avait déjà tiré la sonnette d'alarme en avril, plaidant pour le maintien d'une obligation d'un autoradio radio dans les futurs véhicules, sachant que chez nous, 17% de la consommation de radio se fait lors de déplacements. Les professionnels pointent aussi un enjeu de sécurité. En cas de catastrophe, la radio hertzienne reste l'un des moyens les plus fiables pour informer rapidement la population, argumentaire repris par les ministres des médias dans leur message à l'Europe.
2: Et les autres pays européens pensent-ils comme nous ? Tout le monde n'est pas encore positionné, mais on sait déjà que l'Italie et la France sont pour le maintien des autoradios. Le plein d'essence, d'ailleurs, pour votre voiture est plus cher ce matin. Après le diesel, plus tôt cette semaine, l'actualité au Moyen-Orient, la reprise des frappes entre Iraniens et Américains, les blocages du détroit d'Ormuz et à présent celui de Bab el-Mandeb par les Houthis, et bien tout ça fait repartir les prix à la hausse. Et le pétrole, justement, il n'est pas concerné par les nouveaux droits de douane américains fraîchement sortis cette nuit car les anciens arrivaient à échéance. Des droits de douane pour une soixantaine de partenaires commerciaux, dont l'Union européenne. Pour l'Union, ça reste à 10%, comme jusqu'ici. Par contre, pour d'autres pays, comme la Chine, ce sera 12,5%. Alors, pour ces taux qui diffèrent selon les pays, Washington les justifie au nom de la lutte contre les produits issus du travail forcé.
4: Le sommet de l'Alpe d'Huez pour l'arrivée de la 19e étape du Tour de France.
2: Oui, et même arrivée demain également. Ce ne sera pas par contre par le même versant, mais dans les deux cas, ce sera infernal, surtout pour les moins bons grimpeurs. Les leaders du classement général seront sans doute devant, en train de se battre pour le podium final. Avec 4 minutes 32 secondes d'avance sur Remco Evenepoel, Tadej Pogacar semble intouchable, à moins qu'un grain de sable vienne tout bouleverser. Un virus traîne dans son équipe. Le maillot jaune affirme qu'il va bien, mais faut-il quand même s'inquiéter pour lui, Jérôme Engers?
11: Oui, il y a de quoi s'inquiéter car l'équipe est clairement touchée par une vague de maladies. Tout a commencé mercredi avec un Adam Yates à bout de force qui a péniblement terminé l'étape. Hier matin, au départ, le manager Emirates Mauro Gianetti nous assurait que Yates était le seul malade. Mais cette déclaration s'est vite avérée fausse quand Tim Wellens a lui confirmé que plusieurs coureurs étaient touchés. Ça s'est vu durant l'étape. Brandon McNulty a abandonné et Wellens lui-même a bouclé la journée en dernière position. 2 minutes de plus et il était hors délai. On l'a vu très affaibli et touché par un mal de gorge. Si Tadej Pogacar se dit être en pleine forme, nous l'avons tout de même senti nettement moins enjoué et plutôt tracassé après être monté une énième fois sur le podium. Il sait déjà qu'il va devoir négocier les deux grosses étapes de montagne qui arrivent avec une équipe très affaiblie. Mais sa plus grande crainte, c'est d'éventuellement tomber malade à son tour.
2: Et l'étape du jour va partir de Gap tout à l'heure et elle fera 128 km avec donc la première arrivée sur le sommet de l'Alpe d'Huez. Le retour des Coupes d'Europe de football hier soir avec Anderlecht qui est allé chercher un partage au deuxième tour préliminaire aller de l'Europa League. 1-1 donc chez les Suédois d'Amarby. La Cantoise, elle, a fait match nul 0-0 donc contre les Ukrainiens de Cherkasy en Pologne au deuxième tour préliminaire aller de la Conference League. Voilà pour l'essentiel de l'info. Belle matinée avec nous. Denis Lagasse, on part avec vous sur les routes et apparemment elle se charge du côté de Libramont.
1: Oui, exactement. On sent que le monde arrive et des ralentissements, des files constatés, notamment sur la Nationale 80, rajoutez eh bien 15 minutes hein, sur votre temps de parcours, sur la Nationale 40 aussi, là c'est 25 à 30 minutes. Et puis un accident qui est survenu il y a quelques instants, là sur le 40 à hauteur de Berthem, c'est vers la capitale, ça freine, vous perdez 10 minutes. Et puis pour être complet, du côté du rail, la circulation est encore interrompu entre Charleroi Central et Walcourt.
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4: Ah oui, on est ensemble jusqu'à 11h. Merci Yasmina, retour de l'information à 10h. 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
4: Nous sommes toujours là et bonjour à ceux qui viennent de nous rejoindre hein, parce que c'est l'été, après tout on peut se lever tranquillou à 9h et même plus tard si on a envie. Et puis on regarde le 8-9 et le 8-9 continue sur Ovio. Voilà, parce qu'il ne faut pas nous manquer quand même. Alors on prolonge le plaisir du 8-9 pendant tout l'été puisqu'on est ensemble jusqu'à 11h, je le disais que le 8-9 continue et toute l'équipe, hein, Camille est avec nous, elle était
13: déjà
4: là dans le 8-9.
13: Je suis toujours là, je reste bien là avec
4: vous. Camille, avec vous, on va parler d'une manière un peu, parce qu'on l'a dit, les températures vont augmenter progressivement là cette semaine, et donc on a trouvé une manière de se rafraîchir.
13: Oui, mais c'est un petit peu particulier, je vous le cache pas. Je sais pas si ça va arriver jusqu'à chez nous. Moi, ça me fait un petit peu peur.
4: D'accord, ok. Vous nous en dites plus dans quelques instants.
14: Mystérieux.
4: Et Jonathan Serrada est avec nous.
14: Salut.
4: Bonjour,
14: les filles.
4: Jonathan, ça va?
14: Oui, très bien.
4: Trucs et astuces avec vous, et aujourd'hui
14: toujours.
4: On va parler odeur.
14: On va parler odeur, parfum, mais parfum naturel. Oubliez ces bougies parfumées qu'on nous vend, les encens, tout ce qui est mauvais pour la santé. On va parler de parfums naturels qu'on peut mettre à la maison.
4: On va chasser les mauvaises odeurs et installer de bonnes odeurs, mais bonnes pour la santé.
14: Exactement.
4: Bon, il y a aussi dans l'équipe, il n'est pas avec nous autour de la table, mais il est tellement important, Julien Lapraille, aujourd'hui, est à la foire de Libramont. On en a parlé largement hein, dans les journaux de la RTBF. La foire de Libramont ouvre ses portes aujourd'hui. Julien y est et il y aura des défis construction.
14: Oh.
4: Et des défis maréchal Ferrand.
13: Oui.
4: Ça va être quelque chose aussi, ça. Hein. Bon, vous inquiétez pas, aucun animal sera maltraité puisque le cheval sera loin de Julien.
13: On a interdit à Julien de toucher un animal.
4: Pas de problème. Oui, parce qu'en plus, lui, il cuisine. Donc, quand il touche un animal, en général, il finit dans la casserole. Ben non, mais c'est vrai. On aura aussi les Two Dots hein, qui vont revenir chanter plus rock, hein, puisqu'on aura le titre Sex on Fire, tout un programme de Kings of Leon avec les Two Dots dans quelques instants. On aura aussi des invités, on va parler aussi largement des francopholies de Spa. Un beau programme donc, mais donc avant tout ça, on va se diriger vers la Chine, je pense, avec Camille.
13: Le Japon, pas très loin.
4: Le Japon, pour trouver une manière de se rafraîchir.
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4: Camille, il fait chaud partout.
13: Oui, et chez nous, ça va augmenter en août, en plus, on l'a entendu.
4: Et donc, on installe beaucoup de clim, on cherche des moyens de se rafraîchir. Et au Japon, ils ont une solution un peu particulière.
13: Oui, c'est un petit peu particulier parce que vous voyez, justement, nous, chez nous, les clims, bah, ça commence un petit peu à être en rupture de stock. Mm-hmm. En tout cas, il faut un long délai. Mais ils ont la solution, les Japonais. Ils ont un frigo pour humains.
4: Oh mon Dieu.
14: Un frigo pour humain. Une chambre froide, quoi.
13: Je vois que vous êtes perplexe, Jonathan.
14: Oui, très.
13: C'est effectivement comme mais vraiment un frigo, en fait. Je ne sais pas comment
4: une cabine téléphonique.
14: Comme une
13: cabine téléphonique, mais qui va refroidir le corps. Au milieu, ils vont poser une chaise. Et alors, c'est notamment pour les personnes qui travaillent sur des chantiers, puisqu'on le sait, hein, quand il y a canicule comme ça.
14: C'est difficile pour eux.
13: Évidemment, c'est difficile pour eux, parce qu'eux sont vraiment en plein sous le soleil.
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4: Alors, Camille, on vous a, comme on dit chez moi, coupé la chic par la
14: C'est du sabotage.
4: La... Petit bug, à mon avis, les appareils ont eu un coup de chaud et on revient sur ces fameux coups de chaud.
13: Peut-être les mettre dans le frigo.
4: Puisqu'on parlait justement d'une technique au Japon pour rafraîchir les personnes, notamment les personnes qui travaillent sur les chantiers, des frigos humains.
13: Des frigos humains, donc c'est ça. Donc ça,

0: pour rafraîchir les personnes, notamment les personnes qui travaillent sur les chantiers, oui. des frigos humains,
1: donc c'est ça. Donc ça s'appelle exactement... Bon, il faut certainement un accent un peu japonais, mais moi je vais vous la faire à la belge, hein. Le Doraemon Box. Et donc, c'est ce frigo, ce réfrigérateur humain qui est destiné aux entreprises, donc notamment, comme je le disais avant, pour les personnes qui travaillent sur des chantiers et qui sont très exposées à la chaleur, au soleil, etc., on le sait. C'est donc un frigo, on y installe une chaise, la personne s'assied sur cette chaise, ferme la porte et reste assis, donc quelques minutes, évidemment, il ne faut pas y rester trop longtemps parce que bon, c'est un frigo. Hein, je suis convaincue, je n'ai jamais essayé, mais je suis convaincue.
2: C'est un peu comme les cabines insonorisées dans les open space quand on veut s'isoler.
1: C'est
2: pour,
1: ça, mais il y a de l'air frais qui est
0: okay. Oui, là, dans les trucs d'open space, il n'a jamais l'air frais. Si tu fais un appel de plus de 5 minutes, tu es en âge.
1: Oui, c'est ça. Et donc, cette boîte est bien de mesure environ 2 mètres de haut et plus d'un mètre de profondeur. Donc, c'est vraiment...
2: C'est tout petit.
1: Oui, c'est une petite cabine d'essayage métallique. Voilà.
0: Parce que si t'es claustro,
1: il faut peut-être pas être claustro, mais après, si c'est juste se refroidir, on peut rentrer 2-3 minutes et puis sortir dès qu'on se sent mal.
0: Mais est-ce que c'est réellement bon pour la santé? On a chaud,
2: pas
0: on
2: sûr,
0: fait dans
2: hein.
0: un truc hyper froid, on ressort dans chaud.
1: Mais je ne sais pas. Ça, il n'en parle pas dans les articles. Après, j'imagine que ça doit être vraiment bien cadré sur limiter un nombre de minutes précis qu'il ne faut pas dépasser, du coup, parce que je pense qu'effectivement, on parle notamment de choc thermique, etc. Faut voir, effectivement. Mais comment? Eh bien, ça va rafraîchir le corps, donc en quelques minutes. En fait, à l'intérieur, la température ambiante, elle est maintenue autour de 15 degrés. Et il y a des jets d'air qui vont refroidis à environ 5 degrés qui sont dirigés en fait vers la nuque, la tête et le dos. Donc des zones assez clés quand même pour se rafraîchir. Et donc la personne s'assied, comme je le disais, des petits jets d'air dans la nuque, le dos et on se rafraîchit un petit peu. Effectivement, faut pas rester trop longtemps. C'est pour ça que juste avant, je disais que moi, je suis pas convaincue. Enfin, j'oserais peut-être pas trop aller dedans. Mais je pense que ça peut
0: quand même être très très chaud.
1: Voilà, mais ça peut être une alternative. Voilà, moi je travaille en bureau, mais effectivement pour les personnes qui sont vraiment sous le soleil, qui travaillent sur les toits, etc. Enfin voilà, ça peut être peut-être une aide quand même particulière.
0: Après, on sait souvent que le Japon c'est assez avant-gardiste. Hein. Ça, nous on est là en train de dire
2: Pour le coup, ça me convainc pas moi.
1: Et puis c'est particulier.
2: Je pense que tu dois souffrir encore plus une fois que tu sors.
1: Oui.
2: La chaleur.
1: Oui, peut-être bien, c'est vrai.
0: Bon, nous, on va faire nos courses dans des magasins réfrigérés, puis quand on sort, on étouffe.
2: Ouais, c'est...
0: Mais oui, c'est cette sensation.
1: C'est comme quand vous sortez de l'avion et que vous arrivez dans un pays où il fait vraiment chaud. D'un coup, vous avez la chaleur en arrivant sur le tarmac. Oui, on risque d'avoir ça.
0: Bon. On verra. Comme je vous dis, ils sont souvent avant-gardistes. Ça tombe, on est là, non. Et puis un jour, on aura ça et ce sera tout à fait normal.
2: C'est possible.
0: Merci Camille, en tout cas. On va écouter un peu de musique. Tame Impala avec Dracula. Et puis on reviendra avec Julien Lapraille.

0: C'était Tame Impala avec le titre Dracula sur Vivacité.
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0: C'est le moment, c'est l'instant, direction la foire de Libramont pour rejoindre notre Julien Lapraille national. Coucou Julien! Alors, on voit ses
2: bonjour
0: pieds.
2: Bonjour ma chère Livia, bonjour les amis en plateau, comment allez-vous?
3: Ah, trop fort!
2: Ah, mais c'est moi!
0: C'est
2: mais oui!
0: En plus petit!
2: Regardez, abracadabra! Oh, alors, il faut savoir que dans cette foire de Libramont, je suis présent depuis maintenant 11 ans à l'Ardenne Joyeuse, un petit endroit bien sympathique dans le bas de la foire. Et donc, c'est vrai que je m'amuse à fournir, à nourrir nos amis, les visiteurs, avec un superbe hamburger. Et regardez, notre endroit est quasiment prêt, est presque prêt. C'est ici qu'on va vous attendre, mais c'est pas ici que je vais faire le défi, pareil.
0: Ah non, Julien, le défi du jour, vous allez devoir vous déplacer. Évidemment, comme d'habitude, hein, vous pouvez vous faire aider par les exposants, les passants, les visiteurs. Le premier défi, il s'agit de trouver des ballots de paille. Je pense qu'à la foire de Libramont, c'est faisable. Mais avec ces ballots de paille, vous allez devoir...
2: Alors, en toute sécurité.
0: Oui, bien sûr. Ah oui, évidemment, ne prenez pas de risques. Hein. On veut vous récupérer entier à la fin de l'été. Hein.
2: Alors... Non, c'est juste qu'il faut savoir que pour la foire de Libramont cette année, il y a des normes de sécurité qui ont été mises en place avec les chaleurs et la sécheresse. Donc, on va essayer de trouver des bottes de paille, mais c'est plus compliqué cette année. Hein.
0: D'accord, ok. Bon, moi, je vous fais confiance. Hein. Vous avez toujours
3: vous avez tout réussi, Julien.
0: Plan B.
3: Ne vous sous-estimez pas, voyons.
0: C'est pas votre face favorite, ça, j'en ai sous le coude.
2: Oh, ne vous inquiétez pas, mon cher Jonathan.
3: On croit en vous.
0: Alors, les ballots de paille, on les trouve, ça, ok, c'est première mission. Mais qu'est-ce qu'on va faire avec les ballots de paille? Enfin, qu'est-ce que Julien va devoir faire? Construire une maisonnette. La petite maison dans la prairie, vous voyez? La petite maison en ballots de paille.
2: Écoutez, il faut savoir qu'il y a la ferme enchantée qui est là depuis toujours, où il y a des animations justement pour les enfants principalement, mais pour les grands-enfants aussi. Je suis sûr que construire une maison là-bas, ça va être faisable. Il y a là, ou alors, il y a carrément dans le lac à l'intérieur où il y a tous les animaux, je sais qu'il y a de la paille, je vais aller voir lequel endroit est le plus sympa, où il y a le plus de potentiellement de personnes qui vont m'aider, parce que ce qui est intéressant, c'est que nos auditeurs et nos téléspectateurs
0: de
2: la TV nous aident, ma chère Livia.
0: Évidemment, hein, vous pouvez vous faire aider, même les exposants. Bon, après, ils sont fort occupés, mais on ne sait jamais. Vous avez plein de copains. Je le disais, vous êtes comme un poisson dans l'eau à la foire de Libramont. Donc,
2: presque.
0: Bah oui, on vous laisse chercher les ballots, construire cette maisonnette. À tout à l'heure, Julien.
2: À tout à l'heure.
0: Donc, n'hésitez pas, hein, si vous êtes aux alentours de la foire de Libramont, ça tombe, vous êtes dans les bouchons, on l'a dit. Hein, Denis Lagasse a dit, ça bouchonne un peu pour arriver à la foire, c'est normal, hein, c'est 200 000 visiteurs à chaque édition. Donc, n'hésitez pas, une fois que vous êtes garé, cherchez après Julien, vous pouvez aller l'aider pour, construire cette maisonnette pour ce défi du jour dans le 8-9 continue. Là, on va faire une toute courte pause, mais ne bougez pas, puisqu'après, on retrouve deux invités, les Two Dots et ça va faire du rock and roll en plateau.
3: Yeah.

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7: Si vous les avez manqués dans le 8-9, n'hésitez pas à les revoir, réécouter sur Ovio, hein, parce qu'il nous avait fait une version de Ray avec Ray is my husband, ça a mis le feu. Jean-Luc Fonck a fait les chœurs, c'était exceptionnel. Ils sont de retour en plateau sur le 8-9 continue. Vous êtes prêts les gars ou vous avez besoin d'un peu de prépa?
8: Pas tout à fait prêts.
7: Ben, c'est pas grave. Hein,
8: non. Il y en a un.
7: On vous laisse vous préparer tout doucement. Les Toudottes vont tout de suite nous interpréter une chanson des Kings of Leon qui s'appelle Sex on Fire. Et puis, on aura les trucs et astuces de Jonathan. Et avec vous, Jonathan, on va parler odeurs.
9: Oui, en deux étapes. On va d'abord chasser...
7: C'est bizarre de dire ça.
9: Bah oui, non,
7: mais... d'odeurs.
9: On va chasser ces odeurs de graillons parfois qu'on peut avoir à la maison et puis les remplacer. Ben, on est des Belges, hein, donc
7: ça nous connaît. Hein.
9: Et puis on va les remplacer par des parfums naturels, des petites astuces que j'ai trouvées comme ça par-ci.
7: Qui ne soient pas du tout nocifs pour la santé, pour les enfants,
9: comme ça
7: pour les animaux.
9: Le cas avec l'encens, les bougies parfumées, tous ces
7: produits. Oui, c'est vrai que parfois on utilise des choses et puis on apprend que c'est nocif pour les petits, pour les animaux.
10: Et en plus, parfois, justement, tout ce qui est bougies parfumées, parfois il y a trop de parfums et donc ça donne mal à la tête si ça brûle depuis.
9: Les odeurs sont artificielles.
10: Oui, c'est... Donc c'est pas mal.
7: C'est pas mal. Et puis avec vous, on aura une actu du jour.
10: Oui,
7: on
10: une va actu romance.
7: Oh, romance.
10: Une actu amour.
7: Ouh, on aime bien. On aime bien.
10: Soyez prêts, c'est un pays qui a une petite idée pour vous si vous cherchez encore l'amour.
7: Ah oui, oui, oui. Tiens. Bon, dans quelques... Alors, les Toudottes sont en train de chipoter. C'est ça le direct. Hein. Je me retourne vers la régie. Qu'est-ce qu'on fait? Est-ce qu'on part sur les routes? Est-ce que Denis Lagasse a des choses à nous dire? Oh, bah alors on nous dit qu'on va écouter un peu la cover de tout à l'heure. Ah non, c'est pas celle de tout à l'heure. Moi, c'est pas grave. Ah non, c'est le vrai titre, c'est pas la cover. Ah oui, oui, oui. Donc ça, c'est ce qu'ils vont nous interpréter dans quelques instants. Kings of Leon, on écoute l'original. Les Toudottes sont prêts, mais on va d'abord partir sur les routes parce que du coup, Denis est prêt, si ça ne vous dérange pas. Denis
11: mais
7: Lagasse,
11: oui.
7: Mesdames et messieurs.
11: Mais oui, moi je suis prêt, je
7: suis
11: là.
7: Oui, oui, vous ne voulez pas nous faire une cover?
11: Non,
7: non. Bon, alors on part sur les routes.
11: Bon, non, mais comme vous le disiez, c'est vrai, le monde arrive hein, du côté de la foire de Libramont. Alors c'est compliqué là maintenant pour atteindre le site. Hein. Il y a des ralentissements, des files constatées, notamment sur la Nationale 89. Là, on parle de 30 minutes de plus. Sur la Nationale 40, là, pareil, 30 minutes. Soyez donc évidemment vigilants. Et puis, il y a aussi un accident qui est survenu il y a quelques instants sur le 40 à hauteur de Berthem. C'est vers Bruxelles, en incident avec un camion. Et là, du coup, eh bien, vous perdez grosso modo 10 minutes. Et puis, du côté du rail, il y a toujours ces soucis. Entre Charleroi Central et Walcourt, la circulation des trains est interrompue. Cela étant, il y a des bus qui sont mis à disposition.
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7: Et ça y est, tout est branché. Ils sont prêts. Ouais, on signe comme ça. Rock and roll. Le live des Toudottes avec la cover de Sex on Fire des Kings of Leon, c'est maintenant.

0: tout et ils mettent le feu tout le temps. Bravo les garçons.
1: Merci.
0: Alors, vous serez en concert, c'est ce soir déjà, au Parkiz à Hamon-Achel, le 14 août à Aubigy, le 15 août à Ittre, le 20 août au Parkiz à Roselard, le 22 août au 16-30 Festival à Linkebeek. Et puis, il y a toutes vos dates, on peut aller voir sur les réseaux, tout dots. On vous suit, puis vous revenez nous voir cet été.
2: Ouais, on revient, pas le 14.
0: Non, il y a quelques petites semaines de congé.
2: À la fin
0: de l'été, on va finir en apothéose avec vous, je le sens.
2: Oui.
0: Bon, passez de belles vacances, que là, il y a quelques petits congés qui se profilent à l'horizon.
2: Parce que moi, je le rappelle quand même.
0: Oui, oui. Nico tient à le préciser, il m'abandonne.
3: Et on dirait qu'il y a un petit peu de
0: Nico, si vous vous sentez seul, venez nous voir. Il y a toujours de la place autour de la table. On fait une petite papote, une chanson avec Jean-Luc, pourquoi pas. N'hésitez pas. La porte est ouverte. Si vous voyez de la lumière, vous rentrez. Ça va? Passez un bel été, puis on se retrouve dans quelques semaines alors. Et puis les prestations des Too Dots, évidemment, à revoir sur Ovio. Bisous les garçons.
2: Salut.
0: Dans quelques instants, on va rejoindre Julien Lapraille pour voir le résultat de son défi. On écoutera aussi du maître Gims qui sera en concert ce soir au Francofolie. Mais avant ça, on va se diriger vers les trucs et astuces de Jonathan Serrada.
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0: Jonathan, parfois il y a des mauvaises odeurs, ça arrive, c'est comme
5: chez
0: ça.
5: Chez tout le monde, on ne juge personne, mais ça arrive chez tout le monde.
0: Et d'autant plus en été quand il fait chaud, parce que là, des fois les poubelles ça sent plus fort. Bon. Et donc on a des trucs...
5: Et en hiver c'est les raclettes.
0: Oui.
5: Une maison,
0: l'odeur du fromage qui reste dans la maison.
5: Une maison, ça raconte beaucoup de choses, mais idéalement, on aimerait que ça raconte pas ce qu'on a mangé la veille au soir. Alors voici quelques astuces pour garder une maison qui sent bon sans avoir l'impression de vivre dans une parfumerie. On va essayer de choisir des options naturelles.
0: Subtiles aussi, oui.
5: Mais la première étape, c'est d'abord de chasser évidemment les mauvaises odeurs. Pour ça, ouvrez grand les fenêtres, 10 à 15 minutes tous les jours. C'est une belle astuce, mais on commence par le début. Ouvrez grand parce que les oscillobattants, ça va 2 minutes, mais c'est comme vider une piscine à la petite cuillère. Il vaut mieux ouvrir grand, 10 à 15 minutes très tôt le matin ou tard le soir. Et puis, on va évidemment chercher la source. S'il y a une mauvaise odeur, c'est quand même plus intéressant. Si une odeur persiste, inutile de vider la moitié du désodorisant. On va trouver son origine. Ça peut être la poubelle, le siphon, les chaussures. Il faut chercher. Et puis, à partir de là, on peut travailler sur une base saine. Le bicarbonate de soude.
0: Toujours,
5: j'en ai parlé hier. C'est le produit star, c'est votre allié. Ne l'oubliez jamais. C'est un peu le médiateur officiel entre la mauvaise odeur et votre nez. Donc, placer un bol de bicarbonate de soude dans les endroits stratégiques, là où ça sentait mauvais, c'est le meilleur moyen d'absorber ce qui traînait. OK ? Une fois que ça c'est fait, on va passer sur des astuces. Les épluchures d'agrumes. Pelure d'orange, par exemple, de citron ou autre, vous pouvez les utiliser pour désodoriser l'intérieur. Alors, comment on fait? Pour cela, il vous suffit de les mettre au four.
0: Ah oui.
5: Ouais, de les mettre au four, de les faire sécher à température moyenne. Le four est désodorisé par définition, évidemment, mais puis ça va aussi se propager dans tout l'hébergement, toute la maison. Donc ça, c'est super, chouette.
0: Oui, comme ça, comme si c'était. Mais en fait, c'est petite Madeleine de Proust, ma grand-mère, elle avait un poêle au charbon. Et quand elle épluchait et qu'elle mangeait une orange, elle mettait les écorces comme ça sur le poêle. Et quand on rentrait chez elle, il y avait cette odeur d'orange. Et du coup, oui, ça me rappelle la maison de ma grand-mère.
5: Hyper bon, les épluchures de mandarine aussi, tout ça, ça peut être une astuce super sympa, naturelle, sans produits chimiques, tout ça. Ce qu'on peut faire avec, c'est aussi les faire mijoter, parce que ça, évidemment, ça va se propager aussi. On peut utiliser, évidemment, les rondelles de citron, branches de romarin aussi, ou encore d'autres puissants neutralisants, comme le thym, la cannelle, qui sont super efficaces. Ça parfume naturellement la maison, c'est beaucoup plus sain, encore une fois, que toutes les astuces.
0: On met dans une casserole d'eau chaude.
5: Dans une grosse casserole. On fait bouillir l'eau et puis on insère ce qu'on a envie, donc romarin, comme je disais, le thym, la cannelle et les épluchures d'agrumes.
0: Et l'évaporation, c'est ça qui va parfumer.
5: C'est ça qui va propager ces parfums.
0: Sympa.
5: Solution de mamie, de grand-mère, mais qu'on aime bien et qui fonctionne bien. Puis méthode simple pour créer un diffuseur maison, vous savez, avec les petits bâtonnets. Alors, on a besoin de quelques ingrédients, évidemment. 50 ml d'alcool, mais comme le type vodka, par exemple, ça fonctionne.
0: Alcool blanc,
5: alcool blanc. 50 ml d'eau, 20 gouttes d'huile essentielle, alors selon les goûts, ce qu'on apprécie. Tige en rotin ou en bambou. petits flacons en verre. Et ce qu'on va faire ensuite, c'est mélanger l'alcool et l'eau, ajouter les huiles essentielles, verser dans le flacon et puis insérer les petits bâtonnets qu'on retourne tous les deux jours pour renouveler un petit peu les parfums. Mm-hmm. Et voilà, ça, ça peut être trois options super sympas.
0: Oui, c'est sympa. Les petites écorces d'orange, là, ça, je trouve ça très... Allez, c'est bio. En tout cas, elles ne sont pas toutes bio, d'accord. Mais... je trouve ça manière de réutiliser les épluchures. On voit souvent, Julien Laprat, il nous a fait souvent des recettes avec les épluchures, les trucs. Ben là, au moins, ouais. On désodorise, on dit ça, hein.
1: Je pense que c'est correct.
0: Mais c'est sympa, oui.
5: C'est sympa. Sinon, vous vous souvenez, enfin, moi, je l'avais fait petit à l'école, c'était l'orange dans laquelle on piquait les clous de girofle.
0: Ah oui, oui.
5: Ça, c'est extraordinaire. Ça, c'est...
1: Ça partage des odeurs aussi, ça ?
5: Ouais, ouais, ça diffuse des odeurs, ça sent très bon.
0: Et ça, moi, ça me fait penser à des odeurs de Noël. Vous voyez, tout ce qui est orange, cannelle. Un petit bain chaud.
1: On est un peu trop en avance,
0: un petit peu trop tôt dans l'année, effectivement. On va faire une toute courte pause et puis on écoutera Maître Gims avec « Est-ce que tu m'aimes ?». Restez bien avec nous.
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0: Maître Gims avec Est-ce que tu m'aimes ?
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0: Et vous le savez, on en a parlé beaucoup, hein. Il y a deux gros événements ce week-end, la foire de Libramont. Ça, on va rejoindre Julien Lapraille d'ailleurs dans quelques instants pour voir comment se passe son défi, construire une maison en ballot de paille. On va aller voir où en est la construction dans quelques instants. Et puis le deuxième événement, c'est le Francopholie de Spa, le festival des Francopholies de Spa. Il y aura Jean-Luc Fonck, il y aura Les Remarquables. On en a parlé aussi des émissions spéciales et notamment l'émission de notre cher François de Brigode qui est avec nous par téléphone. François, bonjour.
2: Bonjour, bonjour. Comment ça va, Livia ?
0: Mais bien, et vous ?
2: Bah écoutez, déjà une première question indiscrète. Est-ce que vous serez au Franco ce soir ?
0: Parce Oui, tout à fait. Je viens présenter.
2: Très belle soirée avec,
0: oui,
2: avec Xavier Ladouce l'année passée.
0: Oui, c'est vrai ça. Oui, on ne peut pas tout dire, hein, taisez-vous. Hein. Oui, au Francopholie ce soir. Et vous, vous y serez pour Culture en Prime, puisqu'il y a une émission spéciale en direct des Franco, juste après le JT.
2: Exactement, Olivia. On sera là dans un superbe endroit Francopholie face à la grande scène Pierre Rapsat, l'endroit de la Bobeline. Et on fait un Culture en Prime avec toutes nos équipes parce que Culture en Prime a l'habitude aussi de sortir de ses studios pour prendre l'ambiance, le pouls qu'il y aura à Spa. Et on fait un spécial Overphonic. Alors, c'est doublement spécial. Pourquoi? Parce qu'en fait, Overphonic sera sur scène demain, mais ils viennent expressément à Culture en Prime à Spa au Francopholie pour nous. Et puis, ils annoncent une grande nouvelle. Vous savez qu'il y a pas mal de chanteuses qui se sont succédées au sein d'Overphonic et ils reviennent avec Naomi Wolf qui sera là sur scène bientôt avec eux pour une toute nouvelle, on va dire, mouture d'Overphonic, un groupe qui dure quand même depuis 30 ans en Belgique. C'est pas n'importe quoi. Oui. Donc on est très très content de les recevoir et je vais tout vous dire, ils ont aussi une chanson en commun avec Sting qui sera la grande star des Francopholies demain.
0: Ah oui, ça, c'est un beau scoop, ça. Je savais pas, moi.
2: Ouais, cette chanson, ça s'appelle Made About You. C'est pas chanté de la même façon, évidemment. C'est pas tout à fait la même chanson, mais c'est exactement le même titre. Je suis content de vous avoir appris quelque chose ce matin.
0: Ah oui, oui, oui. Et ça donne envie de rester, parce que moi, je présente ce soir. Demain, normalement, je rentrais chez moi, mais peut-être rester un peu plus tard pour voir Sting et Overphonic. François, on vous retrouve donc dans Culture en Prime ce soir. Est-ce qu'il y a des concerts particuliers que vous voulez voir pendant les Franco, vous? Quels sont vos coups de cœur?
2: Bah, ce soir, je vais quand même voir Gims. Hein. Mm-hmm. C'est, voilà, c'est pas tout à fait ma génération, oui, on va pas faire semblant. Mais j'aime beaucoup. Et puis voilà, il y aura Overphonic. Et je vais quand même pas vous cacher que j'irai dire un petit bonjour à notre ami Jean-Luc Fonck.
0: Monsieur le Chevalier.
3: Ah oui, obligé.
0: Parce qu'il va être...
2: Ouais, mais il reste très modeste, mais vous savez. Et puis, vous me dites, vous venez de dire, Livia, qu'on ne peut pas toujours tout raconter de ce qu'on fait, les petites fêtes et tout. On ne va pas raconter tout ce qu'on dit. Louis, moi et vous, avant d'entrer en studio, le vendredi, ce sera peut-être le sujet d'un... Non. Pas d'un Culture en Prime, mais d'une prochaine émission, sans aucun doute.
0: On pourrait peut-être faire une télé-réalité. Voyez François de Brigode et Jean-Luc Fonck à Los Angeles.
2: Exactement, mais pourquoi pas? Je crois qu'on s'amuserait bien et on amuserait aussi ceux qui nous écoutent. On ne dirait pas tout à
0: Et je pense qu'on pourrait surprendre certaines personnes. Qu'on ne vous verrait pas, parce que vous, François, il faut dire ce qui est, on voit toujours Monsieur Info quand même, vous êtes la caution sérieuse de la RTBF.
2: Mais Livia, je suis le type le plus sérieux de la Terre.
0: Mais bien sûr, on n'y croit pas, François.
3: Pas crédible.
0: On n'y croit pas. Et donc, vos coups de cœur, c'est plutôt Overphonic. Bon, Stella, ça, on le sait. Gim,
2: ouais,
0: c'est pas
2: Sting,
0: trop votre... Oui.
2: Sting, parce que voilà, bon, tout le monde sait que j'aime beaucoup le rock, et puis il y aura aussi Puggy, il y aura aussi Elena. Voilà, je crois que la musique, je le dis souvent, il faut pas cloisonner, il faut être ouvert à tout. Et moi, parfois, je découvre aussi des jeunes artistes. C'est ainsi qu'hier, en première partie de Julien Clerc, il y avait une artiste du coin, Zoé Joséphine, qui a une très belle voix, qui écrit de très beaux textes, et c'était une grande première partie. Après aussi, il y a eu le concert de Julien Clerc, qui était aussi un un excellent concert. Je l'ai dit, je l'ai écrit sur Facebook. Ça n'était pas qu'un best-of, c'était vraiment un concert plein d'énergie, à la fois sur scène et aussi dans la salle, puisque ces Francofolies ont pris cette année-ci une nouvelle orientation en étant plus longue, puisque ça roule 3 jours. Ça commence dès le lundi avec des concerts en salle. Et il y avait aussi Michel Jonas qui a réussi, je trouve, un exercice particulier. Il est parvenu à recréer une ambiance club, jazz, blues, comme ça, dans une grande salle, une petite ambiance intime en piano-voix. C'était une belle réussite. Ces Francofolies, comme souvent d'ailleurs les Franco à Spa, ce sont des surprises, et c'est aussi, on ne va pas faire un clin d'œil, mais c'est aussi de belles rencontres, parce que cette ville est tellement bien configurée que vous rencontrez toujours tout le monde à peu près tout le temps, et c'est parfois des gens que vous rencontrez qui vous disent, tiens, va voir plutôt tel ou tel concert. C'est ça qui est très bien aussi à Spa.
0: C'est aussi la magie de ce festival, hein. Comme vous le disiez, Zoé et Joséphine, on l'a reçu plusieurs fois dans le 8-9 et dans le 8-9 continue. On va voir une tête d'affiche comme Julien Clerc, et puis on a d'autres surprises, des artistes qu'on n'allait pas spécialement voir, et puis on se dit, tiens, c'est sympa, ça, on tend l'oreille, et on fait des découvertes. C'est la magie des festivals, en fait.
2: C'est la magie des festivals, avec, je dis toujours, un tout petit plus à Spa, parce que la ville est tellement bien bâtie sur le plan urbanistique qu'on se croise et qu'on peut guider l'un ou l'autre. Il y a toujours une rencontre. Parfois, on rencontre 10 fois les mêmes personnes, puis on en rencontre d'autres. Ça m'est arrivé hier que j'avais plus vu, par exemple, depuis 20 ans. Mais on sait que tous ces gens qu'on rencontre sont intéressés par la musique, et on ne va pas se le cacher. On va le répéter aussi un peu par la fête, et même parfois un peu beaucoup.
0: Ou sinon, on ne serait pas belge. Si on n'était pas intéressé par la fête. Bon, François, en parlant de fête, on se voit ce soir alors.
2: Eh bien, je vais pas dire à tout de suite, mais donc Culture en prime après le journal télévisé.
0: Évidemment.
2: Invité d'honneur au Verphonic. On sera donc en plein public avec un public qui sera nombreux, qui est déjà très nombreux à Spa.
0: Génial. Donc si vous êtes branché sur la une, Culture en prime, c'est juste après le JT. Et puis si vous êtes aux Francofolies, n'hésitez pas à aller vers la scène principale, la scène Pierre Rapsat, pour voir Culture en prime en direct avec notre cher François de Brigode. À tout à l'heure, François. Bon, dans quelques instants.
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0: C'est le moment, c'est l'instant. On va rejoindre notre Julien Lapraille. Sa mission du jour, évidemment, il a deux défis. Le premier défi qu'on lui a donné, c'était de collecter des ballots de paille pour en faire une maison. Hein. Pourquoi? Parce qu'il est à la foire de Libramont, ça ouvre aujourd'hui, on en a largement parlé dans les différents journaux de la RTBF, foire de Libramont. Julien est donc comme un poisson dans l'eau, puisqu'il fait la foire de Libramont depuis des années avec son stand, il prépare les petits hamburgers, je vous les conseille d'ailleurs. On rejoint donc Julien.
14: Bonjour, enfin rebonjour ma chère Livia, chers auditeurs. Écoutez, je pense que je vous ai préparé aujourd'hui un plateau de rêve, justement à la foire de Libramont. De A à Z, nous avons coordonné quelque chose d'incroyable. Est-ce que, chers auditeurs, téléspectateurs, vous êtes prêts à vivre ce moment?
0: Allez alors, qu'est-ce que c'est? Il a fait une vraie maison.
14: Il y a une porte, toc toc toc, qui est là?
4: La ferme enchantée.
14: Oh, oh. Et qu'est-ce qu'il y a?
8: Un grand cerf.
14: Alors, on a ici Plume. Plume et
9: Corentin.
14: Ensuite, nous avons
4: Dominique.
14: Ensuite, nous avons
3: Maxime, le chasseur de la bande.
14: Ensuite, nous avons
4: Rosalie.
14: Ensuite, nous avons
4: Juliette.
8: Le chasseur me tue.
4: Eugénie.
14: Vous voyez, ma chère Livia, on a tout le monde qui est réuni. Et
0: il faut spécifier, c'est Plume, c'est une poule. Hein. Oui, Plume, c'est une poule.
14: Alors, j'allais détailler que nous avons Plume, qui est une poule, justement présente. On continue, les choristes, s'il vous plaît, là, un grand cerf. Voilà,
0: d'ailleurs.
14: Merci.
0: Et le défi, c'était de faire une poule.
14: Ouais, alors, c'est quoi comme race, comme poule?
9: C'est une poule qui vient de notre ferme et qui n'a pas spécialement une race. C'est tout un mélange. Elles sont mélangées ensemble.
14: Ok, mais c'est chez nous, quoi.
9: C'est chez nous.
14: Bon, on va quand même parler plus sérieusement, ma chère. Continuez, hein. Je suis avec Audrey. Alors, Audrey, on est dans la ferme enchantée.
4: Tout à fait.
14: Qu'est-ce qu'on peut y découvrir?
4: Donc, la ferme enchantée de la foire de Libramont, c'est vraiment pour faire découvrir le monde agricole et surtout aux enfants, mais aussi aux plus âgés.
14: Ouais.
4: Donc, ici, on a plein d'animaux qu'on peut caresser, qu'on peut découvrir. Parce
14: on continue là.
4: Il y a plein d'enfants qui n'ont jamais vu de vaches, de poules, de chèvres aussi. Donc, vraiment, elles sont toutes ici pour essayer vraiment qu'ils voient la diversité qu'il peut avoir dans nos fermes.
14: Et c'est créer des vocations aussi pour le futur, quoi.
4: Tout à fait. Donc, c'est pour vraiment motiver les enfants, leur faire découvrir. Et dans le chapiteau, là, on essaie vraiment d'expliquer aux enfants d'où viennent les aliments et comment les aliments qu'ils consomment, les habits qu'ils mettent.
14: Et alors, ce qui est intéressant, si je peux me permettre, le slogan cette année de la foire.
4: Cultive ton flow.
14: Cultive mon flow, chers auditeurs. Ça veut dire qu'on crée vraiment un nouveau dynamisme, on met en lumière la jeunesse, on crée des vocations pour ce milieu agricole qui doit évoluer, qui doit continuer parce qu'on a besoin de ce milieu-là.
4: Tout à fait, on en a besoin, mais dès le plus jeune âge, pour justement, comme on l'a dit, créer des vocations, motiver les jeunes à vouloir rentrer dans le milieu agricole. Ou bien y rester aussi.
0: Julien, arrêtez de chanter, les pauvres, ils me font mal au cœur.
14: Alors, j'allais leur dire, on pouvait arrêter de chanter. Vous êtes parfait. Alors, ma chère Lydia,
0: ils n'ont plus de salive.
14: Qu'est-ce que vous avez pensé?
0: Bon, alors, nous, on veut voir la maison, parce que c'est le but n'est

0: C'est pas faire une chorale.
1: Ah bah la maison, ah. Alors, restez là, hein, restez là. La maison est un peu petite parce que bon, bah voilà, on a
0: toi.
1: Pris une petite vingtaine. On a la porte d'entrée. Alors, crée un toit. J'ai l'ardoisier qui arrive, mais dans 10 minutes, il faut revenir. Mais c'est vraiment une maison moderne. Un peu comme ça, comme une grande tente, on peut se réunir. On a la chambre ici d'Audrey. Ensuite, nous avons la chambre des invités. Là, nous avons la salle à manger. D'accord. Et juste derrière, nous avons bien sûr la cuisine. On a une petite fenêtre sur le côté droit. Et sur le côté gauche, bien entendu, c'est de la paille, c'est du vrai, c'est du local, c'est la foire du Bramont, c'est ce qu'on aime voir. Est-ce que ça vous plaît quand même ?
0: Mais oui. Je me tourne vers mes acolytes.
2: Ça plairait à mes gosses, donc moi je dis que c'est réussi. Hein.
3: Elle a l'air bien aérée, donc moi je trouve ça, c'est pas plus mal.
0: Et bien voilà !
1: Eh ben voilà, on peut tous applaudir.
3: Bravo.
1: Attendez, on a fait ça quand même en 5 minutes.
0: Ouais,
1: j'ai des auditeurs, bien entendu, qui nous ont aidés. Audrey qui a participé à tout ça. Et puis toute notre chorale qui est présente ici, avec Plume, notre nouvelle copine, bien entendu.
3: Mais mention spéciale pour Plume, d'ailleurs. Parce que vraiment, elle est très très belle. Ouais. C'est une très belle poule.
2: Elle est achetée. Elle est
1: mention spéciale pour Plume,
2: hein.
1: Apparemment.
3: Grise, blanche,
1: bon, pour
3: noire,
1: la chorale
3: achetée,
1: aussi, hein, vous inquiétez pas. Hein.
0: Oui, ben, ouais. Plume,
1: voilà,
0: on l'a pas entendu chanter.
1: Non, la porte est chaude. Si je peux me permettre, Audrey, j'aimerais aussi insister sur le fait qu'on peut faire du petit tracteur autour des ballots de paille ici à la ferme enchantée.
4: Tout à fait. Et après, à la fin du circuit, ils reçoivent un petit permis avec lequel ils peuvent rentrer chez eux.
1: Donc, vous voyez, ici à la ferme enchantée, à la foire de Libramont, c'est pendant 4 jours, vendredi, samedi, dimanche, lundi, 100 ans, 90 ans d'existence, de création, 100 ans de présence. On est en train de mettre en lumière tout ça. On crée des vocations et puis on éduque les jeunes à savoir bien manger et savoir d'où ça vient.
0: Eh bien, merci. Merci Julien et merci à toute l'équipe qui vous entoure et la ferme enchantée.
1: Merci à tout le monde.
0: On a bien
1: réussi.
0: On s'y rend avec des enfants, ils peuvent apprendre plein de choses et puis la rencontre avec les animaux. Et puis à la foire du Libramont, il y a aussi des stands de la RTBF, hein, plusieurs stands, notamment le bivouac du journalisme où vous pouvez voir les coulisses de création des JT de la RTBF. Et puis un stand Ovio Kids aussi pour les enfants avec des animations pour les enfants. Donc on peut apprendre plein de choses, plein de stands et évidemment pas que de la RTBF, mais on est présent avec des émissions spéciales aussi pendant tout le week-end de la foire de Libramont. Dans quelques instants, on aura les trucs et astuces de Jonathan, l'actu du jour de Camille. On aura aussi les francopholies. On va rejoindre Bruno Tumers en direct parce qu'il a fait des rencontres comme d'habitude. Le privilégié de la bande, il est là-bas, il s'amuse, il rencontre des artistes incroyables. Et puis tout ça va nous amener doucement vers les infos de 10h. Restez bien avec nous, un beau programme en perspective. On parle des Franco, on parle de la foire de Libramont. Il y aura le deuxième défi aussi de Julien Lapraille. A tout de suite.
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0: Merci de nous suivre sur Vivacité, sur la Une. Il est 10h, c'est le moment de s'informer. Voici le flash de Maïté Warland. 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
12: Bonjour, des milliers de personnes qui fuient le feu en France par la terre et par la mer. Le Cap Ferret, la presqu'île située en face du bassin d'Arcachon, est en cours d'évacuation. La route est saturée, alors il faut partir par la mer. Des bateaux sont déployés pour évacuer les habitants, mais aussi les nombreux touristes présents. De 80 000 à 120 000 personnes sont sur place. Plus au sud, dans les Landes, à Biscarrosse, le feu a aussi provoqué l'évacuation de 23 000 personnes. Des moyens pour combattre les incendies vont arriver de plusieurs pays européens. Emmanuel Macron, le président français, a fait cette cette demande d'aide. En Espagne, là aussi, le feu ravage des milliers d'hectares et menace Madrid. L'état d'urgence d'intérêt national a été décrété dans la région. Un dispositif qui permettra à l'État espagnol de mobiliser plus de ressources pour éteindre les feux. Chez nous, la sécheresse est toujours là également. Plusieurs mesures ont été prises, comme des restrictions de l'usage de l'eau dans plusieurs communes wallonnes. Et à Bruxelles, c'est une vigilance orange qui a été instaurée. Au-delà de l'eau, ce sont aussi les éventuels incendies qui inquiètent. Comme en France, la terre est sèche. On apprend ce matin chez nos confrères de l'Avenir qu'un hangar agricole a été complètement détruit par le feu dans la région de Bastogne la nuit dernière. Ce matin, les pompiers déployés en nombre étaient toujours présents. Et c'est dans ce contexte que s'ouvre aujourd'hui la foire de Libramont, une foire agricole qui fête ses 100 ans cette année. Parmi les thèmes mis en avant pour 2026, les femmes dans les fermes, mais aussi les jeunes. Près de 200 000 personnes sont attendues pour visiter les allées de la foire. Et puis enfin, 19e étape du Tour de France aujourd'hui. Il s'élancera de Gap pour rejoindre l'Alpe d'Huez au terme de 127,9 km de course et 4 cols au programme. Pour l'instant, Tadej Pogacar est toujours premier, Remco Evenepoel deuxième. C'est la fin de ces infos. Merci de nous suivre. On fait un petit tour sur la route avec vous, Denis Lagasse. Comment ça se passe ce vendredi matin?
13: Oui, Maïté, bah, ça devient assez compliqué hein, pour atteindre la foire de Libramont. Les ex qui mènent au site se chargent de plus en plus en réalité. Hein, donc ça devient compliqué, des ralentissements et des files constatés sur le 411, sur les sorties 25 Libramont-Chevigny, également sur la sortie 26 Verlaine. La Nationale 89, si vous passez par là, c'est 30 minutes supplémentaires, de même que sur la Nationale 40. Et puis enfin, un objet encombrant est signalé sur le 25 à hauteur de Gomzé ou de Mont en direction de Liège. Soyez prudents.
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12: Merci Denis. Voilà, moi je vous laisse en compagnie d'Olivia et de son équipe pour la suite de cette matinée. On va repartir à Libramont, si j'ai bien compris.
0: Oui, aux francopholies, parce qu'il s'en passe des choses hein, du côté ouest, dans le côté est du pays. L'ouest, comment on dit ? En primaire, nous avait appris ça.
2: Noël.
0: Ah oui. Ouest. Ah, bon, c'est ouest.
3: Moi aussi, je fais ça.
2: Ah oui.
3: Ouest.
2: Ouest.
0: On a sûrement eu le même prof de géo.
3: Sûrement.
12: Merci Maïté. Retour de l'info à 11h.
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0: Dans quelques instants, on a encore un bon programme, hein, puisque Camille va nous parler de supermarché et d'amour. Ça peut aller de pair.
3: Ça peut aller de pair. En tout cas, c'est ce que la Finlande a fait.
0: Bon, on va voir ce qui se passe.
3: Il propose une petite astuce pour trouver l'amour.
0: Oh là là là là. Enfin,
2: les Finlandais sont très forts.
0: Ah,
2: donc,
3: oui,
2: moi,
3: oui. Mais moi, je suis un petit peu...
2: Je suis curieux de découvrir.
3: Franchement...
0: Ne nous en dites pas plus, on vient vers vous dans quelques instants. Et puis il y aura des trucs et astuces, Jonathan.
2: Ben oui.
0: Et là, bon, j'avoue que j'ai l'impression que c'est pour moi.
2: Je ne viens pas toujours avec des bonnes nouvelles, mais je viens toujours pour votre bien. Je vais essayer de vous motiver au sport et puis surtout de maintenir cette bonne initiative si vous décidez enfin de la prendre.
3: C'est surtout ça, hein, c'est maintenir la décision et
2: c'est
3: la motivation.
2: C'est ça tout l'enjeu.
0: Oui, parce que la prendre, oui, souvent
3: oui,
0: on le fait.
3: Oui, il y a une fois, ça le fait, mais après, le
0: oui, on achète le matériel.
2: Il faut tenir bon après.
0: Bon. On va vous motiver à faire du sport, on va parler d'amour dans les supermarchés, mais avant ça, on rejoint Julien Lapraille à la foire de Libramont.
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0: Julien, vous êtes avec nous ?
14: Oh, bien sûr que je suis avec vous.
3: Oui, devant le stand Vivacité.
0: Ouais, regardez quelle soirée.
14: Wow. Ah ben... vous avez vu comme je suis corporate. Je me suis mis devant le studio Vivacité, XP, RTBF, RTF, pardon, Ovio Kids. Parce qu'il y a Rocky et Lily. Bref, il y a plein de choses, il y a plein d'animations. Et dès 13h, on pourra être un peu le micro du futur, le micro de demain. Mais en attendant, le micro d'aujourd'hui, c'est moi. Je suis là et j'attends plus que vous, quoi.
0: Le micro d'aujourd'hui, c'est moi. Maintenant, vous êtes magique.
14: Bah.
0: Bon, premier défi, c'est fait. Deuxième défi.
14: Réussi.
0: Bah oui, oui. Deuxième défi.
14: Dites-moi.
0: Attention. Il s'agira de forger un fer avec un maréchal ferrant. On appelle ça, je ne le savais pas, la maréchalerie.
14: Maréchalerie. Alors, si je peux me permettre, on est d'accord que c'est juste faire le fer à cheval.
0: Oui, oui, vous ne le positionnez sûrement pas sur l'animal. Oh, il y a un souci ballon derrière vous. Tout s'envole.
14: C'est Ovio
3: Kids qui perd ses ballons d'ailleurs. Tout
14: s'envole. Regardez, les collègues arrivent. Il y a Jean-Marc carrément. Jean-Marc Dessert qui a fait la matinale. Comment ça va, Jean-Marc ?
15: Mais très bien, et vous ?
1: Jean-Marc, je sais, voilà, de la matinale de Luxembourg. Livia te dit bonjour, tout le
15: bonjour,
1: plateau,
15: Livia.
1: Camille, tout le monde dit bonjour. Bon, je dois aller faire de la ferronnerie.
15: Oui.
1: Tu vois, avec le fer à cheval, là, c'est où?
15: C'est là-bas, un peu plus loin, sur la droite.
1: Ok, bon.
0: Bah, heureusement que vous avez croisé votre ami pour vous donner la route.
1: Oh, bah oui, heureusement que je t'ai croisé, mais c'est vrai que nous deux, c'est un peu une longue histoire.
15: Une longue histoire d'amour, effectivement.
0: C'est un beau roman. C'est une belle histoire.
1: Jean-Marc. Non, on va pas s'emballer, Jean-Marc.
15: Non.
0: Allez, on va rejoindre. À tout à l'heure, Julien. On viendra vous rejoindre dans quelques instants pour voir justement comment ce fer a été forgé par Julien Lapraille. Avant ça, on va faire une toute courte pause, mais restez bien avec nous. Tout de suite après, on écoute Zazie avec Peu importe, et puis on revient avec cette fameuse histoire d'amour dans les supermarchés.
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0: 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C'était le dernier titre de Zazie.
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0: Alors, c'est le moment, c'est l'instant. Et alors, c'est comique, vous savez, je suis en train de tourner le son en me disant je n'entends plus rien dans l'oreillette, mais je ne l'ai pas branché. Donc, évidemment, ça marche forcément.
2: Ah oui, bien.
0: Et voilà. Bon, Camille, on va parler de cette fameuse histoire de l'amour au supermarché. Qu'est-ce que c'est ça, ça.
2: D'ailleurs, comme vous avez chanté Where is my husband tout à l'heure, ouais. N'hésitez pas à prendre note, hein, Livia.
0: Oui, je prends note. Évidemment. Tout m'est destiné aujourd'hui. Ces deux-là, ils ont des messages à me faire passer. L'autre, tu trouveras l'amour au supermarché. L'autre, tu vas te motiver à faire du sport. C'est bien sympa, les copains.
2: Mais oui, voilà, parce que pour trouver l'amour, la Finlande s'est dit, attendez, on a les speed dating, on a les applications de rencontres, un petit peu partout, parce qu'il en existe hein, maintenant, des applications de rencontres, mais c'est souvent la même chose. Ouais. C'est toujours la même chose, c'est sur base d'une photo comme ça, on se dit, bon, allez, ça peut être usant.
0: Mensonger parfois,
2: et pourquoi pas rencontrer une personne en dehors du virtuel, dans la vie réelle. Et ils se sont dit, attendez, là où tout le monde va, ce sont les supermarchés.
0: Ah ben, on doit tous faire ses courses.
2: Tout le monde va faire ses courses. Et donc, ils ont une petite astuce en se disant, en fait, on peut rencontrer l'amour au supermarché. Et donc, en fait, à côté des paniers, des caddies classiques, ils ont mis une pile de paniers roses. Et en fait, si vous prenez le panier rose, ça veut dire que vous êtes célibataire et ouvert, évidemment, parce qu'on peut être célibataire et pas ouvert à rencontrer quelqu'un.
3: C'est vrai.
2: Mais pour avoir le panier rose, c'est vraiment, on est dispo. Et on est OK.
3: Et on a envie.
0: On est open. Pas trop comment.
2: Excellent. Et on est OK de discuter, de rencontrer quelqu'un. Et donc, en fait, ils se sont vraiment imaginé cette scène qu'on a certainement vue déjà dans des films romantiques, au détour d'un petit rayon.
3: Au ralenti, bien sûr.
2: Bien sûr, au ralenti.
0: Tu cognes sans faire exprès. Ben, tu sais, tu cognes, tu fais « Oh, pardon oui, », tu fais tomber.
2: Tu cognes ou juste un petit regard. Puis là, vous apercevez qu'il a également un petit panier rose. Vous dites « Ah... » Je peux tenter ma chance.
3: Non, mais c'est bien, c'est vraiment bien le panier rose, j'aime
2: mais
3: bien.
2: Mais oui, l'idée. Moi je trouve que honnêtement, il y a quelque chose. Moi ça me convainc parce que effectivement, les applications de rencontre, bon, on peut rencontrer l'amour dessus, évidemment, mais il y a quelque chose de plus avec la vie réelle. On fait ses courses. Bon, après, bon, si on est dans le rayon papier toilette, serviette hygiénique, voilà, c'est peut-être pas très
3: glamour. C'est moins glamour.
0: Bah, après, mais en même temps, ça existe,
2: chose,
0: quoi, c'est comme
2: bien
0: ça.
2: Bien sûr, mais il y aura quelque chose à raconter, c'est la vie réelle. Oui. Vous êtes dans votre quotidien, c'est... Voilà, moi je trouve ça génial. Et ça peut être une belle histoire aussi, vraiment.
0: Ouais,
2: est-ce que vous vous êtes rencontrés? On achetait des petits chocolats, voilà. Et on s'est rencontrés là.
0: Quand je pense que je fais mes courses pas maquillées en training dégueulasse,
2: ouais.
0: Je pourrais pas prendre le panier rose.
3: Vous prendriez pas le rose ce jour-là.
2: Mais si un jour vous êtes un petit peu pimpé comme ça, vous vous sentez belle, vous dites allez j'y vais.
0: Je prends le
2: panier rose. Après bon,
0: il faut encore que ceux qui prennent le panier rose.
2: Voilà, parce que si personne ne vous intéresse, bah, vous n'allez pas rester 3 heures dans le supermarché non plus en attendant qu'il y a un joli garçon qui vous intéresse qui rentre.
0: La fille désespérée, mais t'es partie faire les courses pendant 7 heures. J'attendais avec mon panier rose.
2: En fait, je n'ai pas de course, je souhaite juste rencontrer l'amour.
0: Tu sais, la fille qui tous les jours va acheter une pomme, une banane.
2: C'est ça. Écoute,
0: ça peut être une solution.
3: Moi, j'adore l'idée. Moi, je trouve que c'est chouette.
2: Moi, franchement, ça me convainc.
0: Je trouve ça rigolo, en tout cas.
2: C'est rigolo et il y aura une histoire à raconter que juste on s'est matché, swipé à droite, à gauche.
0: Exactement. Et puis, si ça marche pour un couple qui devient heureux, qui fonde une famille, ce sera déjà une mission accomplie, même sur un seul couple, une seule famille. Bon, dans quelques instants, il est de retour. On va écouter Jean-Luc Fonck avec une de ses chansons du 8-9.
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1: Chanson de Jean-Luc Fonck et le titre, tenez-vous bien, La complainte du marin qui chantait La complainte du marin. Bon ben voilà. Ça pourrait paraître bizarre, mais c'est du Jean-Luc Fonck, donc c'est tout à fait normal.
2: Plus
3: est-ce que dans ce cas-là, c'est Jean-Luc Fonck le marin? Parce que c'est lui qui chante La complainte du marin. Vous voyez ce que je veux dire?
1: Ah non, maintenant c'est le chevalier.
3: Oui, bon, c'est le chevalier
1: marin. Puisqu'il va être décoré demain après-midi, par l'ordre de la couronne, on le rappelle, il va devenir chevalier, notre Jean-Luc. Dans quelques instants, on va écouter Pet Shop Boys avec West End Girl. Avant ça, on fait une toute courte pause. Restez bien avec nous.

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0: West End Girls, c'était les Pet Shop Boys sur RTBF Vivacité.
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0: Direction la foire de Libramont, rejoint Julien Lapraille qui est là-bas pendant tout le week-end et qui est là aussi pour ses défis, ses fameux défis du jour. Il a construit une maison en ballot de paille, premier défi réussi, et son deuxième défi était de forger un fer avec un maréchal ferrant bien loin des chevaux. Ne vous inquiétez pas, on rejoint Julien.
2: Ah, ma chère Livia, dites, vous avez oublié de me prévenir que je vais venir en maillot, moi, ici. Il fait mourant de chaud, hein.
3: Ah, bah, ça, c'est évident.
0: Mais vous n'avez pas gardé votre petit maillot du défi d'avant-hier au terme de spa.
2: Il est gardé pour vous le montrer plus tard, celui-là.
0: Non,
2: ne
0: merci.
2: Vous inquiétez pas.
0: Non. Oh,
2: les amis.
4: Ouh, Olivia, quelle chanteuse.
2: Les amis. Calmons-nous. Nous sommes ici. Vous m'avez donné rendez-vous ici. Je suis avec Jean-Claude. En tout cas, Jean-Claude, merci de m'accueillir.
5: Il n'y a pas de problème. Heureux de vous voir.
2: Ah, ben bah, écoute, c'est un honneur pour moi. Et alors, je vais vous présenter, rappelle-moi ton prénom.
6: Éléanor.
2: Parce que j'avais envie de mettre en lumière ce côté féminin, justement, de ce côté le maréchal ferrant. Explique-nous pourquoi.
6: Je voulais travailler avec les animaux de base et puis faire un métier aussi un peu manuel. Et je pense que j'ai trouvé le bon compromis entre les deux.
2: Et qu'est-ce qui te plaît vraiment dans ce côté un peu la chaleur, ce côté animal, dangereux et en même temps doux à la fois?
6: Bah, je pense que je vais garder plutôt le côté doux parce qu'on est vraiment là pour l'animal et on prend le temps, on fait attention et puis forger, c'est très sympa, ça défoule, on peut donner de nous-mêmes et voilà.
2: Bon, vous avez vu, Livia, c'est pas
0: génial.
2: Beau tout ça,
0: ouais,
2: ce côté,
0: ouais.
2: Cette petite touche féminine. Merci en tout cas, je teste pour repartir à tes occupations. Par contre, mon cher Jean-Claude, alors je remets mon petit micro correctement, d'accord? Parce que je sais que je vais avoir besoin de mes deux mains, mes deux jambes, ma tête et ma réflexion. Le milieu, à l'heure actuelle, il y a énormément de maréchalerie, de maréchal ferrant. Comment est-ce qu'on donne
5: le nom? Oui, bien sûr, les maréchaux ferrants, maintenant, il y en a pratiquement, certainement le double de quand moi j'ai commencé.
2: Ah bon?
5: Oui, parce qu'il y a eu une revalorisation du cheval de sport. Donc, le cheval est ferré toutes les 6 semaines, donc il est nécessaire d'avoir des professionnels pour s'en occuper.
2: Et point de vue études, ça se passe comment? Parce que moi, je ne connais pas du tout, en fait. C'est une formation, c'est des études?
5: Il y a trois ans d'études.
2: Ah oui, okay. Avec ça, un vrai savoir-faire, quoi.
5: Ah oui, obligé.
2: Et moi, c'est en 3 minutes que je vais devoir le faire.
5: Voilà.
2: Bon, ma chère Livia, je ne sais pas si c'est le plus grand défi du monde que je vais savoir réussir, mais en 3 minutes, on va essayer d'apprendre. Alors, avant de commencer, avant de faire ce défi, c'est quoi un peu les contraintes par rapport justement à ça, au-delà de la chaleur, qui sont au point de vue sécurité, j'ai envie de dire?
5: Il faut être attentif à la qualité de son outillage.
2: Oui.
5: Il faut faire attention à bien chauffer les fers. Pour ne pas les brûler, il y a des éclats qui risquent de vous blesser. Autrement, c'est un métier dur, mais quand on aime.
2: On ne compte pas.
0: Julien, soyez prudent. Hein.
2: Avant vraiment de le faire. Oui, vous inquiétez pas, on est en toute sécurité, ma chère Livia. Qu'est-ce que ça apporte au cheval réellement, justement, le fait de faire ça? C'est pourquoi on est en train de lui faire ses petits ongles, c'est un peu une manucure, quoi.
5: Oui, mais la maréchalerie, le ferrage du cheval est un mal nécessaire.
2: Oui.
5: Donc, des chevaux qui sont utilisés maintenant sur les routes usent très fort,
2: oui.
5: Le sol est abrasif. Et à un moment donné, c'est pas d'aujourd'hui, le cheval a mal aux pieds parce que les pieds sont trop courts.
2: Oui.
5: D'habitude, le pied pousse en fonction du pâturage,
2: oui.
5: Et du déplacement pour les chevaux sauvages.
2: Oui.
5: À partir du moment où on l'a utilisé pour la guerre ou pour l'économie, il a été nécessaire de protéger les pieds des chevaux.
2: Donc vous voyez, on va remplacer les chaussures d'un cheval, on va remplacer nos chaussures, on va se faire plaisir. Bon, je suis à ton écoute, les amis, chers auditeurs, chers spectateurs, ne vous inquiétez pas, on est en toute sécurité. J'ai l'impression d'être dans les fourneaux, tellement qu'il fait chaud. Donc voilà, alors dis-moi tout.
5: Voilà, je vais te placer la taille comme il faut et tu vas plier comme je t'ai montré.
2: Ouais, ok, je prends ça là.
5: Oui,
2: une chaleur, c'est pas ça.
5: Un instant.
2: Attends.
5: Voilà, comme
2: okay,
5: ça.
2: Je peux y aller?
5: Oui.
2: Et je fais comme ça?
5: Oui, avec la main gauche et tu frappes là.
2: Là
3: oui. Pour ceux qui sont en radio,
5: là,
3: oui. Hein, il tient un morceau.
5: Lève ta
3: de
5: main.
3: Fer.
2: Les amis, je suis en train de taper là.
5: Levez le marteau plus haut.
2: Je lève. Je suis en train de m'amuser.
5: Tapez plus fort.
2: Voilà, à taper au marteau pour créer la forme justement de cette ferraille. On appelle ça de la ferraille en fait?
5: Non.
2: Ah, ok.
5: On appelle ça un fer à cheval.
2: Un fer à cheval, pardon.
5: Voilà. Voilà. Là.
2: Oui, j'y vais, Jean-Claude, je le fais.
3: Alors, les amis,
2: là. Là?
5: Non.
2: Ah, là.
5: Là.
2: Là, voilà.
5: Là.
2: Au mieux. C'est de la précision quand même, hein, ça. Hein.
5: Ah, stop.
2: Genre,
0: ça prend forme, ça prend forme. Hein.
2: Voilà.
0: On avait un morceau
2: là.
0: De
2: là.
0: Fer presque voilà. Rectiligne.
2: Là, je suis en train de m'amuser.
0: Et avec les coups de marteau de Julien, ça devient la forme du fer à cheval.
2: Là. Voilà. Là.
4: plier le bout.
0: Voilà, et maintenant il est
2: tout,
0: sur
2: là. Là, les amis, je suis en train de
0: façonner.
2: Je suis en train de...
4: Jusque là. Voilà.
2: Je suis en train de créer la forme pour le fer à cheval, chers auditeurs. Tout simplement, pour avoir un beau côté arrondi.
4: Fermé.
2: Ouais, je referme. J'y vais, Jean-Claude. Ne t'inquiète pas, j'y vais.
4: Non, là.
2: Ah oui, oui, pardon.
0: C'est très technique,
2: oui,
0: parce que Jean-Claude, voilà. Voilà. Qui est à côté de Julien Laprès, je lui dis,
4: oui,
0: voilà. C'est des endroits bien spécifiques. Hein. Ah, on
2: rechauffe. Très important, il faut savoir, les amis, on est en train de remettre ça sur le feu, hein, on est en train de faire chauffer la poêle. On est sur 1200 degrés, si je ne me trompe pas, Jean-Claude.
4: Oui, quand c'est très chaud, oui.
2: Ouais. 1200 degrés, ça me fait penser. Oui, il me rend là. Désolé, les amis, parce que le conduit, il tourne.
0: Ah oui,
4: hein, t'as un coin plat partout, avec le côté plat.
2: Ah, l'autre côté, avec le côté plat. Là, je suis en train de...
4: La main, là.
2: Désolé, Jean-Claude.
0: Jean-Claude, ah ben, il a bien raison pour mettre à l'ordre.
2: Voilà, là, je suis en train
4: d'aplatir. Voilà.
2: On est bien ou pas, là?
4: C'est bon.
2: C'est pas vrai? Qu'est-ce que je fais, maintenant?
4: Il est un tout petit peu plié, là-bas, à l'extrémité.
2: Et c'est le premier, hein.
4: Redresser un petit coup, et puis c'est bon.
2: Je le redresse un peu?
0: Un tout petit peu.
4: Voilà,
0: et puis c'est bon. Ah,
4: parfait.
0: Voilà, c'est bon.
2: Voilà.
0: Et regardez ça, attendez, le fer à cheval par Julien, après.
4: On appelle ça monter à cheval.
2: Alors, ma chère Livia, il est en train... On va monter à cheval.
4: Pas trop fort.
2: Je fais comment, là?
4: Là, oui.
2: Là?
4: Non, au milieu.
2: Ah, pardon. Excuse-moi, Jean-Claude, ça va aller, tu sais.
4: Stop.
2: Ah, c'est pardon, excuse-moi.
0: C'est fini.
2: C'est fini. Regardez, les amis.
0: Bravo,
2: les amis. Il est plus ou moins arrondi. Hey, c'est pas mal. Qu'est-ce que
0: tu
2: penses?
0: Non, c'est pas mal.
4: Ça, c'est la branche externe. Elle est plus ronde.
2: Ouais.
4: Et là, c'est plus droit. Comme le pied du cheval.
0: Ah, bah, écoutez, oui. Faut pas que ce soit.
2: Alors, est-ce que c'est un dé... Bah, chers amis, pour vous en plateau, est-ce que vous trouvez que vous, c'est un défi réussi?
7: Mais haut la main.
0: C'est génial, Julien. Bravo, Claude.
2: Bon. Jean-Claude, j'ai quand même appris en 2 minutes, qu'est-ce que t'en penses?
4: Voilà, il parle beaucoup, mais je pense que même s'il faisait, il pourrait devenir maréchal Ferrand. Hein.
0: Bah écoute, ouais, bah, oui,
2: vous avez un bon
0: professeur, Julien. Voilà. Jean-Claude était là au taquet, tout mais il faut quand même souligner que Jean-Claude a précisé qu'il fallait 3 ans d'études et que vous avez fait ça en 3 minutes. Donc,
2: Jean-Claude, oui, j'ai fait ça en 3 ans. Les études, dans quelle école on peut justement se former, etc.
4: Mais ici, c'est le stand de maréchalerie organisé par la
2: au
4: foire.
2: Au centre de la foire de Libramont.
4: Voilà.
2: Au cœur, à côté du lac.
4: De septembre à juin, c'est une école. Donc
2: ici,
4: on est dans l'école de maréchalerie de Libramont.
2: Écoutez, je suis de la région, je suis de la province, mais j'étais pas au courant que l'école se trouvait ici. J'ai bien fait de venir, chers auditeurs, au centre de la foire de Libramont, à côté du Lec et juste au-dessus de l'Ardèche Joyeuse. Venez voir ce métier très, très, très physique, rempli de chaleur. Je pense que des chemises, vous en changez quelques-unes sur le week-end. Hein.
4: Moi, non, je ne me salis pas. J'ai la réputation de ça.
0: C'est chef.
2: Oh, monsieur,
0: mais je comment on fait.
2: Mais il transpire. Voilà. Bon, bah, je pense que le défi est réussi.
0: Bravo, Julien. Bravo, bravo. On se retrouve dans quelques instants pour vous annoncer où on vous envoie lundi.
2: À tout à l'heure.
0: À tout à l'heure. Gros bisous. On va partir sur les routes avec Denis Lagasse. Et justement, hein, je pense, Denis, qu'il y a encore des embarras de circulation du côté de la foire de Libramont.
8: Oui, exactement, Livia. L'essentiel de l'info routière se concentre en tout cas de ce côté-là. Il faut faire preuve de patience pour atteindre le site. Des ralentissements et des files, notamment sur le 411 à hauteur des sorties 25 Libramont, évidemment, Chevigny. Et la sortie 26 aussi, Verlaine. Sur la Nationale 89, là, c'est 30 minutes de perdu, par exemple. Sur la Nationale 40, c'est 20 minutes. Un véhicule en panne, justement, aussi sur le 40, pour la suite de ces infos routières, à hauteur de Everberg. Alors, pour l'instant, pas de conséquences sur votre temps de parcours, à surveiller évidemment, ça vient de se produire. Et puis, pour le reste, c'est assez fluide, mais on restera évidemment vigilant, Livia, puisqu'on attend du monde avec les départs en vacances, les retours aussi, principalement sur le 40 et le 411.
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0: avec Dans ma tête.
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0: Jonathan, vous allez essayer, en tout cas. Essayez,
2: non,
0: je
2: on
0: le
2: va
0: dis
2: y
0: bien,
2: arriver.
0: Hein,
2: non, Livia, on va y arriver.
0: À nous motiver à faire du
2: ouais,
0: sport.
2: Ouais, ouais. Comment se motiver à pratiquer du sport, même si son canapé est parfois très convaincant. On a tous dit une fois, je m'y mets lundi. Le problème, c'est que sur une année, il y a beaucoup de lundis. Alors, bonne nouvelle, la motivation ne tombe pas du ciel, mais elle peut se construire. On va voir ça ensemble. Choisissez d'abord, évidemment, un sport que vous aimez. Si vous détestez courir, eh ben, ne courez pas. Marcher, nager, danser,
0: et si
2: faire du vélo. Il y a forcément quelque chose que vous aimez, Livia. Il y a forcément quelque chose que vous allez apprécier. Ouais. Le meilleur sport, c'est celui qui vous donnera envie de recommencer la semaine suivante.
0: Oui, ça c'est.
2: Hein, d'accord. On va faire un petit point sur les recommandations de l'OMS, déjà. Il recommande qu'on fasse quand même par semaine 2h30 de sport. Si on ramène ça à une journée, c'est pas grand-chose, c'est 20 minutes de sport.
0: C'est
2: pour
0: vrai.
2: Peu qu'on regroupe, allez, 2 fois 20 minutes, bah voilà, ça, voilà, c'est un peu plus digeste dans la semaine. On peut pratiquer tout simplement la marche, hein, la marche sportive.
0: C'est très bon d'ailleurs.
2: C'est très très bon, ça a beaucoup de bénéfices. La marche régulière renforce le système cardiovasculaire, elle contribue au maintien d'un poids sain, stimule également la solidité des os, ça renforce les muscles, il y a vraiment plein de choses positives. Alors, faut d'abord trouver son sport, hein, celui qui nous convient, et puis commencer ridiculement petit. Évidemment, si on n'a pas l'habitude de courir, on va pas courir tout de suite un marathon. Parfois même, il faut que ce soit tout petit. Se dire, allez, aujourd'hui, je vais courir mes 5 minutes. Et puis progressivement, on rallonge la durée de notre activité sportive. Préparer tout la veille. Évidemment, votre cerveau, c'est le pire. C'est votre ennemi. C'est votre pire allié. Il adore négocier. La moindre contrariété peut servir d'excuse. Je n'ai pas retrouvé mes chaussettes ce matin. Mon chat dort sur moi. Je ne vais pas le réveiller. Je viens de m'asseoir. Ce serait dommage de casser l'ambiance. Non, sortez vos chaussures, votre tenue la veille, votre gourde, pour que tout soit prêt, pour que voilà, vous mettiez toutes vos chances de vos côtés. Le lendemain, comme ça, vous n'aurez pas d'excuses. Puis, ne comptez pas sur la motivation. Parce que la motivation, c'est bien beau, mais ça ne reste jamais. Ce qu'il faut, c'est fixer des jours précis, des horaires, se demander, comme ça, on ne se demande pas ce matin, qu'est-ce qu'on va faire. C'est comme se brosser les dents, par exemple. C'est un rendez-vous auquel, en principe, les gens normaux ne dérogent pas.
0: Okay? C'est moins d'efforts.
2: Voilà. Donc, on ne se pose pas la question de se brosser les dents. C'est tous les matins, c'est comme ça. Bon, le sport, on va pas le mettre en place tous les matins, mais ça doit être une discipline, ok, ancrée dans le quotidien. Et puis, récompensez-vous, enfin. Hein.
0: Avec une bonne paillette.
2: Mais non, pas avec une pizza après chaque séance, parce que sinon, le cerveau, il a compris le système. Non, c'est pas l'idée, mais un nouveau t-shirt de sport, je sais pas, un massage si on a tenu pendant un mois, une journée détente, voilà, ce genre de choses que le corps va apprécier, on va le récompenser pour les efforts qu'il aura fournis. Conclusion, le plus dur, c'est pas de faire du sport, c'est parfois de s'y mettre.
0: Et puis d'être régulier, en fait.
2: Et d'être régulier, et de voir ça vraiment comme quelque chose qu'on a ancré dans le quotidien, une discipline. On n'a pas le choix, voilà, on le met en place 2 ou 3 fois par semaine, ça suffit. Je répète, l'OMS considère que 2h30 par semaine, c'est déjà bien suffisant. On ramène ça quotidiennement, c'est 20 minutes, et ça peut être encore une fois la marche, quelque chose. L'important, oui, c'est de bouger.
3: Ouais. Et puis, il y a des petits renforcements musculaires un peu partout sur les réseaux, des petites séances de 15-20 minutes, justement. Et parfois, il n'y a besoin d'aucun matériel, hein, vraiment. Hein. Donc, ça
0: qu'on peut faire à la
3: être
0: maison,
3: oui,
0: aussi,
3: c'est ça.
0: Sans
3: et comme
0: sortir.
3: Ça, on ne bouge pas. Si on veut finir la série, bon, on peut faire 20 minutes devant la série.
0: Ouais.
3: Et on n'a besoin d'aucun matériel. Donc, en plus, parfois, ça ne coûte rien.
0: Oui, c'est vrai, parfois.
3: Même une balade, ça ne coûte rien.
2: Non, mais c'est clair, choisir la facilité, même si ça peut un côté un peu péjoratif dit comme ça, mais choisir vraiment ce qui nous convient pour après aller, évidemment, crescendo, progressivement.
0: Et que ça devienne vraiment une routine, comme on le disait, comme se brosser les dents. Bon, c'est pas facile.
2: Parce que ce n'est pas un mythe. Le sport, après un certain temps, ça devient vraiment un plaisir.
0: Une drogue, ouais. Il paraît. J'ai jamais essayé. Merci en tout cas, Jonathan. Dans quelques instants, on va rejoindre Bruno Tumers au Francofolie de Spa. Mais avant ça, on va écouter The Weeknd avec Blinding Lights.

0: Blinding Lights, c'était The Weeknd.
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0: Alors, vous le savez, on en a déjà largement parlé hein, tout le week-end. Vous allez retrouver les antennes de Vivacité, entre autres. Il y a les antennes de la RTBF, il y a aussi Classique 21 qui sera présent. Avec le festival Les Francopholies, évidemment. Et pour Vivacité, on a le meilleur des journalistes musicaux. Des journalistes musicaux. Le meilleur musical. C'est pas grave. Un peu de fatigue, on est vendredi. On rejoint Bruno Thumers. Bonjour Bruno.
2: Salut tout le monde. Ah ben la fatigue, elle est à spa aussi. Hein,
0: je vous rassure. Hein. Ah, vous ne chômez pas, Bruno.
2: Bafouille aussi sur antenne et dans les interviews parce que les nuits sont courtes. Hier, dans le casino, on a découvert la prestation survoltée de Julien Clerc qui a livré vraiment un concert mémorable avec tout le public qui chantait avec lui, une salle archi bourrée, complète vraiment jusqu'au dernier des strapontins. Et puis, c'est vrai que Julien Clerc a livré en une heure et demie une vingtaine de tubes. C'était vraiment une prestation très, très best-of, ce qu'il appelle son patrimoine, comme par exemple ce titre-ci qu'on a pu vous capter si on chantait.
3: Si on chantait.

Et c'était vraiment ça, Livia, les amis, l'invitation de la soirée de Julien Clerc, chanter avec lui. Et quand vous avez 1000 personnes qui reprennent en chœur tous les titres qui ont marqué leur mémoire et leurs souvenirs, bah, ça donne un effet assez saisissant en salle. Exemple avec ma préférence, écoutez ça. Mmh.

0: On a les frissons, en fait.
1: C'est vraiment une belle chance.
0: Oui, parce que même lui qui a dû la faire mille fois sur scène, on le voit aussi touché, hein, Bruno?
2: Oui, oui, et c'est le cas aussi dans des titres comme « Ce n'est rien »,« Femme, je vous aime ». C'est vrai qu'il a chanté ces titres des centaines et des centaines de fois, mais il prend toujours plaisir à les chanter comme si c'était la première fois, parce que justement, il y a cette connexion avec le public. Si vous avez manqué Julien Clerc ici à Spa, il sera de retour en octobre 2027 à Forêt Nationale, et ce sera une date un peu particulière, puisque octobre 2027, ce sera le mois de ses 80 ans, donc il va faire la fête avec le public belge une nouvelle fois. Et je dois bien vous avouer que nous sommes allés voir Julien Clerc avec toute l'équipe technique qui m'accompagne ici au Francofolie de Spa hier, qui ne sont pas forcément des fans et qui sont sortis de la salle complètement bluffés. Donc il arrive aussi à capter l'attention d'un public qui n'est pas acquis à la base.
0: Et oui, il a charmé tout le monde, quoi.
1: Mais 80 ans,
2: exactement.
1: Par contre, c'est dingue.
0: Ah, il est fait pas, hein.
1: Il est encore très bien quand il chante et tout. Enfin, c'est dingue quand même.
0: La musique, ça conserve.
2: Oui, c'est quelqu'un qui... Et c'est quelqu'un qui chante encore dans les tonalités d'origine. Donc, oui, ils vont proposer
3: ça, c'est assez rare pour le souligner.
2: Exactement ce,
3: ouais.
2: Ouais, ce que le public a connu sur disque. Et donc, c'est quelqu'un qui travaille le chant tous les jours. Et tous les jours, c'est un vrai marathonien de la scène.
3: Mais c'est quelqu'un de ça. Hein, j'ai l'impression que c'est quelqu'un qui a une vie quand même très, très chouette, très rangée comme ça. C'est pas du rock'n'roll, quoi.
2: Oui, oui.
0: Alors après, les Rolling Stones chantent encore. Hein.
3: Oui, mais peut-être plus dans les tonalités d'origine.
2: C'est vrai que Julien Clerc, il a eu une vie un peu d'asset. Hein. Il va se coucher tôt, il ne boit pas d'alcool. À un moment, il pesait même ses aliments pour ne pas prendre du poids. Enfin, c'est... Oui. Voilà, c'est un sportif, quoi. Quand il est sur scène, c'est un sportif.
0: Mais ça se voit qu'effectivement, qu'il a une bonne hygiène de vie, mais il est hyper généreux, hein, Bruno Julien Clerc, sur scène. On l'avait reçu dans Nos chansons d'une histoire, et même en interview, il y a une simplicité, malgré la grande star qu'il est.
2: Oui, oui, et on s'en rend compte vraiment hier que c'est une énorme star. À un moment, il commence à chanter des titres un peu plus péchus et tout le public s'est levé pour se masser en bloc devant la scène. Et c'est quelqu'un qui a démarré sa carrière en 1968, hein, et qui a quasiment des tubes dans toutes les décennies. Et donc, et voilà, il a vraiment accompagné la vie d'un public très, très large, très populaire, qui vient vraiment se rappeler de bons souvenirs avec lui.
0: 60 ans de carrière, donc, hein, qu'il va fêter à Forêt Nationale. C'est 80 ans à Forêt Nationale en octobre 2027, Bruno le disait. Et alors, Bruno, moi, j'ai une petite question. Parce que vous êtes là à Spa, vous avez l'habitude des scènes, vous allez voir tous les concerts. Vous attendez qui ce week-end particulièrement?
2: Alors, ce week-end, je dois bien vous avouer que je suis ultra fan de Sting. J'ai un peu deux idoles dans le pop-rock anglophone, c'est Paul McCartney et Sting. Et Sting, musicalement, c'est toujours une méga claque aussi. Et c'est aussi quelqu'un qui a accompagné nos vies à la fois dans sa propre carrière solo, mais aussi avec tous les tubes de Police. Donc, on se réjouit de voir Sting ici pour la première fois au Francofolie de Spa. Et c'est un vrai événement. Et d'ailleurs, dès que Sting a été annoncé à l'affiche, ben, les tickets se sont vendus presque en un claquement de doigts. Voilà.
1: Et est-ce que vous allez réussir à nous avoir une petite interview de Sting?
2: Alors, je dois vous avouer que Sting a donné à sa maison de disques 10 minutes et que les journalistes ici sont en train de se battre pour essayer de pouvoir poser une question à Sting et éventuellement le rencontrer. Ce qui est sûr, c'est que le JT, en tout cas, rencontrera Sting et probablement nos collègues de Classique 21. Donc, je dois encore aller faire du charme à nos collègues de Classique 21 pour pouvoir me greffer dans leur interview.
0: Sinon, Bruno, vous prenez un panneau, vous voyez comme les fanaux dans les concerts, dans la fosse, peux-tu m'accorder une interview? Peut-être que ça marchera.
2: Please, answer my question.
0: Et il y a une émission spéciale, Bruno, avec vous, demain soir.
2: Alors,
0: avec Stéphane Piedbeuf.
2: Il y a une émission déjà ce soir, hein, 19h-21h. Ce sera le cas aussi demain, samedi. Et puis l'émission spéciale avec Stéphane, ce sera dimanche, entre 16h et 17h. On donne rendez-vous à quelques auditeurs privilégiés qui se sont inscrits ces derniers jours pour partager un moment avec nous au sein du Van der Valk, qui est l'hôtel principal ici à Spa. Et nous allons proposer une émission en public avec 4 talents belges, des talents belges qui proposeront des titres en acoustique. Il y aura Camille Mb qui vient de sortir un premier album qui s'appelle Jeune et laide. Il y aura également Teddy Bear, on espère qu'il viendra avec ses fameuses chaussures roses. Et puis Coralien, qui chante Le Monde d'en haut, que vous avez entendu en playlist sur Vivacité ces derniers mois. Et également Louise Barrault avec Sa chasse aux garçons. Voilà. Et tout ça, si vous n'avez pas l'opportunité de partager ce moment en vrai avec nous sur place, mais vous l'aurez à la radio dimanche entre 16h et 17h depuis la cité spadoise.
0: Super Bruno. Bah alors on a à l'écoute avec toutes vos émissions spéciales en direct des Francopholies de Spa. Et moi je vous dis à tout à l'heure. On va se croiser.
2: Ben oui. Absolument, à vous venez, ah, super.
0: Je présente les concerts, Giz, Magic System, j'y compte bien, je venais que pour ça.
2: J'espère bien.
0: À tout à l'heure Bruno, merci. Et bon festival à vous. Bon, dans quelques instants, on va rejoindre Julien Lapraille. On va lui annoncer où il va aller ce lundi, parce que bon, il va se reposer. Enfin, quoi qu'il va pas se reposer ce week-end, il a la Foire de Libra.
1: Et il est au beau vélo samedi, oui.
0: Le pauvre.
1: Il n'arrête pas.
0: Hein, et lundi, Julien, on le remet sur le front. En attendant, on va écouter Céline Dion avec Bonjour, pardon, merci.
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0: Céline Dion avec bonjour, pardon, merci. Elle est polie, hein.
1: Ça, c'est très poli.
0: On rejoint Julien Lapraille, toujours à la foire de Libramont, évidemment. Juju, vous êtes là ?
2: Écoutez, je suis là, je suis présent, je suis bien, il y a du soleil, le monde commence à arriver. Qu'est-ce que vous voulez qu'on rêve de plus ?
0: Bah, je ne sais pas, moi, peut-être d'avoir votre nouvelle destination pour vos défis lundi.
2: Bah écoutez, j'espère survivre à cette foire de Libramont et à la
0: déjà.
2: En fait, lundi matin,
0: Julien ne sera pas avec nous.
2: Mais si je serai là lundi matin, vous croyez quoi, ma chère Camille? Si, on sera présent. Mais c'est vrai que c'est un énorme rassemblement, tout le monde le sait. L'Ardenne joyeuse, c'est un peu le cœur, on va dire, de la foire. Et donc, on peut boire en modération, manger avec gourmandise, bien sûr, un hamburger. Et donc, lundi, je serai frais, je vous le promets, et paré pour relever le défi.
0: Bon, en plus, vous êtes à la foire tout le week-end, mais il y a aussi le Beauvélo de Ravel.
2: Et demain, je serai au Beauvélo de Ravel. Alors, je peux vous dire une chose. Tant qu'on est à l'antenne, en direct, vous oubliez le brunch de Julien. C'est sold out, c'est full, on ne prend plus rien, on ne prend plus personne, même sur place on ne sera plus. Je vous annonce que c'est la première fois depuis le début de cette saison qu'on est complet pour le Beauvélo de Ravel, pour le brunch. Donc c'est magnifique, c'est génial.
0: Bravo.
2: Mais on va se calmer, on va essayer de faire tout le monde. Donc je suis déjà en train de rappeler les boulangers, les bouchers pour me faire des petites préparations. En tout cas, ce qui est sûr, c'est que les œufs brouillés et les œufs sur le plat demain, ça va chauffer.
0: Et c'est où le Beauvélo ce week-end ?
2: À Aiguezé, et c'est Jérémy Bèze qui sera aux commandes du Beauvélo de Ravel à Aiguezé. L'invité, ça, je ne dis encore rien parce que c'est la petite surprise, bien entendu, des concerts, de l'animation et surtout de la joie et de la bonne humeur en toute sécurité. Petit rappel, le casque est obligatoire.
0: Évidemment, évidemment.
2: Il est obligatoire.
0: Bon, vous voulez savoir où on vous envoie lundi, Julien ?
2: Non.
0: Si. Ben, vous allez retourner dans une région où vous êtes déjà allé, puisqu'on vous envoie dans la région des Lacs de l'Oder. On ne vous en dit pas plus. Okay. Passez un bon week-end foire du Libramont et au Beauvélo. Gros bisous, Julien. Bisous, Camille. Belles vacances.
3: Merci,
0: on se revoit dans 15 jours. Et merci, Jonathan. Et on se retrouve lundi, évidemment. Bon week-end à tous sur Vivacité.
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13: Bonjour tout le monde, il est 11h, vous êtes sur Vivacité. Avant de jouer, on s'informe. Voici les infos de Maxime Maillet.
14: Bonjour à toutes et tous. En France, c'est le plus gros feu de la saison. L'incendie en Gironde, au nord du bassin d'Arcachon, a parcouru plus de 10 000 hectares et il n'est toujours pas maîtrisé. Les autorités ont ordonné l'évacuation totale et progressive de l'ensemble de la presqu'île du Cap-Ferret. Au lieu du tourisme, 40 000 personnes ont déjà été évacués ou sont en cours d'évacuation via les routes ou par bateau. Le président français Emmanuel Macron a demandé l'activation du mécanisme de protection civile de l'Union européenne. Les 1000 pompiers français mobilisés pourront ainsi compter sur des engins aériens d'autres pays comme des Canadair croates. En Espagne aussi, des incendies violents font rage dans la région de Madrid. Ils ne sont toujours pas maîtrisés ni contenus. L'état d'urgence a été déclaré. Nous vivons une situation dramatique, a déclaré Pedro Sanchez, le premier ministre espagnol. Chez nous, la grève des pompiers se poursuit à Bruxelles. Aujourd'hui, seul un pompier sur cinq a pris son service. C'est un peu moins qu'hier. Pour assurer les interventions médicales, les SIAMU bénéficient du renfort de la Croix-Rouge et d'autres zones de secours. Une réunion est prévue cet après-midi entre le gouvernement bruxellois et les organisations syndicales. La Fédération des entreprises de Belgique déplore les nouveaux droits de douane américains voulus par Donald Trump. Avec ses surtaxes, Washington vise les produits d'une soixantaine de leurs partenaires commerciaux, dont l'Union européenne. Le motif avancé, ses partenaires ne prennent pas assez de mesures contre le travail forcé. Les droits de douane sont de 10 ou de 12,5% selon les cas. Ils prennent le relais de précédentes taxes imposées en février dernier et qui sont arrivées à échéance à la même heure. Enfin, en cyclisme au Tour de France, les deux prochaines étapes arriveront au sommet de l'Alpe d'Huez. L'étape du jour, la 19e, partira de Gap et empruntera les 21 virages du légendaire col classé hors catégorie. Au classement général, Tadej Pogačar porte toujours le maillot jaune de leader. Il a une avance confortable de 4 minutes et 32 secondes sur notre compatriote Remco Evenepoel. Voilà pour les infos. Belle journée à notre écoute.
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3: On s'amuse déjà beaucoup, beaucoup en studio. Les deux fonds la paire arrivent. Mais d'abord, un petit point sur vos conditions de circulation. Coucou Virginie, comment ça se passe sur les routes?
11: Eh bien, on a toujours pas mal de ralentissements sur les axes avoisinants. La foire de Libramont, notamment sur l'O 411, avec les sorties 25 Libramont-Chevigny et 26 Verlaine, où il y a toujours pas mal de fils de ce côté-là. Sur la Nationale 89, comptez 5 à 10 minutes perdues. Sur la Nationale 40, encore 10 à 15 minutes perdues pour accéder au site de la foire de Libramont. Et on nous signale également un accident. Accident sur le 25 Liège-Bastogne à hauteur de Tilf. La bande de gauche est neutralisée, la circulation ralentit vers Bastogne. Et puis une voiture accidentée nous est également signalée sur le 42 Mons-Namur à hauteur de Manage. La bande de droite est neutralisée en direction de Namur, donc soyez prudents à cet endroit.
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3: On est là et on est super content de se retrouver, de vous retrouver. Coucou Tam.
15: Hey, coucou, comment allez-vous Jérémy?
3: Un petit peu fatigué aujourd'hui, c'est vendredi et je pense que mon corps le sait.
15: Oui mais ça va, vous allez vous réveiller, ça ne fait que 5 minutes que nous sommes ensemble en studio.
3: Et ça fait déjà un effet, c'est
15: mais
3: pour
15: ça
3: vous
15: fait
3: dire.
15: Déjà un effet, je vous assure. Alors en effet, on est le dernier jour de la semaine, on a encore ce merveilleux cadeau à vous offrir aujourd'hui. Et plus qu'aujourd'hui, puisque la semaine prochaine ce sera un autre cadeau. Et aujourd'hui, on vous offre encore un séjour à Namur pour deux personnes au Mercure. Avec au programme de la bonne nourriture autant le matin que le soir.
3: Une bonne literie.
15: Une bonne literie qui sent bien bon. Je peux vous assurer que les draps sentent bon. Je les ai testés de multiples fois. Je vis pratiquement là d'ailleurs. Donc massage, chouchouterie, spa. Voilà. Donc vous allez passer un moment merveilleux pour deux personnes quand vous le souhaitez. Et surtout avec qui vous souhaitez être.
3: Oui, c'est pour deux personnes quand même.
15: Quand même, quand même. C'est vachement bien. Et pour ce faire, on va vous poser une question de sélection. Vous allez ensuite arriver parmi nous si vous y répondez correctement par SMS.
3: Et là.
15: Et là, la question, ça
3: avec
15: va être.
3: Qui allez-vous jouer, Tamara ou Jérémy?
15: Ah, ça.
3: Sans pression, mais sachez en tout cas, si vous êtes avec nous depuis mercredi, c'est qu'on s'amuse.
15: Oh, ça, on s'amuse.
3: Peu importe le choix.
15: C'est vrai. Et donc, vous allez devoir vous connecter ou au cerveau de Jérémy, un petit peu fatigué aujourd'hui,
3: un
15: mais je peux vous assurer que d'ici 3 minutes, c'est terminé.
3: C'est vrai.
15: Ou au mien. Et donc, on va vous donner des thèmes, et en fonction, si vous donnez les mêmes réponses que nous, et ben paf, vous marquez des points.
3: Et plus vous marquez des points, paf, plus vous avez de chances de gagner.
15: Oh, on se rapproche du cadeau, on se rapproche du plaisir, on se rapproche du moment à deux, tout ça, tout ça.
3: Et là, on s'est tellement rapproché, c'est le moment de la question de sélection.
15: Ah,
3: la première du jour, Tamara.
15: Alright. Alors, quel héros de film compte plus vite que son ombre le nombre d'allumettes qui tombent d'une boîte? Ah oui, voilà, j'ai
3: vous
15: compris.
3: Avez la ref?
15: J'ai, ouais, voilà. Ok. Donc, il y a des allumettes qui tombent par terre et il y a quelqu'un qui, paf, en un coup d'œil, il sait dire combien d'allumettes sont par terre. Est-ce que c'est Forrest Gump ou Rain Man?
3: Ha!
15: Ha ha! 6003 par SMS, rejoignez-nous, mais je pense qu'il y a aussi un numéro WhatsApp que je n'ai plus en tête, mais qu'on vous donnera juste après pour nous envoyer des petits mots.
3: 0470 07 20 23.
15: Oh!
3: Et on dit que c'est ça.
15: Vous êtes Rain Man?
3: Je suis peut-être.
15: Ou Forrest Gump. 6003 par SMS, rejoignez-nous dans la bonne humeur. À tout de suite.
3: À tout de suite.
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0: préféré de Jérémy qui se dandine depuis tout à l'heure sur Matt Pokora avec les planètes.
1: Ta peau contre ma peau, les planètes, Matt Pokora, 11h11. Pourquoi pas ?
0: Pourquoi pas ?
1: Pourquoi pas ? Vous êtes sur Viva.
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0: Ah, et on est sur Viva avec, si je ne me trompe, guère Gilliane.
1: Est-ce que Gigi est là ? Coucou !
3: Bonjour !
0: Gigi, c'est toi là-bas dans le noir ?
3: Eh oui, c'est moi, Gigi la Molode.
0: J'adore.
1: Vous êtes dans le Nord, mais vous êtes où concrètement, Gigi?
3: Je suis à Chaux-Fontaine.
1: À Chaux-Fontaine.
0: À Chaux-Fontaine. Mais c'est où ça encore, Chaux-Fontaine?
1: C'est où on fait de l'eau.
0: Ah bah oui.
3: Oui.
0: Il y a plein d'eau.
3: Entre autres.
0: Oui, c'est ça. Et donc, vous avez répondu correctement à la question de sélection qui était quel héros de film compte plus vite que son nombre le nombre d'allumettes tombées d'une boîte.
3: Eh ben, c'est Rain Man avec Dustin Hoffman.
0: Tout à fait, quel film incroyable quand même.
3: Ah oui, j'ai adoré ce film.
0: Ah oui, ça reste dans les mémoires.
1: Est-ce qu'il n'y avait pas 246 cure-dents qui étaient tombés?
3: Je
1: me suis amusé à les compter. Je voulais vraiment être très précis. Je voulais vraiment être très précis sur cette question.
3: C'était des cure-dents ou des allumettes?
1: Ouais, c'est cure-dents allumettes.
0: Le mec, il a bien compté, mais il sait pas ce que c'est. Et Martin Charlier, vous avez de la concurrence, hein, parce que lui, il aime bien ce genre de trucs. Hein.
1: C'est vrai.
0: Ah, tout ce qui est maths, il connaît tous les codes postaux de Belgique, c'est un grand malade.
3: Ben oui, c'est 40-51, moi, vous pourrez lui dire.
0: 40-51, ouais. En général, vous avez déjà eu Martin Charlier en ligne, vous?
3: Ben, je vous écoute régulièrement, vu que je suis en convalescence, donc...
0: Oh là là, qu'est-ce qui s'est passé?
3: Ben, j'ai été opérée d'un calcul à la glande salivaire.
0: Oh mon Dieu! Moi, à force de parler, ça risque de m'arriver. Ça. Oh, ben, j'avais jamais entendu parler de ça, c'est incroyable.
3: Ben, écoutez, chaque personne à qui je le raconte, il n'y a personne qui a jamais rien. Il n'y a jamais personne qui a eu ça, à part moi.
0: Bon, ben, ça prouve que vous êtes quelqu'un d'unique. Et qu'est-ce que vous faites dans la vie?
3: Ben, pour le moment, je suis à la recherche d'un emploi dans la vente.
0: Dans la vente, d'accord.
1: Dans un rayon de combien de kilomètres autour de Chaux-Fontaine? Comme ça, on fait passer un message.
3: Oh, 25
1: kilomètres.
0: 25 kilomètres. Ben, si jamais vous avez un emploi pour Gilliane, n'hésitez pas à nous envoyer petit SMS sur le WhatsApp.
1: Voilà, 0470 07 20 23.
0: C'est pas mal. Vous voyez un peu quelle agence patrimoniale ici, du travail.
1: C'est plutôt pas mal.
0: Voilà, c'est pas mal.
1: Bon, en parlant d'agence, vous allez vous marier avec qui là, Gigi, avec Tamara ou avec moi? Enfin, marier nos cerveaux. On s'entend bien, évidemment.
0: Allez, épousons-nous. Je dis bien oui à tout.
1: Vous êtes sûr?
0: Oui, certaine. Mais pourvu qu'on ait des chouettes thèmes.
1: Mais c'est ce que j'allais dire. Vous n'avez pas encore vu les thèmes que j'allais vous proposer.
0: Bon, allez, c'est parti.
1: Alors, Gilliane ne m'a pas choisi, je vais aller dans la difficulté.
0: Non,
1: c'est pour vous, mais pas du tout, mais pas du tout. On rappelle quand même que vous jouez pour un super séjour à l'hôtel Mercure, Gilliane. On va mettre toutes les chances de vos côtés. Dans les thématiques de cette première manche, nous avons 5 qualités que l'on apprécie chez un collègue. On parlait justement d'un nouvel emploi. Ça peut
0: d'accord,
1: le faire.
0: D'accord. Oui,
1: donc, 5 qualités qu'on a.
0: Je sais pas pourquoi j'ai les défauts qui me viennent plus rapidement que les qualités.
1: On pourra faire un petit débrief des défauts aussi.
0: Allez, vous pouvez parler des qualités de Jérémy.
1: Et des défauts. Alors, on aura aussi ensuite, et ça c'est pas mal, 5 choses à voir à New York. Il y en a énormément. Concentrez-vous, allez à l'essentiel, d'accord? Et puis, on aura 5 termes liés à la couture.
0: Oh, ben ça va, moi j'ai l'impression.
1: Ouais, confiante aussi, Gilliane.
3: Moyennement.
1: D'accord.
0: Moyennement. Allez, on va essayer de connecter nos cerveaux. Vous allez voir, ça va fonctionner. On va écouter un petit morceau de musique avec Gorillaz et puis on revient.
1: Avec grand plaisir. À tout de suite.
3: Ok.
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0: Orange County, Tamara. C'était Gorillaz.
1: Gorillaz, mais moi j'adore ce groupe.
0: Bien annonce.
1: Ah ouais. Bon, Gorillaz, c'est très bien, mais ce qui nous intéresse ici, c'est Gillian.
2: Oui.
0: Toujours là.
2: Oui, toujours là.
1: Est-ce que ça s'est bien passé? Est-ce qu'on a pris note de tout?
0: Dans la voix, je sens
2: écoutez,
0: que c'est bon.
2: J'ai pris note, hein, maintenant on verra si ça s'est bien passé.
1: Oui, moi, je vous sens très positive et je me sens très positive.
2: Allez, ça va aller alors.
0: Vous sentez ce petit suspense, cette petite tension, Gillian. C'est normal, c'est le moment de vérifier vos propositions. On est parti sur 5 qualités que l'on apprécie chez un collègue. C'est parti.
2: Alors, je dirais la motivation.
1: Non.
0: Faux départ, c'est pas grave, il reste 4 possibles.
1: C'est pas grave, on va pas mourir.
2: La bienveillance.
0: C'est ce qui s'appelle un faux départ.
1: Mais
0: bienveillance.
1: En fait, c'est un synonyme, donc je verrai après. On va voir après.
0: Je note aussi, on vérifie.
2: La loyauté.
1: Non.
0: Celle-là, elle y est pas. Pour l'instant, pas connectée.
2: La gentillesse.
0: Oui.
1: Mais c'est ça que j'avais confondu. Enfin, je veux dire, la bienveillance, la gentillesse, on est quand même dans. Mais bon, oui.
0: Ça se rapproche, mais c'est pas vraiment synonyme.
1: Ouais.
0: Un point.
2: Alors, et la polyvalence.
1: Oh là là, ouais, moi j'ai pas ça.
0: Vous aviez quoi, Tamara?
1: Moi j'avais la gentillesse, la serviabilité. Quand on lui demande un petit service, il veut bien. D'être drôle aussi. C'est quand même gai d'arriver, d'avoir un collègue qui sourit, qui est comique. La ponctualité.
2: Oui.
0: On me dit.

0: dans l'oreille, il n'y en a pas beaucoup ici.
1: Des gens drôles.
0: Des gens drôles, mais ça va pas, non?
1: Mais certains essayent de l'être, mais ça ne fonctionne pas.
0: Oui, Jordan, par exemple, il essaye beaucoup de l'être, mais il n'y arrive pas, le pauvre. Et alors, j'avais mis aussi travailleur.
1: Oui.
0: Parce que c'est bien d'avoir un collègue quand même qui est un peu responsable.
2: Bah, c'est motivation, ça, non? Motivé.
0: La motivation, je sais pas. Je vais demander en régie. Vous
1: motivation.
0: Savez
1: et motivation et travailleur.
0: Bah, il est motivé à travailler, c'est vrai.
1: Pour moi.
2: S'il n'est pas travailleur, il n'est pas motivé.
0: Qu'est-ce qu'on me dit dans l'oreillette?
1: Mais alors on dit qu'il.
0: Non, ça ne passe pas. Malheureusement, nous n'avons qu'un seul point. Je pensais vraiment qu'on allait se rejoindre et en fait.
2: Ça va aller mieux pour New York.
1: Eh bien, on verra. 5 choses à voir à New York. C'est parti.
2: Alors, la Statue de la Liberté.
0: Of course, baby.
1: Ça va tout de suite mieux.
2: Alors, Times Square.
0: Évidemment.
2: Ah. Alors, l'Empire State Building.
0: Mais oui.
3: Vous voyez quand vous voulez.
0: Oh, bah, dites donc.
2: Central Park.
0: Oui.
1: Oh, madame, dites donc.
0: Oh, mais qu'est-ce qui se passe? Renversement de situation.
1: Allez, à 5 à la suite.
2: Alors, le pont de Brooklyn.
0: Oui, the Brooklyn Bridge.
1: Incroyable.
0: Exactly.
1: Alors là, franchement, 5 sur 5.
2: Allez, on s'est bien rattrapé là.
1: Reçu.
0: Ah, je suis super contente. Vous vous rendez compte, on est monté à 6 d'un coup.
1: Oui, attention, faudrait pas y rester.
0: Magnifique. Oui, bon, allez.
2: Non, allez, on se concentre. Hein.
1: Vous aimez la couture, Gigi?
2: Oh ben, un petit peu, quand il faut. Quoi.
1: Tamara, pas du tout.
0: Ah
1: donc,
0: si, moi j'adore ça.
1: Non.
0: Ah ben moi, je fais tous mes habits moi-même. Je fais même mon costume de scène et tout. Hein. Moi, j'adore la couture.
1: Regardez-moi dans les yeux et redites ce que vous venez de dire.
0: J'adore la couture. J'aime pas le repassage. Je déteste le repassage.
1: D'accord.
0: Mais la couture, j'adore.
1: Gigi, c'est votre jour de chance. Je le sens. C'est parti.
2: Allez.
1: 5 termes liés à la couture. Top.
2: Allez, une machine à coudre.
0: Oui.
1: 1 point.
0: Indispensable.
2: Un ourlet. Non.
0: Non. Ça, c'est vrai que c'est moins gai à faire, les ourlets. Oui, non.
2: Alors, du fil.
0: Oui, évidemment.
2: Des aiguilles.
0: Oui, évidemment, pardon.
1: Ça a eu peur.
2: Et
1: hein.
2: Des galons.
0: Ah. Ouh là là, vous allez vraiment dans le détail.
2: Ah ben...
1: Ah ben, on a une pro et on en a une qui ne l'est pas vraiment.
0: Oh,
1: oh, je suis désolée, Tamara.
0: Il en reste encore
1: Juliane. Ah ben non, c'est terminé.
0: Bon, alors moi, j'avais l'aiguille, le fil, les ciseaux, la machine à coudre et le tissu. Qu'est-ce qu'on fait sans tissu? C'est impossible.
2: On peut pas
0: coudre quoi? Des doigts?
1: Ça peut faire mal.
0: Ça peut faire très mal. Oh,
1: bon,
0: en tout cas, c'est super. On a quand même commencé avec un 9 sur 15.
1: C'est pas mal.
0: Bon, je peux vous assurer.
1: Vous avez bien rectifié le tir.
0: On a déjà gagné avec ça, hein. On a déjà gagné avec un 9 sur 15.
2: Je croise les doigts.
1: Hier,
2: hein,
1: c'était
2: 10. Je ne sais même pas quel est le cadeau de cette semaine.
1: Mais vous n'avez pas branché la radio à 11h, Gigi. Qu'est-ce qui se passe? On va vous le rappeler.
2: Si, mais je fais 10 000 trucs en même temps.
0: Alors, le cadeau.
1: Vous êtes
0: pardonné. Vous allez pouvoir partir avec la personne de votre choix. Choisissez bien, parce que vous avez un week-end, ça peut être en semaine, quand je dis week-end, c'est 2 jours, à l'hôtel Mercure de Namur, avec des massages, avec un spa, avec un bon resto à la carte du roi, un bon petit déjeuner, un moment détente en perspective avec la personne de votre choix. C'est pas beau, ça?
2: Ça me ferait du bien, ça.
0: Oh là là.
1: Ouais, 9 points, c'est pas mal. Franchement, restez bien connectés, même si vous avez 10 000 choses à faire.
0: Il faut faire 10, là, maintenant.
1: Ouais.
0: C'est surtout ça qui est compliqué, en fait. C'est qu'il ne faut pas juste faire 9, là, maintenant. Il faut dépasser, et comme vous êtes la première candidate...
1: Ça reste un avantage, puisque c'est en cas d'égalité, la première ou le premier qui marque les points, qui a l'avantage. Ah. Bon, ben Gigi,
2: allez,
1: peut-être à tout à l'heure.
2: Je croise les doigts, hein. Ben oui, écoutez, vous me rappelez tout à l'heure?
1: Ah
2: ou
1: oui,
2: je dois...
1: Non, ah, on vous rappelle
0: on vous
1: si
0: rappelle.
1: Jamais vous êtes toujours en bonne position. Ça va?
2: Ok, à partir de quelle heure? Parce
1: que écoutez, ce sera aux alentours de 13h30 dans ces eaux-là.
2: Ok, j'ai le temps d'aller faire mes courses.
1: Mais oui.
2: J'ai goûté dans la voiture. Alors.
1: Exactement.
0: Vous nous direz ce que vous avez acheté si on vous reprend au téléphone. Allez, à tout à l'heure, peut-être.
2: À tout à l'heure, merci, au revoir.
1: Nouvelle question de sélection pour tenter de battre Gigi et Tamara. Jusqu'ici, la question est la suivante. Tamara, combien de cœurs a la pieuvre?
0: Ah là là, 12 ou 3. 12 ou 3. 60-0-3. Par SMS pour répondre à cette question. Eh bien, figurez-vous que je n'en sais rien du tout.
1: Eh bien, je vais vous dire, je vais vous donner un indice. C'est 12 ou 3.
0: Ah, il m'a donné un joker, Jean-Pierre.
1: Et donc, est-ce que vous y voyez un petit peu plus clair?
0: Non, pas du tout.
1: Non?
0: Non.
1: Bah, 12, c'est quand même beaucoup, hein.
0: 12, c'est beaucoup.
1: Bah, bon, c'est
0: bah 3 déjà, c'est beaucoup, hein. Moi, j'aimerais bien avoir 3 cœurs.
1: C'est vrai.
0: Voilà.
1: Bon,
0: donc, 60-03 par SMS, rejoignez-nous et puis choisissez. Bon, Jérémy, tiens, ça change.
1: Ah, ben moi, je suis en train de me réveiller. Attention. Et là, la motivation de devoir faire 10, moi, ça me chauffe.
0: Oula.
1: Ça me chauffe.
0: Vous n'êtes pas prêt. À tout de suite.
1: À tout de suite.
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1: Virginie, on vous retrouve parce que ça chauffe. Il y a un véhicule en feu sur le ring 3.
7: Oui, exactement. Donc c'est sur le ring 3 de Charleroi, hauteur de Forchy-la-Marche, passage difficile en direction de Buis-les-Piétons. Donc soyez prudents si vous passez par là. Je vous rappelle également cet accident impliquant deux véhicules sur le 25 Liège-Bastogne à hauteur de Tilf, bande de gauche toujours neutralisée et circulation ralentie vers le Grand-Duché. Puis je vous rappelle également ce véhicule en panne sur le 42 Mons-Namur à hauteur de Manage. La bande de droite est toujours neutralisée en direction de Namur, donc soyez prudents à cet endroit.
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0: on a envie de rire et de pleurer en même temps sur cette chanson.
1: Mais faisons les deux, c'est pas simple.
0: Non, c'est pas simple, mais c'est la vie.
1: Et là, on va jouer surtout.
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0: Alors, nous sommes ici avec Eric. Comment allez-vous, Eric? Et surtout, bonjour.
3: Bonjour, très très bien. Et vous?
1: Nous, ça va super. Tamara est en grande, grande forme. On est en train de se demander, qu'est-ce que vous faites, Eric, là, en ce moment?
3: Là, je suis dans ma camionnette pour l'instant. Je suis occupé à travailler, mais là, je suis mis sur le côté.
1: D'accord. Et qu'est-ce que vous faites comme travail dans votre camionnette?
3: Alors là, je suis employé de gestionnaire bruxellois de gaz et d'électricité.
1: D'accord.
0: Ah, bien, bien. Donc, vous êtes souvent en voyage dans votre camionnette?
3: Tout à fait, oui.
0: Mais vous rencontrez plein de monde à domicile.
3: Voilà, tout à fait. Et je vous écoute en plus.
1: Oh, ben c'est le combo parfait.
0: Ça, c'est magnifique.
1: Vous avez répondu à la question. Quand on l'a posée, on s'est dit, tiens, c'est peut-être pas si évident que ça. La pieuvre, combien de cœurs a-t-elle, Eric?
3: 3 cœurs.
1: Exactement.
0: C'est incroyable. Hein. Quand on dit, ce tome-là, il a beaucoup de cœurs. Bah non, pas autant qu'une pieuvre.
1: Ouais, apparemment, elle a un cœur systémique et 2 cœurs branchiaux, comme on les appelle.
0: Ah, c'est dingue, voilà. Ça.
1: Il y en a un qui fonctionne un petit peu moins bien. Paf, elle peut partir sur l'autre.
0: C'est formidable, pas de crise cardiaque.
1: Je sais pas si j'aimerais bien être une pieuvre. Vous auriez bien aimé être une pieuvre?
0: Oh oui, moi j'adore ça.
1: Oh là là, vous
0: ça me correspondrait bien, un peu collante comme ça. Bon, alors,
1: Eric, vous voyez notre état de forme du jour, la personnalité de Tamara aussi. À vous de choisir avec qui vous décidez de vous allier pour cette partie.
0: Je suis une pieuvre.
3: Avec Tamara.
1: Ah ben voilà, sans hésiter, bien, c'est bien. La pieuvre.
0: Ça va coller, ça va coller. Je vais vous enserrer dans mes grandes branchies. Tu sais pas comment on appelle ça, comment des...
1: C'est pas les tentacules.
0: C'est les tentacules. Ouais. C'est ça. Bon, alors du coup, on va nous citer les thèmes.
1: Oui, soyez bien attentifs dans votre camionnette, mon cher Eric, parce qu'il faut faire 10 désormais pour avoir une chance de remporter ce fabuleux cadeau. Les thématiques sur lesquelles vous allez être testés sont les suivantes. 5 métiers que l'on exerce assis.
0: Ah!
1: D'accord, donc vous n'êtes pas debout, vous les exercez assis.
0: J'ai une petite idée.
1: On n'a pas dit couché, on a dit assis.
0: On a dit assis.
1: Donc ni debout ni couché, c'est assis. D'accord, c'est important de le préciser. 5 méchants de films. J'ai donc bien dit méchants et pas méchantes. On restera donc sur du masculin.
0: Du masculin, d'accord. De toute façon, il n'y a pas de méchantes, il n'y a que des méchants. Hein. J'en trouve même pas comme ça en réfléchissant.
1: Une méchante, je peux vous en donner une. Non. Elle est là.
0: Oui.
1: Ah, bah si.
0: Elle aime un peu trop les animaux.
1: Voilà, donc 5 méchants de film, Eric, et puis 5 pratiques de sport gratuites.
0: 5 pratiques de sport gratuites.
1: Oui, ce que vous pouvez faire comme sport gratuitement.
0: D'accord.
1: Ça va?
0: Oui. Ok.
3: D'accord. Okay. C'est 5 méchants de film.
1: Oui, 5 méchants de film.
0: Ah oui, d'accord. Parce que.
3: Okay. Ah, c'est un rôle d'un acteur méchant.
0: Oui. Voilà, donc pas le nom de l'acteur, mais bien le personnage méchant qu'il incarne.
1: Voilà, comme Cruella, on le disait par exemple, mais là que des masculins. D'accord. Ça va, on part là-dessus, on vous laisse le temps de la réflexion. Nous, on respire un petit peu, Tamara se met dans sa bulle aussi, un petit peu de musique, un petit peu de respiration, et puis on se retrouve pour voir si vous arrivez à vous connecter. A tout de suite dans les deux frappes.
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0: Small Town Boy. Voilà ce que vous aviez dans les oreilles. Vous êtes sur Vivacité. Il est 11h42 et vous savez quoi? On va voir si Eric et Tamara font la paire.
1: Mais évidemment qu'avec Eric, on va faire la paire. Vous êtes toujours bien là?
2: Oui, toujours.
1: Est-ce que vous avez répondu à tout?
2: Oui.
1: Ah, ça c'est parfait.
0: Et vous, Tamara?
3: Moi aussi.
0: Oui, bon, ça c'est parfait. Jusque-là, c'est un bon début et vous pouvez potentiellement marquer 15 points. Ce qui serait incroyable puisque ce serait le maximum.
1: Ah bah oui, non, mais 15 points, si on en marque 10, moi je suis contente, on dépasse déjà le premier candidat. Hein.
0: Oui, qui était aussi votre allié, donc attention, vous allez faire des jaloux avec Gilles.
1: Se battre contre soi-même, c'est pas toujours évident.
0: Alors, Eric, la camionnette à l'arrêt, le moteur est coupé, le cerveau est prêt à fonctionner. 5 métiers que l'on exerce assis, à vous de jouer.
2: Alors, j'ai mis agent administratif.
1: Non.
2: Comptable.
1: Un comptable, oui, tout à fait.
2: Dessinateur.
1: Ah non.
2: Rédacteur.
1: Non plus.
2: Et alors, développeur informaticien.
1: Informaticien, ça je l'ai. Donc moi j'ai secrétaire, comptable, informaticien, standardiste et puis un chauffeur.
0: Ah oui, c'est vrai.
1: Il passe essentiellement toutes ses journées assises. D'accord. Ouais.
0: Ça fait 2 points pour cette première thématique. Voyons combien de méchants au masculin, méchants de films, vous avez en commun. À vous, Eric.
2: Alors, j'ai Dark Vador.
1: Oui.
0: Bien joué.
1: Et ton père. Oui, évidemment.
2: Hannibal.
1: Oui.
0: Là aussi, Tamara.
2: Le Joker.
0: Ouais, oui, elle l'a dit haut et fort dans le studio.
1: Je vais faire 3 fois le tour du studio. Oui.
0: Allez, on continue, les amis.
2: Alors, Voldemort.
0: Oui. C'est incroyable parce qu'elle m'a cité les
1: oh, c'est trop bien.
0: Les noms et c'est dedans.
1: Oh, c'est trop bien. Allez, il en reste un. Et celui-là, franchement, si vous l'avez, ça, ce serait très étonnant.
2: Norman Bates.
1: Ah, non.
0: Vous êtes parti sur quoi?
1: J'avais le capitaine Crochet.
0: Ah, le capitaine Crochet.
1: Ah oui, mais c'est, je crois que c'est mon méchant préféré parce que il est méchant, mais en même temps il est super
0: il est crochet.
1: Blessé comme ça. C'est un enfant blessé, capitaine Crochet. Dès qu'il se coupe le doigt, il pleure. Et je trouve ça ultra mignon pour un méchant.
0: Mais c'est mignon de voir un petit peu les susceptibilités aussi, les sensibilités que vous avez en fonction aussi peut-être de l'âge et autres.
1: Voilà, bon, c'est pas mal du tout. Mais écoutez, on se retrouve dans le même cas que Gillian, c'est-à-dire qu'au deuxième thème on est à 6.
0: Exactement, sauf qu'ici vous ne devez pas faire 3 points pour aller à 9, vous devez viser les 10.
1: Ah,
0: parce
1: oui.
0: que 9, ce ne sera pas suffisant. Donc on est parti pour un 4 sur 5. Sincèrement, c'est possible. Hein. Oui. On part sur 5 pratiques de sport gratuites. Allez, Eric.
2: Alors, j'ai mis jogging.
1: Bah oui.
2: La marche à pied.
1: Oui.
0: Encore 2 points à faire.
2: Le vélo.
1: Oh. Oui.
0: Encore 1 point à faire.
2: La natation.
0: Alors là, ça demande précision.
1: Moi, je l'ai précisé.
2: Nager en mer ou lac ou...
1: Ben oui.
0: Alors, c'est validé.
1: En eau libre.
0: Oui.
1: Oh là là, c'est pas vrai.
0: Encore une proposition.
2: Le yoga.
1: C'est pas vrai, Jérémy me l'avait dit. Je lui ai dit, bah non, le yoga c'est pas un sport. Alors du coup, il a pris son téléphone et il m'a prouvé par A plus B que le yoga est en effet une pratique qui permet de se sentir mieux.
0: Et du coup?
1: Et du coup que c'est un sport, mais je ne l'ai pas.
0: Ah, vous l'avez pas pris, vous m'avez pas écouté.
1: Je l'ai pas pris.
0: Avis pour tous ceux qui ont envie de jouer dans la suite de ce jeu. Attention, Tamara, n'écoute pas mes conseils. 2 plus 4 plus 4, ça fait 10 points. Eric, vous êtes pour l'instant le meilleur candidat de la journée. Vous dépassez Gilliane. Bravo.
1: Félicitations. Bon, après, c'est pas encore gagné parce qu'on peut encore. On a déjà gagné avec des 11, avec des 12, avec des 13 et ainsi de suite. Donc, accrochez-vous. Mais continuez à nous écouter parce qu'il se peut qu'en fin d'émission, on vous fasse revenir avec le dernier candidat.
0: On est sur une bonne journée, je le sens. Bravo, Eric. On vous dit à tout à l'heure, peut-être, quoi qu'il arrive. Bon, voilà, si ça se passe bien, restez connectés, mais on vous appellera peut-être encore. Ça va?
2: Merci à vous.
0: Allez, bonne
1: Merci
0: journée.
1: Merci beaucoup, Eric. Alors, encore une question de sélection.
0: On va pas
1: pour
0: s'arrêter
1: le troisième
0: là.
1: Ouais. Candidat.
0: J'aimerais bien jouer aussi, hein, ceci.
1: Mais, toi, bah, mais là, maintenant, vous allez jouer. Hein.
0: Oh, mais moi, je suis prêt. Je vous donne les réponses et vous ne m'écoutez pas.
1: Oh là là, c'est vrai que le yoga, c'était quand même bête. Quelle mer borde l'Égypte? Est-ce que c'est la mer Rouge ou la mer du Nord?
0: Il y en a une des deux qui borde l'Égypte réellement.
1: Oui,
0: l'autre qui aimerait peut-être bien. Mais ce n'est pas le cas.
1: On aimerait beaucoup. Alors, 6003 par SMS. N'hésitez pas à nous rejoindre. Il y a un superbe cadeau. Un séjour pour deux personnes à l'hôtel Mercure de Namur avec tout ce que ça comprend. Et énormément de plaisir en vue. On se retrouve après Shakira et après
0: oui,
1: Harry Styles.
0: C'est la chanson de la Coupe du Monde.
1: Ouais, que de la bonne
0: musique. Pour les nostalgiques, vous voyez.
1: On va s'ambiancer.
0: Allez, go!
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0: Harry Styles sur Vivacité. Vous chantez très très bien ce titre-là, Tamara.
1: Je l'adore, j'adore vraiment Harry Styles.
0: As it was.
2: Les deux font la paire.
1: Et nous avons une candidate ou un candidat au bout du fil.
0: Et on se réjouit. Coucou, qui est avec nous?
1: Est-ce qu'il y a quelqu'un? Ah!
0: Coucou Irénée, vous allez bien?
3: Oui. Bonjour, oui, bien sûr, il faut, hein.
1: Ah, bah évidemment qu'il faut, bah on est aussi là pour ça.
3: Il faut, oui.
1: Alors, vous nous écoutez souvent, Irénée?
3: Oui, tout le temps, tout le temps.
1: Oh, c'est génial.
0: Vous nous écoutez d'où?
3: C'est une distraction pour moi, parce que je suis seule, alors c'est une distraction, la radio.
0: Ah, ouais. Bah on est content de pouvoir vous accompagner. Vous habitez où?
3: Prière.
0: D'accord. Et à quel âge avez-vous? Moi, j'aime bien savoir ça aussi. C'est pas indiscret. On dit parfois c'est indiscret, etc.
3: Mais
0: moi,
3: je peux le dire quand même.
0: Oh, allez-y.
3: Bientôt 85.
0: 84. Oh, mais c'est super! Ah, bon, on est super contents, en tout cas, de vous avoir avec nous.
1: Et d'accompagner vos journées aussi. C'est important.
3: Oui. Ah, oui, ça, c'est certain.
0: On fera passer le message à tous les animateurs de la RTBF. Ça leur fera plaisir aussi.
1: Vous maîtrisez bien les réseaux sociaux, en tout cas. Bravo. Vous avez envoyé la correcte réponse à la question de sélection. Quelle mer borde l'Égypte?
3: Bien sûr, la rouge.
0: Hein. Bien évidemment.
1: Bah oui.
0: L'Égypte bordée par la mer Rouge, ce qui vous donne la possibilité, Irénée, de jouer avec nous. Ce sera juste après-midi, mais vous allez le faire avec qui? Avec Tamara ou avec moi?
3: Avec vous.
0: Oh, mais ça, c'est super.
1: Ah, avec Jérémy, c'est super. Ça va être la première fois qu'il va jouer aujourd'hui et ce sera avec vous, Irénée.
3: Ah, c'est la première fois, oui.
1: Voilà, mais tout ça, ce sera évidemment après le journal.
0: Oui, mais on va d'abord, on va quand même nous donner les thèmes, comme ça on peut déjà bosser un petit peu là-dessus. Vous voulez ou pas?
1: On donne déjà les thèmes.
0: Est-ce qu'on le fait maintenant? Ce sera pour après. Hein. Mais je suis un petit peu impatient.
1: Mais j'imagine.
0: Je voulais qu'on puisse avec Irénée faire.
3: Quoi écrire, voilà.
1: Eh bien, vous aurez un peu de temps pour vous préparer. C'est pas encore tout de suite qu'on va écrire les thèmes. On vous les donnera après le journal.
3: Ah oui, après le journal, ça va.
0: Très très bien. Donc si vous avez besoin d'appeler votre fils, par exemple, ou que sais-je.
3: Oui, je vais appeler quelqu'un parce que j'ai peur en étant seule que je ne puisse pas. Comment
0: avoir
3: tous les thèmes.
0: Il n'y a pas de souci, ce sera aux alentours de 12h04. Vous avez encore un petit peu moins de 10 minutes pour rameuter tout le monde, voir tout le village, Irénée. Ça va? On se retrouve tout à l'heure. Allez, on vous fait des gros bisous. On vous retrouve dans quelques instants. Tamara, moi, je me réjouis.
1: Et moi aussi, à tout de suite, Irénée.
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0: Le son de Louisa sur Viva avec Étincelle. Elle est en featuring avec Carbone. J'adore Carbone.
1: Mais moi, j'adore les deux et on l'aime beaucoup sur Viva.
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1: Et il est midi sur Vivacité. Et on s'informe tout de suite avec Maxime Maillet. 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
5: Bonjour à toutes et tous. En France, une célèbre destination touristique est peu à peu évacuée à cause du feu. Il s'agit de la presqu'île du Cap Ferret, près du bassin d'Arcachon. 40 000 personnes ont été évacuées ou sont en cours d'évacuation via les routes ou par bateau. Toute fuit l'incendie en cours en Gironde, le plus gros feu de la saison. Il a déjà parcouru plus de 10 000 hectares et ce n'est pas le seul. Une trentaine de feux sont en cours dans l'Hexagone pour y faire face. Le président français Emmanuel Macron a demandé l'activation du mécanisme de protection civile de l'Union européenne. L'objectif est d'obtenir rapidement des renforts aériens d'autres pays européens. L'Espagne aussi fait appel à l'aide européenne. Des incendies violents font rage dans la région de Madrid en pleine vague de chaleur. Ils ne sont toujours pas maîtrisés. Pedro Sanchez, le Premier ministre espagnol, parle d'une situation dramatique. Au Moyen-Orient, l'armée iranienne revendique des attaques de drones sur Bahreïn et la Jordanie. Les cibles revendiquées sont des installations utilisées par l'armée américaine, comme des réservoirs de carburant ou des grands entrepôts de matériel. Téhéran affirme aussi avoir détruit à Bahreïn un centre de données du géant Amazon. L'Iran parle d'une riposte aux bombardements américains sur son territoire pour la 13e nuit de suite. Chez nous, près de 1200 faillites ont été prononcées au mois de juin. C'est près de 40% de plus qu'en mai. Les faillites ont augmenté dans toutes les régions du pays. Le secteur le plus touché est celui des bars et des restaurants. Au total, ces faillites ont entraîné la perte de plus de 3100 emplois. C'est parti pour la plus grande foire agricole en plein air d'Europe. La foire de Libramont a ouvert ses portes ce matin. Près de 200 000 visiteurs sont attendus ces 4 prochains jours. Cette année, la foire fête sa 90e édition et le centenaire de sa société organisatrice. Elle a été fondée en 1926 par des éleveurs de chevaux de trait ardennais. En cyclisme, au Tour de France, 500 000 spectateurs sont attendus ces 2 prochains jours le long des routes de montagne. L'Alpe d'Huez est au programme aujourd'hui et demain et l'étape du jour, la 19e, partira de Gap et fera 128 km. Au classement général, Tadej Pogacar porte toujours le maillot jaune. Il a une avance confortable sur le deuxième, le Belge Remco Evenepoel. Voilà pour les infos. Belle journée à notre écoute.
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0: Bon ben allons sur les routes après s'être informé. Virginie, est-ce que c'est toujours bien vous ?
7: Oui, tout
0: bon,
7: à fait.
0: Déjà là on est rassuré, donc vous êtes au poste. Qu'est-ce qui se passe ? Est-ce qu'il y a toujours des petits soucis ? Là il y avait un incendie tout à l'heure sur le R3 de Charleroi.
7: Exactement, donc justement on a les suites de ce véhicule en feu qui est éteint, présent je vous rassure. Donc sur le ring 3 de Charleroi, à hauteur de Forchy-la-Marche, le passage est encore difficile en direction de Guy puisque le dépannage est en cours, donc ça sera bientôt fini. Et on a un véhicule en panne signalé sur le ring de Bruxelles à hauteur des 4 bras de Tervuren. Donc dans le tunnel, la bande de droite est neutralisée. Et la circulation ralentit depuis Wezembeek avec 10 minutes perdues en direction de Waterloo.
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0: On essaye, on est avec vous, c'est grâce à vous qu'on y arrive, Tamara.
1: Oui, tout à fait, mais on fait la paire, il n'y a rien à faire, mais il y a quelqu'un qui va faire la paire avec vous et qui nous attend à l'autre bout du téléphone, c'est Irénée.
0: Ça va,
9: oui,
0: Irénée,
9: vous
0: êtes toujours là, est-ce que vous avez pu aller chercher votre fils
9: non.
0: ou qui est
9: non,
0: avec vous?
9: Il ne m'a pas répondu.
1: Oh, bon, on va très bien s'en sortir entre
0: oui.
1: nous, il n'y a pas de problème. Est-ce que vous avez de quoi noter?
9: Oui, je note, oui.
1: Ah, alors
0: voilà, on va prendre
1: sans...
0: le temps de le faire.
1: Ben oui, on va sans plus attendre vous donner les thèmes. Dites-nous quand vous avez bien tout noté. 5 plats d'été.
9: Oui.
1: Donc 5 plats qu'on mange principalement en été. C'est bon pour vous ?
9: Oui, ça va.
1: 5 émissions contemporaines qui sont diffusées le soir. Ah, est-ce que c'est votre fils qui vous rappelle ?
9: peut-être bien.
0: Allez-y, décrochez. On est sur Vivacité, c'est comme ça. Moi, j'adore ces moments-là.
1: C'est la famille.
0: Prenez le temps de décrocher si vous le pouvez. Il n'y a pas de souci, vous dites que vous êtes sur Vivacité. On écoute la discussion.
9: Allô ? Allô ?
0: Allô ?
9: Ah, je ne comprends pas.
0: Ah, bon,
9: c'est quoi, ah oui, c'est parce que Christophe n'est pas là. Excusez-moi, monsieur.
1: Non, il n'y a pas de problème.
0: On va continuer de discuter un tout petit peu. Et quand Irénée est prête, on peut peut-être couper Irénée le temps de sa conversation. Comme ça, on n'entre pas non plus dans les discussions, dans les discussions privées. Mais c'est ça qui est beau.
9: C'est Vivacité, hein.
0: On rappelle, Irénée a 85 ans. Elle joue avec nous et elle essaie d'avoir son fils.
9: Plat d'été.
1: Voilà, ensuite nous avons 5 émissions contemporaines qui sont diffusées le soir.
9: Contemporaines.
1: Voilà, donc là maintenant, qu'est-ce que vous regardez le soir quand vous êtes dans votre canapé? Ensuite, 5 choses que l'on peut faire dans un aéroport.
9: Aéroport.
1: La dernière fois que vous avez été dans un aéroport, c'était il y a combien de temps, Irénée?
9: Oh, moi, je bouge, il y a des années.
1: Ah oui, il y a des années de ça.
0: On va revoyager ensemble, c'est promis. Vous avez bien tout noté. Moi aussi, on tente de mettre nos réponses en commun. Donc l'objectif, je le rappelle quand même, c'est de penser aux choses les plus logiques pour qu'on puisse, vous et moi, avoir les mêmes réponses. On est toujours là et on ne bougera pas, c'est promis, pas avant 14h.
1: Donc ne raccrochez pas, restez bien avec nous.
9: Oui.
1: Pensez donc à 5 plats d'été, 5 émissions contemporaines diffusées le soir. Voilà.
9: Et 5 choses qu'on trouve dans l'aéroport.
0: Qu'on peut faire.
9: Oui, c'est ça.
1: Voilà, donc restez bien avec nous, vous avez le temps d'une petite musique et puis on revient. Irénée, à tout de suite.
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0: là, demander toute la chanson.
1: Don't stop the music. D'accord, il reste 6 secondes. On va écouter Rihanna.
0: Ah, Rihanna.
1: C'est bon, Rihanna, on peut y aller?
0: Ouais.
1: Merci.
0: Et nous sommes de retour avec Irénée, qui joue avec Jérémy. Est-ce que tout s'est bien passé pour vous?
2: Oui, oui, oui, bonjour.
0: Rebonjour Irénée, vous avez réussi à tout noter?
2: Pas tout à fait.
0: Pas tout à fait. Bon, est-ce qu'il vous faut encore 2 petites minutes? Ou est-ce que vous préférez répondre sur le fil avec nous?
1: Irénée.
2: Tu es encore là, un instant. Ah oui, 2 minutes, si possible.
1: Oh bah écoutez, on va faire ça, mais c'est vraiment uniquement pour vous, d'accord?
2: Oui,
1: on va vous proposer un petit Mylène Farmer. Mais vous êtes vraiment une exception et on est aussi là pour ça. Nous, on est ravis de vous accompagner depuis de nombreuses années avec Vivacité. Irénée, on rappelle que vous avez 85 ans, que vous jouez avec nous pour la première fois. Mylène Farmer, c'est à qui le tour? C'est ce qu'on prend dans les oreilles, Tamara.
0: Tout
1: et puis
0: fait.
1: On retrouve Irénée. Allez, à tout de suite, concentrez-vous.
2: Merci.

0: C'est à qui le tour, Mylène Farmer? C'est Irénée, évidemment. Et on a eu la même idée.
1: Bon, on fait la paire.
0: On fait la paire, voilà, Irénée.
2: Maintenant, je te laisse, parce que je te laisse. Merci.
0: Voilà, donc ce n'est pas nous que vous laissez, c'est la personne que vous avez au téléphone, on suppose bien. Alors, Irénée, est-ce que vous avez pu noter les 15 réponses?
2: Oui, voilà, on va essayer.
1: Hein. Allez, on va essayer.
0: On va essayer de se connecter ensemble. Vous avez donc écrit 5 plats d'été.
2: Oui, voilà. J'ai pensé à barbecue.
1: Oui. Ben oui.
0: Ben évidemment.
1: Ben oui, évidemment, c'est un classique.
2: Bon, les salades, je ne sais pas. Salade, ça comprend.
1: Moi, j'ai précisé le nom de la salade.
0: Allez, quelle salade, Irénée, si vous devez en choisir une?
2: Salade composée, je ne sais pas. Niçoise?
1: Oui, j'ai niçoise.
0: Ah, voilà, la niçoise salade aussi. Niçoise, super.
1: Ça nous fait 2 points.
2: Oui. Taboulé.
1: Ah, j'ai pas mis le taboulé, zut.
0: Oui, c'est vrai.
2: Plein de chat.
1: Ah, j'ai grillade, mais voilà, du coup j'ai aussi grillé ce que j'avais, mais je pense pas que ce soit la même chose.
0: Plein de chaîne grillade, je crois que c'est un peu plus particulier.
1: Ouais. Allez, encore une proposition.
2: Les plats froids.
1: Non, j'avais salade niçoise et c'est tout, j'avais pas de plat froid. Donc on marque 2 points. Deux points dans cette première
0: pas
1: manche.
0: Mal. Alors, c'est pas mal. Nous avons maintenant 5 émissions contemporaines qui sont diffusées le soir, Irénée.
2: Ah, le soir, j'ai pas précisé ça. Ah oui.
0: Ah bon.
1: Dites-nous ce que vous avez, on verra ce qui peut quand même matcher.
2: Donc le Ravel, c'est pas le soir, hein.
0: Pardon?
2: Le vélo de Ravel, non.
0: Ah, le beau vélo de Ravel, c'est pas le soir, c'est les samedis et c'est pas du tout le soir. C'est

0: un classique. On est tous les deux sur la même longueur d'onde. C'est incroyable ce qui est en train de se passer. Je
1: c'est
0: faire
1: fou.
0: Le préciser.
2: Passer la douane.
1: Passer la douane.
0: J'aurais dû me taire parce que moi, visiblement, je la passe pas la douane.
2: Des courses détaxées.
0: J'ai pas compris le début.
2: Des courses.
0: Ah oui, faire des achats.
1: Faire
0: moi,
1: des
0: moi,
1: achats,
0: j'ai le duty
1: évidemment.
0: Free, évidemment.
1: Sans taxes, c'est ça.
0: Exactement. Ça passe
1: les
0: aussi.
1: Les tax free, voilà.
0: Une dernière proposition.
2: L'enregistrement, je l'ai dit, ça.
0: Oui, ça, vous l'avez dit, oui.
2: Oui. Monter dans l'avion, bien sûr.
0: Bah, oui, mais c'est, oh, ça va dans le même thème qu'embarquer, ça, du
2: oui,
0: coup.
2: Oui, bien sûr.
1: Et donc nous sommes sur 8 points. Bravo,
0: bah,
1: Irénée.
0: C'est quand même incroyable ce qu'on a réussi à faire. Bravo, Irénée.
2: Bon, voilà.
1: Écoutez, ce ne sera pas suffisant puisqu'il fallait dépasser Eric de Knock, voilà, avec 11 points. Mais
2: oui,
1: vous avez fait un 8 sur 15.
2: Vous,
1: mais oui, mais vous voilà. Pouvez être très fière de vous, Irénée.
2: Bon, ce sera peut-être une autre fois. J'essaierai encore une fois.
0: Bah, vous avez bien raison. Ça a été un plaisir, en tout cas, de vous avoir. Sachez-le. Voilà. Ça, c'était vraiment
2: merci
0: très, très chouette.
2: Aussi. Une bonne émission pour vous deux. Et
0: à bientôt.
2: À plus tard. Si
0: c'est gentil.
2: Bien.
0: Faites
1: à
0: un bisou
1: tard,
0: à
1: merci.
0: Celles et ceux qui vous ont aidé, Irénée. Et à bientôt. Salut, salut.
1: Et bien voilà.
0: Ah ben, c'est fini.
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1: Eh oui, nous sommes de retour et nous sommes bien là jusqu'à 14h avec les deux font la paire, Jérémy et Tamara.
0: Et on sera encore là la semaine prochaine aussi.
1: Exactement.
0: J'ai vu que vous avez partagé une chouette petite photo là sur les réseaux sociaux.
1: Mais oui, parce que j'apprécie être avec vous, Jérémy.
0: Oh bah c'est réciproque.
1: On fait la paire et j'aime bien mettre des petites photos de nous deux comme
0: oh
1: ça.
0: Bah c'est très très chouette, allez voir sur les réseaux sociaux, on est là aussi et ça prolonge le plaisir de l'antenne, hein, j'ai
1: exactement.
0: Envie de dire, on est accessible. On vous répond. Et moi, je reste vraiment sur la rencontre avec Irénée, 85
1: oui.
0: ans. Moi, je trouve que c'est fabuleux de se dire qu'on peut accompagner du matin au soir à la radio.
1: Des personnes de tout âge.
0: C'est génial.
1: Tout à fait.
0: C'est magnifique.
1: On est vraiment heureux de vous avoir parmi nous. Et maintenant, on attend le candidat numéro 4 avec
0: oui.
1: une nouvelle question de sélection. Quelle sorte d'animal est un hara?
0: Pas un rat.
1: Pas un rat, un hara, évidemment.
0: Ara.
1: Est-ce que c'est un serpent ou est-ce que c'est un perroquet? Un serpent ou un perroquet?
0: En tout cas, vous faites mieux le perroquet que le serpent, si je puis me permettre.
1: Un serpent ou un perroquet? Ok. 60-03.
0: Vous devriez faire de l'humour et des sketchs. Je trouve que ça vous irait très bien.
1: Je vais y penser.
0: Oui?
1: Je vais y penser, éventuellement. À partir
0: si jamais
1: de septembre,
0: ça fonctionne,
1: octobre, peut-être. Quelle sorte d'animal est un rat, un serpent ou un perroquet? 60-03 par SMS. Rejoignez-nous. On a hâte de découvrir qui vous êtes.
0: Ça, c'est clair. On se retrouve dans quelques instants. Voici Vita et Julien Doré avec Viens, on essaye. Vous aussi, essayez. À tout de suite.

0: Lynn Marlin, Sitting Down Here.
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2: Ah ben vous voyez, ça me parle évidemment. Un point Tour de France une fois par heure, ben c'est pas de refus, loin de là.
0: Et surtout quand c'est Samuel Grulois qui nous régale.
2: Ah ben je sais que vous l'adorez, ben moi aussi, ceci dit, on aime bien l'entendre sur Vivacité. Salut Sam, on est évidemment là dans les Alpes. Ce sont les moments de vérité avec une énorme, énorme étape aujourd'hui pour le classement général.
3: Vous venez d'employer un mot, bonjour à tous les deux, mon cher Jérémy. Ça me parle, mais effectivement, l'Alpe d'Huez, ça parle et ça parle à tous les amateurs de cyclisme, mais aussi aux non-amateurs, non-amatrices de cyclisme. Ça fait partie de la légende du Tour de France, le mythe du Tour de France. L'Alpe d'Huez, comme le Tourmalet, comme le Galibier, comme le Mont Ventoux, pour en citer d'autres. Le Tourmalet, ces cols-là font partie de la légende. Et aujourd'hui, on entre donc de plein pied dans la légende du Tour de France. D'autant plus qu'on ne va pas la monter une fois, cette Alpe d'Huez. On va la monter deux fois. Une première fois aujourd'hui, une deuxième fois demain, pour fêter les 40 ans de la fameuse victoire ici de Bernard Hinault et ce fameux duel au sein de la même équipe entre Bernard Hinault et Greg LeMond qui portait le maillot jaune. On a beaucoup épilogué sur cet épisode dans les bouquins historiques du cyclisme. C'était il y a pile poil 40 ans et aujourd'hui, on remet ça sur le devant de la scène en espérant assister évidemment à un grand spectacle entre les favoris du général. C'est une étape au format ultra dynamique, 127 km 900, c'est très court, avec dans ces 127 km 900 quatre cols, le col Bayard dès le départ qui sera donné à Gap à 14h précise, le col du Noyer, le col d'Ornon et donc la montée finale vers l'Alpe d'Huez et ses 21 virages. Nous sommes déjà au sommet, on a pris nos dispositions avec Christophe de Thieu, mon consultant, avec Denis Piron, notre technicien ingénieur du son. Et sincèrement, je crois qu'on va battre des records d'affluence dans cette ascension. Ça a été très compliqué pour nous d'arriver au sommet tellement il y avait déjà du monde. Le col a été fermé à toute circulation depuis déjà 48 heures et malgré tout, le public rejoint encore l'endroit. Ça va être terrible et j'espère aussi, sans jouer aux oiseaux de mauvaise augure, qu'il n'y aura pas d'incident avec les coureurs, parce que vous avez ces images dans la tête des coureurs qui doivent fendre la foule. Je crois que ce sera très impressionnant et un peu tendu quand même cet après-midi.

0: Bon.
1: Nous sommes de retour dans les deux pour la paire avec
0: c'est
1: Jérémy.
0: C'est quand même pas tout ça.
1: Mais non, mais c'est parce que Samuel, on pensait qu'il allait encore venir nous dire bonjour.
0: Non, on peut juste être honnête.
1: On peut juste être honnête, Dominique.
0: Oui, juste l'honnêteté avec celles et ceux qui nous écoutent. Il faut trouver entre 11h et 14h un moment propice pour manger.
1: Ah oui.
0: Autant vous dire qu'entre 11 et 14h...
1: Ah mais c'était pas malhonnête de ma part, hein. Je n'ai pas dit qu'on n'était pas en train de manger, attention.
0: Non, mais en fait, on est en train de manger. tout à fait honnête, voilà.
1: Merci
0: mais...
1: Samuel pour ce petit point sur le Tour de France. Bon. Alors, nous sommes ici avec Julie. Est-ce que Julie est avec nous?
2: Oui, bonjour Tamara, bonjour Jérémy.
0: Coucou Julie, vous allez bien? Vous nous appelez d'où?
2: Oui, je viens de Châtelet-Léman.
0: Ah, tout près de la Louvière. Très bien. Et est-ce que vous allez jouer seule? Est-ce que vous êtes accompagnée? On aime bien le savoir, ça aussi.
2: Mais j'ai mon mari qui est dans la pièce à côté, parce que moi, je me suis isolée pour le bruit.
1: Et il s'appelle comment, votre mari?
2: Kalan.
1: Pardon?
2: Kalan.
0: Et Julie, mais vous n'êtes pas obligée de le mettre dans la pièce à côté, hein. Il peut participer avec vous aussi, hein.
2: Ah oui, c'est parce que les enfants, ils crient, ils jouent, et donc du coup, en fait, je me suis
1: alors il peut, oui. Alors il peut rester dans la pièce.
0: Sinon, vous enfermez les enfants. Très très bien, on demandait justement, je ne sais pas pourquoi j'utilise le mot justement, quelle sorte d'animal est un hara? Vous en avez peut-être un à la maison, qui sait? C'était un serpent ou un perroquet?
2: Perroquet.
0: Exactement, c'est l'un des plus grands perroquets d'Amérique du Sud et centrale.
1: Exactement, mais ça c'était, c'était une question importante pour arriver à l'antenne avec nous. Mais maintenant que vous avez répondu correctement à la question, il y a une question encore plus importante. The question, avec qui souhaitez-vous jouer?
2: Avec Jérémy.
0: Oh oui.
1: Il est motivé comme c'est pas permis. Alors, je vais tout de suite vous donner vos thèmes. Est-ce que vous avez de quoi noter?
2: Oui.
1: Alors, je le rappelle, on joue quand même pour un cadeau extraordinaire. L'hôtel Mercure de Namur pour deux personnes. Une nuit, on est chouchouté, des massages, un spa, vous allez manger la complète. Hein. Donc, avec Kalan, je suppose. Cinq.
2: Oui. Non, en fait, moi, je voulais jouer pour offrir ce voyage à... la dame juste avant...
0: Pour
1: Irénée.
2: Oui, c'est ça.
1: Irénée. Mais c'est incroyable ça.
2: Pour donc offrir un pouvoir gagner pour ça m'a touchée et puis son âge et voilà. Donc voilà.
1: Mais quelle solidarité, survivacité, mais c'est incroyable. C'est vous voyez quand tout ça se transmet, c'est vraiment que du bonheur, c'est très très gai.
0: On vient d'avoir le résumé du pourquoi on adore faire ce métier en l'espace d'un quart d'heure.
1: Ouais.
0: Finalement, il y a eu Irénée et il y a vous Julie. Merci beaucoup.
1: Et en plus on a mangé. Donc alors 5 livres dont le titre commence par le.
0: Par le.
1: L-E, ce n'est pas moi qui choisis les thèmes. J'en conviens, c'est compliqué.
0: Mais il y en a des tonnes. Bon, on va aller chercher les... On va aller
1: trouver des best-sellers qui commencent par le.
0: D'accord.
1: Nous avons ensuite 5 chanteurs qui faisaient partie d'un groupe avant de se lancer en solo.
0: D'accord.
2: J'ai créé un groupe.
1: Donc on parle de chanteurs, attention, pas de chanteuses. Ils étaient dans un groupe et à un moment donné, ils ont décidé de se mettre en solo. Un peu comme Beyoncé, mais version masculin.
0: Ok.
1: Et nous avons ensuite 5 animaux réputés pour leur rapidité.
0: Ah bah dites donc, on est sur un...
1: Mais ça va, moi, je trouve.
0: Questionnaire.
1: Si vous réfléchissez aux 5 plus rapides du monde,
0: oui.
1: Ça paraît pas mal.
0: Ok.
1: Ça va?
0: On voit que vous ne devez pas spécialement réfléchir aux propositions.
1: Hein. Non. Mais les animaux, moi, de manière générale, je suis assez bien, c'est bien calé. Donc,
0: ok, très bien. Bien moi, je relève le défi avec Julie. Donc, on va se concentrer quelques instants et puis on verra ce qu'on peut faire pour vous et pour Irénée, alors.
2: Oui, bien sûr, j'espère. Hein.
1: Bon, et un tout grand merci d'avance et félicitations vraiment de penser comme ça. C'est très bien.
0: Trop beau, trop mignon.
1: Et
0: on
1: à tout de suite.
0: Dans un instant.
2: À tout de suite.
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0: Et Billie Eilish avec sa voix sensuelle. Lunch.
1: Ah bah oui, il est temps.
0: Bah oui, lunch, c'est exactement ce qu'on vient de faire.
1: Bon
0: lunch,
1: appétit si vous passez à table ou si vous mangez dans la camionnette ou il y a évidemment plein d'endroits où nous écouter.
0: Est-ce que vous connaissez Alain qui dit toujours bon appétit si vous passez à table? Ça ne vous dit rien?
1: Alain.
0: Il faut aller voir Alain sur les réseaux sociaux. Il nous montre tous les jours ce qu'il mange. Voilà. Et j'entends dans mes oreilles qu'on me dit c'est lunaire, tout à fait. Et Alain nous dit bon appétit si vous passez à table. Et qui c'est qui va se régaler? C'est Alain. Et tous les jours, on a droit à notre petite vidéo. S'il nous entend, on l'embrasse.
1: Bon, nous, on va se régaler aussi. On va se régaler, mais avec Julie. On rappelle quand même, Julie, qu'on est là pour aller chercher le trophée. On ne va pas faire semblant. On va tenter de se connecter comme jamais, d'accord?
2: Oui, c'est...
1: Ça n'a pas été simple. Oui, ça n'a pas été simple, c'est vrai.
0: Et parfois, il existe des miracles. On a l'impression que ce n'est pas simple. Et puis, ça roule tout seul. Alors, Julie, je vais tout de suite vous demander, sans transition, 5 livres dont le titre commence par le.
1: Ah ouais, vous êtes direct, vous.
0: Oui.
2: C'est compliqué. Le Petit Prince.
1: Oui, d'Antoine de Saint-Exupéry.
2: Le Petit Sapin
1: Rouge. Oh oui, oh, fantastique.
0: Oh, génial.
2: J'ai le Comte du Monte Cristo.
1: Oui, d'Alexandre Dumas.
0: Enfin.
2: Le Jour du Monde en 80 jours.
1: Ah,
2: le tour du monde 80 jours.
0: Vous avez fait une petite ribérie, le Jour du Monde.
1: Mais j'ai ni le jour ni le tour. Non, ouais. Celui-là, je ne l'ai pas, malheureusement.
2: Bah, moi, j'ai mis le tour. Hein. C'est moi qui me suis trompée. J'ai mis le Tour du Monde. Ah, c'était
1: Je ne l'ai pas non plus.
2: Ah, ok, pas de problème. Et il m'en manque.
1: Inventez-en un. Imaginez. Toi, tu as vu le livre
2: Le Petit Poster.
1: Bah, ça aurait pu. Franchement,
0: oh,
1: ça aurait
0: pu. C'est pas vrai. Vous aviez quoi?
1: J'ai Le Seigneur des Anneaux et j'avais Le Parfum de Patrick Suskind.
0: Oh, Le Parfum. Mais, mon livre préféré.
1: Mais bon, donc, voilà. Mais ça nous fait quoi? 3 points là déjà.
0: Ça nous fait déjà 3 points sur 5.
1: Ah, allez, c'est bien.
0: Au deuxième thème, 5 chanteurs qui faisaient partie d'un groupe avant de se lancer en solo.
1: Pardon?
2: Maître Gims.
0: Ah, il faisait partie d'un groupe?
1: Bah avec Magic System.
0: Oui. Ah, c'est vrai, mais oui.
1: J'ai pas pensé à Maître Gims.
0: Ah, juste alors. Ça fait pas de points, là.
1: Ah bah non.
0: Ouais. Alors.
2: J'ai Freddie Mercury.
0: Aïe.
1: Allez, on se ressaisit. Je ne l'ai pas non plus. Vous l'avez compris, Julie, mais les 3 prochains, je le sens bien.
2: Oui. Robbie Williams.
1: Oui, voilà. Ah, voilà. C'est reparti.
2: J'ai Ed Sheeran.
1: Ah mince.
0: Aïe.
1: Il faisait partie de quel groupe? Ah, j'avais complètement oublié l'ami Ed, que j'adore en plus.
2: Et alors j'ai Zayn Malik.
0: Oh là,
1: on n'est pas du tout parti sur les mêmes.
0: Bon, Jérémy, qu'est-ce que vous aviez?
1: J'avais Phil Collins.
0: Ah oui.
1: Évidemment, avec Genesis.
0: Tonight.
1: J'avais Sting.
0: Oh, mais évidemment.
1: J'avais aussi Michael Jackson.
0: Oh.
2: Ah oui.
0: Oui. Ah ben non.
1: Ah
0: ben
1: non, c'est non. Et j'ai mis Harry Styles aussi.
0: Aïe.
1: Donc bon ben voilà, on est sur un point.
0: Oui, on est sur un point. Bon alors, on le dit, il n'y a pas de mauvaise réponse, c'est juste une connexion qui parfois s'établit un peu plus mal que les autres. Bon, 5 animaux réputés pour leur rapidité. Là,
1: allez,
0: je crois que vous allez vous rejoindre.
1: Terminons en force.
2: Bon. Guépard.
1: Oui, ça oui. C'est un point.
2: Léopard.
1: Ah oh ben évidemment, oui. Madame.
2: Lion.
1: Ah, j'ai pas mis le lion.
0: Le lion, il fait que manger, il se déplace pas, c'est les lions qui chassent.
2: Ouais, c'est vrai, mais peut-être pour. Ouais, c'est vrai que c'est les lions qui chassent, mais bon.
0: Ouais.
1: J'ai pas mis le lion, non.
2: Le faucon pèlerin.
1: J'ai pas mis le faucon et en plus c'est vrai, je pense qu'il est pas loin à mon avis des 400 km/h,
0: c'est
1: j'avais
0: énorme,
1: lu un jour, mais
0: énormissime.
1: Je l'ai pas mis et ça c'est sans doute une erreur de ma part.
0: Quand il
1: désolé.
0: Pique pour aller chercher une proie. Ouais.
2: Et alors le dernier, il met un aigle royal.
0: Pareil.
1: Non,
0: la puissance et les yeux aussi.
1: Mais c'était tellement large, je suis parti plutôt sur, mais je suis parti sur la gazelle.
0: Ah bah oui.
1: Je suis parti sur une autruche.
0: Et il vaut mieux qu'elle court vite, oui.
1: Et ben c'est tout. Voilà. Donc en fait, la connexion ne s'est pas établie.
0: Bon, on est à 6 sur 15, Julie. Mais vous n'hésitez mais pas du tout à nous recontacter parce que ce sont des choses qui arrivent, évidemment.
2: Oui, bien sûr, il n'y a pas de souci.
1: Mais merci d'avoir pensé à Irénée. Vraiment, vraiment, vraiment.
0: Oui, c'est adorable.
1: Bon, mais moi je trouve,
2: plaisir,
1: sincèrement, oui. Julie, il y a déjà eu des thématiques qui étaient un petit peu plus fermées. Ici, c'était assez large, donc on s'est débrouillé avec ce qu'on pouvait, voilà. Mais embrasser Callahan et les enfants de notre part, vous pouvez les libérer de la pièce d'à côté. C'est parti, retour à la liberté, ça va ?
2: Merci beaucoup.
0: Allez, on vous souhaite une très belle après-midi, Julie. N'hésitez pas à nous revenir pour ce superbe cadeau. On le rappelle, un séjour pour deux personnes, une nuit d'hôtel au Mercure de Namur avec tout pour être chouchouté.
1: Les bulles, le bain, les massages.
0: Oh là là, un truc de dingue.
1: Allez, bisous du personnes. Côté de Chapelle-Lerlemont. Ma chère Julie, il y a un cinquième ou une cinquième candidate qui va bientôt arriver, mais pour ça, il faut répondre à la question suivante.
0: Quel est le signe caractéristique de Cyrano de Bergerac ? Ah, est-ce qu'il n'a qu'une jambe ou il a un grand nez ? Bon, quand même, quand même.
1: Normalement, voilà. ça devrait fonctionner. Alors, j'espère pour vous que vous n'avez pas le casque, ce qu'on a dans les oreilles, nous, qui arrive à l'antenne.
0: Parce qu'on nous a parlé d'une autre caractéristique physique qui n'est pas notée. Bon, 60-03, il n'a qu'une jambe ou il a un grand nez ?
1: Voilà.
0: C'est parti, rejoignez-nous, on sera vraiment heureux de vous accueillir.
1: C'est Jordan Renard qui vous accueille dans quelques instants. C'est lui aussi qui nous dit parfois quelques petites saloperies dans les oreilles. C'est comme ça, on a une super équipe, on est ravis de l'avoir avec nous. Et si vous jouez, c'est sur lui que vous tombez. Allez, mes amitiés, à tout de suite.
0: Ça fait pas mal.
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0: son d'Alex Jeremy sur Vivacité avec Rhythm of Life. Et nous, on garde le Rhythm of the Day dans Les Deux Font la Paire, Tamara Payne.
1: Exactement,
0: baby.
1: Nous sommes ensemble avec un cinquième candidat déjà.
0: Ça va vite, hein.
1: Mais c'est passé à une vitesse de dingue.
0: Ah oui, mais aujourd'hui, vous avez eu à manger, vous vous amusez bien.
1: Mais oui, c'est vrai. On a commencé, on était moyennement en forme aujourd'hui.
0: Petit coup de mou du vendredi.
1: Ouais, petit coup de mou du vendredi, c'est normal.
0: Et
1: c'est
0: puis la paf, l'émission part, on vous rencontre, on parle ensemble et l'énergie est à son maximum.
1: Exactement. Et qui est notre cinquième candidat?
0: Bonjour Fiza.
2: Bonjour.
0: Vous allez bien?
2: Oui, bien, merci. Et vous?
0: Bon, on va super bien, on le disait justement, on est content de faire ces différentes rencontres. Vous nous appelez d'où et vous faites quoi dans la vie, Fiza?
2: Je suis de Bruxelles et je suis dentiste.
0: Ah, bon, j'espère que vous n'avez pas de dents contre moi et que vous allez me choisir dans quelques heures.
1: Oh là là, ça me fait encore peur, les dentistes, moi.
0: C'est vrai? Oui, oui. Moi, c'est les bruits, vous voyez, les...
2: Vous n'avez pas trouvé le bon dentiste.
1: Ah, bah écoutez, on viendra chez vous, alors.
0: Vous avez encore de la place ou le prochain rendez-vous, c'est dans 8 mois?
2: Ah, je suis en vacances.
0: Ah, mais vous voyez pourquoi on ne vient pas chez vous?
1: C'est top. Et vous êtes où en vacances?
2: Là, pour l'instant, je suis à Bruxelles.
0: Ah, bah c'est bien. Elle vit à Bruxelles, vacances à Bruxelles.
1: Bah oui. Et alors, voilà, vous êtes en vacances et donc vous avez envie de jouer pour un moment détente à Namur?
2: Oui, ça va être chouette.
1: Ah, bah dites donc. Alors, vous avez vu, il faut faire combien de points donc pour dépasser où?
0: 11, 10,
1: points.
0: 11.
1: Ah oui, il faut faire 11 points, puisqu'on a déjà eu 10 points. Ah oui, oui, donc attention, hein, il faut d'abord correctement répondre à la question de sélection. Quel est le signe caractéristique de Cyrano de Bergerac?
2: Bien évidemment, son grand nez.
0: Et évidemment, il n'y a pas que Pinocchio.
1: Ce n'est pas des grandes dents, heureusement.
0: Non, ça c'est une bonne réponse. La suivante, c'est avec qui vous souhaitez jouer? Fiza, sans rancune, quoi qu'il arrive. Tamara ou Jérémy?
2: Tamara.
0: C'est validé, il n'y a pas de soucis,
1: oui,
0: les amis.
1: Et
0: je vous souhaite le meilleur. Je vais vous donner les thématiques, d'accord? Comme ça, vous notez bien, Fiza, les thèmes que l'on attend de vous. Il y aura 5 titres de musique que l'on entend régulièrement à la radio en ce moment.
1: Ok.
0: Voilà,
1: ouais,
0: d'accord. 5 titres que l'on entend à la radio en ce moment. On aura aussi 5 phénomènes climatiques.
1: D'accord.
0: Ça, c'est le deuxième thème. Et puis, on partira aussi sur le troisième. 5 choses ou événements qui mettent de bonne humeur.
1: Ah, bah oui.
0: Voilà, il y en a un qui est évident.
1: Alors, attention, il faut différencier bonheur et bonne humeur.
0: Bonne humeur.
1: Parce que le bonheur, c'est un truc qui dure.
0: Oui. Et la bonne humeur, c'est plus sur un instant.
1: Voilà, c'est plus sur un instant. C'est... Oh, ça m'a vraiment mis de bonne humeur, tiens.
0: Très bien.
1: Ça va, vous?
0: Ok pour la
1: précision. Voyez la différence, Fiza?
2: Oui.
0: Eh bien, magnifique. Vous prenez bonne note et on se connecte à vous à nouveau dans quelques instants. D'accord? Juste une toute petite respiration, on joue dans quelques secondes. A tout de suite.
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0: We are back.
1: Oui,
0: de retour.
1: Déjà de retour avec Fisa et on y va. Fisa. Est-ce que vous êtes toujours là?
0: Tamara est dans une forme olympique, Fisa. Est-ce que vous avez eu le temps de checker les différentes propositions? Vous avez tout?
2: On va essayer.
0: Allez, bon, on va essayer.
1: On va voir quelle radio vous écoutez en ce moment. Alors,
0: on est parti sur les 5 titres que l'on entend régulièrement à la radio en ce moment. C'est parti.
2: Shakira, Die Die.
0: Mais évidemment. Ça fait un point.
2: Lara Fabian.
1: Aïe, non.
0: Non, Lara Fabian
1: n'est pas.
0: N'est pas dans la liste de Tamara. Troisième proposition.
2: Là, j'ai pas d'autres chansons là pour.
1: Ah zut.
0: Bon, donc ça va caler.
1: Bah oui.
0: Un petit chanteur, peut-être un nom.
2: Kendrick.
1: Ah non.
0: Non, essayez encore deux propositions, non. Peut-être que ça va le faire.
2: Gims.
0: Non, un dernier.
2: David Guetta.
0: Ce n'est pas dans la liste.
1: Je n'avais pas. J'avais les enfants difficiles de Mentissa, j'avais Dileu, j'avais Pierre Demar. J'avais ce qu'on passe un peu pour l'instant sur Viva.
0: Et notamment du Angèle. Bon, ouais. Ça fait un point avec Shakira. Oui. On va essayer de faire mieux sur les 5 phénomènes climatiques. Ma chère Fisa, c'est à vous de jouer. Qu'avez-vous à nous proposer?
2: Alors, une inondation.
1: Oui.
0: Un point.
2: La canicule.
1: Oui.
0: Mais bien, deux points.
1: On connaît.
2: Une tempête.
1: Oui.
0: Bien joué.
2: Un tsunami.
1: J'ai pas le tsunami.
2: Ah.
0: Il vous reste une proposition.
2: Une sécheresse.
1: Oui, j'avais mis ça plutôt dans la canicule, où j'avais la tornade et l'orage.
0: Ah oui, non, tsunami, c'est au-dessus.
1: C'est comme ça qu'on appelle Adrien de Viveur, et moi aussi d'ailleurs, la tornade.
0: C'est vrai qu'à deux, vous faites la paire aussi. Bon, ça fait 3 points pour cette deuxième thématique, ça nous fait un total de 4 unités. Allons voir ce que ça donne au niveau des 5 événements ou des 5 choses qui vous mettent de bonne humeur, Fisa. Dites-nous.
2: Alors, le beau temps.
1: Préciser. Parce que pour les agriculteurs, le beau temps n'est pas le même que pour nous.
2: Le soleil.
0: C'est bon.
2: Les vacances.
1: Oui.
2: Un cadeau.
0: Ouais, c'est vrai que c'est...
1: Pour quelle occasion particulière?
2: Pour un anniversaire, par exemple.
1: Je sais pas, on va voir si ça passe ou pas. On demandera... Ouais.
2: Et alors
0: Vous avez encore...
2: Un bon repas.
1: Un bon repas, c'est vrai. Et j'avais aussi écouté de la bonne musique et puis recevoir une bonne nouvelle, par exemple.
0: Alors, on est sur 3 points.
2: Je l'avais, mais je me disais que c'était très vague.
1: C'est assez vague. C'est vrai que c'est assez vague. Écoutez, pas de regret, parce que de toute façon, entre 6 et 7 points, et il en fallait 11.
0: On est à
1: 11.
0: 7, ma chère Fisa.
1: Voilà.
0: Comme ça, vous savez. Ça marche ?
2: Pour une autre fois.
0: Mais oui, merci d'avoir participé avec nous. Les deux font la paire, c'est ça, il n'y a pas de mauvaise réponse. On essaye, on participe, on s'amuse et on se rencontre. Tamara, bien essayé aussi, ça ne passera
1: pas
0: pour cette fois.
1: Mais oui, mais merci beaucoup, Fisa. En tout cas, c'était en effet bien essayé pour ce superbe cadeau. Namur.
2: À bientôt.
0: À très bientôt.
1: Au revoir, Fisa.
0: On va faire un petit récap tout de même, parce qu'on a encore une heure à passer ensemble entre 13 et 14 heures avant de prendre des nouvelles de la météo. Qui est en tête pour l'instant, vous qui notez tout? Pas toujours correctement, mais bon,
1: alors, Eric de Knock avec moi, évidemment.
0: Mais ça ne se pose pas.
1: 10 sur 15.
0: Oui.
1: Voilà, 10 sur 15, c'est pas mal. Ça veut dire qu'il nous reste encore 2 candidats. Il faut faire 11 pour remporter ce superbe cadeau.
0: Vous savez quoi? La dernière heure, c'est souvent celle durant laquelle je suis le meilleur. Voilà,
1: c'est
0: je vous dis
1: vrai.
0: Ça. Si vous avez envie de battre Eric de Knock avec ses 10 points, c'est tout à fait faisable. Vous envoyez des petits messages au 60-03. La question de sélection, rapidement, quel objet perd Cendrillon? Une bague ou une pantoufle? Voilà, répondez vite. Là, c'est la météo et puis on se retrouve.
12: Bonne journée à tous. Voici une journée assez lumineuse, des températures agréables, sans excès. Tout au plus, encore quelques champs nuageux qui bourgeonnent de ci de là, mais le temps reste calme et sec. On attend des maxima de 21 à 25 degrés pour aujourd'hui. La suite, eh bien, c'est une journée chaude demain, avec jusqu'à 28 degrés dans le centre du pays et toujours un soleil généreux. Dimanche et lundi, un petit peu plus de nuages, avec quelques averses dimanche, d'ouest en est, quelques petites pluies qui seront les bienvenues, 21 à 23 degrés, et puis des températures qui vont commencer à remonter de manière très sensible pour le milieu de la semaine.
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0: Déjà 13h, bah oui ça file quand on s'amuse. J'espère que vous passez une bonne après-midi. Voici les infos avec Hélène Romy.
15: Un ciel gris et une longue file de voitures. Des habitants et touristes ont dû quitter la presqu'île du Cap Ferret dans le sud-ouest de la France. Mathieu Van Winkel a assisté à ces départs précipités. Il a aussi rencontré des Belges sur place. De son côté, le maire de Bordeaux appelle les futurs vacanciers à rester à l'écoute des consignes. Les premiers visiteurs défilent en province de Luxembourg. C'est parti pour 4 jours de foire agricole à Libramont. 21 lacets pour s'offrir l'Alpe d'Huez. La 19e étape du Tour de France s'annonce compacte, mais particulièrement rude. Bonjour, une cinquantaine de maisons détruites, un camping dévasté, 35 000 personnes évacuées. La préfète de Gironde en France a fait le point ce matin. Le feu qui sévit dans la région de Bordeaux progresse toujours. Les autorités locales parle d'un feu XXL vorace qui fait des sautes d'un kilomètre. Cet incendie a déjà parcouru plus de 10 000 hectares sans faire de victimes à ce stade. La préfecture a ordonné l'évacuation progressive du Cap Ferret dans la région d'Arcachon, proche de Bordeaux. Donc, Mathieu Van Winkel, vous êtes à Arès, le long de la départementale que les habitants et touristes doivent emprunter pour quitter cette presqu'île.
16: Oui, l'évacuation du Cap Ferret est terminée. Plusieurs dizaines de milliers de personnes sont parties, soit par bateau, soit par l'unique route qui longe l'incendie. Les pompiers se sont postés tout le long de cette route pour garantir la sécurité des personnes qui prenaient la fuite. Il faut imaginer la scène, hein, le soleil qui se lève, le ciel rouge et gris à cause des fumées et une longue file de voitures avec des locaux, mais aussi beaucoup de touristes qui passaient leur semaine au Cap. Des Canadairs survolent la route d'évacuation parce que le feu est juste là, à côté de la route. Vers 11h, l'évacuation était terminée et maintenant, la crainte suivante, c'est de voir le feu franchir cette route, cette départementale et avancer vers la ville d'Arès. On annonce ici une probable évacuation de toute la ville d'Arès dans l'après-midi.
15: Et Mathieu Van Winkel le disait, de nombreux touristes sont actuellement en vacances dans cette région. Cette Belge a reçu un message d'alerte ce matin et est montée aussitôt dans sa voiture. Hier déjà, elle observait inquiète les flammes au loin.
17: Ben là, on sent quand même fort la fumée, enfin l'odeur, je trouve que ça sent quand même fort. Beaucoup de fumée, mais en fait, on voyait encore mieux hier quand on était sur la plage. On voyait vraiment la grosse fumée noire. Le soir, sur le bassin, on voyait vraiment les flammes qui nous semblaient très proches, alors qu'en fait, on est quand même à 30 km. Et c'est là où on a commencé à réfléchir plus activement et on a commencé à faire nos sacs pour préparer la voiture. Et on se dit comme ça, si on peut partir par la route, parce qu'on ne savait pas vraiment si la route était ouverte ou pas. Comme ça, on pouvait directement partir ce matin. C'est ce qu'on a fait. Donc, on a reçu un message d'alerte à 6h ce matin.
15: Une Belge évacuée de cette région du Cap Ferret, rencontrée par Mathieu Van Winkel, notre envoyé spécial sur place. Et l'incendie qui dévore le nord du bassin d'Arcachon est le plus grand de cette année, mais malheureusement, il n'est pas le seul. Dans les Landes, à 1h30 de là, dans la région de Biscarrosse, un feu de forêt a parcouru 2600 hectares et fait d'importants dégâts. Une petite centaine d'habitations et bâtiments sont touchés, voire détruits. Plus au sud, dans le Var, l'évolution est un peu plus favorable que les derniers jours. Ce matin, le ministre français de l'Intérieur, Laurent Nunez, a fait le point sur la situation dans tout l'Hexagone.
18: On a 32 feux en cours qui n'ont évidemment pas tous la même importance. On a dépassé le seuil des 50 000 hectares qui ont été brûlés depuis le 1er janvier de cette année. Donc si vous prenez la référence par rapport à l'an passé, c'est quasiment x3 un hectare brûlé à la même période l'an passé, donc en 2025.
15: Et la France n'est pas le seul pays touché en Europe. L'Espagne doit aussi combattre simultanément plusieurs incendies, certains aux portes de la capitale, Madrid. 10 000 personnes ont été évacuées dans cette région de Madrid, en Espagne. L'Espagne, comme la France, qui demande l'aide à ses pays voisins. La France a fait appel au mécanisme d'aide européen pour des moyens aériens. Cela signifie que les pays en capacité d'aider vont se proposer et la France choisira ce qui correspond le plus à ses besoins. L'Union européenne a déjà déployé 4 avions bombardiers d'eau pour lutter contre les feux en Espagne. Un dispositif qui s'ajoute aux 3 avions annoncés dès hier pour la France. Le centre de l'Espagne, le sud ou le sud-ouest de la France, c'est peut-être là que vous comptiez vous rendre en vacances dès ce week-end. Alors faut-il y renoncer? Le ministère belge des Affaires étrangères suit de près l'évolution et sur son site, il n'émet aucune interdiction de voyager. Fabien Magri, malgré les nouveaux incendies et les évacuations des dernières heures, le message est donc toujours le même.
14: Il n'a pas changé, en effet. La Belgique n'interdit pas de se rendre et de se déplacer en France, même dans les régions rongées par les incendies. Mais une fois sur place, évidemment, le ministère demande aux voyageurs de suivre les instructions des autorités locales, donc de respecter les ordres d'évacuation, de ne pas tenter de pénétrer dans des secteurs fermés et de patienter avant de se jeter sur les routes. C'est aussi l'appel du maire de Bordeaux, Thomas Cazenave.
19: C'est un week-end de chasse et croisée. Il est très important que les vacanciers attendent avant de se déplacer, sinon ils seront retenus en amont du côté de Saint-Jean-d'Illac ou alors à devoir rebrousser chemin en direction de Bordeaux. Il vaut mieux attendre, voire décaler un peu son départ, parce qu'à ce stade, c'est tout à fait impossible et probablement encore dans les prochaines heures et les prochains jours.
14: Et si vous comptez malgré tout vous rendre dans le sud de la France, le ministère belge des Affaires étrangères vous conseille d'enregistrer votre voyage via Travelers Online.
15: Fabien Magri avec une interview réalisée par Radio France. Chez nous, la grève des pompiers se poursuit dans les casernes bruxelloises. Seul un pompier sur 5 avait pris son service ce matin en région bruxelloise. Hier, le gouvernement bruxellois a approuvé des mesures comme le recrutement de 132 personnes d'ici un an et demi et une enveloppe de 10 millions d'euros. Les syndicats attendent maintenant des engagements concrets. Près de 1200 faillites ont été prononcées en juin. C'est près de 40% de plus qu'en mai dernier. Le nombre de faillites enregistrées en juin 2026 est toutefois plus faible que celui de juin 2025. Avec 220 faillites le mois dernier, l'Horeca est le secteur le plus durement touché par ces dépôts de bilan. La foire agricole de Libramont a ouvert ses portes ce matin en province de Luxembourg. Le vendredi, c'est souvent le jour choisi par les agriculteurs. Philippe Hermand leur a demandé à quel stand ils allaient s'arrêter et ce qu'ils venaient voir en priorité.
20: Voir les animaux, un peu du matériel, ce qu'on est concerné.
21: Et le vendredi, c'est toujours le jour des agriculteurs, on peut dire ?
20: On peut dire ça, oui, c'est là qu'il n'y a pas trop de monde et on a le droit de visiter et de se renseigner.
22: La moisson est finie, donc c'est la journée de vacances.
23: On vient d'Entremont, c'est tourné.
24: On vient depuis la Suisse.
21: Vous êtes venu exprès ?
24: Oui, on est venu exprès. On est agriculteur, on a combien ? On a une vingtaine. On est venu encore.
21: Vous êtes éleveur aussi ?
24: Oui, on est éleveur, oui. Des races laitières.
25: On traite les marchés, les nouvelles choses qu'on a inventées pour l'élevage, tout ça.
21: Vous êtes dans le secteur ?
25: Un petit peu. On a un peu de moutons, oui.
26: Je viens me promener avec mon petit-fils.
21: Qu'est-ce que tu préfères ?
27: Les moutons.
21: Tu vas aller les voir, alors ?
27: Oui.
21: Bonne visite, alors ?
27: Merci.
15: Des visites possibles jusque lundi et les équipes de la RTBF vous attendent aussi à la foire de Libramont, au bivouac du journalisme. Des débats, des ateliers vous sont proposés pour connaître les métiers de l'information. Paris se rapproche, mais il reste 2 étapes solides avant cela. L'Alpe d'Huez aujourd'hui et demain au programme du peloton du Tour de France en cyclisme. Samuel Grulois, avec l'Alpe d'Huez, on entre de plein pied dans la légende du Tour.
28: Ah oui, ce n'est pas le col le plus souvent gravi dans l'histoire du Tour, puisque le Tourmalet l'a été 2 fois plus souvent, mais en revanche, c'est un vrai col populaire de la Grande Boucle. On attend plus de 600 000 personnes sur les 13 800 km de l'ascension cet après-midi. Et parmi ces personnes, un paquet de gens déguisés, donnant à cette montée un côté coloré et carnavalesque, unique en son genre. Un incroyable spectacle dans le spectacle que même les coureurs attendent, du moins ceux qui ne sont pas concernés par la victoire d'étape ou par le classement général, car pour cela, concentré, appliqué sur l'enjeu, l'ascension peut devenir très stressante avec une euphorie collective débordante sur le bord de la route, des risques d'accrochage, des risques de chute et même des difficultés pour attaquer. Ce fut le cas en 2022 pour Pogacar, bloqué par des motos, elle-même bloquée par le public. Pogacar, sur qui plein de parieurs ce vendredi, quelques points d'interrogation. Comment vont ses équipiers? Plusieurs sont malades. Comment va-t-il lui, puisqu'il n'est pas imperméable au virus? Et ses adversaires vont-ils profiter de cette incertitude pour l'attaquer sur une étape comme celle d'aujourd'hui? Le Tour 2026, Hélène, n'est peut-être pas encore définitivement joué.
15: Samuel Grulois, que nous retrouverons cet après-midi pour prendre des nouvelles de cette 19e étape du Tour de France. On retrouve aussi Samuel sur le canal Viva Sport en DAB+. C'est la fin de ces informations. Merci de passer votre après-midi avec nous.
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0: Bonjour à toutes et à tous, ravi de vous retrouver pour vivre ensemble cette 19e étape du Tour de France avec un départ du côté de Gap, une arrivée au mythique sur la mythique Alpe d'Huez et avec une étape assez courte, mais une équipe prête au taquet pour faire vivre cette nouvelle étape. Messieurs, bonjour.
1: Bonjour.
2: Bonjour.
0: Avec, on espère, du spectacle aujourd'hui avec Thierry Gouvenou, que j'ai entendu ce matin, qui disait que ça va être assez nerveux. Deux étapes qui ne vont pas du tout se ressembler. Et aujourd'hui, ce qu'il veut, c'est que ça aille et que ça attaque dans tous les sens.
1: Ça, c'est ce qu'il veut.
0: C'est ce qu'il espère.
1: C'est ce qu'on souhaite potentiellement tous. Mais quand on regarde le dessin, on va avoir deux types de courses. Il va y avoir une première partie de course qui va définir, en tous les cas, qui va donner la roudeurs et à ceux qui ambitionnent la victoire d'étape, mais qui se disent que pour gagner l'étape, il faut absolument arriver sans UAE, Pogacar et sans les hommes du général. Je schématise. Il y a cette première partie qui va aussi intéresser la bataille au maillot vert, parce qu'il faut quand même passer deux cols, mais encore entre le sommet du dernier col, première catégorie, et le sprint intermédiaire, il y a 50 km, donc il peut y avoir moyen de refaire des différences et d'inverser la tendance pour certains. Donc je pense qu'on va avoir quand même deux courses. À mon avis, en ayant placé le sprint intermédiaire aussi proche des deux dernières ascensions, Col d'Ornon et l'arrivée à l'Alpe d'Huez, ça risque, à mon avis, quand même de peut-être figer un petit peu. Quand je dis figer, s'il y a la bonne échappée avec les bons hommes pour le sprint intermédiaire, ça va aller jusqu'au sprint intermédiaire. Si l'échappée est définie, je m'attends à avoir quand même deux courses, hormis la volonté de UAE et Tadej Pogacar, qui serait de gagner l'étape. Auquel cas, on va avoir une échappée, un contrôle sur 50 km, et on va se rapprocher progressivement des hommes de tête pour se disputer la victoire. Même avec 3 minutes au pied de l'Alpe d'Huez, ce n'est pas suffisant. Donc voilà comment on pourrait imaginer la course.
0: Allez, on en parlera dans quelques instants. On va d'abord revenir évidemment sur la victoire de Richard Carapaz hier avec Rodrigo, un homme qu'on pourrait retrouver encore aujourd'hui ou demain et qui pourrait même aller peut-être remporter une deuxième victoire d'étape sur ce Tour de France.
3: Oui, même si finalement la bonne opération qu'il fait, c'est qu'il rentre dans le top 10, et le fait de rentrer dans le top 10 sous-entend qu'il devient une menace. Peut-être pour ceux qui sont juste derrière lui et qui voudraient le rattraper, ou pour ceux qui veulent garder, par exemple le 9e voudra rester 9e, le 8e voudra rester 8e. Donc la marge dont disposait Carapaz en étant plus loin, il risque de l'avoir plus difficilement maintenant. Ça, c'est quand même un élément important. Maintenant, il y a aussi la bataille pour le maillot à poids, où il a un léger retard sur Paré-Peintre, mais où il a montré dans la dernière ascension que dans la succession de la répétition des efforts, il était sans doute un petit peu ce que dans leur domaine sont Pedersen et Philipsen, quoi. Voilà. Mais c'est magnifique ce qu'il a fait hier pour lui, pour son équipe, qui a parfois couru un peu à contre-courant, je trouve, dans ce tour, mais qui a tout essayé et qui, malgré tout, sans faire de bruit, en est à sa 3e année consécutive avec une victoire d'étape sur le tour. C'est la 10e équipe qui gagne sur le tour. A contrario, ça veut donc dire qu'il y en a encore 13 qui n'ont rien gagné. Un petit coup de chapeau au passage à l'équipe de Van Wilder, de Merlier, de Paré-Peintre, puisque Soudal Quick-Step détient un record dont on n'a, je crois, pas encore parlé dans ce tour. Ça fait 14 tours consécutifs que l'équipe tenue de main de fer pendant des années par Patrick Lefebvre, mais qui a maintenant cédé sa place, s'impose au minimum une fois sur chaque tour. 14
1: c'est énorme,
3: tours.
1: Sinon.
3: Je sais pas si vous vous rendez compte, pour moi, c'est une stat incroyable, quoi.
1: En ayant eu, en plus, du coup, quand on dit 14 ans, des profils où on venait avec des hommes de classique pour des victoires d'étape,
0: puis un mec
1: un temps soit peu, un homme pour le général, puis retour.
3: Exactement.
1: Ouais. Chapeau, je n'avais pas cette stat, c'est impressionnant, ouais.
0: Course parfaite après une journée la veille où c'était plus que compliqué, Gérard. Mats Pedersen qui a un peu sauvé les meubles et qui a sans doute contribué à peut-être ramener ce maillot sur les Champs-Élysées.
4: Ouais, c'est un viking, il faut dire les choses comme elles sont. Qui peut faire deux étapes de suite comme lui vient de les faire après une telle déception lors de la première, repartir comme ça, reprendre les points? C'est pas encore définitif, évidemment, on est loin du but encore pour lui. Mais avoir cette mentalité-là, c'est vraiment apporter quelque chose au cyclisme pour l'étape. Je pense que Pour moi, c'est le plus combatif du Tour, si on doit désigner quelqu'un à ce niveau-là. Alors, ce n'est pas nous qui le faisons, mais j'admire ce garçon, véritablement, pour sa passion, son enthousiasme, sa volonté, sa force aussi. Parce qu'on peut avoir la passion, l'enthousiasme et la volonté, mais sans sa force et les jambes, ça ne fonctionnerait pas. Chapeau à lui.
1: Ouais, puis là, on est vraiment dans le combatif pour un objectif, où il se loupe. Il se loupe une journée en étant combatif. On ne peut plus combattre.
0: Il rattrape parfois les erreurs de son équipe.
1: Et un peu solo pour le coup sur certains trucs. Il remercie toujours ses équipiers. un truc de dingue. Il leur remet de l'eau. Donc là, pour moi, le combatif. En fait, c'est au-delà de ce qu'on a toujours pu donner, l'échappée, le machin. Ou des fois, c'est vrai qu'on donne à un combatif, mais préfeu partez. Le drapeau baissé, je dis pas que c'est pas de la combativité, c'est top, mais quand dans le Tour de France on a un mec qui se bat pour gagner le maillot vert, il aurait tué le maillot vert il y a 10 jours, on aurait eu de la combativité, c'était différent. Là, il a une avance plus que confortable, il la perd petit à petit en se battant. Il y a un jour, on pense qu'il a tué le jeu et finalement tout s'inverse et il perd quasi toute son avance, 7 points hier, et hier il repart dans un combat hors norme pour un mec de sa qualité. C'est vrai que pour moi, ça, c'est vraiment le combatif tel qu'on peut l'imaginer. Quoi.
3: C'est le mot, oui. Je trouve que Fabien est un bon consultant. Je trouve qu'il est hors norme. Il est hors norme. D'ailleurs, dans ses déclarations aussi, on a déjà parlé du fait qu'il ne supportait pas les stages en altitude, donc il est déjà un petit peu atypique, ou old school, vieille école, comme on peut dire. Mais il a déjà dit, alors qu'il a 30 ans, moi, à 33 ans, j'arrête. Je veux et tout, penser à ma famille. Je crois que c'est l'année dernière qu'il a dit « je ne vais pas au championnat du monde parce que je n'ai pas envie, voilà. Je préfère... je suis allé sur 2 grands tours cette année, le Tour d'Italie, le Tour d'Espagne, donc c'était l'année dernière. Et maintenant, j'ai envie de me consacrer à ma famille. » Et quand il dit les trucs, je ne sais pas si vous vous souvenez, en début de saison, sa première course de l'année, il tombe. Une fracture, on se dit, son printemps, il est fichu. Lui, il ne dit pas question. Moi, je ne suis pas d'accord avec les médecins, je vais à Milan-San Remo. On se dit, tu es courageux, le gars. Il est quand même 4e sur la Primavera en étant à 80%. Hein. Non ? Hors norme.
0: Ouais, il est vraiment hors norme.
1: Ah non, mais c'est...
0: On va d'ailleurs écouter Mats Pedersen qui, hier, à l'interview, était ravi parce qu'il s'était dit, ça a été compliqué la veille et j'ai quand même fait la très, très bonne opération du jour.
2: Yesterday was a really big disappointment.
0: Moi, j'étais hyper déçu de l'étape d'avant-hier.
2: But you know, I was still in the lead of the jersey, and
0: Mais j'étais toujours en tête de ce classement général pour le maillot vert. Donc je me suis dit, il faut que je donne tout jusqu'à Paris. J'ai réussi à vraiment aller le chercher. C'était une bataille incroyable encore hier.
2: It's hard to be there with all these climbers, and I have to dig really deep.
0: C'est hyper dur d'être là avec toutes ces cols et tout, mais franchement, je me suis dit, avec toute l'énergie qu'on a mal dépensée le jour d'avant, il fallait absolument se rattraper. Vous allez être relax maintenant jusqu'à Montmartre? Non, parce que s'il y a moyen d'aller chercher encore des points, j'irai chercher des points. Vendredi, samedi, il reste 3 jours de course, il faut aller tout chercher. Essayer de chercher un maximum et le plus qu'on peut. Ça veut dire qu'on risque de le voir encore aujourd'hui.
3: Gérard, c'est pas le visage de l'homme des classiques. Hein.
4: Non, il est vraiment amaigri et marqué par les efforts. Mais il a cette capacité de récupération qui est quand même aussi...
1: Et d'analyse, parce que je trouve que dans l'analyse, quand il dit cette énergie qu'on a aussi mal dépensée, on a mal dépensé notre énergie. C'est des erreurs, mais c'est pas de l'attentisme pour le coup. Il y en a qui pourraient des fois peut-être regretter d'avoir été trop attentiste et de ne pas avoir fait bouger les lignes. Lui, il est plutôt offensif. Il a pris des initiatives qui semblaient pour 90% des gens à un temps, et nous les premiers, comme étant le coup de maître qui allait lui assurer le maillot vert, et le coup de maître physique. Finalement, tout se retourne et c'est Kutchy à la ligne d'arrivée. Et là, il dit, on a mal dépensé notre énergie.
0: Donc il avait 7 points d'avance hier. Regardez où on en est aujourd'hui, Rodrigo. Franchement, il fait la bonne opération. Hein.
3: Oui. Tout en sachant quand même que le dernier jour, il y aura 25 points à prendre sur les champs, dans le haut des champs, dans le sprint intermédiaire, et 50 points à l'arrivée. Donc, compte tenu de la difficulté, je dirais que ce sera très difficile d'arriver sur les champs avec une certitude mathématique, mais je préfère dire utiliser le conditionnel, parce qu'avec ce gaillard-là, il peut encore nous surprendre.
0: Bon, un petit mot quand même sur l'équipe de Tadej Pogacar. Il y a eu quelques éclopés. On en a vu Tim Wellens qui était en difficulté. On a vu l'abandon de McNulty. Et puis après, ce qu'on peut se poser comme question, est-ce que cette équipe a donné trop en début de tour, en essayant de l'assommer et en étant en train de contrôler tous les jours pratiquement la course ?
3: Je crois qu'ici, on est dans un autre problème. On est dans un problème avec des coureurs malades. C'est autre chose. Là, c'est même sans doute plus stressant au sein de l'équipe. On a un McNulty, on a eu Yates deux jours, il paraît que ça va un petit peu mieux. Bah, de toute façon, si ça n'allait pas mieux, il serait plus dans le tour, mais qu'il a toujours des difficultés pour s'alimenter. On a un McNulty qui est retourné chez lui, et à 2 minutes 15 près,
0: Wellens
3: était dans l'avion pour Monaco aussi. Hein. Donc à un moment donné, vous vous dites, s'il y a un virus qui circule dans l'équipe, alors j'entends bien qu'on nous dit, et je veux bien croire, le professionnalisme est tel dans cette équipe, on ne laisse rien au hasard, que les coureurs malades, donc apparemment Wellens et Yates, sont complètement isolés.
0: Mais apparemment, ils sont tous dans les chambres individuelles.
3: Tout le monde est dans les chambres individuelles. Même dans les déplacements, ils ne sont pas dans le bus avec eux. On mangerait dans sa chambre. Moi, je veux bien, mais il y a quand même un entourage. Il y a un peloton. Et alors, on est plus en période Covid. Mais ici, on est en panique Covid, hein, chez UAE. Moi, c'est le ressenti que je pourrais avoir. C'est de se dire, pour le moment, apparemment, Pogacar va bien, même si beaucoup ont remarqué qu'il avait une autre couleur de cuissard, alors qu'il est toujours bien, il aime bien la mode, hein, il aime bien que les cuissards soient sortis à ses maillots. OK, pas d'interprétation. Mais qu'est-ce qu'il va se passer demain soir ? Tout le monde va aller, non pas à l'air libre dans un peloton, tout le monde va aller dans le même TGV pour aller à Paris, hein ? On va mettre où, Wellens et Yates ?
0: Dans une voiture ou peut-être
3: si ça. Mais non, j'en sais rien, je pose la question. Non. Mais vous pouvez pas dire à Pogacar, tu vas prendre l'hélicoptère, hein ? Et c'est Evenepoel, Ayuso ou Sexas qui prennent le risque de prendre les microbes ? Je ne sais pas comment ils gèrent ça, je ne sais pas. Mais on est dans une situation qui, au niveau sanitaire, doit être quand même un peu stressante. Et c'est sans doute le seul stress du côté du maillot jaune.
0: Oui, parce que dans certaines équipes, on aurait peut-être dit, bah, t'abandonnes, tu lâches, mais ici, il faut pas se le permettre.
3: Bah, Yates, il l'a dit, la veille de son jour en difficulté, c'était un chrono. Si c'est pas un chrono, j'abandonne.
0: Gérard.
3: McNulty a abandonné.
4: Oui, McNulty a abandonné. Dernière nouvelle, c'est que au-delà du virus intestinal dont il parle, qu'on fait quand même des radios de sa hanche parce que le problème était double et que ce matin, Tim Wellens dit qu'il ne se sent pas mieux qu'hier et qu'il a beaucoup de difficultés à s'alimenter. Donc, il y a un problème de sorte de gastro-entérite.
3: Oui, mais il parle aussi de mal de gorge, de difficulté à respirer. Donc, c'est pas unique. Enfin, voilà, on parle quand même pas d'une arrivée traditionnelle. Je rappelle que les organisateurs ont choisi de faire, aujourd'hui et demain, les deux étapes les plus difficiles de l'histoire du Tour. Jamais avant les champs, on a atteint le degré de difficulté qu'on va atteindre, mais aujourd'hui aussi.
0: Oui, c'est ça, aujourd'hui.
3: C'est l'enchaînement des deux.
0: Comme c'est rapide.
1: C'est 3500 mètres de dénivelé positif seulement. Ouais. Aujourd'hui,
0: c'est court, mais
1: c'est deux cols qui ne sont pas des cols hors catégorie, une longue transition de 50 km, le col d'Ornon et l'arrivée à l'Alpe. Mais donc l'étape est dure, mais c'est l'enchaînement des trois étapes qui la rendent
3: Cyril,
1: très difficile.
3: Cyril, moi je me souviens, j'ai eu cette chance, je l'ai reconnu, pas à vélo, c'est vrai, et donc je vous fais confiance, mais le col du Noyer, de gap, il n'y a même pas un kilomètre pour se mettre en jambe. Hein. Ça monte tout de suite, et le col du Noyer, c'est un des cols, je trouve, les plus trompeurs. Si vous n'êtes pas bien dans le col du Noyer, vous pouvez avoir de sales blagues. Hein. Vous le voyez tout de suite. Hein.
1: Ah bah de toute façon,
3: mais direct à vous sauter.
1: Avec un départ comme
0: Thierry,
1: ça.
0: Vous nous disiez ce matin que finalement, c'est peut-être même pas dans l'Alpe d'Huez que ça va jouer, ce sera avant, parce qu'en fait, l'Alpe d'Huez, malgré tout ce qu'on dit, c'est pas aussi dur que certains cols.
1: Oui, mais col du Noyer, c'est début d'étape.
0: Ouais,
1: donc
0: c'est ça.
1: Les hommes du général, j'imagine difficilement un homme du général top 5, on va dire top 5, allez, top 10, se caler dans une échappée qui partirait Col du Noyer pour aller faire 70 km de footing.
3: Tout à fait, Cyril, mais si vous n'êtes pas à 100%,
0: ouais, non, oui. C'est ça. Ça
1: peut déjà... Le Wellens d'hier, en haut du Col du Noyer, il est assez.
3: Ouais, mais donc ça veut dire, c'est terminé. Si par hasard Pogacar n'a pas passé une très bonne nuit, ça pourrait déjà se voir dans le se sentir dans le Col du Noyer.
1: Si on décide de tester. C'est toujours la même histoire. Ouais. La différence de niveau entre Pogacar et les autres fait que même si ça monte vite, mais que c'est les 40 ou 50e, les baroudeurs, on va dire, Pogacar peut être limite, peut être occupé. Mais si c'est pas un Remco qui bouge, si c'est pas un Sexas qui bouge, si c'est pas... Lui, en fait, il n'y a pas de danger sur ça. Son avance...
3: Même
1: c'est
3: sur Ayuso, il ne va pas bouger.
1: Mais voilà, c'est là que son avance est un atout. Ouais, il a bien imaginez Sexas ou Remco bouger dans le Col du Noyer, ce qui me semble un peu probable. Quel est le risque pour lui? Avant, quel est le risque pour lui? Il va trouver des gens pour rouler, ouais. Il va trouver toujours des mecs pour prendre les roues. Donc pour lui, le danger, c'est une fois qu'il va être dans l'Alpe, s'il n'est pas bien. Mais si on veut avoir des informations, on peut les avoir dans le Col du Noyer. Mm-hmm. Et après, on a 50 bandes pour se dire, OK, après, on a Ornon, Alpe, pour essayer de le mettre en difficulté. Si on décèle quelque chose... Parce qu'un Tadej Pogacar avec son niveau, même s'il n'est pas bien, il va basculer 25-30e dans le ventre mou, son coup de pédale va toujours être un peu... C'est difficile d'aller baisser
0: ça. Il était quand même inquiet, on va l'écouter, hein, il était hier à l'interview, et il a parlé justement de l'épidémie, finalement, du fait que c'est très compliqué dans l'équipe pour l'instant.
2: Sadly, we lost Brandon today.
0: C'est triste, évidemment, qu'on ait perdu Brandon aujourd'hui. J'espère qu'il va se retrouver, qu'il va aller mieux assez rapidement et qu'il soit là pour faire la fête à Paris. Brandon est dehors, Adam souffre. On dirait qu'il y a quand même pas mal de problèmes dans l'équipe. Ouais, c'est vraiment très compliqué d'avoir perdu Brandon parce que c'était quelqu'un, un coureur vraiment très important pour l'équipe. Adam, je pense qu'il revient. Et ce qui serait important, c'est pas qu'il soit tellement là vendredi, mais il faut absolument qu'il soit là samedi. Parce qu'il a beaucoup, beaucoup souffert. Normalement, demain, aujourd'hui, il devrait passer sans problème, mais c'est plutôt samedi qu'il devrait être revenu au top. Parce que samedi, c'est vraiment la grosse journée pour nous.
5: You like riding offensively.
0: Vous aimez d'habitude rouler de manière offensive. Est-ce que maintenant vous allez devoir du coup rouler de manière défensive au vu de ce qui se passe dans l'équipe?
2: If the situation is like this
0: si la situation reste la même et si mes coéquipiers sont malades,
2: you never know what,
0: je ne sais pas ce qu'on va faire, mais il va falloir que je roule à l'instinct à ce moment-là. J'espère que tout le monde ira mieux dans les jours qui viennent et qu'il ne faudra pas penser à ça. Rouler à l'instinct, ça c'est quand même ce qu'il aime bien faire, Tadej Pogacar.
1: Oui, je pense qu'il peut être plus dangereux à l'instinct. S'il sent qu'en fait il a plus l'unité d'équipe, pour moi sa meilleure solution c'est de passer à l'offensive et de se retrouver en homme contre homme, éliminer les équipiers de ses adversaires directs et se dire ok, maintenant on est à la bagarre, il n'y a plus personne pour nous aider et c'est toi contre moi.
0: Est-ce qu'il y aura une coalition? Mais non, il n'y aura pas une coalition.
1: Non, pas Sexas, de coalition, il peut prendre ce risque là mais il sait là il n'y a que lui, on n'est pas dans l'équipe, on ne sait pas si lui il fait l'interview ce matin, mais s'il n'a pas mangé correctement hier soir et que ce matin il n'a pas bien mangé, il n'y a que lui qui le sait, nous on ne le sait pas. À l'interview, ça ne se voit pas, ça ne se verra que quand il aura un soupçon de difficulté. Et c'est pour ça que je persiste et j'insiste sur le sujet. Il n'y a qu'en testant qu'on saura. Et il ne faudrait pas nourrir des regrets.
3: Il y a quand même un plan. Jusqu'à preuve du contraire, le plan demeure aujourd'hui de mettre Del Toro sur le podium.
0: Non, oui, est-ce que ça reste ça n'est plus la priorité.
3: Ça n'est plus... Non, mais...
4: Oui.
3: Mais ce qui n'est plus une priorité non plus, c'est quand même la preuve qu'il y a quelque chose quand même alors, qui ne va pas, c'est le classement par équipe. Tenaient encore beaucoup il y a 48 heures. Ouais, on a oublié le classement par équipe.
0: Mais c'est peut-être pour ça qu'ils se sont mis devant aussi, comme ça, et qu'ils ont roulé comme des malades depuis le début du tour, pour ce classement qui était important.
1: Non, je pense qu'ils avaient des forces, en fonction des profils d'étapes, quand vous êtes dans une étape semi-montagneuse et que vous avez un Polite qui est là pour rouler... Bah, ils l'ont mis à rouler, des fois pas de façon défensive, c'était plus pour rouler. Quand on a décidé de regagner du temps, on l'a fait, mais quand vous regardez, quand est-ce que UAE a eu à regagner du temps sur des adversaires dangereux ? À aucun moment. Le seul point où on a regagné du temps sur des adversaires, sur des échappés, c'est quand les 7e, 8e, 9e se sont mis à rouler pour défendre. Mais jamais UAE a eu à rouler pour boucher un trou dedans. Mais
3: par contre, ça veut dire que... On le sait à Barcelone. Avant même le départ, on est tous d'accord ici autour, on sait que, on le dit même avant que ça commence, et avant même la chute de Vingegaard, s'il n'a pas de problème, Pogacar va gagner le tour.
0: Ouais.
3: Ok, un. Deux, pour ceux qui n'auraient pas compris, dès le troisième jour, dans l'étape des angles, il met tout le monde d'accord, après avoir déjà fait un cadeau la veille. L'étape des Pyrénées, ça c'est pour ceux qui, eux, n'auraient pas bien entendu, ou pas bien vu, définitivement. Et le soir de la sixième étape, on dit le tour est plié.
0: Ouais.
3: Vous êtes dans un état d'euphorie générale ou vous vous dites
0: qu'est-ce qui peut encore nous arriver ?
3: Je gagne quand je veux, avec les écarts que je veux. Je fais gagner qui je veux. Je décide si les échappés vont au bout ou pas. Non, mais attendez, c'est une mainmise totale. À un moment donné, vous vous dites bon, finalement, c'est bien ce que j'ai fait avec Del Toro. Bon, aujourd'hui, on va mettre McNulty et Wellens. Ils auraient pu faire mieux, hein, parce que ce jour-là, ils auraient pu la gagner, l'étape, hein, en roulant peut-être autrement. Bref, on est passé tout près d'une nouvelle victoire. Vous regardez tout. Vous avez le maillot à pois. Bon, le maillot vert n'étant pas un objectif. On a le maillot blanc. On a le maillot jaune. On a le maillot à pois. On est en tête. On veut mettre le troisième. On gagne les étapes qu'on veut. Oh, ben, il reste encore le classement par équipe, tiens. Oh, ben oui. Ben, on y va. C'est normal. On est dans un état d'euphorie. Et ici, ben, on s'approche de Paris et des événements extérieurs font que il est vrai que après c'est sans doute une coïncidence, je le souhaite de tout cœur, mais depuis quand même le contrôle nocturne, les choses vont quand même, on est moins dans une forme de sérénité. Il y a cette maladie qui arrive et qui touche quand même trois coureurs. Il y a eu des chutes aussi, hein, parce que si vous vous souvenez, Del Toro, heureusement qu'il est tombé sur Groschartner, hein. Parce que si c'est le bitume à la place de Groschartner, on en parle peut-être plus de Del Toro.
4: Non, c'est sûr. Hein.
0: Donc on aura évidemment plus de réponses aujourd'hui. On va partir du coup maintenant du côté de l'Alpe d'Huez où il y a des gens qui sont là depuis plus d'une semaine. Et pour trouver le meilleur spot dans les virages, eh bien, il faut arriver au moins 8 jours avant.
6: On est arrivé vendredi dernier et on va rester toute la semaine. On est venu très tôt pour être sûr d'avoir la meilleure place au bord de la route. On regarde le Tour de France à la télé tous les ans et un jour on s'est dit, il faut qu'on le vive en vrai. Et c'est un rêve qu'on avait mis sur notre liste. Nous, on est arrivés samedi et on s'installe ici pour toute la semaine. Si on a choisi cet endroit, c'est parce qu'on est vraiment tout près des coureurs. Ici, on vit la course de l'intérieur. C'est un peu comme être dans un stade mythique, sauf qu'ici, on fait partie du spectacle.
7: Moi, quand j'étais petit, j'ai toujours les images en tête du virage numéro 7, le virage des Hollandais. Et on s'est toujours dit entre amis qu'un jour, on voudrait vivre ça. Mais on a de quoi faire, on a de quoi s'occuper. On cuisine, on discute, on parle les gens qui passent, tout le monde s'arrête, tout le monde klaxonne. Parce que finalement, on est tous là pour la même chose, c'est le tour. Et le tour, ce n'est qu'une fois l'année, on peut bien attendre une semaine pour cela. How's it going?
6: Alors, ça va? Pas vraiment. Ah non? Ça va, mais c'est très dur.
7: Ouais, donc ici, il y a nos copains danois qu'on a rencontrés ici présents justement dans le virage numéro 9 il y a 4 ans. Et depuis, chaque année, on se rejoint sur le Tour. Le Tour nous a offert une amitié qu'on n'aurait jamais espéré ou jamais imaginé avoir en venant ici la première fois il y a 4 ans.
6: Quand on est arrivé au virage juste avant, on s'est dit encore un et on est à la maison. C'est un peu comme retrouver une famille qu'on n'a pas vue depuis longtemps. Le Tour, ce n'est pas seulement la course, c'est aussi ses retrouvailles, ses rencontres, ses moments passés ensemble. Bien sûr, l'étape va être spectaculaire, mais toute cette semaine passée ici, ça fait partie de l'expérience.

0: c'est vraiment notre maison pendant une semaine, oui. Après, c'est pas la maison la plus tranquille. Et chaque année, c'est la fête, oui. Et chaque année, on fait de nouvelles rencontres et c'est des amitiés pour la vie. Mais niveau émotion et niveau ce qu'on vit, c'est une belle résidence ici dans le village numéro 9 à l'Alpe d'Huez. C'est ça qui rend le tour aussi beau, que ce ne soit pas juste le cyclisme, que ce soit bien plus que ça.
1: Voilà, avec c'était assez calme en fait dans l'Alpe d'Huez, mais il faut se dire qu'aujourd'hui il y a entre 400 et 500 000 personnes qui se trouvent dans les virages et qui sont là, et avec une route qui est fermée parce qu'en fait il y a un moment il y a assez de personnes, on peut pas mettre plus de 500 000 personnes. Et je vous propose d'écouter Pierre-Yves Thouault, qui est l'adjoint de Christian Prudhomme, et il nous explique ce qui est prévu dans le final pour éviter justement les accidents et pour éviter de tomber. Et on sait que c'est un des grands stress de Paul Seixas, qu'on avait parlé hier à l'interview.
2: Alors les policiers, il y en a autour de 700, 800, mais c'est surtout des barrières, beaucoup plus de barrières. On aura le premier kilomètre au pied de l'Alpe d'Huez qui sera barriéré. Le fameux village des Hollandais et du virage des Hollandais, on aura 600 mètres de barrières. Et puis j'ai demandé ce matin à rallonger de 600 mètres encore avant les 4 derniers kilomètres pour qu'on ait quasiment les 5 derniers kilomètres de barriéré et de cordée, puisqu'on utilise depuis quelques temps le cordage qui fonctionne très bien.
3: Parce que quand on est organisateur, évidemment, quand on voit du public, on se réjouit. Mais est-ce qu'il y a un peu une part de crainte aussi? On sait que dans le passé, Nibali a déjà été renversé malheureusement par le public au col de la Lauze. On a vu que des motos étaient bloquées par le public.
2: C'est toujours un défi. Pas de stress, mais on est très concentré. On apporte beaucoup d'attention avec toutes les équipes, hein, les équipes sportives, les équipes logistiques, les services de sécurité. C'est vrai que c'est un vrai défi, je ne vais pas vous le cacher. On attend peut-être 400, 500 000 personnes dans les 21 lacets. Évidemment, pour nous, ça, c'est une petite contrainte supplémentaire, mais quand on a vu les fameuses images au col du Hague, le ballon d'Alsace, le stade à ciel ouvert, c'était formidable. Donc on espère véritablement que le public se comporte bien et qu'il respecte au moins les coureurs.
1: Voilà, 500 000 personnes, 21 lacets et une petite contrainte supplémentaire. Rodrigo, ça vous a...
4: Oui, je trouve ça à l'image de Pierre-Yves, qui est un homme très discret, qui est dans l'ombre.
1: Qu'on voit rarement. Ouais.
4: C'est évidemment Christian Prudhomme qui est dans la lumière, mais c'est un rouage essentiel dans l'organisation. Un homme très brillant qui a un souci terrible, l'amour du vélo et un souci terrible justement de la sécurité. Et je sais qu'il met tout en place, tout ce qui est possible, parce que gérer une masse humaine de 500 000 personnes, personne n'est capable de faire ça. Hein, parce qu'il suffit d'un
1: investissement. Même si on a fait 5 km de barriérage et de cordage.
4: Oui, mais
1: dans les 5 derniers kilomètres.
4: Mais je veux dire que l'Alpe, c'est loin d'être le col le plus dur du Tour.
1: Mais c'est
4: quelque chose de magique, parce que vous avez cette foule qui fait que la route n'est déjà pas très large et qu'elle est encore plus étroite, parce que vous avez à gauche et à droite une foule qui vous frôle. Et le plus terrible pour le coureur, et surtout pour tous ceux qui vont grimper l'Alpe pour la première fois en compétition, ce sera une grande première, c'est que cette foule devant vous, coureur, c'est un mur.
1: Ouais.
4: Et un mur qui bouge, qui s'écarte presque à la dernière seconde. Donc, gérer ça, c'est impossible. Mais je profite vraiment de l'occasion pour dire que le travail que fait Pierre-Yves Thouault, et on s'en rend compte aussi chaque année à travers nos classiques, la Flèche Wallonne et Liège-Bastogne-Liège, on parle peu des gars qui sont dans l'ombre, mais ceux qui sont dans la lumière savent que sans ceux qui sont dans l'ombre, ils ne seraient pas dans la lumière.
1: Et on profite d'ailleurs pour saluer toutes les équipes de l'RTBF qui travaillent dans l'ombre et qui font un très très gros boulot sur ce Tour de France. On va écouter maintenant Tim Wellens, qui était il y a quelques instants à l'interview avec Kevin Papen et qui nous donne des nouvelles sur son état de santé et sur celui de Tadej Pogacar.
5: Tim Wellens, on doit prendre de vos nouvelles. Vous avez vécu une journée très très difficile hier avec juste deux petites minutes pour rentrer dans les délais. Comment vous vous sentez ce matin? Comment s'est passée votre nuit?
6: Je ne dois pas me plaindre, la nuit était bien, mais le problème c'est hier matin, je ne me sentais pas si mal non plus, un peu mal à la gorge, c'est pas la fin du monde, mais sur le vélo c'était très compliqué, j'avais aucune force, donc j'espère qu'aujourd'hui ça allait un peu mieux.
5: Vous avez pu manger, vous sentez que vous avez un peu plus de force aujourd'hui, parce qu'il y a deux fois l'Alpe d'Huez dans les deux jours qui viennent.
6: Oui, tout à fait, c'est pas le parcours idéal quand on n'est pas à 100%. Mais l'appétit n'est pas vraiment là, mais il faut quand même essayer de manger. On a un bon nutritionniste et il fait tout ce qu'il peut pour m'aider.
5: Vous vous sentez encore capable d'aider Tadej, d'aider Isaac Del Toro ?
6: Je crois que c'est très optimiste d'aider pour l'instant. Je pense à arriver jusqu'à l'arrivée et puis on verra demain s'il y a un demain.
5: Terminer le tour, c'est ça, survivre maintenant pour vous ?
6: Oui, j'aimerais quand même être là à Paris, espérément avec Tadej en jaune. J'ai déjà fait ça deux fois, donc la troisième fois, ça aurait été magnifique.
5: Vous vous attendez à quoi dans l'Alpe d'Huez aujourd'hui ?
6: Je lis beaucoup de trucs, il y a beaucoup de monde, donc pour moi ça va parce que normalement je ne suis pas dans les premiers aux Alpes d'Huez, mais pour le premier ça peut être chaud.
5: Vous avez été un peu malade, mais Tadej, comment il se sent lui ?
6: Moi j'ai l'impression qu'il se sent très bien et qu'il n'est pas malade du tout.
5: Merci Tim.
1: Voilà, Tadej Pogacar qui ne s'est pas arrêté pour faire des interviews ce matin. Il est parti directement, tout comme Paul Sexas d'ailleurs. Cyril, ça vous a fait réagir quand on a entendu l'interview de Tim Wellens ?
7: Pas sur les, il y a des temps qui ont été utilisés par Per Wellens qui sont bizarres. Quand il parle de Paris, il l'espère, mais il n'emploie pas. On va être à Paris. Il aimerait bien aussi l'accompagner. Donc il a quand même beaucoup
4: d'inconditionnels.
7: Ouais, il met beaucoup de conditionnels.
1: Il aimerait bien l'accompagner, mais il a dit je serai pas là pour l'aider aujourd'hui.
7: Ouais, il met beaucoup de conditionnels. Il a exprimé le fait qu'il a bien dit qu'aujourd'hui il serait, à mon avis, quasi impossible de l'aider. Et Gérard sait tout autant que moi l'importance de bien manger. Il a quand même dit qu'il avait eu du mal à s'alimenter. J'imagine du mal à s'alimenter sur le vélo hier. Du mal à se réalimenter et à régénérer ses forces hier soir. Manger peut-être sans vomir, ça on ne sait pas, mais en tous les cas ça veut dire qu'il n'a pas refait le plein de sources d'énergie. Donc en fait vous ne pouvez pas fonctionner qu'avec des gels qui vous permettent de mettre de l'essence. C'est comme si vous partiez en vacances en vous disant je laisse un fond de cuve dans la bagnole et tous les 10 km je refous un peu d'essence. Il y a quand même un moment où la pompe elle va être un peu plus loin et vous n'allez pas faire les 10 km qui vous permettent d'aller à la pompe. Et vous avez toujours ce risque de dire bah, ça pourrait ne pas passer. Tiens, on a monté une côte, j'ai consommé un petit peu plus que prévu. Pouf, panne d'essence, je suis obligé de descendre roue libre jusqu'au truc. Là, on peut sentir qu'il est un peu fond de cuve et que bah, l'énergie nécessaire, il n'est pas là. Parce que, comme on le dit, hein, le sucre permet d'aller faire les efforts. Mais en attendant, avant les efforts les plus intenses, où on va taper dans le sucre, on tape un peu dans ses réserves, on tape un peu dans ses muscles, on tape un peu dans différentes choses, dans différentes sources d'énergie. Et là, semble-t-il que tout ça, c'est vide. Donc, on est forcément dans une zone de danger.
1: On a assez inquiétant, Gérard ?
8: Et le danger, c'est évidemment que, à contrario de tout ce qu'on peut imaginer, c'est que cette étape est courte. Et que si on roule vite, les délais sont
1: très limités, ouais.
8: Réduits.
4: Et par rapport à Pogacar, on imagine bien que même si Pogacar devait avoir un petit mal de gorge ou quelque chose, Hélène ne va pas nous le dire. Hein.
7: Ouais, ça, non, c'est,
1: ça
7: sûr.
1: C'est sûr. Bon, on va jeter un petit coup d'œil maintenant sur le profil de cette 19e étape. Un profil avec une, on l'a dit, étape courte, mais qui va être intense.
7: Thierry. Ouais, 127 km 900, donc 128 km, sachant qu'on va avoir un petit peu de fictif, mais c'est surtout voilà le profil qui est intéressant, le col de Bayard suivi du col de Noyer. Donc on a vraiment pour les 45 premiers kilomètres que de la difficulté, monter, descendre, c'est l'endroit où on pourrait imaginer qu'il y ait une échappée qui parte avec potentiellement des hommes qui veulent marquer des points au sprint intermédiaire. Ça concerne pas grand monde. Hein. Il n'y a que Pedersen qui, parmi les hommes qui visent le maillot vert, qui peut ambitionner mettre des points à cet endroit-là. Les autres pourraient se dire, allez, on peut revenir, on a 50 km, mais pour revenir, il faut les équipiers, pour revenir, on sait mobiliser des forces, donc ça reste assez peu probable. Mais voilà, une étape dangereuse, 50 km de zone de transition, et puis après, on enchaîne, Col d'Ornon, Alpe d'Huez, montée des 21 virages, montée mythique, où je pense, en tous les cas, un coureur comme Tadej Pogacar va vouloir marquer son nom. Il n'a jamais gagné à l'Alpe. Là, il y aura peut-être un signe. Si aujourd'hui, il décide de laisser filer et de ne pas marquer son nom au sommet de cette ascension, peut-être que ça veut dire qu'on a besoin de gérer, tamponner un petit peu et être juste à la bagarre pour le classement général et pas aller chercher des ressources ailleurs.
1: Alors hier, vous aviez misé sur une victoire de Richard Carapaz. Vous aviez vu juste aujourd'hui, vous voyez qui s'imposer ?
7: Sans suspecter le moindre souci, je pense que c'est Tadej Pogacar qui va s'imposer aujourd'hui. Mais avec toute cette interrogation, mais si on a le bon Tadej Pogacar, Il y a toute légitimité qu'au sommet de l'Alpe, il ait envie de mettre son nom. Donc je mets Tadej Pogacar.
1: Gérard, vous voyez qui? Sachant que en fait, il faut voir si c'est dans la dernière montée qui va faire la différence.
8: Oui.
1: Vous avez le sourire là.
8: C'est évidemment compliqué, mais je crois toujours à une victoire d'un Français. Et donc aujourd'hui, pour bien lancer pour les futurs tours, je dirais au sprint Sexas.
1: Allez, Sexas pour une première victoire d'étape sur le Tour de France. On retrouve tout de suite Rodrigo pour nous faire vivre cette étape intense avec une arrivée prévue aux alentours de 17h30 au sommet de l'Alpe d'Huez.
9: Merci Christophe. 19e joute en effet aujourd'hui, le deuxième volet alpestre avec les sublimes cols Bayard et du Noyer en entrée. Grand plan sur Tadej Pogacar qui a de nouveau opté pour le cuissard noir aujourd'hui au départ. C'est l'anniversaire de Hugo Page de l'équipe Cofidis. Un joyeux anniversaire. 127 km 900, 3500 mètres de dénivelé positif. Et on vous l'a dit, jamais le Tour de France n'a proposé deux journées aussi difficiles la veille de l'arrivée sur les Champs-Élysées. Il ne le dira sans doute pas, mais Christian Prudhomme doit être un peu déçu tout de même du fait que les écarts soient déjà tellement importants pour le maillot jaune, parce que pour le reste, tout demeure possible et on pourrait avoir encore aujourd'hui et ou demain des bouleversements. Évidemment, il y a énormément de paramètres et c'est vrai que le départ se fait au milieu d'un public enthousiaste, mais que dire si on part à Gap avec un public enthousiaste, on va arriver à l'Alpe d'Huez avec un public absolument survolté. Gap, c'est habituel, hein. 27 fois déjà dans le passé, Gap fut ville étape. Et le départ réel sera donné dans 4 km 800. Et vous le savez, dès le baisser de drapeau, 100 mètres, c'est exactement la distance entre le kilomètre zéro et le pied du col Bayard, classé deuxième catégorie, 4 km 700 d'ascension à 7,2%. On montera à 1246 mètres et on attribuera donc 5 points au classement du meilleur grimpeur au coureur qui passera là en première position. Hier, on vous l'a dit, vous l'avez vu, neutralisation, attentisme entre les premiers du classement général. Mais on est tous bien d'accord que pour l'étape du jour, on a quand même une majorité du peloton qui est complètement lessivée, je ne vois pas d'autre mot, par un tour qui a été disputé à 1000 à l'heure, ou full gas, pour utiliser l'expression, une des expressions favorites de cet homme, le leader de l'épreuve. Et en plus, plongé, vous vous en souvenez, en pleine canicule, pendant sa première moitié. J'ai envie de dire en introduction aujourd'hui qu'avant même de toucher leur assiette, beaucoup frôlent déjà l'indigestion. Et le souci, c'est que dans l'équipe de Pogacar, ça n'est pas uniquement une image, c'est une réalité. Pour le moment, en tout cas, le premier et le troisième du général sont bien accrochés. Le premier très solidement. Le deuxième, c'est un peu différent. Outre la victoire d'étape, les enjeux aujourd'hui, ce seront évidemment les places au général. Et là, la tendance générale est de dire que tous les membres du top 10 ont la même priorité, à commencer d'ailleurs par Remco Evenepoel, conserver leur position à une exception près. Isaac Del Toro, Paul Sexas, qui ont un double compte à régler. La troisième place, et par la même occasion, le maillot blanc. Gap avec sa cathédrale que vous avez vue, cathédrale néo-gothique, un musée départemental, un centre hospitalier et une histoire riche de cyclisme. Il nous reste 3 km pour l'évoquer un petit peu. Et on va vous montrer en photo le premier vainqueur de l'histoire à Gap. C'était en 1931. Il était belge. On l'appelait la locomotive belge. Jeff de Meuser s'était imposé à Gap. Mais Gap fut beaucoup plus souvent une ville départ. Une ville arrivée. La dernière fois qu'on est arrivé à Gap, ben vous vous en souvenez bien, Cyril, on avait commenté cela ensemble. On avait assisté à la victoire de Matteo Trentin en 2019. Matteo Trentin s'était imposé en 2011 et en 2013, Gap a vu passer, Matteo, en solo et avec ce maillot de champion d'Europe qu'il avait conquis devant Van der Poel et Van Aert.
10: Ouais, je me souviens, ouais.
9: Matteo Trentin à Gap, où s'est aussi imposé un champion du monde, Rui Costa. Et déjà, d'ailleurs, en 1933, George Speicher avait été vainqueur à Gap et champion du monde. Donc, il y a des histoires. Tourischoft, maillot arc-en-ciel. Donc, à voir, le maillot arc-en-ciel peut être intéressant. Est-ce que ça va donner des ailes à Pogacar, dont le maillot arc-en-ciel a été finalement très, très peu vu, porté au cours de ce tour. Mais donc, souvent, Gap était plutôt une ville départ vers des sommets, Briançon, l'Alpe d'Huez, le plus souvent. Vous avez entreaperçu le centre hospitalier intercommunal des Alpes du Sud. Et ça va être du suspense. Gros suspense, Cyril, la bascule sur la une. Si c'est dans 3 minutes et qu'il y a 2 km, ça va se jouer à la photo finish.
10: À quelques centimètres près.
9: Donc à votre avis, quoi ? Sur la une, le départ réel ou sur typique ?
10: Oh, je dirais sur la une.
9: D'accord. Autre question, mais qui va vous coûter beaucoup.
10: Non. Est-ce qu'on sera encore sur la une quand il y aura le départ réel ?
9: Non, ici on est sur typique.
10: Est-ce qu'on sera encore sur typique
9: ou est-ce qu'on sera déjà sur la une ?
10: Il reste 2 km et on est dans 3 minutes. Bon, on sera encore sur typique.
9: Même à cette allure-là ?
10: Ouais.
9: D'accord.
10: Allez. Là, on doit être à 30, 35 km/h.
9: Ok. J'ai envie de vous, pas de vous titiller, mais de vous challenger aujourd'hui.
10: Ah oui, j'aime
9: ça. Et vous aimez ça. Si vous deviez jouer votre manoir dans l'Aude en Champagne-Ardenne, vous miseriez sur un écart plus important entre le premier et le deuxième d'ici Paris ou moins important ? Il y a une hésitation.
10: À partir du moment où il y a un doute, ça veut déjà dire qu'il y a, forcément, c'est un progrès par rapport à ce qu'on aurait toujours pu voir par rapport aux étapes à venir. Donc, Je dirais qu'on pourrait...
11: J'aimerais avoir votre réponse avant la bascule sur la une, si possible.
10: Je pense qu'on peut imaginer qu'il y ait encore un rapproché.
11: Un rapproché?
10: Ouais.
11: Bon, Madame Saugrin, je ne peux rien faire pour votre manoir dans l'Aude. Hein.
10: Dans l'aube.
11: Dans l'aube, j'ai dit...
10: L'aube.
11: Non. Dans l'au-delà.
10: Mais en fait, le manoir appartient à Sophie.
11: Oui, d'accord. Oh, il est mauvais joueur. Oh, il joue avec les biens d'autrui. Ah, c'est trop facile, alors.
10: Ah, on vérifie les capteurs.
11: Bon, 30 secondes. Dans 30 secondes, on sera sur la une et donc...
10: Vous avez bien raison, alors.
11: On sera bien sur la une, premier pari perdu. Ah ben, j'ai peur pour votre manoir. Hein.
10: Ouais.
11: Oh là là là là, ça commence mal. Vous aviez parié qui aujourd'hui vainqueur?
10: Tadej Pogacar.
11: Oh, ça a été une journée.
10: En fait, j'ai fait deux paris. J'ai un pari dans mon jeu que j'ai fait...
11: Trop tard, on passe sur la une. Merci d'être avec nous sur la une tout de suite. Dix-neuvième étape du Tour de France Gap. L'Alpe d'Huez, c'est une étape que l'organisateur, que le grand patron du Tour, Christian Prudhomme, a qualifié, ce sont ses mots, d'ultra dynamique. Ah, quand même, moins de 128 km, 3500 mètres de dénivelé, les cols Bayard et du Noyer, avant le col d'Ornon et les 21 lacets mythiques de l'Alpe d'Huez. L'étape, beaucoup plus dure qu'hier, beaucoup moins dure que demain, et... Tout cela nous permettra de prendre un peu de hauteur. Et il en faudra aujourd'hui avoir de la hauteur. Mais attention de ne pas tomber dans le vide. Hein, parce que c'est finalement le gros risque que l'on a aujourd'hui. Et demain, je le répète, les coureurs sont fatigués. Ont vécu plus de 50%, plus de la première moitié de ce tour, dans des conditions... de canicule quand même au-dessus de la normale saisonnière. Et alors, on vient avec ces deux étapes. J'ai entendu des coureurs dans le peloton, et pas nécessairement des sprinters, des gars qui grimpent plutôt bien, qui se situent même entre la 10e et la 15e place du classement général. Utiliser les mots... abusé, ridicule pour qualifier ces deux dernières étapes. Et ce transfert demain soir en TGV jusqu'à Paris, on se paye un peu notre tronche. Et encore, j'ai choisi des mots un petit peu plus choisis que ceux qui ont été véritablement utilisés. D'autres rétorqueront qu'il y a deux ans, à Livigno, sur le Tour d'Italie, on a fait une étape avec presque 6000 mètres de dénivelé, 5700. Je vous rappelle que demain, on sera à 5450. Donc, les Espagnols nous ont habitués ces dernières années, pas seulement avec Angliru, à faire des étapes de folie.
10: Mm-hmm. Oui, mais c'est l'accumulation du dénivelé positif. Et c'est vrai que là, on est au deuxième jour. Un début d'étape qui va quand même être... C'est aussi une des difficultés, hein, c'est qu'on est un début d'étape au pied d'un col. Et on sait que ça rend les choses bien plus difficiles. Là, quand on monte comme ça, il y a des coureurs qui doivent se dire « bon, bah, ça va ». Mais le problème, c'est qu'en fait, on n'a plus la force de passer les zones d'effort supplémentaires. Et on est obligé de toujours rester à peu près dans la même zone. Là, on retrouve un Dan houleux qui, si on en croit les dires de Paul Sexas, avait des jambes de feu hier.
11: Oui, et c'est quand même très particulier hein, de partir comme ça tout de suite en montée. Je rappelle qu'il y a quelques années, on a interdit quelque chose qui arrivait de temps en temps, c'est partir en descente. Maintenant, on vient à l'Alpe tous les 4 ans, mais il fut une période dans les années 80 notamment, où on partait du sommet de l'Alpe pour aller jusqu'à Bourdoisan. Ouais. Et là, finalement, ce qu'on peut faire en montée, on ne peut plus le faire en descente, c'est fini.
10: Là, c'est honnêtement, ça va être un départ terrible hein, pour avoir fait quelques départs d'étapes kilomètre zéro où on se retrouvait où on se retrouvait au départ d'un col, il y a des coureurs qui ne supportent pas. Moi, je faisais partie de ces coureurs-là. En tous les cas, ça nécessite vraiment des qualités un peu particulières. Et ça rend les choses beaucoup plus difficiles. Donc là, on sait que... Allez, dans 1 km, dans 500 mètres, je vais dire dans 500 mètres, si ça part vite, il y a des coureurs qui savent déjà où ils vont se retrouver sur la journée. Hein.
4: Exactement.
10: Dans 500 mètres, on sait, bah, y en a qui savent déjà peut-être même maintenant. Hein. Donc ça va aller très très vite. Hein.
4: Christian Prudhomme baisse le drapeau.
11: C'est fait et c'est parti pour la 19e.
10: On a mis Polyte devant pour faire un tempo tout de suite, j'ai l'impression.
4: On a déjà vu que Yates était tout à l'arrière. Hein. On a peut-être dit à Yates et à Valens, mettez-vous le plus loin possible du maillot jaune.
10: Mm-hmm. Ouais. S'il vous plaît, ouais.
4: Oui. Ouais. Ouais, mais le problème, c'est que personne ne va vouloir aller à côté de Yates et de Valens. Ouais.
10: Bah, il ne faut pas rester derrière, alors. Bon, pour l'instant, vous avez vu, hein, c'est Polyte qui commence à faire un tempo. Et oui, tout le monde est forcément... attention, il y a ce premier col. La
4: Polyte et Dance.
10: On va en chercher un autre. Hein.
4: Polyte et Dance, Simmons, Del Toro, Pogacar très à l'avant. Et donc, on est déjà dans ce col Bayard. Franchi pour la première fois.
10: Et on est déjà, je regarde,
4: en deux, allez-y.
10: Sur la droite de la route, vous voyez déjà Valentin Paré-Pinte qui est pisté comme son ombre par Carapace. Et ça risque de partir assez vite. Et
4: voilà, alors, un Groupama qui accélère, il y a déjà Coy qui est lâché en compagnie de Affini et de Incorn. Et le suivant, c'était encore un. Je crois que c'était Ball.
10: C'est Case Ball, exactement.
4: Alors, c'est pas Chez qui attaque avec...
10: Guillaume Martin.
4: Oui, je confonds de loin depuis qu'il met sa barbe à contre-jour parfois. Mais évidemment, c'est Martin. Martin. Donc ça, c'est bien Case Ball. Donc Martin paraît peintre et on retrouve les maillots roses de la Panthère d'Équateur. Alors, accélération, une OX ?
10: Ouais. Johannessen, hein, je pense. Hein. À mon avis, c'est le seul qui
4: avec Queen.
10: Est en mesure de faire ça.
4: Avec Queen, G. Ili.
10: Pedersen. Qui vient se mettre là. Lui, il faut qu'il bascule. C'est Wellens.
4: Mais c'est Wellens à l'avant, hein ?
10: Ouais,
4: absolument. Wellens avec Polyte. Donc, on a quand même demandé à Wellens de. D'être utile. Et donc un rythme régulier, soutenu, imprimé derrière les quatre coureurs qui se sont échappés. Johannessen, G, Healy et Queen.
12: Derrière,
4: quatre coureurs, trois équipes qui ont gagné.

0: ensuite on va du coup se diriger vers le col du Noyer où ça montera déjà un petit peu avant le pied du col. Donc c'est pour ça qu'on a quand même un peu de... ça tempère un petit peu. Enfin, quand je dis ça tempère, quand vous êtes devant, mais quand vous êtes derrière, derrière il y a déjà du monde d'occupé. Hein. Regardez, on a déjà un peloton de lâchés là. On aurait dû faire attention, j'ai pas été assez vigilant, j'avais pas vu que c'était déjà cassé à cet endroit-là. Pour voir qui était dans ce groupe, on avait vu qu'il y avait Victor Kampenaerts. Marksman ici, voilà, là on a donc
1: Marksman, Plancart,
0: Philipsen,
1: exactement.
0: Plancart, on l'a dit, Mathieu Van Der Poel,
1: Biermans,
0: Kanter. Voilà, là ce groupe doit essayer de travailler pour rester au contact de ce premier peloton, mais ça va vraiment pas être simple.
1: Et ça sort encore du peloton là maintenant. Un homme qui entraîne avec lui deux autres coureurs. Et Quinn Simmons y va aussi. Movistar. Et en fait, souvent, les choses à deux hein, chez Movistar. À moins que ce soit un Groupama, non ?
0: Non, c'est des Groupama. Il y a un Groupama, il y a deux Groupama là.
1: Même le premier, c'est un Movistar.
0: Le tout premier, c'est un Movistar. Derrière, c'est un Groupama, c'est Bras Afonso. Après, on a Martin un peu plus bas en Groupama. Et après, on a Paché encore un peu plus bas dans les Groupama. Il y a trois Groupama là dans les 15 premiers.
1: Ah oui, moi, je ne suis pas aussi loin que vous, moi.
0: Mais par contre, il y a quatre. Et il y a trois Visma. Il y a Mats Pedersen, qui lui va essayer de lisser un maximum ses efforts. Ça, c'est Martin, ça, qui accélère. Là, c'est typiquement le genre d'effort que Martin adore. On n'est plus dans l'explosivité, on est dans un truc où on est purement dans le mal aux jambes, la résistance en début d'étape. Et ça, pour le coup, il aime bien.
1: Il y en a déjà la réponse. Hein. Pedersen, s'il a l'occasion, il est prêt à aller encore
0: Pedersen,
1: dans un coup.
0: Il sait qu'il a deux fois... là, c'est
1: Rubio.
0: C'est un bon 10 minutes d'effort. Et après, ça sera... un peu plus, ce sera 20-25 minutes au carton avec 2-3 équipiers. Il y a largement quoi de revenir pour aller chercher des points. Donc là, lui, il va complètement lisser ses efforts pour basculer avec le moins d'écart possible. Je pense que son équipe ne va pas viser le moindre effort pour le mettre en difficulté avant. Les adversaires qui doivent être en difficulté le sont déjà. Et je pense que c'est peut-être une des raisons pour lesquelles on a laissé beaucoup de monde aussi avec Philipsen. Pour se dire, est-ce qu'on a moyen de revenir.
1: Cyril, ça casse là, vous voyez, un gros groupe. Hein.
0: Ah ouais, mais regardez, c'est bien, c'est toujours l'équipe de Pogacar hein, qui filtre. Et c'est là que je dis, si on veut tester, là on est un homme du général, on a les jambes, hop, on vient se glisser dedans et on va voir ce que ça donne.
1: Or, on sait on va avoir Carapace et Paré-Peintre.
0: Il y a Yates dans ce groupe-là.
1: Ça c'est certain, on a mis Adam Yates, exact. Et il y a un équipier, au minimum un équipier de Remco Evenepoel. Également, il y a Bennett qui se trouve là. Je me demande s'il n'y a pas Kuss. Intéressant.
0: On a mis Richitello. Richitello ici.
1: Voilà.
0: Et forcément, là, c'est très très dur. Allez, on s'accroche, les copains.
1: Neylands aussi.
0: Et Kanter, c'est pas si mal que ça quand même. Et là, le dernier à décrocher. Julien Alaphilippe qui reprend son rythme progressivement.
1: Saviez-vous que le col dans lequel se trouvent les coureurs actuellement, le col Bayard, fut le premier col alpestre franchi par le Tour de France ?
0: Alors,
1: en 1905, lors de la troisième édition sur la route Napoléon, un certain Julien Métron qui est passé devant et on n'est plus arrivé avec le tour sur le col Bayard depuis 2004.
0: Regardez dans ce col, on est dans des pentes à 11% là. Forcément, ça élimine du monde sans qu'il y ait une grosse bagarre. On a déjà du monde qui est écarté.
1: Johannessen. C'est quand même... Paché.
0: On n'a peut-être pas l'impression, mais c'est quand même parti très vite, hein, Rodrigo. Ça a tout de suite explosé.

0: ce peloton. Chacun essaie de trouver sa place. On a vraiment un peloton qui est explosé en trois gros morceaux. Il va y avoir on le voit bien sur cette image d'ailleurs, tout en haut à droite de votre écran, vous avez l'espèce de petit groupetto. Vous avez le gros du peloton, on va dire, qui est dans le bas du virage. Et dans le haut du virage, vous avez les hommes qui eux jouent un peu le général, qui sont obligés d'être à la bagarre, et les bons qui veulent jouer la victoire d'étape. Je pense que derrière, si on gère bien, c'est quelque chose qui pourra rentrer. Mais vous voyez, les meilleurs d'entre eux sont derrière.
1: Weschtroffer, Godon. Kirsch. Alaphilippe. Slok. Steinhauser. Kort Nielsen. Et cette image confirme évidemment vos propos. Ça va vraiment très très très vite.
0: C'est une grosse bagarre. Il va falloir, faut bien compter les équipiers des uns des autres. Ça va être assez intéressant de voir ça. Et regardez, le maillot jaune, il est en bas.
2: Oui.
0: Le maillot jaune, il est encore bien en bas. Donc là, c'est de se dire, est-ce qu'il y a un homme du général qui est opportuniste et qui se dit, moi, j'ai envie d'être dans ce coup-là et je verrai bien ce que ça donne après.
1: Mais qui peut faire ça, à part peut-être un des deux coureurs?
0: Moi, ça peut être qu'un homme du top 10.
1: Un des deux Lidl Trek.
0: Oui, ça peut être un du top 10, exactement. Lidl Trek sont deux, ils peuvent prendre l'opportunité. Et ils savent qu'en faisant ça... Mais Lidl Trek, en faisant ça, ils mettent en danger Pedersen. Ouais. Donc malheureusement, ça peut figer un petit peu. Pedersen, il va quand même, je pense, reculer.
1: Vermeersch, c'est normal. Il n'y a absolument aucune raison de s'affoler. C'est normal. Wellens, il a quand même été utile pendant une partie.
0: Ouais.
1: Mais Adam Yates, c'est bien en groupe de tête.
0: Ouais, pour l'instant, c'est ce qu'on annonce. Ouais.
1: Sur cette étape, on a trois descentes, mais la plus spectaculaire, c'est celle du col d'Ornon avant d'aller chercher le pied de l'Alpe. Hein. Ouais.
0: Et concernant quand même Wellens, il faut quand même bien noter, regardez Pedersen, il est là. Hein. Il faut bien noter que Wellens, je regarde, Benoît est en train... Oui, mais Benoît qui se laisse décrocher pour savoir... Regardez, il y a
1: Martinez, c'est intéressant.
0: Voilà, c'est ça que...
1: Enfin, là, c'est comme ça qu'on aime bien Martinez, Benoît, 7e du général.
0: Et Benoît, il va donner l'information, il est dans le groupe devant, il va dire, écoutez, voilà, la situation, c'est celle-là, il y a Martinez devant. Donc Martinez...
1: Il y a 5 minutes, il y a plus de 5 minutes entre Sexas et Martinez quand même. Hein.
0: Oui, et puis Martinez, il va gêner d'autres personnes avant de gêner...
1: Commencer par le premier qui va gêner, ce sont les deux coureurs. Le premier qui va gêner sont les deux coureurs de Lidl Trek. Oui. Et il a 2 minutes 36 secondes de retard sur Kielmoser et un peu plus de 3 minutes, environ 3 minutes 30 sur Ayuso. Alors, il y a 5 points à prendre... En passant en tête au sommet, virtuellement, Paris Peintre
0: aura le maillot.
1: Quoi qu'il arrive, en tête du classement. Mais Carapaz attaque. Ouais. Il a un tout petit peu surpris quand même, Carapaz.
0: Il est beaucoup plus explosif, Valentin. Et là, il lui fait un sprint long. Je pense qu'il est peut-être en mesure de le dépasser. Ouais, il est plus vite. Ouais. Donc là, ça y est, il a virtuellement le maillot.
1: 5 points. Pour Valentin Paré-Peintre, 3 points pour Carapaz. Nous avons donc maintenant 74 points pour Paré-Peintre et 66 pour Carapaz, en rappelant que Pogacar en a toujours 70. C'est la pêche au poids. Il lui manquait un point pour avoir les poids.
0: Ça y est.
1: Il en a pris 5. C'est là, plus qu'il en fallait.
0: Il est allé le chercher.
1: Et donc, en fait, si Carapaz, il y a 10 points à prendre au sommet du col du Noyer, s'il veut aller au bout de son idée et de sa tactique, en sachant que on ne donne pas du tout l'impression dans le peloton, contrairement à hier, qu'on laisse une échappée aller disputer la victoire. Ouais. Donc, à la place de Carapaz, c'est durcir, c'est continuer et de faire dans le col du Noyer... Un peu ce qu'il a fait hier dans Orsières-Merlette, en fait.
0: Oui, je pense qu'il est vis-à-vis d'un Valentin Paré-Peintre, il sera bien meilleur quand la course aura été encore plus longue, plus usante. J'ai l'impression
1: mais là, il va se taper Pogacar.
0: Ouais. J'ai l'impression que sur les... Oui, mais il peut quand même marquer des points intermédiaires. Mais c'est vrai qu'il est déjà derrière Pogacar. Alors, il s'est encore rapproché, là. Puisqu'en marquant 3, il a 66 maintenant.
1: Il est à 4 points de Pogacar. Ouais. Et donc à 8 points de Valentin Paré-Peintre. L'équipe Soudal Quick-Step, qui, comme je vous le disais sur notre plateau il y a quelques instants, a gagné au minimum une étape lors des 14 derniers Tours de France, qui a gagné 3 fois sur ce tour et qui pourrait se retrouver sur le podium. C'est toujours fair play. On l'avait vu hier aussi, hein, dans l'autre sens, hein. C'est vraiment dans les deux sens. Et Paré-Peintre qui a devancé la locomotive de Carchi. C'est son coin, c'est dans la cordillère des Andes. Vous imaginez quand on a vécu quand même à 2800 mètres d'altitude. Hein? Et vous vous souvenez l'autre jour, vous aviez fait un petit lapsus en parlant de Colombiens pour un équatorien.
0: Ah oui, pour l'équatorien.
1: Ouais. Et bien vous êtes drôlement fort. Hein?
0: Ah ouais.
1: Parce qu'en fait, je suis allé voir, il habite à deux. Il a grandi à 2 kilomètres. Moins de 2 km de la frontière colombienne.
0: Ah, mais c'est ça que j'avais lu.
1: Donc,
0: j'avais lu
1: vous l'aviez dans un reportage.
0: Mais bon, à 2 km, on est quand même d'une autre nationalité.
1: on est tout à fait d'accord. Il y avait jadis un très bon sprinter belge, dont malheureusement la carrière s'est finie de manière un peu triste, une terrible chute sur le Grand Prix de Game, qui s'appelait Wilfried Nelissen.
0: Oui.
1: Terriblement rapide, hein,
0: ouais,
1: champion de Belgique.
0: Et
1: il habitait à Wellen, mais en fait sa maison était juste à cheval entre deux communes. Et quand il était dans sa cuisine, il était sur une commune, non. Et quand il était dans son salon, il était sur l'autre commune. Évidemment, je ne sais pas lorsqu'il devait aller voter ou pour d'autres.
0: C'est embêtant, c'est si vous avez oublié vos papiers administratives pour aller vous coucher, quoi. Contrôle.
1: Bon, c'est un peu quand vous arrivez le matin à la RTBF, vous pouvez vous mettre au milieu du couloir et mettre votre pied gauche du côté de la VRT et votre pied droit du côté de la RTBF.
0: C'est vrai.
1: C'est juste.
0: Ah ouais.
1: Faites ça tous les matins.
0: Tous les matins. J'ai choisi mon camp.
1: Bah,
0: je tombe du même côté.
1: À un moment donné, il faut. Oui. Même si vous avez fait des gros progrès en néerlandais, vous vois mieux de ce côté-ci.
0: Mais même. Toute l'année, quand je vais travailler, je pars de chez moi.
1: Oui, c'est vrai.
0: Je passe en Belgique, hop, un petit tour en Belgique pour revenir en France et rentrer à Roubaix.
1: Le sanctuaire Notre-Dame qui est un haut lieu, évidemment, spirituel, catholique. Son église est élevée au rang de basilique mineure en 1892. L'édification du sanctuaire fait suite aux premières apparitions de la Vierge Marie par Benoît Rancurel en 1644. Donc, on refait, si vous le voulez bien, un petit point de la situation. Alors que nous sommes dans la partie descendante qui va nous amener vers un faux plat montant qui mènera les coureurs au pied du col du Noyer. Nous avons quand même un groupe dans lequel il y a devant Adam Yates, équipier du maillot jaune, le quatuor Armirail, Jorgensen, Kuss et Piganzoli. On a mis tout ce qu'on pouvait là chez Visma à l'avant. Remco Evenepoel a placé deux équipiers très différents, le rouleur Dens et le passe-partout Cataneo. G. West, Simmons, Pedersen et Vacek. Quatre coureurs pour l'équipe du maillot vert et par la même occasion de Ayuso et de Skelmose. Carapaz est accompagné de Baudin, de Healy et de Quinn. Sexas peut compter sur Benoît et Ricciatello. Tejada est là également, on l'a dit. Lenny Martinez est le plus dangereux au général. Il est à 12 minutes 50 secondes. Le voilà. Et il va évidemment faire bouger les lignes derrière, ça c'est certain. Il est accompagné de Tiberi. On a mis Aronsman, Foss et Torling chez Netcompany, Ineos. Valentin Paré-Peintre est tout seul de son équipe. O'Connor est avec Engelhardt et Matthews. Tiens, tiens. Schmidt aurait pris un jour de repos. Les jumeaux sont là, les Johannessen. Bennett est avec Frigo. Castrillo, Garcia Pierna, les inséparables, sont avec Romo et Rubio, quatre coureurs de la Movistar. Isaac Guiré pour Cofidis, Olson pour l'équipe de Pidcock. Martin Paché, Bras Afonso, joli trio pour Groupama, Hirschi et Voisard. Ah, Voisard, 11e du général.
0: Ouais. Ouais, ouais.
1: Menace, évidemment, pour le top 10. Et Berwick pour Carajal. Sachant quand même qu'il y a, dans cette échappée, Martinez, 7e, Carapaz, 10e, et Voisard, 11e, vous savez qui va bouger ? Total Energy, Gigat peut...
0: Ouais, c'est assez rare hein, qu'ils soient pas devant, hein, Total Energy.
1: Total
0: hein.
1: Energy et Pinarello,
0: ouais, ouais.
1: Dans un premier temps.
0: Mais c'est sur ça que mise, cette équipe UAE. Hein.
1: Mais c'est énorme, hein, de nouveau, Cyril. 43 coureurs. Et avec, pour des hommes du classement général, y compris Pogacar, tout le monde a des points d'appui. Et pas n'importe qui. Yates, on ne sait pas trop dans quel état, on l'a dit, il était au bord de l'abandon pendant 2 jours. Il a toujours des problèmes pour s'alimenter. On nous assure qu'il va mieux. Est-il guéri ? Il ne peut qu'aller mieux quand même pour être devant. Après une difficulté aussi tôt dans l'étape que le col Bayard. Voici donc Yates. Remco Evenepoel a 2 hommes devant, dont un Cattaneo qui peut toujours servir de point d'appui tout à l'heure. Avec G. West, c'est sans doute le meilleur grimpeur parmi les 4 coureurs de Lidl Trek. Si cet échappé doit prendre le large tout à l'heure, peut-être pour aider les 2 hommes du classement général. Et que dire de Sexas qui a placé 2 de ses 3 meilleurs coureurs à l'avant.
0: Oui.
1: Il a gardé Prodom, mais il a mis Benoît et Ricciatello. Non, non. C'est bien vu, d'autant qu'un Martinez, en plus, il n'est pas parti tout seul. Il a pris ce qu'il y avait de mieux dans l'équipe possible avec lui, c'est Tiberi. Et puis, pour des équipes, évidemment, telles que... Je pense aussi, parce qu'elle est de nouveau très bien représentée, comme Net Company Ineos. C'est comme tous les jours, pour Movistar, également avec 4 coureurs. On dit presque tous les jours que c'est la dernière opportunité. Mais pas mal de voir donc dans cette échappée le 7e, le 10e et le 11e du général, ainsi que les 2 hommes qui se disputent le maillot à pois et le maillot vert.
0: Mais le maillot vert, hein, qui là, avec une avance d'1 minute 8, on peut imaginer que dans ce groupe, ça va monter tempo. Tout le monde a intérêt à se dire que le maillot vert, c'est une bonne opération. Parce que vous savez très bien qu'une fois qu'on va basculer ce col-là, vous allez avoir les coureurs de l'équipe Trek qui vont au moins faire le forcing pour aller jusqu'au sprint intermédiaire. Ce qui veut dire que vous allez pouvoir un peu ménager vos forces et vous appuyer sur le travail de cette équipe Trek qui devrait vous accompagner. L'équipe Trek, Lidl Trek, on l'a dit, hein, présente avec G, Pedersen, Simons et Vacek.
1: Quinn qui durcit pour Carapaz. On n'est pas encore, hein, on est dans un faux plat montant, mais ce n'est pas encore le pied du col du Noyer qui se présentera aux coureurs dans 3-4
0: kilomètres. Vous avez vu
1: Pedersen ? Oui.
0: Il a fait passer un message à Carapaz, il a dit écoute, parfait, on fait tempo, faites le sprint et moi après je fais en sorte de vous emmener jusqu'au pied de l'Alpe. C'est intelligent, hein. Moi je fais la même chose à sa place. Hein.
1: Mais ça n'arrange pas du tout Carapaz. Dans sa quête au maillot à pois. Hein.
0: Non, ils peuvent aller faire le sprint. Quoi qu'il arrive, il ne va pas craquer dans la montée,
1: oui,
0: comme ça.
1: Oui, mais si Carapaz veut le maillot à pois, il doit quand même commencer par devancer par Épeintre, qui fait un marquage à la culotte. Et le seul moyen de le devancer. Voilà, vous pensez, avec un peloton à 1 minute, je pense que Pogacar est en train de bloquer. Hein.
0: Moi, je pense que si Carapaz, il a ses équipiers. Il lui a dit, une fois qu'on bascule, moi t'inquiète, je vais rouler, tu resteras dans les roues et tu auras de la fraîcheur pour le final. Moi, je pense
1: vous voyez, que je fais ça. Vous voyez Carapace, si la bagarre, c'est avec le top 10, vous voyez Carapace mettre des points en haut?
0: Bah, en tous les cas, moi, je suis à sa place, je fais passer le même message. Parce que s'il monte plein gaz et qu'ils vous font péter, bah, il va peut-être marquer les points en haut. Mais aujourd'hui, il a toujours été battu par Valentin Paré-Peintre. Et le seul moment où il n'est pas battu, c'est quand on est sur la fatigue, quand la course a été longue et dure. Donc là, sur cette ascension-là, il a tout intérêt à se dire...
1: Est-ce qu'il n'a pas plus besoin des 10 points du col du Noyer que éventuellement de 1 ou 2 points à l'arrivée?
0: Mais le col du Noyer, là, il va faire la bagarre.
1: Ouais, mais,
0: et dans le col du Noyer...
1: Mais s'il a Paré-Peintre avec lui, il prendra 8 points.
0: Oui, mais le col du Noyer n'est pas assez dur pour faire sauter Paré-Peintre. Paré-Peintre, il ne va jamais sauter au premier col.
1: Sauf s'il fait comme hier, sauf s'il attaque depuis le début.
0: Oui, mais il attaque depuis le début, après 4h30 de course, ce n'est pas du tout
1: vrai.
0: La même chose.
1: C'est vrai.
0: Là, c'est pas les Paré-Peintre, c'est sur la fatigue après qu'il a craqué. Et je pense qu'il y a encore l'étape de demain si on veut faire la bagarre autrement. Mais
1: moi, je pense que Pedersen a plus à gagner que Carapace. S'il y a ce genre d'accord. Hein.
0: Oui, mais et je pense que Carapace, lui, il va aller faire la bagarre là-haut. Rien n'empêche qu'ils peuvent attaquer à 1 km ou 2 du sommet. Il y a 8 km d'ascension. Pedersen, il sait très bien que même si ça attaque, il bascule avec 25 secondes, 30 secondes.
1: Pedersen,
0: avec deux équipiers, il est rentré, il fait tous ses points 50 bornes plus loin.
1: Ouais, si Carapace nous fait une carapace, Pedersen, c'est compliqué. Tandis que Martinez essaye de se.
0: Allez,
1: de toute façon, quel que soit le peloton dans lequel il est, Martinez est toujours à l'arrière. Il essaie toujours de faire en sorte qu'on ne le voit pas, mais les caméras de France Télévisions le retrouvent toujours. Il est évident que tout le monde est informé. Pour le moment, il n'y a pas de péril. Je rappelle quand même que Pidcock n'est qu'à 8 secondes de Martinez. Hein. Mais 2 minutes et 36 secondes, c'est la marge que possède Schelmose sur Martinez. Donc Martinez peut actuellement viser une 6e place.
0: Je pense qu'un Martinez vise une espèce de victoire d'étape avec un peu d'avance. C'est le genre de coureur qui se dit que l'Alpe d'Huez, c'est mythique, c'est une arrivée qui lui plaît. Il y a deux objectifs et en plus, ça lui a pas coûté d'énergie que de se retrouver là. C'est ça qui est très bien. C'est pour ce niveau de coureur, se retrouver dans cette échappée-là, ça lui a coûté zéro énergie supplémentaire. Il a un équipier. Il sait qu'il va y avoir du monde pour rouler, les treks, les IF qui vont jouer la victoire d'étape, qui vont jouer les maillots. Ouais, il est dans un bon petit truc au bon endroit. Et Valentin Paré-Peintre qui progressivement creuse un petit peu l'écart sur Carapace et sur Tadej Pogacar.
1: En rappelant que demain, il y a 70 points à prendre. Hein.
0: Ouais.
1: 70.
0: On a quand même 110 points à distribuer en deux jours. Hein. Sachant qu'on est ce matin au départ, le leader avait 70 points.
1: En tout cas, on a les équipes des deux premiers du général clairement au premier poste.
0: C'est même assez surprenant, c'est que l'équipe de Remco se met carrément en deuxième position.
1: Mm-hmm.
0: Donc il y a un homme qui roule et toute l'équipe de Remco derrière. Habituellement, on a un homme qui roule.
1: Et on a retrouvé Vermeer.
0: Ouais, c'est revenu d'un petit peu de derrière.
1: Donc on a voulu récupérer Vermeer. On a perdu une unité avec McNulty, donc c'est bien vu. Yates ne donne pas un coup de pédale de trop. Pour quelqu'un qui était à l'agonie il y a 48 heures, il s'est quand même vite retapé. Hein.
0: Ouais, c'est quand même solide. Hein. Ah, c'est la
1: fin voilà.
0: C'est pour avoir du général.
1: Le col du Noyer. Cyril, c'est pour info, ce col du Noyer n'est pas le col le plus souvent utilisé dans l'histoire du Tour. Hein. Il a figuré seulement à 5 reprises sur le parcours du Tour entre 1970, Raymond Delisle est passé en tête, et 2024. Et savez-vous qui est passé en tête en 2024?
0: Non.
1: Richard Carapace. On a aussi eu Luis Ocaña, Pascal Simon et le Belge Mario Hartz qui est dans la voiture de l'équipe Intermarché Lotto.
0: Tiens, d'ailleurs, Intermarché Lotto qui fait partie des 5 équipes qui ne sont pas représentées aux avant-postes. On a UAE, on a
1: Alpecin. Non, UAE est là avec Yates. Hein.
0: Avec Yates, oui, pardon. Excusez-moi, on a Alpecin,
1: oui.
0: On a Total Energy.
1: C'est rare ça.
0: Team Picnic NL.
1: Au sens habituel.
0: Et Intermarché Lotto.
1: Ouais, je pense que vraiment le tour de Team Picnic NL, c'est.
0: Dur.
2: Ouais, c'est dur.
1: Je veux dire que par rapport à l'équipe néerlandaise, Caravoral a fait un magnifique tour. Hein.
0: Ah oui, c'est clair. Et ce col, il est quand même compliqué. Hein. On est, vous voyez, parfait, on annonce un 8,5 de moyenne. Donc là, on est quand même déjà dans des vrais pourcentages. On se rapproche de hautes montagnes.
1: Il est pas trop long,
0: ça va, mais...
1: Mais c'est 8,5% de moyenne.
0: Ouais, ouais.
1: Ça
0: veut dire qu'en fait, on a quasiment 7-8% de moyenne toute la montée. Et on va chercher du 9-10 dans les deux derniers kilomètres.
1: Cyril, on est d'accord pour dire que sur un col comme ça, quel que soit le tempo, si vous n'êtes pas bien, ça se voit. Dans le meilleur des cas, nous on ne le voit pas, mais le coureur le comprend. Hein.
0: Ah bah oui, là vous êtes direct, à votre place. Et un Mats Pedersen, lui, il fait la montée, il va faire une montée type chrono. Hein. Lui, il va faire la montée à bloc. Même s'il sait qu'il doit perdre 30 secondes, une minute, avec 2-3 équipiers, ils savent qu'ils peuvent rentrer dans la descente après. Mais je pense que c'est le message qu'ils ont fait dans le col du Noyer. Vous inquiétez pas, on fait le tempo. Vous pourrez aller faire votre bagarre à 1 km du sommet. Mais on s'occupe du tempo. G va avoir les informations de ce qu'il peut faire. Et pour faire vraiment une ascension qui convienne à Mats Pedersen, qui... C'est très bien qu'au sommet de ça, après c'est une autre étape, mais c'est 50 km pour aller chercher 25 points supplémentaires. Ça lui aura fait prendre 50 points en deux jours face à zéro sur ses adversaires, ce qui est juste énorme, hein, énorme de la part de Mats Pedersen. Mais c'est pas encore fait, il faut basculer ce col-là.
1: Moi, un non-grimpeur qui fait trois jours consécutifs les efforts qu'il a fait, j'ai quand même rarement vu.
0: Ah ouais,
1: sur un terrain qui n'est pas le sien. Hein.
0: Ouais, ouais, mais
1: a priori.
0: On a un homme. Ouais, mais il est. Regardez, s'il doit aller à la bagarre avec les purs grimpeurs et que les purs grimpeurs montent vite, il n'est pas dans le match. Hein. Là, intelligemment, il a mis un homme devant. Il y a 40 coureurs qui sont là. Ces 40 coureurs qui ont un peu de fraîcheur et qui se disent, ok, nous, ça nous va très bien. On va basculer et la course, elle va commencer après que les treks ils aient marqué leur point.
1: Maintenant. Le rythme imprimé par les treks, le apparent, hein, parce que c'est d'autres interprétations, pacte de non-agression signé entre Pedersen et Carapaz, ne font pas trop l'affaire de profils comme Martinez ou Paré-Peintre qui rêvent de gagner l'étape.
0: Ouais, mais pour moi...
1: Parce que ça ne va pas assez vite devant.
0: Pour
1: et
0: moi,
1: alors l'écart...
0: Ouais, mais ils ont déjà presque 2 minutes. Ils vont avoir 2 minutes là-haut.
1: Seulement.
0: Ou 1:35 là-haut. Mais pour moi, le gros du travail, il est sur les 50 prochains kilomètres. Et sur les 50 prochains kilomètres, là, les treks, ils vont rouler. Les IF, ils vont rouler. Face à une seule équipe qui, en fait, là, eux, ils font la même chose.
1: C'est un coureur pour le moment.
0: Exactement.
1: C'est...
0: Là, comment il s'appelle, Vermeersch, il fait la même chose que G. Ils sont tempo dans une zone de, je vais pas dire facile, mais dans une zone où ils sont pas en danger. Et ils savent qu'ils peuvent monter là. Et donc, on va basculer peut-être, si tout va bien, avec 2 minutes d'avance. Et derrière, ça sera une autre course. Et vous allez voir, après, on va faire rouler les lièvres, on va faire rouler les treks.
1: Voilà.
0: Derrière, ça va pas être la même histoire.
1: Et donc, dans la voiture de chez UAE, on se dit, laissons rouler les adversaires de Martinez et
0: je pense
1: de Carapaz
0: à un moment,
1: et même de Boisard.
0: Eux, ils savent très bien qu'en laissant filer un petit peu cette échappée, une fois qu'ils auront basculé, parce qu'en fait, s'ils le font dans le col, ça va susciter des attaques et des à-coups. Une fois qu'on va rebasculer ce col-là, s'ils laissent un petit peu plus filer, il y a des équipes qui vont venir rouler, qui vont faire la plaine, et on récupérera des hommes frais pour le col d'Ornon et la montée vers l'Alpe d'Huez. Pardon. Alors, dans tous les cas, je pense que c'est comme ça qu'il faut lire les choses. Le plus dur pour Pedersen, c'était de se trouver dans ce groupe-là au départ, ce qu'il a bien fait. Et maintenant, c'est lui qui a les commandes. Et je ne vois pas quelqu'un ici prendre le risque, parce que vous attaquez ici pour casser ce groupe-là. Et après, vous avez 50 km. Vous savez très bien que vous avez jeté toutes vos forces pour l'ascension de l'Alpe. Donc ici, une fois que vous êtes là, c'est bénef. Vous faites votre montée tranquille. Il ne monte pas plus vite que derrière. Je prends l'exemple d'un Martinez. Vous savez que vous allez avoir du monde pour rouler dans les 50 prochains kilomètres. Je pense qu'on est au bon endroit quand on veut semer le trouble sans pour autant jeter beaucoup de force.
1: Ouais. Et des profils comme Tarling ou comme Dance qui, qui continue à accrocher dans cette difficile montée du col du Noyer, c'est quand même la preuve que c'est un rythme qui n'est pas du tout exagéré. Regardez le classement là. Ouais, il y a moins d'une minute maintenant, Martinez. Et on ne nous met pas Voisard, hein. Mais enfin, Voisard, lui, il a quand même du temps de retard, lui. Hein. Il doit refaire 10 minutes sur Gégat, quand même.
0: Ouais.
1: Mais Carapaz, moins de 7 minutes hein, sur le coureur français. On va tourner une page de pub, alors qu'on voit bien Remco Evenepoel, là, tout à fait à gauche de l'image, en danseuse devant le maillot jaune. Et pour le moment, un début d'étape assez rapide, mais avec un rythme très... Regardez, Van Dijk qui accélère un tout petit peu. Donc le rythme de Vermeer, mais c'était pour aller chercher le bidon. Je pense que c'est parce qu'on arrive au ravitaillement. Je faisais parce que j'avais eu écho d'une déclaration hier après l'arrivée de Maxime Van Gils dans le grand... Red Bull Bora, lequel disait, écoutez, pour Remco Evenepoel, on aurait pu grimper un peu plus vite hier, Orsière-Merlette. Voilà, sur cette info, on tourne une page de pub et on revient en direct sur la route de cette 19e étape du Tour de France. À tout de suite. Le retard du peloton emmené par Florian Vormeer, équipier du maillot jaune, flanqué dans sa roue de pratiquement toute l'équipe de Remco Evenepoel. Pratiquement parce que Remco a donné carte blanche à Nico Denz, l'allemand, et à Cattaneo, l'italien, lesquels se trouvent dans un groupe, donc 2 minutes devant ce peloton, un groupe important composé de 42 coureurs. Emmené par les équipiers du maillot vert, à l'attaque pour le troisième jour consécutif sur un terrain qui en principe n'est pas du tout le sien. C'est G qui emmène devant Pedersen. On reconnaît Vacek, Simon Sella également. Mais les petits malins, aujourd'hui, au-delà du maillot vert et au-delà de la bataille que se livrent Carapaz et Paré-Peintre pour le maillot à poids, en espérant qu'ils ne se fassent pas tous les deux griller finalement par Pogacar, ce qui reste toujours une possibilité. Eh bien, les petits malins du jour s'appellent essentiellement Lenny Martinez, 7e du classement général, et Voisard, 10e du classement général. Dans sa quête au maillot à poids, quelque part, Carapaz est aussi un petit malin, puisqu'il est 10e du classement général. Et intéressant de voir quand même que ce sont de très très beaux lieutenants de certains hommes essentiels de ce Tour de France qui ont été placés à l'avant. Adam Yates pour le maillot jaune, on l'a dit, deux hommes pour Remco Evenepoel, mais aussi, et c'est qualitativement très élevé, Benoît et Richie Tello pour Sexas. Voici des coureurs qui sont lâchés, dont Wellens en effet.
0: Mais il va revenir, hein, Wellens. Il reviendra dans la descente. C'est encore 4 km quand même. Hein. C'est vrai qu'il y a un bon kilomètre d'écart.
1: Et donc dans ce groupe de tête, nous avons quelques coureurs qui ont des qualités de grimpeurs avérés, sans tous les citer. Rubio, Johannessen, qui est là d'ailleurs avec son jumeau, Arensman est également présent. Et ne perdons quand même pas de vue que les quatre coureurs Lidl Trek ont leurs deux leaders, Ayuso et Skelmos, derrière, respectivement 5e et 6e du classement général. Wellens en difficulté pour le 3e jour consécutif. Il l'a dit hier, il était physiquement, et c'est ça quand même qui m'a interpellé, et mentalement atteint.
0: Ouais. Ouais, c'est parce que ça doit être dur de ne pas pouvoir être aux côtés de son leader, de peut-être pas pouvoir faire le travail dont on sait qu'il a envie de faire pour son leader. Donc forcément, il y a un petit peu de déception. Là, on l'a vu, il a été en tête de peloton dès le début, il a fait un peu le tempo, donc il n'est pas super bien, on l'a bien reculé, mais je trouve qu'il est en train de bien gérer cette montée avec ses équipiers. Il donne des informations de temps en temps à l'oreillette qui doivent lui permettre de dire, voilà, je suis là, je suis 30 secondes ou 20 secondes derrière la voiture, je vais basculer, je reviendrai après, faites un tempo qui fait que je puisse être là après la descente. Ouais. Tout se gère avec beaucoup d'intelligence et c'est ce qu'il doit faire, parce que les 50 km de transition, et Wellens peut être là pour rouler, et on aura probablement besoin de lui. Hein.
1: Mais quand je dis mentalement atteint, c'était peut-être aussi par le choix de la direction de l'utiliser lui l'autre jour pour accompagner Yates. Hein. Alors peut-être savait-on déjà qu'il n'était pas très bien et que c'est pour ça qu'on l'a mis.
0: Ils sont pas si loin que ça, eux.
1: Le groupe Kampenaerts-Philipsen.
0: Ouais, ils sont 30 secondes derrière le peloton. Non.
1: Donc ça veut dire avec Girmay aussi.
0: Ils sont 3 minutes derrière.
1: Ouais. Ricard.
0: Donc je peux imaginer que le groupe, que les UAE peuvent se dire, peut-être qu'on va avoir Alpecin pour rouler.
1: Dans la bagarre.
0: Essayer de revenir, mais le match est quand même.
1: On est à 3 minutes. Hein. Ouais. Il y a 3 minutes à boucher. Hein.
0: En 50 km, sachant que devant, si on veut. Parce que devant, il y aura du monde, hein, qui va rouler. Demain, on peut trouver les Visma qui ont tout intérêt à mettre un ou deux hommes pour emmener du monde devant. Il y a les IF, il y a les Lidl Trek, il y a des hommes qui sont là pour la victoire d'étape. Donc ceux-là ne vont pas se priver.
1: Il y a 4 Movistar.
0: Oui, il y a 4 Movistar. Il y a les.
1: Il y a 4 Ineos.
0: Il y a 4 Ineos, il y a 4 IF, il y a
1: des jumeaux, ça s'entend toujours.
0: Les Net Company, avec Arensman, Foss et Tarling. Paré-Peintre, lui, il n'y a pas d'objectif. Il y a Jay Koalula avec O'Connor, Engelhardt, Matthews. On l'a dit, 4 Movistar. Oui, il va peut-être y avoir du monde pour.
1: 2,25 sous le panneau, sommet 3 km où vient de passer le peloton. Il y a donc un kilomètre quasiment d'écart entre le groupe de tête et le peloton maillot jaune. Toujours sous la conduite du Canadien Derek G. West. Le drapeau français flotte, ce qui me paraît assez normal sur le Tour de France.
0: Paché ici. Et Benoît, c'est pas si fréquent de le voir tourner la canne comme ça. Hein. Là, il tourne la patte. On sent qu'on a vraiment très très bon Benoît là, hein, en ce moment.
1: Mais il l'avait dit après les grands efforts dans l'étape d'avant-hier qu'il avait besoin hier de souffler un peu quand même. Hein.
0: Ouais, mais ils lui ont fait une petite journée un peu off. Là, il va se retrouver là. Là, on est en train d'écrire la tactique. Hein. Carapace et haute pour savoir ce qu'on va faire. Il reste 1 km 800. L'objectif, regarde, et Pedersen, on sent qu'il est occupé, hein, le bonhomme. Il est en train de jeter vraiment ses forces, là. Il sait que c'est un pari. Et qu'après, il va falloir encore aller quelques kilomètres plus loin, puisqu'il faudra attendre quasiment le 90e kilomètre, allez, 89-400 exactement, pour aller chercher le sprint intermédiaire, sachant qu'on sera. Il reste à parcourir au sommet du col du Noyer 102 km et il faudra qu'il aille jusqu'à 30 km de l'arrivée pour envisager marquer les points et la totalité des points, puisque bien évidemment ce qu'on imagine c'est que tous les points seront pris par le groupe de 40. Et là, le peloton qui a explosé, on l'a vu assez vite, qui s'est mis en ordre de marche avec trois gros pelotons différents. L'équipe Alpecin qui a géré cette ascension pour être le plus intelligent possible. Voilà, maintenant on rentre dans une autre 1,5 km de l'arrivée. Vous voyez, là ils sont en train de leur dire c'est un peu trop tôt, mais nous on doit faire notre course aussi. Ça peut se paraître logique. Je peux comprendre que Carapaz, il a besoin de mettre des points ici et de rendre la course difficile. Et il n'est pas non plus là pour faire en sorte que Pedersen bascule à chaque fois.
1: Bonjour tout le monde. Nous allons interrompre Rodrigo Benquens et Cyril Saugrin qui étaient depuis le début de cette étape en direct, en simultané sur Tipeee et sur La Une. Et c'est toute l'équipe radio qui, comme chaque jour de ce Tour de France 2026, va prendre le relais ici sur Viva Sport en DAB+, vous le savez, radio numérique via nos différentes applications RTB Factu, RTB Fovio, l'application Radio Player qui vous permettent donc évidemment de suivre en intégralité chacune de ces journées, de ces étapes du Tour 2026. Et cette journée était attendue, très attendue, sera sous tension certainement. On vous en reparle dans un instant. Bel après-midi à l'écoute de Viva Sport. Il est 15h, on fait un point sur l'actualité. Voici les infos. 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
2: Bonjour à toutes et tous, on connaît le successeur de Rudy Garcia. Marc Van Bommel est le nouveau sélectionneur des Diables Rouges. Le Néerlandais a signé un contrat de 2 ans jusqu'à l'Euro 2028. Footballeur international, il a évolué dans plusieurs grands clubs comme le Bayern Munich, le FC Barcelone ou l'AC Milan. Comme coach, il a entraîné notamment l'Antwerp. Sous sa direction, le club anversois a réalisé le doublé et remporté le championnat et la Coupe de Belgique il y a 3 ans. La France, confrontée à son plus gros feu de la saison, un incendie XXL, imprévisible et vorace en Gironde. Cet incendie a parcouru plus de 10 000 hectares et menace le Cap Ferret. La presqu'île très touristique doit être totalement évacuée. 35 000 résidents et touristes sont déjà partis par la route ou par bateau. Il n'y a pas de victimes, mais une cinquantaine de maisons sont détruites. Des milliers de personnes ont aussi été évacuées un peu plus au sud, dans les Landes. Un autre incendie sévit près de Biscarrosse. Au total, la France s'est confronté à une trentaine de feux de forêt. Les États-Unis lancent une nouvelle série de droits de douane. Une soixantaine de partenaires commerciaux, dont l'Union européenne, sont concernés. Ces pays voient une surtaxe de 10 ou 12,5% s'appliquer à certains de leurs produits entrant aux États-Unis. Motif évoqué, ces pays ne luttent pas assez contre le travail forcé. Ces droits de douane américains prennent le relais de ceux imposés au mois de février. L'Union européenne a accueilli cette nouvelle avec soulagement. Elle s'attendait à pire après une amende infligée au géant américain Google et vu les relations compliquées avec Donald Trump. Pour l'Union, le taux de taxation est de 10%. C'est conforme à l'accord commercial conclu l'an dernier entre Bruxelles et Washington. En cyclisme, le Tour de France renoue avec l'Alpe d'Huez, la station emblématique et l'arrivée de la 19e étape, mais on n'y est pas encore. On rejoint tout de suite Samuel Grulois. Samuel, une énorme échappée s'est formée à l'avant dans le premier des 4 cols du jour.
3: Avec 43 coureurs, ils ne sont plus que 42 coureurs. 4 équipes seulement ne sont pas représentées. Alpecin, Lotto Intermarché, Total Energy et Picnic. Cette échappée s'est donc formée dans le col Bayard, col de deuxième catégorie que les coureurs ont abordé dès la sortie de Gap. Dans la foulée, le col du Noyer dans lequel nous sommes pour le moment, col de première catégorie. Dans ce groupe de 42 coureurs, on retrouve Martinez, le 7e du classement général, qui vise évidemment les points de la montagne. Carapaz, le vainqueur d'hier, 10e du classement général, qui vise aussi le maillot à poids. Et puis il y a là le 11e également du général, Yanis Voisard. Le peloton est annoncé à 2 grosses minutes, 2 minutes 30 avec les principaux favoris. La grande bagarre entre les favoris n'a pas encore débuté, mais la formation à l'avant de cette échappée est plutôt intéressante, alors qu'à proximité du sommet, eh bien Carapaz et Paré-Peintre sprintent pour les points du sommet.
2: Merci Samuel Grulois en direct du Tour de France. Et 500 000 personnes sont attendues aujourd'hui et demain pour ces deux étapes de montagne. Voilà pour les infos, bel après-midi à notre écoute.
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5: Très heureux de vous retrouver, j'espère que vous allez bien. C'est parti donc pour une nouvelle après-midi, une des dernières de ce Tour de France 2026. Mais quelle belle étape annoncée donc, vous l'avez compris, entre Gap et l'Alpe d'Huez tout à l'heure. Un peu plus de 100 km avant cette ligne finale et d'arrivée. Et vous allez les vivre en direct, en intégralité pratiquement, comme à chaque fois, avec les commentaires de Samuel Goulois et de notre consultant Christophe de Tillouf. Bonjour messieurs.
3: Bonjour David, bonjour David. À toutes et à tous. 102 km de l'arrivée de cette étape que vous avez déjà bien décrite. Étape courte, étape ultra dynamique, 128 km, 127 900 pour être précis, dans les départements des Hautes-Alpes et de l'Isère. 128 km avec 4 grosses difficultés. Le col Paillard classé deuxième catégorie, c'est fait. Le col du Noyer classé première catégorie, c'est fait à l'instant. On a entamé le commentaire du sprint dans le flash. Je vous donne le résultat désormais. Au sommet, Paré-Peintre a pris 10 points, 2 de plus que Carapaz. Il en avait déjà pris 5, le Français, au sommet du col Bayard. Là aussi, 2 de plus que Carapaz. Ce qui nous donne au classement virtuel du grimpeur, Paré-Peintre, officiellement porteur désormais du maillot qu'il a sur ses épaules depuis plusieurs jours. 84 points pour Paré-Peintre, 74 pour Carapaz, 70 pour Tadej Pogacar, qui perd donc deux rangs dans ce classement qui n'est pas prioritaire à ses yeux. Nous sommes donc dans la descente de ce col du Noyer qui porte finalement le nom du village en contrebas, le village du Noyer qui relie la vallée du Drac à celle de la Souloise. Il reste encore donc 100 km et quelques fameuses difficultés, même si on va aborder à partir de maintenant, avec une route qui va s'aplatir, on va aborder 60 km environ sur un plat relatif, légèrement vallonné, plat relatif après la descente évidemment du col du Noyer. Et ça, c'est un long passage qui va favoriser les échappés. Et comme ça tournicote quand même, eh bien, même s'il venait à se rapprocher, le peloton maillot jaune n'aurait pas régulièrement les échappés en point de mire. Et c'est donc à l'avantage des échappés qui prennent la direction, qui vont prendre la direction progressivement du massif de Loisan, où ils franchiront le col d'Ornon classé deuxième catégorie, et puis la mythique Alpe d'Huez classée hors catégorie. Il y a 42 coureurs, il y en avait 43, 42, on nous en annonce 40 désormais, puisqu'on a perdu quelques éléments dans cette ascension difficile, hein, relativement raide, 8,5% de déclivité moyenne, ascension difficile du col du Noyer. Le peloton est annoncé à 3 minutes 20, le peloton où l'on retrouve les principaux favoris du général, si ce n'est le 7e, le 10e, le 11e, Martinez, Carapaz, Voisard qui se trouve à l'avant, le groupe avec notamment Philipsen, avec notamment Tim Wellens qui a lâché prise après avoir bossé. C'est relativement rassurant quant à son état de santé. Ce groupe est annoncé à 4 minutes 10 des groupes de tête, et donc à moins d'une minute seulement du peloton maillot jaune. C'est important parce qu'à l'avant se trouve aussi un certain Mats Pedersen qui est là, lui, pour aller chercher les points du maillot vert à 38 km de l'arrivée, au sprint qui se disputera du côté de Perrier. À cet endroit-là, potentiellement, le groupe Philipsen pourrait avoir fait le bon. On n'en est pas encore là, évidemment, mais si Philipsen s'accroche comme il le fait dans le col du Noyer, avec notamment Mathieu Van Der Poel ou encore Ricard, c'est dans le but, sans doute, de revenir dans un premier temps sur le peloton, de prendre les commandes de ce peloton et de tenter de revenir sur le groupe à l'avant, ou du moins de revenir sur Pedersen, qui pourrait presque entériner son maillot vert aujourd'hui s'il prenait le maximum de points, en l'occurrence 25 au sprint du Perrier, et si dans le même temps Philipsen n'en prenait aucun. Ça, ce sont pour les perspectives du maillot vert, et c'est une course dans la course aujourd'hui, hein, la course pour la victoire d'étape, la course pour le podium final, la course pour le top 10, la course pour le maillot à poids, la course pour le maillot vert. On n'a pas eu souvent ces derniers Tours de France, Christophe de Tillou, autant de courses dans la course. Autant de courses dans la course à deux jours de Paris.
6: Exactement, tous les classements sont toujours quasi à décis. C'est vrai que Pedersen va peut-être encore faire la bonne affaire du jour en prenant encore des points dans le prochain sprint, parce que je ne vois quand même pas toute l'équipe Alpecin se mettre à bloc et revenir sur ce gros groupe de tête. Donc oui, beaucoup d'incertitudes. Et surtout pour le maillot jaune et pour le classement final de ce tour. C'est aujourd'hui qu'on va un peu voir si Remco peut aller chercher mieux. Donc il y a beaucoup de suspense encore dans ce tour.
7: En ayant l'esprit que d'abord il devra protéger ce qu'il a, hein, défendre ce qu'il a avant de peut-être aller chercher mieux. Si Tadej Pogacar venait à montrer des signes de faiblesse, on aura l'occasion d'en reparler évidemment, puisque quelques rumeurs courent concernant l'état de santé de Pogacar et de ses équipiers. Sachez que dans le gros groupe de tête, il y a notamment Adam Yates. Ça, c'est rassurant pour le Britannique qui était passé, comme Will Hensier, à deux doigts d'être mis hors délai, qui semblait vraiment très touché et qui va donc un peu mieux, Adam Yates, puisqu'il est dans ce bon groupe où l'on retrouve aussi pour Visma, Armirail, Jorgensen, Piganzoli, pour Red Bull, Cataneo, Dance, pour Lidl Trek, Guy, Simons, Vacek et donc Mats Pedersen. Pour IF, Baudin, Illy, Quinn et le vainqueur d'hier, Carapaz, qui veut les points du grimpeur. Pour Decathlon, Benoît, Richie Tello. Pour Astana, Terrada. Pour Bahrain Victorious, Lenny Martinez. On en a parlé, Antonio Tiberist, un solide équipier là à l'avant. Pour Net Company, Neos, Tobias Foss, Joshua Tarling. Pour Soudal Quickstep, Valentin Paré-Peintre, qui est donc le nouveau propriétaire officiel du maillot à poids. Alors que justement à l'issue du sprint au sommet du col du Noyer, Paré-Peintre et Carapaz ont poursuivi un peu leur effort. Ils sont désormais repris par le peloton et ils ont discuté, ils ont rigolé. Tout se passe bien entre ces deux rivaux pour le maillot à poids. Pour l'équipe Soudal, je l'ai donc cité, Paré-Peintre. Pour Jayco, O'Connor, Engelhardt, Matthews. Pour Unovix, les deux frangins, Johannessen, Tobias et Anders. Pour NSN, Bennett et Frigo. Pour Movistar, quatre coureurs, à l'instar de Lidl Trek, Castrillo, Garcia Pierna, Romo, Rubio. Pour Cofidis, Yon Izaguirre. Pour Pinarello, Hausson. Pour Groupama, Braz Afonso, Martin, Paché. Pour Tudor, Hirschi et Voisard, le 11e du général. Pour Cara Rural, Berwick. Belle, très belle échappée, consistante, avec des gars du général, avec des gars pour le maillot vert, avec des gars pour le maillot à poids et avec des gars aussi qui espèrent tout simplement aller décrocher cette étape mythique, parce que l'Alpe d'Huez, Toto de Tiou, c'est mythique.
6: Oui, c'est mythique et on ne s'est pas trompé hier en disant que le départ allait être très costaud, très dur. Dès le départ, après 300 mètres de course, il y avait déjà des coureurs lâchés. C'était assez violent comme départ et je suis assez content parce qu'il y a beaucoup d'équipes qui doivent encore gagner quelque chose sur ce tour. Il y a encore 13 équipes qui n'ont pas gagné d'étape et des équipes comme Movistar qui mettent 4 coureurs directement dans l'échappée aujourd'hui. Des équipes comme Groupama qui mettent 3 coureurs. De nouveau évidemment Net Company avec 3 coureurs aussi et évidemment Lidl Trek qui a déjà gagné mais qui est encore présente aussi avec 4 coureurs. J'aurais voulu voir les deux leaders de Net Company de chez Lidl aussi avec, mais bon, on ne fait pas non plus tout ce qu'on veut, ce n'est pas de la PlayStation, donc c'est pas toujours facile, mais de nouveau donc une étape très disputée, Education First de nouveau à l'attaque. Après la victoire de hier, ils sont hyper motivés, donc encore une belle étape aujourd'hui.
7: Ouais, les deux leaders de Lidl Trek, Ayuso et Schelmo, c'est sans doute à ces deux-là que vous pensiez. Nous sommes donc à 94 km de l'arrivée, on vous a planté le décor, on a beaucoup de choses à vous raconter aussi concernant l'Alpe d'Huez évidemment. Sachez que le groupe avec Wellens et Philipsen revient à 40 secondes dans la descente du peloton. Hein. Le combat n'est pas terminé et si Philipsen peut revenir, on aurait vraiment un bel enjeu dans les prochains kilomètres pour les points du maillot vert. Je vous propose, David, le disque du jour. C'est facile. Alors, le pourquoi du comment, ce sera plus compliqué, mais trouver l'interprète et le titre, a priori, vous devriez nous faire un 10 sur 10 aujourd'hui. On écoute.

0: Pharrell Williams, donc Happy, depuis la vague mondiale Happy, hein, c'était en 2014 déjà, il y a 12 ans que ce disque est sorti, mais il y a un lien assez fort entre Pharrell Williams et l'Alpe d'Huez. Est-ce que vous connaissez ce lien?
1: Non.
0: A-t-il un appartement Vient-il skier ici l'hiver? En fait, cette station de ski a réalisé à l'époque, donc en 2014, comme d'autres villes, c'est vrai, un clip vidéo communautaire, donc en invitant les habitants,
2: oula,
0: en immortalisant la chanson sur les pistes enneigées. Et ses habitants, ses moniteurs de ski, ses vacanciers ont donc été filmés en train de danser sur les pistes de l'Alpe d'Huez, dans les rues de la station de ski. Et c'est cette vidéo-là qui a eu le plus gros succès, vraiment un succès planétaire, sur Internet, sur les réseaux sociaux. Et depuis lors, ce titre est devenu une sorte d'hymne de la station de l'Alpe d'Huez. Et lors de chaque événement important organisé ici, donc aussi le Tour de France, eh bien, à différents coins de rue, on diffuse ce titre Happy de Pharrell Williams. Fallait le savoir, je suis d'accord avec vous.
3: Fallait le savoir, ce serait un bon titre d'émission, ça annonce.
0: Et ça va désormais.
3: Fallait le savoir. Mais voilà, pour le petit clin d'œil du disque du jour, toutes les après-midi dans ce direct des différentes étapes de ce Tour de France 2026.
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3: On en revient évidemment à cette 19e étape, Sam et Toto.
0: Et on nous annonce que l'équipe Red Bull Bora emmène le peloton. Pourquoi faire, Toto?
1: Ben, je trouve ça étonnant aussi, je l'avais vu juste avant et... Si ce n'est pour maîtriser un peu la descente et garder des bonnes trajectoires pour Remco, je ne comprends pas trop pourquoi on aiderait l'équipe UAE. Donc voilà, non, je m'interroge un peu sur cette tactique, d'autant plus qu'ils ont, un coureur à l'avant, avec Cataneo notamment et Dance, donc deux coureurs dans le groupe de tête. Donc je ne comprends pas trop, non. Voilà. Il faut leur demander après la course.
0: On est espérant évidemment que cette tactique puisse aider d'une manière ou d'une autre Remco Evenepoel. Wellens est lâché du groupe Wellens. On nous a annoncé le groupe Wellens. Wellens est lâché du groupe Wellens. Il est en difficulté. On a son interview, Tim Wellens, et on va commencer par là. Interview réalisée par Kevin Papen au départ tout à l'heure du côté de Gap, parce que Wellens, hier, il a terminé 2 minutes devant la voiture Valet. Et on se demande quand même dans quel état il aborde cette 19e étape. Voici Tim.
5: On doit prendre de vos nouvelles. Vous avez vécu une journée très très difficile hier avec juste 2 petites minutes pour rentrer dans les délais. Comment vous vous sentez ce matin? Comment s'est passée votre nuit?
6: Je ne dois pas me plaindre. La nuit était bien, mais le problème c'est hier matin, je ne me sentais pas si mal non plus. Un peu mal à la gorge, ce n'est pas la fin du monde. Mais sur le vélo, c'était très compliqué. J'avais aucune force. Donc j'espère qu'aujourd'hui, ça allait un peu mieux.
5: Vous avez pu manger? Vous sentez que vous avez un peu plus de force aujourd'hui? Parce qu'il y a 2 fois l'Alpe d'Huez dans les 2 jours qui viennent.
6: Oui, tout à fait. C'est pas le parcours idéal qu'on n'est pas 100%. Mais l'appétit n'est pas vraiment là, mais il faut quand même essayer de manger. On a un bon nutritionniste et il fait tout ce qu'il peut pour m'aider.
5: Vous vous sentez encore capable d'aider Tadej, d'aider Isaac Del Toro?
6: Je crois que c'est très optimiste d'aider pour l'instant. Je pense à arriver jusqu'à l'arrivée et puis on verra demain s'il y a un demain.
5: Terminer le tour, c'est ça, survivre maintenant pour vous?
6: Oui, j'aimerais quand même être là à Paris, espérément avec Tadej en jaune. J'ai déjà fait ça 2 fois, donc la 3e fois, ça aurait été magnifique.
5: Vous avez été un peu malade, mais Tadej, comment il se sent, lui?
6: Moi, j'ai l'impression qu'il se sent très bien et qu'il n'est pas malade du tout.
0: Bon, ça, c'est rassurant, évidemment, dans la bouche de Tim Wellens, qui, parce que ça nous semblait suspect de voir Wellens lâcher du groupe Wellens, je dis ça en rigolant, mais lâcher du groupe Wellens-Philipsen. S'il avait vraiment été lâché de ce groupe-là, c'était un peu plus inquiétant. Mais donc, il se trouve intercalé entre le groupe Pogacar et le groupe Philipsen. Il a effectué une belle descente. Il est sorti du groupe Philipsen. Il tente de rejoindre le groupe où se trouve donc son leader, Tadej Pogacar. Ça correspond un peu plus à la réalité. En tout cas, c'est une réalité un peu plus rassurante pour Tim Wellens, qui est donc affirmatif. Mais évidemment, il nous raconte encore ce qu'il veut.
1: Oui.
0: Tadej Pogacar n'est pas malade.
1: Oh oui, il ne va pas dire le contraire, évidemment, sinon Remco mettrait toute son équipe à bloc dès le début de l'étape. Donc oui, il se veut rassurant. On l'a vu, Wellens dans les 5 premiers lâchés aussi en cours aujourd'hui. Il s'est un peu refait là en cours d'étape. Et là, oui, il est sorti du groupe Eto, comme on dit, pour essayer de revenir sur le groupe de maillot jaune. Il est toujours quand même à 1 minute du groupe, donc il va falloir qu'il fasse une descente vraiment très très rapide pour pouvoir revenir sur ce groupe. Et c'est Nils Polite qui fait un gros boulot là en tête de peloton pour maintenir un écart pas trop conséquent et 3 minutes 28 là pour l'instant. Donc et la Bora qui donne vraiment un coup de main. Là, c'est un peu c'est bizarre.
0: Et c'est très long, hein, entre le bas de la descente du col du Noyer et le pied du col d'Ormont, il y a quand même là cette soixantaine de kilomètres que j'évoquais. Et c'est flagrant sur le graphique du jour avec vraiment une période creuse durant laquelle un écart peut vraiment exploser. Mais si on s'organise derrière, l'écart peut aussi fortement.

0: coureur à l'avant puisqu'on a perdu l'un ou l'autre élément, mais qu'à la faveur de la descente, ces éléments lâchés peuvent revenir. Nous voici donc au milieu de cette étape, partie très vite. On n'est pas surpris, 128 km, 4 difficultés, un format ultra dynamique comme ASO aime en proposer chaque année.
1: Samuel Grulois et Christophe Detillou, notre journaliste, notre consultant pour la suite de cette 19e étape.
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1: Et puis comme chaque jour, on fait un petit détour. Vous proposez une idée tourisme, évidemment, pour ces vacances, pour cet été 2026 ou pour les prochaines, bien entendu. Et forcément incontournable aujourd'hui et demain, l'Alpe d'Huez avec Laura Heurteloup, responsable presse de l'Office du tourisme qui nous rejoint en direct. Bonjour Laura.
3: Bonjour.
1: Première question, vous avez bien dormi? Vous avez pu dormir? Pas trop de bruit ou de monde?
3: Si, quelques feux d'artifice, un peu de musique dans les virages, mais ça fait partie de l'ambiance, on ne leur en veut pas.
1: Très bien, parce qu'évidemment c'est l'effervescence, on le sait, pas depuis hier, mais depuis pratiquement déjà une semaine, le week-end dernier, à l'Alpe d'Huez. Si vous devez conseiller les Wallonnes, les Wallons, les Bruxelloises, les Bruxellois qui nous écoutent, tous les Belges, que venir faire à l'Alpe d'Huez? Un lieu touristique pour commencer comme d'habitude ou incontournable à faire, ce serait quoi?
3: Alors, un lieu touristique, incontournable, culturel et patrimonial, parce que c'est vrai qu'à l'Alpe d'Huez, on parle beaucoup de sport et on parle très peu de culture. C'est l'église Notre-Dame-des-Neiges qui est assez exceptionnelle avec une architecture contemporaine qui n'a rien à voir avec l'architecture classique des églises habituelles, puisqu'on est sur une église en forme de tente berbère avec un orgue à l'intérieur en forme de main tendue vers le ciel. Et il y a beaucoup d'anecdotes autour de cette église Notre-Dame-des-Neiges qui est la sainte patronne des montagnards. On a eu des combats de boxe dans cette église. Vous connaissez très bien le festival Tomorrowland. On a eu l'hiver dernier, il y a encore quelques hivers, sur les premières éditions des concerts DJ, des sets DJ dans cette église. Et le prêtre de l'époque, parce que l'église date des années 70, le prêtre de l'époque avait même l'exclusivité de la vente de bière Heineken dans cette église. Donc voilà, vous pouvez que constater que ce n'est pas qu'une église, c'est aussi un lieu culturel. Donc vraiment, j'invite tous vos auditeurs et auditrices à venir à rentrer dans cette église qui est assez curieuse et qui ne ressemble à aucune autre.
1: Ouais, église culturelle et pas que, on l'a bien compris. Bon, alors évidemment, comme de tradition à la montagne, il y a l'été, il y a l'hiver, mais en effet, destination sportive. Vous nous parlez de quoi ou de quelle discipline ou de quel lieu aujourd'hui?
3: Alors, j'avais envie de vous parler de quelque personne ne connaît les 31 virages de l'Alpe d'Huez. Parce qu'on entend parler, avec le Tour de France, on entend parler des 21 virages. Mais est-ce que vous connaissez l'histoire des 21 virages de l'Alpe d'Huez? Pourquoi 21 virages? Pourquoi les panneaux? Je voulais rapidement vous en parler. En fait, ça date des années 68 avec les JO d'hiver. On a eu les JO d'hiver à l'Alpe d'Huez en 68. Et c'est un hôtelier à l'Alpe d'Huez, Georges Rajon, à qui on doit beaucoup, qui lors de ses voyages s'est rendu compte que dans certaines montées dans l'est de l'Europe, on avait des panneaux. Il s'est dit mais pourquoi pas mettre les 21 panneaux dans les 21 virages de l'Alpe d'Huez. Donc on commence au 21e tout en bas à Bourdoisan, on finit au premier virage tout là-haut. Panneaux qui sont dédiés, chaque panneau sont dédiés à des vainqueurs du Tour de France et on les a changés l'année dernière pour pouvoir inclure sur ces panneaux et y inscrire les vainqueurs femmes du Tour de France féminin. Ça nous semblait très important de les célébrer également. Et j'ai une anecdote dans le virage 9, pour ceux qui viendront à l'Alpe d'Huez, ceux qui nous écoutent, qui sont peut-être déjà à l'Alpe d'Huez, vous verrez dans le virage 9, il est inscrit le prénom Céleste sur ce panneau. Et en fait, c'est ma nièce Céleste qui est née tout simplement dans le virage 9 de l'Alpe d'Huez. C'est la seule petite fille à être née dans les virages de l'Alpe d'Huez. Donc, il y a son prénom inscrit sur le panneau du virage. Donc, voilà un petit peu d'histoire sur quelque chose dont on parle beaucoup, mais dont on ne connaît pas grand-chose au final.
1: Exactement. Et sans rentrer dans les détails, elle est née dans le virage. Vous ne nous donnez pas les détails, mais c'est une histoire incroyable, ça, quand même.
3: Eh bien, ma belle-sœur a perdu les os à l'Alpe d'Huez et virage 9, elle était là, quoi. Bon. En pleine nuit, au mois de novembre. Voilà, c'est des choses qui arrivent quand on est ici et qu'on est enceinte à l'Alpe d'Huez, on s'attend à ça. On est tout un peu préparé en fait à accoucher dans les virages de l'Alpe d'Huez.
1: Ouais, et né parmi les étoiles en pleine nuit, exactement, le mois de novembre, dans un des virages
3: c'est tout
1: de l'Alpe.
3: À fait ça.
1: C'est dingue.
3: C'est exactement ça.
1: Parce que j'allais moi vous poser une question avant de connecter Sam et Toto. Bon voilà, qui l'ont monté ce matin pour arriver en haut. Ces 21 virages, ils les ont évidemment traversés.

0: Et au milieu de la foule, dans l'effervescence, on ne parle que de ça, vous vous en doutez, et pas qu'en Belgique, bien sur les réseaux sociaux, on ne voit que ça. Mmh. Moi, je me demandais, alors évidemment, là, c'est très particulier cette année, aujourd'hui et demain, mais le reste de l'année, toute l'année, il n'y a pas autant de monde, mais il y a du monde quand même qui monte.
1: Alors, il y a du monde quand même. Il faut savoir qu'il y a entre 30 000 et 40 000 cyclistes qui montent chaque année les 21 virages à vélo. On a un compteur, en fait, en bas de la montée, et on comptabilise quasi 40 000 cyclistes chaque année.
0: Pas mal, hein? Pas mal.
1: Oui, c'est beaucoup, c'est beaucoup.
0: pour bien qu'ils écoutent la dernière partie de votre intervention, Laura, c'est évidemment après l'effort, le réconfort, je rappelle ça pratiquement chaque jour. On mange où? On mange en bas, on mange en haut, on mange dans les virages et surtout, on mange quoi?
1: On mange quoi? Alors, j'ai surtout envie de dire, on boit quoi? Parce qu'à la montagne, on boit du Genepi, forcément, toute l'année. Autant la raclette, c'est plutôt l'hiver. Autant le Genepi, c'est un petit peu toute l'année. Et je voulais conseiller aux auditeurs, auditrices, le comptoir de l'Alpe, à l'Alpe d'Huez, juste en face de l'office de tourisme qui est géré par Laurie et Laurent. C'est facile à retenir, c'est pas Laurel, c'est Laurie et Laurent. Et qui ont un atelier de fabrication de Genepi dans l'arrière-boutique. Donc le comptoir de l'Alpe, c'est, voilà, vous imaginez une épicerie à l'ancienne avec plein de bons produits à base de miel de montagne, du fromage, de la charcuterie, tout ce qu'on aime, quoi, plein de gourmandises. Et à l'arrière, voilà, de cette boutique, il fabrique du Genepi. Alors, il garde bien secrètement le lieu de la cueillette du Genepi, hein, parce qu'il y a bien sûr des coins à Genepi. Et il propose à la dégustation et à la vente voilà, leur fameuse bouteille de Genepi, qui est, je pense, le meilleur Genepi de l'Alpe d'Huez.
0: Ouais, sans blague. Déjà, le Genepi de l'arrière-boutique, je trouve que déjà, ça donne une autre dimension.
1: Ah bah, complètement. C'est de la contrebande, en fait.
0: Non, ça, vous ne l'avez pas dit. Je vous présente Sam et Toto, Samuel Rulois et Christophe Detillou. Alors, s'il vous plaît, les amis, vous passez par l'arrière-boutique avant de rentrer en Belgique.
2: On commence toujours par les arrière-boutiques. On ne rentre jamais par la porte principale. Non, mais on pourrait, même si évidemment il faut faire tout cela avec modération.
0: Bien entendu.
2: Quand on est à la montagne, il y a différents plaisirs, aussi bien les plaisirs du repas principal et le plaisir de l'après-repas ou de l'avant-repas en termes de boissons. Mais quand on vient du côté de l'Alpe d'Huez, d'ailleurs pour l'anecdote, celles et ceux qui me connaissent savent que je ne suis pas un grand consommateur de boissons alcoolisées, mais le premier Genepi de ma vie, je l'ai bu à l'Alpe d'Huez lors d'une étape du Tour de France il y a une vingtaine d'années. Voilà pour le petit clin d'œil. Et c'était d'ailleurs...
0: Dans quel virage ?
2: C'était au sommet en 2006, lors de la victoire de Frank Schleck. Donc c'était mon deuxième Tour de France. Et on avait, après l'étape, trouvé un petit resto pour manger. Et on avait terminé ça avec le petit verre de Genepi. C'était le premier. Maintenant, évidemment, la légende dit que dans les bidons des coureurs, parfois, on met des...
0: Mais Toto, il faisait ça, non ?
2: Pour motiver les coureurs. Et Toto de Tillou, paraît-il, a testé le Genepi.
3: Non,
2: et la chartreuse.
3: J'ai dû boire du Genepi,
2: il est perdu.
3: Mais même pas pendant ma carrière. Non, jamais. Par contre, c'est, normalement, on mange la tartiflette l'hiver. Ben pour Sam et Denis, c'est l'hiver. Hein. Ils en mangent tous les jours.
0: Denis, notre ingé son, donc on le rappelle.
2: Une semaine dans le coin, c'est vrai qu'on a bien consommé les produits fromagers qui habituellement sont consommés en hiver, mais c'est pas grave.
0: Voilà, je vous ai présenté deux convaincus. Hein, Laura, là, je pense qu'il n'y a pas de souci. Même si il y en a un qui est à moitié, mais bon voilà, le tour n'est pas fini, il y a deux jours à l'Alpe d'Huez. Merci beaucoup. Je ne sais pas si Laura est encore connectée. Pas sûr, c'est pas grave, peut-être pas. Évidemment, la liaison est parfois compliquée, mais toutes les infos, bien sûr, on le répète à chaque fois, toutes les infos sont disponibles sur le site des offices du tourisme. Ici, c'est assez simple, office du tourisme Alpes d'Huez, et vous trouvez ça, bien sûr, via aussi votre moteur de recherche. On retrouvera Laura demain, évidemment, puisqu'à nouveau, l'Alpes d'Huez pour la ligne d'arrivée de l'étape de demain. Donc, on prolongera, évidemment, le petit carnet à idées et le détour de France avec des idées tourisme pour ce Tour de France 2026. Et nous poursuivons évidemment avec Samuel Grulois et avec Christophe Detillou. Dans un instant aussi à 15h30, nouveau point course également FM sur Vivacité. 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Sam et Toto.
2: avec toujours 42 coureurs. Donc on a recompté tout cela, 42 coureurs en tête avec 3,20 d'avance sur le peloton, 4,37 sur Tim Wellens qui essaye de faire le bon tout seul. Il a peut-être récupéré d'ailleurs dans la descente l'un ou l'autre coureur, on n'a pas plus d'infos, mais c'est compliqué pour lui de boucher le trou parce que le peloton ne laisse pas vraiment partir non plus cette échappée. Les Red Bull Bora de Remco Evenepoel emmènent ce peloton et l'écart il est stabilisé autour des 3 minutes 3 minutes 20. Et je le disais tout à l'heure, sur ce genre de longue départementale entre deux massifs, ça peut totalement exploser si le peloton relâche et on peut passer à 6, 7, 8, 10 minutes très vite. Mais là vraiment l'exercice il est compliqué, on a un mano à mano assez impressionnant en termes de watts entre le groupe de 42 et le groupe maillot jaune.
3: Oui, il y a l'échappée qui s'entend très bien, surtout les Education First et les Lidl Trek qui sont très en force en tête de groupe. Et alors derrière on a l'un ou l'autre coureur de chez Bora avec Eros Poli,
2: italien qui avait gagné l'étape du Ventoux à Carpentras
3: et qui fait le maximum aussi, donc voilà.
2: 77 km de l'arrivée, David.
0: Et on poursuit ici sur Viva Sport en DAB+, mais je vous le disais, évidemment, 11h30, 15h30, dans un instant, on fait un point également en direct, en simultané sur RTBF Vivacité.
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5: Et on retrouve Samuel Grulois. Bonjour Samuel.
2: Bonjour Jean-Marc, mes excuses pour le faux bond de 14h30, mais nous sommes bel et bien là.
6: C'est pas grave.
2: 15h30, c'est la fin du tour, mais justement cette fin de tour est plutôt passionnante, avec du suspense à tous les étages, si ce n'est sans doute le maillot jaune, même s'il y a des rumeurs courtes sur l'état de santé de Pogacar et en tout cas de ses équipiers. Mais pour le reste, pour le podium, pour le top 10, pour les différents maillots distinctifs, il y a de l'enjeu. Il y a de l'enjeu aussi évidemment pour la victoire d'étape de prestige aujourd'hui. On est dans cette étape de l'Alpe d'Huez que l'on va de nouveau grimper demain, les 21 virages enlacés, l'ascension sans doute la plus iconique sur le Tour de France, même si on a beaucoup de respect pour le Galibier, pour le Tourmalet, pour le Ventoux qui sont des géants du Tour de France. Mais ici, ces images-ci, et vous les verrez tout à l'heure lorsque le peloton sera au pied de l'ascension avec, nous annonce-t-on, 600 000 spectateurs. Ces images-ci sont vraiment particulières dans l'histoire du Tour de France, même si l'Alpe d'Huez n'est apparue sur le parcours du Tour qu'en 1952. Ce n'est donc pas très ancien. Et c'est un peintre en bâtiment de Bourdoisan qui s'appelait Jean Barbaglia qui a lancé cette idée avec l'aide de deux hôteliers. Ils ont contacté les organisateurs du Tour et en 1952, donc en 51 on a l'idée, en 52, alors que la station de ski était en plein développement, ils ont obtenu l'accord d'ASO pour recevoir une première arrivée au sommet de l'Alpe d'Huez, qui était d'ailleurs, pour l'anecdote, la première arrivée au sommet de l'histoire du Tour. On avait déjà franchi des cols dès 1910, mais on n'était jamais arrivé au sommet. 1952, première arrivée au sommet de l'histoire du Tour, l'Alpe d'Huez, et c'est un certain Fausto Coppi qui s'était imposé. 42 coureurs sont en tête dans cette étape, 42 coureurs, quelques équipes surreprésentées. Parmi les équipes surreprésentées, eh bien, il y a l'équipe Movistar avec 4 coureurs, et on a assisté là une chute à l'arrière dans le groupe, et c'est du direct dans le groupe des poursuivants, avec au sol notamment le costaud Marco Haller qui est au sol avec Plancarte d'Alpecin, et alors il a tapé un poteau, ouais, l'arrière d'un poteau. Il se relève, mais il s'est sérieusement écorché, le coureur de l'équipe Tudor. Je reviens donc à mon explication. Il y a cette étape, 42 coureurs en tête, parmi lesquels 4 coureurs de la Movistar, 4 coureurs de l'équipe Lidl Trek. Et dans cette équipe Lidl Trek, on a mis à l'avant évidemment Mats Pedersen, dont l'objectif est d'aller chercher les points du maillot vert à Le Perrier, à 38 km de l'arrivée. Il y a là aussi Martinez pour les poids, Carapaz pour les poids, Voisard pour le classement général. Bref, du beau monde. Le peloton est annoncé à 3,20, peloton emmené par les Red Bull Bora d'un certain Remco Evenepoel.
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0: Nous poursuivons donc l'intégrale de cette 19e étape ici sur Viva Sport en DAB via nos applications RTB Factu, RTB Fovio ou Radio Player. Les commentaires de Samuel Grulois, les analyses de notre consultant Christophe Detillou.
2: Et je rassure les supporters de Plancarte et de Haller, les deux coureurs sont repartis. Heureusement qu'il y avait une sorte de matelas qui entourait le poteau et ce grand bac à fleurs sur lequel Haller s'est fracassé. Ça l'a vraiment, ça a amorti sa chute en tout cas. C'est un costaud, hein, l'Autrichien Haller. Mais quand on tombe de la sorte, surtout par surprise, on peut se faire très mal. Il va vers la voiture médicale pour se faire soigner, Marco Haller, mais il est de retour sur le peloton. C'est le plus important, évidemment, de retour sur le vélo, non pas encore sur le peloton, parce qu'il est relativement loin, le coureur de l'équipe Tudor. 74 km de l'arrivée, l'échappée donc de 42, le peloton à 3 minutes 10, Wellens à 4 et 47, et puis a priori, mais là ce n'est pas très clair, un groupe avec Philipsen un peu plus loin, mais groupe qui ne reviendra sans doute pas pour disputer le sprint intermédiaire à Le Perrier. Et comme Pedersen se trouve devant, et bien Pedersen va donc réaliser une magnifique opération aujourd'hui.
3: Oui, encore une magnifique opération pour Pedersen, mais de nouveau il avait les jambes en début d'étape, vraiment très très très difficile, et bah, il est clairement le meilleur grimpeur des sprinters, et il va encore aller chercher ses points mérités avec une grosse équipe de nouveau autour de lui. Donc et là oui, bah, avec la chute de Haller, je voudrais revenir un petit peu là-dessus, donc l'importance de l'organisation, d'avoir mis des matelas même sur un petit pot un petit îlot comme ça, mais sans le matelas il aurait été vraiment très arrangé. Donc la sécurité avant tout, et donc l'importance de ce genre de matelas.
2: Philipsen qui comptera le cas échéant si Pedersen prend les 25 points au sprint de Le Perrier. Philipsen qui comptera 57 points de retard sur Pedersen. Ça devient beaucoup évidemment. Il y a l'étape de demain encore et l'étape de dimanche sur les Champs-Élysées. L'écart reste lui stabilisé entre ce groupe de tête et le peloton. L'occasion de vous proposer une deuxième interview assez sympa, c'est celle de Mathis Louvel, le français de l'équipe NSN, qui va découvrir aujourd'hui l'Alpe d'Huez en mode Tour de France. C'est assez particulier pour lui parce qu'il ne va pas jouer la gagne. Ce n'est pas un grimpeur, il n'est pas dans le groupe de 42. Il va juste tenter de terminer dans les délais et ça ne devrait pas lui poser de problème. Il va surtout profiter du moment avec ses 600 000 spectateurs, avec cette ambiance à nul autre pareil. Ces gens déguisés, les sonos dans tous les virages, le virage des Hollandais. Il y a aussi quelques virages où on décide de mettre en avant l'un ou l'autre coureur. Bref, grosse ambiance en perspective et Mathis Louvel a envie de vivre ça en mettant aussi quelques guillemets et en se disant qu'il faudrait être prudent dans la montée. On l'écoute.
6: L'Alpe d'Huez, les fameux 21 virages, c'est mythique, ça vous inspire quoi ?
7: J'ai déjà eu la chance de monter l'Alpe sur le Tour il y a 4 ans, si je me souviens bien. C'était vraiment un moment incroyable et moi, c'est la montée la plus folle que j'ai faite sur le Tour, en tout cas en termes de spectateurs. On est vraiment dans un tunnel tout le long des 21 virages. Il y a du monde partout. On n'a même pas l'impression qu'on pédale finalement, donc c'est vraiment impressionnant.
6: C'est impressionnant, mais un petit peu dangereux aussi. Il y a énormément de monde. Est-ce qu'il y a des appréhensions, une certaine crainte quand on est coureur et qu'on arrive dans cette foule ?
7: Moi, comme j'arrive un peu plus doucement et que je joue rien en général ou pas la victoire d'étape, ça me dérange pas spécialement, parce que si je m'arrête et que je perds 10 secondes, ça va pas changer ma vie normalement. Mais c'est sûr que pour les premiers, c'est un peu plus stressant. Il y a toujours une crainte. Bah, j'espère qu'ils pourront bien s'exprimer et qu'il y aura au moins la place s'ils veulent attaquer ou des choses comme ça, parce que parfois les spectateurs sont tellement proches qu'en fait, il y a juste un couloir pour le premier et on est obligé de suivre derrière. Il n'y a pas la place pour forcément doubler. Donc, j'espère qu'ils pourront bien s'exprimer, que les spectateurs seront sages quand même pour rester sur le bord de la route.
6: Est-ce qu'on peut quand même prendre du plaisir quand on est coureur et qu'on s'attend à un tel programme aujourd'hui ?
7: Si on arrive pas trop en retard au pied de l'Alpe d'Huez, on va essayer de prendre du plaisir dans la dernière montée, mais c'est sûr que toute la première partie de journée, ça va être vraiment à fond, essayer de gagner le maximum de temps possible dans les parties plus faciles et s'accrocher un maximum dans les montées, et puis on verra le temps qu'on a de retard au pied de l'Alpe d'Huez pour prendre du plaisir ou pas.
2: Et petite correction, c'est donc la deuxième fois que Mathis Louvel va monter l'Alpe d'Huez en forme compétition, puisqu'il l'avait fait, il vient de le dire à l'interview, en 2022, lors de la victoire de Tom Pidcock, ici même le dernier vainqueur en date. On n'est plus venu ici depuis 2022. Il y a eu des périodes beaucoup plus rapprochées, on les a espacées désormais parce que du côté d'ASO, on aime proposer autre chose, et donc notamment cette année avec une arrivée au Markstein, une arrivée du côté des Angles, des arrivées inédites ou presque inédites puisqu'on avait déjà été au Markstein, mais effectivement la volonté elle est de varier les plaisirs et d'aller un tout petit peu moins sur l'école mythique, mais d'y revenir quand même régulièrement, et tous les 3-4 ans ça me paraît être un minimum. Aujourd'hui on va vivre l'arrivée la plus haute de ce tour 2026, 1850 mètres. Nous sommes donc pile poil à 1850 mètres puisque nous sommes, Christophe, juste en face de la ligne d'arrivée. La deuxième plus haute, c'était c'était hier à Orcières-Merlette, 1825, et puis les Angles dans les Pyrénées, 1794. Je ne parle pas de sommet franchi, je parle bel et bien d'arrivée, la plus haute arrivée de ce tour. C'est donc aujourd'hui à l'Alpe d'Huez. Ce sera encore demain évidemment à l'Alpe d'Huez puisqu'on arrivera au même endroit. Et puis petite particularité statistique, ce n'est pas arrivé souvent qu'un coureur la même année gagne l'Alpe d'Huez et gagne le Tour de France. Si Pogacar venait à gagner aujourd'hui, il pourrait entrer encore un peu plus dans l'histoire s'il remporte le Tour de France dimanche. Ils ne sont que 4 à avoir réussi cette performance. Fausto Coppi, le premier, lors de la première ascension ici en 1952, il a gagné à l'Alpe et il a gagné quelques jours plus tard à Paris. Laurent Fignon en 1984, Carlos Sastre en 2008 et Geraint Thomas, l'ancien, l'avant-dernier vainqueur ici avant Tom Pidcock en 2018, lui aussi avait gagné l'étape et avait gagné sur les Champs-Élysées. C'est donc une performance relativement rare, David.
0: Sam et Toto, Samuel Grulois, notre journaliste, Christophe de Thieu, notre consultant, vous retrouve évidemment. Vous restez bien là dans un instant pour la suite de cette 19e étape.
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0: 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Et ces émotions aussi traduites en livre ou en dessin, vous allez comprendre, en illustration, vous allez comprendre, puisque chacune de ces après-midi dans le Tour de France 2026, on vous donne des idées aussi pour occuper votre été, certes pendant ce Tour de France 2026, ou si vous partez plutôt au mois d'août et au mois de septembre, mais des idées livres. L'Alpe d'Huez et le Tour créa le mythe. C'est l'artiste illustrateur Greg qui nous rejoint en direct. Bonjour Greg.
8: Bonjour tout le monde, bonjour la Belgique.
0: Bonjour à vous. déjà pour éclaircir la chose, artiste, illustrateur, dessinateur, connu dans le monde du sport, mais ça représente quoi pour les Belges qui éventuellement ne vous connaissent pas encore, Greg ?
8: Moi donc, je suis artiste, illustrateur, dessinateur en fait. Et comme vous l'avez dit, en fait tout le sens de mon travail est de mettre en lumière ma démarche artistique et de mettre en lumière les sportifs les plus transcendants de l'histoire du sport. Donc ça, ma passion, elle va vers le vélo, parce que c'est mon sport préféré avec le foot. Donc voilà, je fais beaucoup de collaborations, je fais des livres, je fais des collaborations avec des clubs de foot, avec des marques de sport, l'année dernière, je me suis dit il faut que je sorte de mes cartons le projet que j'avais depuis quelques années d'un livre sur l'Alpe d'Huez. Chose faite.
0: Le livre.
8: Voilà.
0: Ouais, et le tour créa le mythe. Avant de parler du livre, parce qu'on va en parler évidemment, Greg, mais je me demandais, on parlait d'émotions, des émotions du sport. Est-ce que vous vous souvenez du moment précis où vous vous êtes mis à dessiner, où vous vous êtes dit, non pas mettre à dessiner le premier dessin, mais je veux dire par rapport au sport et aux émotions que vous avez eu envie de traduire sous le crayon ou sur l'objet que vous utilisez justement pour illustrer. Est-ce que vous vous souvenez du déclic des émotions du sport pour vos dessins?
8: Pour vous raconter rapidement, moi je dessine depuis tout petit, hein, c'est vraiment une passion depuis la tendre enfance. Moi quand j'étais gamin, j'étais fan de vélo, mon grand-père m'a initié au cyclisme, et moi mon idole c'était Bernard Hinault, et qui est devenu mon ami depuis. Mais Bernard je rêvais en voyant en 78, j'avais 7 ans, et je voyais Bernard avec son beau maillot bleu blanc rouge, champion de France lors de son premier Tour de France, et je pense que c'est né de cette époque là quoi, en fait, hein.
0: Et alors pour rester dans les premières fois, Greg, si vous permettez, vous vous souvenez de la tête, de la tronche de Bernard Hinault la première fois que vous lui avez montré un de vos dessins, ou qu'il y a eu un contact entre vous deux ou pas? Comment ça s'est passé?
8: Tout à fait. C'était en 2016, à l'occasion de la sortie de mon premier livre qui s'appelait La légende dessinée de Bernard Hinault, qui est un livre que j'avais auto-édité à l'époque. et je lui avais présenté l'idée du bouquin. On était en Bretagne, à côté de chez lui. On avait été mis en relation par un ami à lui qui avait adoré le projet. Et Bernard, effectivement, je le revois. On avait passé une super soirée. J'avais pu faire connaissance avec lui, avec mon idole. Et puis, je lui ai présenté les planches, les trucs. Et alors, une petite anecdote, c'est que sur la couve, au départ, c'était un visage, vraiment un close-up sur son visage émacié, un peu guerrier du blaireau, quoi. Et il me dit, tu m'as fait une tête de tueur. Et je lui ai dit, oui, mais ça faisait 2 heures qu'on discutait de sa carrière. Et je lui ai dit, c'est un peu ce que t'étais. Donc voilà, mais en fait, j'ai abandonné ce dessin parce que Martine, elle retrouvait pas, je pense, son Bernard, son beau Bernard. Donc du coup, on a changé avec une photo de Bernard, mais plus souriant, quoi. Mais voilà, première anecdote.
0: Mais parce que c'est toujours ça la difficulté, évidemment, de la personne quand elle se découvre en dessin. Voilà. Il faut quand même décrire, Greg, parce qu'on est à la radio, évidemment, ouais. Mais c'est assez réaliste quand même, vos dessins. Donc on reconnaît assez facilement les personnes, mais il y a quand même toujours comme ça une attente, une réaction de la personne avant de se voir en dessin, je suppose.
8: Ouais, alors après, c'est ce qui est assez sympa dans mon univers. C'est que comme moi, je me suis fait petit à petit un nom, que j'ai collaboré avec des marques, avec des clubs, etc. Donc, beaucoup de sportifs avec qui j'ai pu échanger. Donc, des sportifs, notamment aussi aux Jeux Olympiques, puisque j'avais dessiné tous les médaillés français. Et ce qui est génial, c'est que les sportifs de haut niveau, quand ils se voient dessiner, c'est un peu autre chose que des photos. C'est-à-dire qu'ils sont assez flattés déjà de savoir que c'est à un moment donné l'artistique est quelque chose quand même qui est noble et pour les champions je pense qu'ils sont assez en tout cas j'ai jamais eu de remarques en me disant non tu m'as mal dessiné
0: donc ils voilà n'osent pas vous le dire.
8: Ouais, j'étais plutôt content que à me demander des corrections.
0: Et comment vous captez le moment précis du dessin? Est-ce que c'est justement parfois une image furtive, vous sur place, en étant face ou dans l'événement, j'ai envie de dire, à la télé, une photo que vous voyez parfois dans un quotidien, dans un magazine? Est-ce qu'il y a une méthode, Greg, pour les capter au mieux?
8: C'est un peu tout ça, en fait. C'est un peu tout ça, c'est un mélange. Alors moi, je suis passionné, donc c'est-à-dire que je regarde tout. En cyclisme, je suis toute la saison, donc je regarde toutes les courses. Je regarde aussi, il y a des choses que pendant la course ou sur une arrivée ou des attitudes qui me marquent. Mmh. Après, moi, j'ai un gros travail effectivement de recherche iconographique pour bien retrouver. Moi, ce qui est assez important pour moi dans mon travail, c'est vraiment de faire ressortir l'émotion du champion ou du personnage. Donc ça se voit un peu, je pense, dans mes dessins. C'est que j'arrive toujours à essayer de retranscrire, de raconter une histoire, en fait. Donc voilà, j'ai des attitudes, moi, que j'aime bien au niveau esthétique. Donc souvent, je pars peut-être d'une image, d'une photo, mais dans mon dessin, je retravaille, je peux changer une attitude, par exemple, ou le mettre dans un autre maillot. Enfin voilà, c'est mon travail, il est assez complexe. Mais aujourd'hui, c'est vrai que ce qu'on dit souvent de moi, c'est que j'ai un style assez réaliste, mais en même temps très graphique, donc qui est intéressant, parce que c'est pas juste de la reproduction de photographie, ce qui n'aurait aucun sens.
0: L'artiste Greg est en direct cet après-midi avec nous pour cette spéciale Tour de France 2026. Et donc, on y vient, cet ouvrage, sorti il y a quelques mois, L'Alpe d'Huez et le Tour créa le mythe. Il fallait le remettre en avant aujourd'hui, Greg. C'est obligé, on aurait pu le faire demain aussi. C'est aux éditions Solar, la couverture fond jaune, écrit en noir. Vous donnez cette impression graphique de montée ou de descente, évidemment, c'est selon. Mais il y a quoi dans le livre? Il y a toute l'histoire de l'Alpe d'Huez et ce côté mythe et mythique en dessin, justement, racontez-nous.
8: L'idée au départ, moi je voulais faire un livre sur l'Alpe d'Huez depuis longtemps, et en fait c'était resté un peu dans les cartons, et avec mon éditeur Solar, en fait, Jean-Philippe Bouchard, qui est le directeur de collection, à un moment donné m'a dit, tiens, c'est pas bête, peut-être qu'on devrait le faire, mais il m'avait dit, ce qui serait intéressant, c'est de le jouer sur essayer de comprendre l'idée du livre, c'est essayer de comprendre pourquoi c'est un mythe, pourquoi l'Alpe d'Huez c'est un mythe. Donc en fait, je trouvais l'angle sympa, et puis à la sauce grecque, c'est-à-dire 100% illustré, avec mes textes. C'était vraiment essayer de trouver ma vision, d'exprimer ma vision de ce qu'était la montée de l'Alpe. Donc ce qui m'a obligé, ben voilà, il y a en fait, je dirais, aujourd'hui c'est un digest sur l'Alpe d'Huez, puisqu'il y a l'histoire de l'Alpe, il y a tous les vainqueurs, il y a toutes les équipes, il y a toutes les arrivées, les records, les stats, toutes les histoires en fait, et tous les vainqueurs surtout qui sont décrits, toutes les arrivées et aussi des femmes, puisque les femmes sont arrivées à l'Alpe d'Huez pour la première fois il y a 2 ans maintenant, je crois, hein, c'était ouais. Avec la victoire de Demi Vollering. Donc l'idée c'est ça. Donc j'ai interrogé des champions, des coureurs, des organisateurs, des journalistes, pour avoir leur avis aussi, essayer de comprendre ce qu'on retrouve dans un peu caviardé dans tout le livre. Et aussi un classement de tous les temps que j'ai élaboré, qui est assez intéressant pour voir un peu qui est le roi de l'Alpe d'Huez depuis 1952.
0: Et vous avez la réponse dans le livre.
8: Greg, faudra aller voir le livre.
0: Ouais, suspense. On va se connecter avec l'Alpe d'Huez, justement, avec Samuel Roulois et notre consultant Christophe de Tillou. Vous la faites en combien, vous, la montée, Greg?
8: Moi, pareil. Non, mais moi, je laisse ça au... Enfin non, moi le vélo, j'en ai fait quand j'étais plus jeune, mais vraiment pas en compétition. C'était vraiment le vélo plaisir avec mon grand-père. Quand l'étape du tour se terminait, hop, on allait faire une sortie. Mais étant parisien, après, c'est quand même compliqué. Donc je suis plus axé sur le foot. Mais non. Si je le fais, je le ferai en vélo électrique dans la route Bernardino.
0: Bon, et j'espère que vous allez dessiner aussi la Mini Yamal ou Ferran Torres dans les prochains jours, où c'est déjà fait peut-être, et un peu moins les Bleus, on le sait pourquoi. C'est toujours Belgique, France, France, Belgique. Bon, voilà, on se taquine toujours un peu, hein, Greg, si vous permettez. Samuel Grulois, Christophe de Tillou, vous n'arrêtez pas de parler de ça. Évidemment, on en parle depuis hier, mais cette émotion et ce côté mythique de l'Alpe d'Huez, et ces dessins qui transposent ces émotions différemment que ce qu'on a l'habitude de voir en image, en vidéo ou en photo. Ça met Toto.
2: Oui, même si c'est vrai que si cette difficulté, et c'en est une fameuse, hein, l'Alpe d'Huez est devenue si iconique en si peu de temps, puisqu'on l'a gravi pour la première fois en 52 sur le Tour de France, alors que le Tourmalet est apparu en 1910, 42 ans plus tôt, c'est aussi parce que cette ascension est télégénique, elle est très visuelle, c'est le dessin, c'est 21 virages, cette route relativement large malgré tout, qui permet d'accueillir des spectateurs de part et d'autre, et puis on longe en permanence la roche, la pierre jusqu'au sommet, ou presque, jusqu'à 2-3 km du sommet. Donc c'est vraiment très, très visuel, et avec tout le respect et l'amour que j'ai pour des cols comme le Tourmalet, le Galibier, parce qu'on a une vue magnifique au sommet, très dégagée. Ce n'est pas le cas ici, on est vraiment dans une station de ski un tout petit peu plus refermée sur elle-même, mais cette ascension et ces virages mythiques et la particularité de ces virages rend vraiment ce côté iconique, lui accorde ce côté iconique, et je pense qu'on n'exagère pas. Alors il y a des revers à la médaille, notamment les 600 000 personnes aujourd'hui dans cette ascension.
0: Il y a de l'émotion au bord de la route aussi aujourd'hui, ça c'est clair.
2: Il y a de l'émotion, et c'est parfois un peu too much, hein, soyons clairs, et un peu dangereux. Donc on va vraiment croiser les doigts pour les coureurs, et c'est dangereux dans tous les sens du terme, parce que ce matin, quand on est venu ici au sommet avec la voiture RTBF, eh bien on a assisté à une scène, un cyclo par terre, blessé, l'ambulance est venue le chercher parce qu'il y a beaucoup trop de monde. Donc je pense que là, et ce n'est pas le débat ici, mais il faudra absolument que les autorités locales, la police, les organisateurs aussi, à l'avenir, lors des prochains rendez-vous avec l'Alpe d'Huez, prennent des décisions pour peut-être, et c'est une grosse décision, hein, fermer le col à un moment, dire voilà, c'est saturé, on ne peut plus monter, parce qu'il y a quand même une grosse responsabilité ici en cas de soucis dans l'après-midi. Pour le reste, oui, c'est une ascension iconique qui, moi, m'a fait rêver gamin et qui me fait encore rêver aujourd'hui, malgré les difficultés pour arriver au sommet. Christophe de Tillou, qui l'a souvent gravi à l'entraînement, on a pavé. Alors, il allait moins vite que Pantani, qui détient le record, 36 minutes 50, mais vous alliez quand même un peu plus vite que David Oudrey, que moi-même et que Greg.
3: Je pense quand même, surtout à la bonne époque, il y a quand même longtemps, hein, il y a plus de 20 ans, donc mais c'est sûr que c'est compliqué, c'est très dur, c'est mythique de par ses vainqueurs, c'est mythique de par ses virages, comme vous dites, et oui, on ne l'explique pas trop, mais... C'est sûr que c'est une super arrivée, on y revient souvent, et donc on se réjouit encore aujourd'hui de voir le spectacle.
2: Une question à vous poser, Greg. Oui. Il y a 40 ans ici, on assistait justement à l'une de ces scènes mythiques qui ont façonné l'histoire de l'Alpe d'Huez lorsque Bernard Hinault et Greg LeMond sont arrivés main dans la main, avec tout ce qu'il y avait derrière, évidemment, comme contexte, Bernard Tapie, la vie claire, etc., etc. Est-ce que vous appelez Greg en hommage à Greg LeMond?
8: Non, moi je suis non, parce que moi je suis né en 1971, donc Greg LeMond n'existait pas encore pour tous les suiveurs du vélo, donc non, il y a aucun
0: d'accord, c'est l'inverse. Non, Greg LeMond se prénomme Greg à cause de Greg,
8: voilà, c'est ça.
0: Merci en tout cas Greg. L'Alpe d'Huez et le Tour créa le mythe. Préface de Christian Prudhomme aussi, je ne l'avais pas encore précisé. C'est aux éditions Solar. Vous les passionnés de vélo, du cyclisme, du Tour de France et de l'Alpe d'Huez, je crois que vous avez compris que c'est un ouvrage incontournable. Merci beaucoup Greg, bonne suite
8: et
0: Tour de France.
8: Et si je peux ajouter bien sûr, bien quelque sûr. Chose. Donc, ce qui serait vraiment génial pour la Belgique aujourd'hui, c'est que Remco soit le premier Belge à s'imposer en haut de l'Alpe d'Huez. Voilà, ça serait vachement bien pour vous, je pense.
0: Je pense que Sam et Toto sont OK avec ça.
2: C'est déjà arrivé, en fait, et il faut rappeler l'histoire et être le plus objectif possible. C'est arrivé en 1978. Belge, un certain Paul Antier, Michel de son prénom.
8: Ah oui, mais bon, oui.
2: Ouais, et puis contrôle antidopage, mais c'est quand même... Voilà. Il fallait que ça arrive ici aussi pour écrire encore un peu plus l'histoire de l'Alpe d'Huez, contrôle antidopage, où il se savait positif. Et donc, il avait caché sous son aisselle une poire remplie d'urine propre pour aller au contrôle antidopage, sauf qu'il s'est fait pincer au contrôle antidopage, il a mal caché le système version MacGyver, il a donc été exclu du Tour de France, et c'est le deuxième ce jour-là, et Nick Kuiper, le néerlandais, qui s'est vu remettre la victoire, à juste titre d'ailleurs.
8: Et anecdote que je raconte dans le livre, justement, presque en temps réel, sur comment les événements se sont passés... Donc, oui, c'est sûr, il y en a eu un, mais bon, je me suis basé, moi, sur le classement officiel.
2: Vous avez raison.
0: Et ça fait partie du mythe, finalement. Bon, voilà.
8: Exactement.
0: L'Alpe d'Huez et le Tour créent le mythe. Merci, Greg. À bientôt.
8: Merci beaucoup.
0: À bientôt. Au revoir.
8: Au revoir.
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0: On revient à la course et à la suite de cette 19e étape. Bientôt 16h à l'écoute de Viva Sport en DAB. Samuel Grulois et notre consultant Christophe de Thiou.
2: Et c'est vrai que la Belgique n'a jamais gagné, donc officiellement à l'Alpe d'Huez, au contraire des Pays-Bas. 8 victoires pour les Pays-Bas. Et c'est pour cela qu'on appelle l'Alpe d'Huez la montagne des Hollandais. 8 victoires en 31 arrivées. Ça paraît finalement peu, 25% environ, hein, une victoire sur 4. Mais la dernière date de 1989 avec Gert-Jan Tennis. Mais en revanche, c'est vrai que dans un premier temps, sur les 14 premières arrivées au sommet de l'Alpe d'Huez, les Néerlandais en avaient gagné 8. Et donc là, la proportion était de plus d'une édition sur deux pour les Néerlandais qui ont donc gagné 8 fois, les Italiens 7 fois, la dernière fois Guérini en 1999, les Français 4 fois seulement, j'ai envie de dire, et la dernière fois, c'était un certain Pinot en 2015 déjà, Thibaut Pinot. Et là, on avait eu 3 victoires françaises consécutives, hein, avec Pierre Roland et Christophe Riblon, 2011, 2013, 2015, sans oublier, et on vient de l'évoquer avec l'artiste Greg, Bernard Hinault, vainqueur en 1986. Et puis les Américains avec Armstrong ont gagné 3 fois, mais on lui a retiré ses victoires. 3 fois pour l'Espagne, 2 fois pour la Grande-Bretagne, 1 fois pour la Suisse, la Colombie, le Grand-Duché de Luxembourg et le Portugal. On est donc complet sur la liste des vainqueurs de l'Alpe d'Huez, et on aimerait effectivement que la Belgique, pourquoi pas, aille se rajouter à cette liste des nations victorieuses sur cette montagne des Hollandais. Et puis il y a le virage des Hollandais aussi, le virage numéro 7, si je ne dis pas de bêtises, où les Hollandais, les Néerlandais mettent pas mal d'ambiance et pas mal de coureurs orange. Et nous y sommes passés tout à l'heure. Ils étaient encore relativement calmes quand on est passé. Il y a un virage des Norvégiens, il y a un virage des Français. Bref, il y a 21 virages. Il y a donc de quoi faire pour les nations qui aiment le cyclisme. 56 km de l'arrivée. Et l'écart grandit désormais sur cette portion de plaine avant d'aller chercher le sprint intermédiaire et le col d'Ornon, puisqu'on nous annonce un peu plus de 4 minutes Toto entre le groupe de tête, groupe de 42 coureurs et le peloton maillot jaune.
3: Oui, malgré le boulot énorme de Polite, de Vermeer, de Van Dijk, de Trachnitsch en tête de peloton, ben, l'écart s'agrandit parce que devant, en fait, Bruno Armirail et l'étonnant Jorgensen qui se met au service en fait de Kuss et de Pigonzoli, les meilleurs coureurs, les meilleurs grimpeurs de chez de chez Visma. Ça nous avait semblé bizarre hier qu'on ne les avait pas vus dans le final. Ils s'étaient relevés et épargnés pour aujourd'hui.
2: On l'avait dit d'ailleurs.
3: Ouais,
2: on l'avait suspecté
3: dit.
2: Qu'ils se réservaient
3: exactement,
2: pour aujourd'hui.
3: Donc on peut s'attendre à une attaque des deux coureurs de la Visma dans le final. Il y a aussi Ned Company qui fait un gros boulot en tête de peloton, sûrement pour le néerlandais Arendsman. Et Movistar qui, comme ils ont 4 coureurs en tête, il faut un gros boulot aussi pour maintenir l'écart et même agrandir.
2: Et on vous rappelle qu'il y a 19 équipes sur 23 représentées à l'avance. Seul Alpecin, Lotto Intermarché, Total Energy et Picnic ne sont pas représentés dans ce groupe de 42. Et il y a effectivement 4 coureurs de l'équipe Visma, Armirail, Jorgensen, Kus, Piganzoli. Il y a aussi 4 coureurs de la Lidl Trek, G, Simons, Vacek et Mats Pedersen qui veulent aller chercher les points du maillot vert. Et puis enfin, il y a 4 coureurs de l'équipe Movistar, Castrillo, Garcia, Romo et Rubio. 4,06 d'avance sur le peloton. Wellens est quasi à 6 minutes désormais. Tim Wellens ne reviendra pas, mais il n'est qu'à 6 minutes vu son état de forme d'hier. Ça a aussi quelque chose de rassurant.
0: On va vous retrouver dans un instant, Sam et Toto, Samuel Goulois et Christophe De Tillou, bien sûr, pour la suite de cette 19e étape du Tour de France 2026. 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Les différentes applications aussi, vous le savez, si vous manquez un invité, une idée tourisme, une idée livre, tout ça est évidemment aussi disponible en ligne. 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Bien sûr, on connaît nos classiques et même le Tour de France. Bel après-midi à l'écoute de Viva Sport. Il est 16h, un point sur l'actualité. Voici les infos. 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
9: Bonjour à toutes et tous. Une nouvelle réunion commence dès maintenant entre les pompiers bruxellois et le ministre président de la région bruxelloise, Boris Dilliès. Les pompiers sont en grève depuis 3 jours. Ils dénoncent le manque de personnel. Aujourd'hui, seul un pompier sur 5 a pris son service. Pour assurer les interventions dans la capitale, des pompiers sont réquisitionnés. Il y a aussi le renfort de la Croix-Rouge et d'autres zones de secours. La France, confrontée à son plus gros feu de la saison en Gironde, l'incendie a parcouru plus de 10 000 hectares et menace le Cap Ferret. La presqu'île très touristique doit être totalement évacuée. 35 000 résidents et touristes sont déjà partis par la route ou par bateau. Une cinquantaine de maisons et un camping sont détruits. Des milliers de personnes ont été aussi évacuées plus au sud, dans les Landes. C'est là où un autre incendie sévit. Pour lutter contre ces feux, le président Emmanuel Macron a appelé à des renforts d'autres pays européens. L'Espagne aussi a demandé l'aide de l'Union européenne et a déclaré l'état d'urgence nationale. De violents incendies se sont déclarés en même temps plusieurs aux portes de Madrid. 2 ont même fusionné à l'ouest de la capitale. Ils ne forment plus qu'un seul brasier. Les services de secours craignaient ce scénario. En Ukraine, une attaque de missiles russes a fait 10 morts et près d'une centaine de blessés dans la région de Kiev, la capitale. Cette attaque semble avoir visé un événement avec des professionnels du secteur de la défense. Côté ukrainien, une enquête est ouverte pour déterminer d'éventuels manquements dans l'organisation de cet événement militaire. En cyclisme, 19e étape du Tour de France avec une arrivée prévue tout à l'heure à l'Alpe d'Huez. On file tout de suite sur les routes montagneuses du Tour avec vous, Samuel Grulois.
2: À 52 km de l'arrivée, 4 minutes 20 d'avance pour un groupe de 42 coureurs. C'est énorme évidemment, 42 coureurs dans lesquels on retrouve quelques candidats à la victoire d'étape. Martinez, Carapaz, Voisard, Kus, Piganzoli, des coureurs qui sapent grimper évidemment. Baudin, Carapaz, le vainqueur d'hier. Ben O'Connor se trouve là aussi. Michael Storer, les frères Johannessen, George Bennett, Raul Garcia, Pierna. Bref, il y a du beau monde. Arendsman aussi, le coureur de l'équipe Net Company. Et il y a du beau monde aussi pour le classement à poids, puisque Martinez et Carapaz aujourd'hui veulent déloger Tadej Pogacar de la première place du classement à poids. C'est désormais officiel puisque Paris-Peintre a pris assez de points pour devancer le Slovène au classement officiel et porter officiellement donc ce maillot à poids qu'il porte par procuration.
9: Direct du Tour de France. La Belgique dispose d'un potentiel énorme. Les premiers mots de Marc Van Bommel, le néerlandais, le nouveau sélectionneur des Diables Rouges. Il succède à Rudy Garcia. Comme coach, il a notamment entraîné l'Antwerp. Voilà pour les infos. Bel après-midi à nos côtés.
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10: Il était l'un des premiers lâchés et il vient d'abandonner. Eduardo a fini, le spécialiste du contre-la-montre, un équipier de Vingegaard qui lui aussi est parti, vous le savez, dans l'équipe Visma Lease Bike. Abandon d'Affini à l'instant, sachant qu'il y a 4 coureurs de l'équipe Visma à l'avant. Il n'y en a donc plus que 2 dans le groupe Eto, en l'occurrence Campenaerts qui mène le groupe Eto. C'est un peu la locomotive du groupe Eto, un métronome qui permet de rentrer dans les délais. Et Per Strand Hagenes, il ne reste plus que 8 équipes. Ça ne change rien évidemment avec l'abandon d'Affini, puisque Vingegaard avait déjà abandonné. Ça ne change rien pour la Visma. 8 équipes qui alignent encore une équipe complète, donc un roster complet à 2 jours de l'arrivée à Paris. Decathlon, Lidl, Bahrain, Cofidis, Net Company, Total, IF et Astana, elles ont passé ces équipes-là, elles sont passées à travers les mailles du filet et toutes les difficultés, notamment la chaleur, les maladies, les chutes qui ont obligé certaines équipes évidemment à abandonner l'un ou l'autre coureur en cours de route. 49 km donc, 4,15 d'avance, ça commence quand même à sentir bon pour cette échappée, parce que même si on fait la bagarre derrière, même si on se rapprochera inévitablement, il y a quand même, et je les ai cités dans ce groupe de 42, quelques très très bons grimpeurs qui ne seront pas repris comme ça.
3: Oui, c'est loin d'être fini, mais si on fait bagarre derrière, si on fait bagarre derrière, tout peut arriver. Et on peut retrouver dans l'échappée aujourd'hui des coureurs très différents en fait. Et on a des coureurs qui sont là pour le maillot des sprints, comme Pedersen et certains équipiers, d'autres pour le maillot des grimpeurs, comme Valentin Parépet et Carapaz. Et il y en a d'autres comme Benoît, Ricciatello ou Cattaneo qui sont un peu en poste avancé, quoi, comme on peut dire, hein, comme dans la 7ème, ils sont un peu en poste avancé. Ils sont là pour aider les leaders dans le final qui reviendraient sur eux. Donc oui, on peut s'attendre à beaucoup de scénarios, mais néanmoins, je ne condamne pas encore le peloton pour la victoire finale, Samuel.
10: Donc les coureurs de Décathlon qui sont là sont les Tassin, Chaudard et Pitivier de la Décathlon.
3: Exactement.
10: Voilà, en poste avancé dans la forêt de Macheroule pour aider.
0: J'ai glissé,
10: évidemment,
0: chef.
10: Paul Sexas dans le final. On n'a pas fait beaucoup d'allusions cette année. On n'est pas arrivé ni à Carcassonne, ni à Amende pour pouvoir évoquer les grands films de Louis de Funès et de Bourvil notamment. Mais on devait faire à un moment quand même une petite citation pour la 7ème compagnie. Elle est placée et on a donc 3 coureurs en poste avancé pour Decathlon dans le groupe de tête à 48 km de l'arrivée. Et c'est intéressant évidemment. Et là, on est très sérieux pour Paul Sexas qui va donc découvrir l'Alpe d'Huez en mode compétition, en mode Tour de France surtout. Et la folie va évidemment allumer le feu, seulement au figuré évidemment, on n'espère pas au propre vu les incendies qui frappent la France, mais il y aura vraiment une énergie incroyable dans cette ascension tout à l'heure, et cette ascension qui permet aussi, cette énergie qui permet aux coureurs finalement de grimper, c'est ce que disait un peu Louvel, de grimper sans avoir l'impression de pédaler. Alors évidemment que ça pédale, évidemment que c'est raide, mais ce public, tant qu'il est évidemment respecté, tant qu'il respecte les coureurs, ce public vous donne des ailes, et c'est une certitude pour des coureurs qui sont un peu plus en difficulté quand la route s'élève. Pour revenir à la statistique, aucun Belge n'a jamais gagné à l'Alpe d'Huez, c'est vrai. J'ai une autre statistique plus encourageante. L'étape aujourd'hui est partie de Gap. Les deux dernières fois que nous sommes partis de Gap sur le Tour de France, c'était en 2020 et en 2024. En 2020, Gap Priva, victoire de Wout van Aert, un Belge. En 2024, Gap Barcelonnette, victoire de Victor Campenaerts, un Belge. Et comme je crois en l'expression jamais 203, 2026, Gap Alpe d'Huez.
3: Belge, j'espère. Voilà. Mais on n'a pas de Belge dans le groupe de devant.
10: Donc ça va bagarrer, ça va revenir. Et Remco Evenepoel par exemple pourrait être un candidat évidemment s'il sent qu'il a les jambes et s'il sent aussi quelques difficultés potentielles dans le chef du UAE et plus particulièrement de Tadej Pogacar. J'ai une interview, oui on a le temps, je regarde, 16h07, on peut se le permettre. J'ai une interview d'un gars qui est à l'avant et on n'est pas surpris de le voir à l'avant, c'est Valentin Paré-Peintre, le français de l'équipe Soudal Quick-Step, qui aimerait sans doute succéder à Hinault, Roland, Riblon et Pinot, les vainqueurs français au sommet de l'Alpe, mais qui veut surtout aller chercher les points du grimpeur. Il y avait aujourd'hui 40 points au total à décrocher. 15 ont déjà été distribués. Il a pris les 15, Paris Peintre. Il a pris les 15. Il en reste encore 5 au sommet du col d'Ornon et 20 au sommet de l'Alpe d'Huez tout à l'heure. Mais en prenant les 15 points, il est déjà officiellement, mathématiquement, et c'est vraiment important, devant Tadej Pogacar, puisqu'il compte désormais 84 points. Pogacar reste collé à 70 et Carapaz en compte 74. La bonne opération, l'opération maillot à poids, est donc en cours et bien entamée pour Paré-Peintre qu'on écoute.
6: Valentin Paré-Peintre, vous portez ce maillot à poids sur les épaules, mais il vous manque encore un point pour aller chercher. C'est quoi le plan dans ces trois derniers jours de tour?
11: Ouais, encore un point. Je me suis bien rapproché. En fait, je suis assez content d'être à ce moment-là de la course, à seulement un point de Tadej. Je pense que si on m'avait dit ça il y a 10 jours, je vous aurais pas cru. Donc, moi, je suis content aujourd'hui. Je vais essayer de prendre des points. Je pense que 15 points sont possibles. Voilà, même si Tadej prend 20 points, ça fera 6 points de retard ce soir, sans parler de Carapaz. Hein, mais voilà, demain, il y a beaucoup de points. Si je suis dans une bonne journée, je pourrais prendre 20, 30, 50 points, pourquoi pas demain. Donc voilà, tout est possible.
6: C'est la première grande bataille dans l'Alpe d'Huez aujourd'hui. Vous avez gagné au Ventoux, c'était mythique. L'Alpe, c'est aussi mythique. Qu'est-ce que ça vous inspire?
11: Ouais, c'est sûr, c'est peut-être la deuxième montée la plus mythique avec le Mont Ventoux. Donc voilà, je suis très, très excité à l'idée de rouler l'Alpe d'Huez aussi avec le monde qui va y avoir. J'ai déjà vu quelques images, ça va être complètement fou. Après, voilà, je pense qu'aujourd'hui, ça sera compliqué pour la victoire d'étape, mais je vais essayer d'apprécier en tout cas l'ambiance et la montée.
6: Il n'y a pas un peu d'appréhension, de crainte dans toute cette foule à l'Alpe?
11: Non, j'espère que les gens sont respectueux. Ils viennent pour nous voir, donc ils sont là aussi pour nous voir passer et nous respecter. Je pense pas qu'il y ait de l'intention de nous nuire. Donc voilà, tout le monde va faire attention, je l'espère, et tout va bien se passer.
10: Et il espère que ça va bien se passer. Pour l'instant, ça se passe bien. Il n'y a rien à dire pour Valentin Paré-Peintre qui a pris le bon groupe et qui surtout a réglé lors de chaque passage au sommet Richard Carapaz, qui a peut-être aussi un peu les jambes endolories après sa belle victoire d'hier. Et l'essentiel pour lui, évidemment, c'était de lever les bras comme il l'a fait hier du côté d'Ancien Merlette. Mais évidemment, en continuant à rester dans la route Paré-Peintre, il continue de prendre des points. Et imaginez, parce que c'est comme ça, un souci pour Paré-Peintre demain ou après-demain, et bien Carapaz serait en première ligne évidemment pour endosser ce maillot à poids qu'il a déjà d'ailleurs endossé à Paris sur les Champs-Élysées. C'était en 2024, sauf qu'en 2024 nous n'étions pas sur les Champs-Élysées, nous étions à Nice, mais qu'il a donc déjà endossé en tout cas en fin de Tour de France. On est à 6 km du sprint et on a un Mats Pedersen dans un fauteuil.
12: Oui, dans un fauteuil, d'autant plus que le sprint va se dérouler dans une bosse, oui, faux plat montant, quasi une bosse. Donc c'est le genre de truc qu'il apprécie et je ne vois pas qui d'autre va lui contester les points. Donc il va encore marquer encore un paquet de points prochainement. Et à l'avant de l'échappée, on voit toujours un énorme boulot de Bruno Armirail qui se sacrifie et qui va s'écarter, à mon avis, vraiment dès le pied, si même pas avant le pied de l'Alpe, car il fait vraiment un boulot énorme et il met toute l'échappée à bloc. On voit les mecs derrière dans l'échappée qui sont vraiment à bloc, tous en file indienne. Donc un gros, énorme boulot du Français.
10: Et clairement, Kuss et Piganzoli vont tout faire pour rentabiliser le travail d'Armirail et tenter d'aller chercher la victoire au sommet de l'Alpe d'Huez. Il y a également Jorgensen, évidemment, mais qui est sans doute moins efficace dans une montée comme celle-là que Kuss et Piganzoli. On a encore vu les limites de Jorgensen hier, malgré toute sa bonne volonté. Et puis on aurait pu imaginer lors du sprint l'intervention d'un coureur ou l'autre d'Alpecin pour venir devancer Pedersen et limiter le ramassage de points de Pedersen, mais pas de bol, aucun coureur d'Alpecin dans ce groupe, puisque Alpecin est l'une des quatre équipes qui n'a envoyé personne à l'avant. Et c'était assez impressionnant de voir, il n'y a rien d'illogique, hein, dès les premières rampes du jour, dès le kilomètre zéro au pied du col Bayard, de voir quasi l'intégralité de l'équipe Alpecin se relever.
12: Oui, directement, ils n'ont pas vraiment une équipe non plus avec des grands grimpeurs sur ce Tour de France. C'est une équipe construite autour de Van Der Poel et de Philipsen, donc bon, c'est pas vraiment étonnant, on les attend pas trop sur ce type d'étape, alors qu'à l'avant on a perdu bizarrement Ben Healy qui s'est relevé et qui a sauté de l'échappée
10: et qui a beaucoup donné dans ce Tour de France aussi. Ben Healy qui s'est donc relevé, un coureur de moins à l'avant. Ne reste plus pour l'équipe IF que Carapaz, Bodin et Sean Quinn, avec ces liserés d'anciens champions Sean Quinn, d'ancien champion des États-Unis, hein, des liserés qui nous ont un petit peu interpellés. On avait l'impression qu'il était un ancien champion de France, mais c'est bel et bien du bleu, du blanc, un peu de rouge, mais plutôt des couleurs que l'on retrouve également sur le maillot des États-Unis, sur le drapeau des États-Unis et donc sur le maillot de champion des États-Unis que porte fièrement Quinn Simmons. On aperçoit également la voiture balai, les coureurs qui se trouvent devant la voiture balai. Il y a là Tim Wellens qui a quand même dégringolé depuis tout à l'heure. Il y a là aussi Germany pour l'équipe Lotto. On reconnaît Hub Arts avec également le Dossard 15 qui est celui de Perstrand Hagenes que l'on citait tout à l'heure, et Slock. Voilà les 5 coureurs dans le groupe Wellens juste devant la voiture balai. On ne nous annonce que 7 minutes de retard pour ce groupe. Je ne suis vraiment pas convaincu par le time qu'on nous donne là, à vérifier évidemment, mais si ce n'est que ça, alors tant mieux pour ces coureurs-là qui ne doivent pas trop paniquer pour les délais, même s'il y aura encore 2 ascensions dans lesquelles ces coureurs pourraient perdre beaucoup de temps, le col d'Ornon et l'Alpe d'Huez. Et c'est le principe, hein, quand les étapes sont courtes comme aujourd'hui, on se dit c'est plus facile, mais que du contraire, les délais sont en général beaucoup plus courts et il vaut mieux être moins bien demain qu'aujourd'hui, oui, paradoxalement.
12: Exactement, c'était vraiment une étape piège aujourd'hui avec un départ vraiment très très très difficile, et ça les coureurs n'apprécient pas beaucoup. Il faut directement être dedans, il faut se battre toute l'étape pour rentrer dans les délais, alors que devant c'est Tarling qui a aussi fait un énorme travail, comme on l'a dit tout à l'heure, pour Aretsman qui explose aussi à son tour de l'échapper.
10: 40 coureurs, Benili n'est plus là, Joshua Tarling n'est plus là, et on a 3,8 km du sprint. On y sera vite évidemment, et on va vous commenter ça en direct, et vous commenter sans doute la jolie prise de points du coureur danois Mats Pedersen, porteur depuis le 4e jour de ce maillot vert, le coureur le plus rapide, du coureur le plus régulier. Vous savez qu'on en a déjà fait un débat, mais c'est un maillot vert qui a été évolutif ces dernières années, et depuis Peter Sagan on n'a pas spécialement le plus rapide, mais on a des gars qui vont à l'attaque pour aller chercher les points, d'autant plus que les organisateurs aussi régulièrement mettent le sprint soit très tôt, c'est de profit pour tout le monde, y compris les purs sprinteurs, soit comme aujourd'hui, beaucoup plus tard. La logique aurait voulu même que Pedersen ne soit plus là, il est là, et il faut avoir ce talent-là et ces qualités-là pour aujourd'hui être le meilleur, je mets des guillemets, mais le meilleur sprinteur du Tour.
12: Oui, c'est le coureur le plus complet, on va dire, et c'est le meilleur sprinteur, en tout cas qui grimpe, donc c'est là qu'il va chercher beaucoup de points, qui fait la différence par rapport à notre compatriote Philipsen, qui est beaucoup moins grimpeur que lui.
10: Et nous serons bientôt donc dans cette Alpe d'Huez, l'un des cols des Alpes et des cols du Tour de France les plus mythiques. Ce n'est pas le col des Alpes le plus souvent franchi, hein, on vous l'a dit, 31 fois. Le col du Galibier a été franchi à de très nombreuses reprises, et bien plus que l'Alpe d'Huez. Idem pour le Tourmalet, plus de 80 fois le Tourmalet dans les Pyrénées. Mais cette Alpe d'Huez a vraiment marqué l'histoire et continue de marquer l'histoire. On va la franchir donc à 2 reprises aujourd'hui et demain via le versant du col de Sarène. En 1979, on l'avait franchi, attention, 3 fois l'Alpe d'Huez en 1979, sur une étape classique, et puis 2 fois sur 2 demi-étapes, puisque on se levait le matin, il y avait une première demi-étape d'une centaine de kilomètres, bam, l'Alpe d'Huez, petite collation, et puis on recommençait l'après-midi, bam, l'Alpe d'Huez. Donc 3 fois.
12: Un verre de vin.
10: 3 fois en 1979, ou un verre de Genepi. Et puis 2 fois sur la même étape, c'était en 2013 pour le Tour du Centenaire lors de la victoire de Riblon. Ici, c'est un petit peu plus... c'est en tout cas un peu différent, avec une ascension aujourd'hui et une ascension demain de l'Alpe d'Huez. Et demain, ce sera à l'issue d'une étape ô combien compliquée, et en termes de dénivelé dantesque, puisqu'on dépassera les 5000 mètres de dénivelé. Ça n'est pas arrivé souvent dans l'histoire du Tour, autant de dénivelé. Demain, 5450 mètres de dénivelé, avec des cols hors catégorie. En veux-tu, en voilà, le col de la Croix de Fer hors catégorie, le col du Télégraphe, première catégorie, le col du Galibier, le sommet de ce Tour, 2642 mètres d'altitude hors catégorie, le col de Sarène hors catégorie, puis la montée finale vers l'Alpe d'Huez, qui sera plus courte qu'aujourd'hui, mais qui succédera donc à l'ascension de ce col de Sarène. 1900 mètres du sprint en montée. On a vraiment l'impression d'être dans un col ici. On n'est même pas dans un col, on est dans une route qui relie une vallée, deux vallées pour arriver au col suivant, le col d'Ormont. Mais on vous l'a dit, hein, c'est un plat relatif. Et je trouve que présenter de la sorte, ça veut dire ce que ça veut dire. Un plat relatif pour nous amener au pied du col d'Ormont. Mais il faudra d'abord, évidemment, disputer ce sprint de Le Perrier avec, pour les 15 premiers coureurs classés, des points à prendre pour le classement du grimpeur, du sprinter, le classement du maillot vert. 25 points pour le premier, 20 points pour le deuxième, 16 points pour le troisième, etc., etc. Un point pour le 15e. On l'a répété depuis 3 semaines. Il y a vraiment moyen, quand on a les jambes d'un Mats Pedersen et la volonté d'un Mats Pedersen, d'aller chercher le max de points, ce qu'il va donc faire aujourd'hui. Ce ne sera pas le max puisqu'il y aura encore 20 points au sommet pour le vainqueur de l'étape. Ça, il n'ira pas aller chercher Mats Pedersen, mais il va évidemment assurer l'essentiel et le maximum de ce qu'il pouvait faire aujourd'hui.
12: Oui, vraiment le maximum de points pour lui à aller chercher aujourd'hui. Et on a un kilomètre là du sprint, alors que derrière, ce qui est intéressant, c'est que l'équipe maintenant Pinarello vient prêter main forte à l'équipe Bora et à l'équipe UAE, et évidemment pour le dernier vainqueur Pidcock qui est dans cette équipe, et donc ils veulent vraiment jouer la victoire d'étape aujourd'hui.
10: Ouais, il y a Pidcock et puis il y a Lenny Martinez devant, hein. Pidcock il imaginait peut-être pouvoir dépasser Martinez au classement aujourd'hui et se rapprocher du top 5, mais si Martinez reste dans ce groupe et imaginez franchement

0: relativement loin dans le classement du maillot vert, mais c'est un gars qui a une belle pointe de vitesse. 25e Michael Matthews, ancien maillot vert d'ailleurs du Tour de France, et qui va pour la forme aller chercher les points du deuxième, les 20 points, mais les 25 points ils sont pour Pedersen. Aucun stress, excellente opération désormais, 57 points de plus pour Pedersen sur Jasper Philipsen. Le maillot vert s'accroche à nouveau plus fermement sur ses épaules, parce qu'à un moment il a cru le perdre,
1: hein. C'était chaud il y a deux jours là, mais on peut presque dire que maintenant que les carottes sont cuites pour le maillot vert, maintenant il faut quand même évidemment encore terminé, mais quand on voit la condition de ce maillot vert de Pedersen, il est monstrueux, il est tous les jours à l'attaque, il est vraiment très très très fort. Et regardez maintenant,
0: et Jorgensen est lâché,
1: ouais, voilà.
0: On a bien bossé, Jorgensen lâché, ne reste plus qu'Armirail, Kuss et Piganzoli pour l'équipe Visma à l'avant. L'écart lui est toujours de 4 minutes, 4 bonnes minutes sur le peloton des favoris, et ils se réjouissent. Et il y a Matthews qui va féliciter Pedersen en lui disant sans doute, ben voilà, t'as fait une belle opération, le maillot vert il est plus que probablement pour toi, je sais ce que c'est, je l'ai gagné moi en 2017, et toi tu ne l'as encore jamais gagné sur les routes du Tour de France, mon cher Mats, alors bravo à toi. C'est sans doute un peu ce qu'ils se disent, parce qu'il y a du fair play, hein.
1: Certainement, et ouais, c'est sûr que Matthews a l'air d'être bien pote avec, donc il le félicite, et il n'a pas voulu non plus lui contester son maillot, ses points, donc c'est une image sympa évidemment.
0: Michael Matthews qui lui prend 20 points de plus et va gagner 6-7 places d'un coup. Il va entrer dans le top 20 du classement du maillot vert. La tête de course donc qui se rapproche désormais, et on rentre dans une autre physionomie de course maintenant que le sprint de Le Perrier a été disputé. On va arriver au pied du col d'Ornon dans 2-3 km, une montée de 5 km 400 à 6,4% de déclivité moyenne. C'est moins brutal que le Bayard et le Noyé qu'on a vécu tout à l'heure, mais attention, les deux derniers kilomètres présentent une pente moyenne de 9%. Il y a 5 points à aller chercher pour le prix du grimpeur, mais il y a aussi la possibilité pour les plus forts de ce groupe de s'isoler avant d'entamer la montée de l'Alpe d'Huez. Je serais quand même très surpris qu'ils franchissent le sommet du col du Dornon avec le groupe au grand complet. On va encore perdre des éléments dans les prochains kilomètres, c'est une certitude. Petit souci mécanique pour Moric qui appelle la voiture, l'ancien vainqueur de Milan San Remo. Et puis le peloton lui est donc toujours annoncé à 4 minutes 20. Je vous propose la toute dernière interview que l'on a en stock, réalisée par Kevin Papen au départ. Alors que, Paré-Peintre est lâché. Valentin Paré-Peintre lâché. Attention, avant l'interview que l'on va vous proposer, Paré-Peintre lâché, on vous rappelle que Carapaz compte 10 points de retard sur Paré-Peintre, qu'il y a encore 20 points à aller chercher. Si Carapaz passe au sommet du col d'Ornon, il n'aura plus que 5 points de retard sur Paré-Peintre. Et s'il termine dans les 1, 2, 3, 4, 5, 6, dans les 6 premiers de l'étape, alors c'est lui qui endossera le maillot à poids. Il y a encore pas mal de si, mais Paré-Peintre pense avoir fait le plus dur, et là, compliqué.
1: Oui, c'est compliqué pour lui, mais je vous l'avais dit depuis un moment, là, c'était vraiment un rythme très très très soutenu avec des coureurs énormes, Jorgensen, Armirail. Quand des coureurs comme ça se mettent en route, ça fait mal. C'était toujours faux plat montant, 3-4%, donc des parties très dures. Et pour des coureurs comme Paré-Peintre, c'est pas l'idéal pour eux. Il faut savoir mettre du braquet. Donc ils payent vraiment les efforts des autres jours évidemment, et la difficulté du parcours et la difficulté qu'ont rendu avec les coureurs cité juste avant, quoi. Donc,
0: Et il y a encore pas mal de points à prendre demain pour le classement du maillot à poids. 70 points demain, 40 aujourd'hui, 70 points demain. Pogacar en comptait 70 ce matin, hein. Donc tout se joue sur ce dernier week-end et ces deux étapes qui s'achèvent à l'Alpe d'Huez. L'interview que l'on vous propose, la dernière, elle est importante aujourd'hui. On aime l'entendre au quotidien, mais encore plus dans ce final du Tour de France, l'interview de Remco Evenepoel, le Belge de l'équipe Red Bull Bora, vainqueur de deux étapes, qui va donc aborder les 21 virages de l'Alpe d'Huez avec son dossard 21 sur le dos et avec de l'ambition. On l'écoute.
2: Remco Evenepoel, le Tour de France a déjà été très long, vous avez gagné deux étapes et on arrive dans deux jours terribles maintenant. C'est la première bataille dans l'Alpe d'Huez. Comment vous vous sentez ? Le réservoir est encore plein, vous avez encore l'énergie pour vous battre dans cette Alpe d'Huez ?
3: Oui, bien sûr, il faut, parce que bon, si les prochains deux jours, les jambes ne sont pas là, on perd tout. Donc, il faut être présent, il faut être calme aussi, parce que

0: que tout le monde doit faire les mêmes montagnes, donc faut rester calme, rester concentré, et puis on verra comment la course se passera dans les prochains deux jours.
1: On vous sent très calme et serein, mais là-bas, à l'Alpe d'Huez, c'est la folie avec tout ce monde. Mm-hmm. À quoi vous vous attendez?
0: Oui, la folie, une grosse fête des pieds du col jusqu'au sommet. Ouais, je pense que tous les coureurs espèrent que ça reste calme, qu'il n'y aura pas de problème, pas de chute, etc. Mais donc, ouais, il faut être concentré. C'est une très belle montée, une montée mythique. Et c'est clair qu'on veut faire un beau résultat, s'il y a moyen. Mais on ne va pas faire des choses de folie, parce qu'on veut bien garder cette deuxième place, bien sûr.
1: Vous êtes dans le contrôle pour la deuxième place, même si on entend beaucoup de malades chez UAE. Ça n'a pas d'influence dans votre plan de course?
0: Non, pas du tout, parce que, comme j'ai dit aux collègues, c'est pas de ma nature de parler et de penser aux autres équipes, donc c'est très dommage de voir l'équipe du UAE avec beaucoup de problèmes, parce que c'est l'équipe la plus forte depuis le début du tour. Donc c'est dommage qu'on les voit souffrir comme ça, et j'espère qu'ils guérissent tous très vite et qu'on puisse faire une course honnête. Et voilà, pour notre plan, pour nos objectifs, ça changerait. On doit rester concentré avec les pieds sur terre et essayer de prendre cette deuxième place.
1: Dernière course, l'étape est plus courte. Vous attendez un départ rapide aujourd'hui?
0: Oui, mais bon, ça monte beaucoup, donc la vitesse ne sera pas très très haute, mais c'est clair que ça ira très vite et ça ira avec beaucoup de puissance dans le départ.
2: Une course honnête, clairement Remco Evenepoel ne veut pas gagner sur un souci de santé de Tadej Pogacar, et en même temps, si Tadej Pogacar n'est pas bien, Remco Evenepoel ne doit pas se poser de questions, hein.
3: Oui, évidemment, il faut rester fair play, mais il ne faut pas non plus il va pas l'attendre s'il est lâché, donc je pense qu'il faut faire sa course. C'est pas de sa faute ce qui arrive chez UAE, donc voilà, en cas de chute, etc., je comprends qu'on n'attaque pas un mec par terre, mais là c'est la santé, et si le maillot jaune n'est pas bien, il aura tout le droit d'attaquer et de faire son effort, évidemment.
2: L'an dernier, il n'était pas bien, Remco Evenepoel, il a été contraint à l'abandon.
3: Ils ne l'ont pas attendu.
2: Et on ne l'a pas attendu. Baudin en difficulté. Ah, Baudin, il est du coin. Il est du coin, il était à domicile. Nul n'est prophète en son pays. Alors, il est en difficulté, il explose, mais il a beaucoup donné aussi sur ce Tour de France. Alex Baudin, le coureur d'IF, qui était donc dans l'échappée. Ils viennent sauter Baudin, ne reste plus que deux coureurs d'IF. Carapaz et Sean Quinn. Engelhardt a sauté il y a quelques instants. Berwick, le seul coureur de la Cara Rural à l'avant, a sauté tout à l'heure. Jorgensen a sauté. Tarling a sauté. Ce groupe s'allège au fil des kilomètres. Ils ne sont plus que 37 donc, et parmi lesquels quelques solides grimpeurs. On vous le rappelle, des garçons comme Storer et Voisard, les deux coureurs de Tudor, des coureurs également comme Johannessen, les deux frères Johannessen d'ailleurs savent grimper, et bien George Bennett, Aronsman, Ben O'Connor, Lenny Martinez évidemment, Mathieu Ricciatello, Richard Carapaz, ce sont les coureurs qui grimpent le mieux, et je rajoute évidemment Adam Yates s'il a de bonnes jambes, Kuss et Piganzoli, les deux coureurs de l'équipe Visma qui se trouve là à l'avant. J'évoquais Storer et Voisard pour l'équipe Tudor, alors que Marc Hirschi est lâché également. C'est pour bizarre. L'équipe Tudor, avec Storer et Voisard, justement, on a peut-être là aujourd'hui une des plus belles opportunités de ce tour pour s'illustrer, hein.
3: Oui, c'est sûr que Voisard, il fait vraiment un beau, beau, beau Tour de France. Il sauve un peu vraiment l'équipe Tudor, qui est quand même très discrète depuis le début du tour, pour une équipe invitée avec de si grands noms. On parle maintenant de Hirschi qui vient de lâcher. On peut parler aussi d'Alaphilippe qui n'est plus ce qu'il a été, évidemment, malheureusement pour lui. Donc oui, encore bien que Voisard sauve un peu le Tour de France de cette équipe suisse.
2: Ouais, Voisard qui est un solide grimpeur et qui pourrait donc s'illustrer aujourd'hui, alors que Storer vient de lâcher. Ben, au moment où je vous pose la question, Storer-Voisard, Storer n'est plus là, Voisard est toujours là. Michael Matthews qui lâche, O'Connor qu'on a cité aussi. Lui aussi n'est plus que l'ombre de lui-même, hein. Ben O'Connor qui lâche. Il y a 2-3 ans, vous aurez dit, c'est un vainqueur en puissance à l'Alpe d'Huez, l'Australien. Il n'est plus là, et la cadence, franchement, amenée par l'équipe Visma est impressionnante. Et Bruno Armirail, qui est toujours là, va sans doute sauter à un moment. Mais pour l'instant, c'est toujours lui qui donne la cadence dans ce groupe qui perd élément après élément. On est au pied de cette avant-dernière difficulté le col d'Ornon qui culmine donc à 1371 mètres d'altitude. On a déjà 99 km dans les pattes. On doit encore franchir ce col deuxième catégorie. Évidemment, la montée vers l'Alpe d'Huez, c'est fini pour Vacek et le groupe des attardés avec Wellens passe seulement au sprint intermédiaire.
4: On va vous retrouver dans un instant. 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C'est Samuel Grulois et Christophe Detillou, bien sûr, qui vous commentent en direct, presque en intégralité, vous l'entendez, cette 19e étape. Et on va faire tout de suite, comme d'habitude, aux 11h30 également un point en direct et en simultané ici sur Vivasport et sur RTBF Vivacité. Restez branchés.
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6: Et direction justement l'Alpe d'Huez pour retrouver Samuel Grulois. Aujourd'hui, Samuel, c'est la plus courte, enfin l'une des plus courtes en tous les cas, mais peut-être l'une des plus dures.
2: Oui, avec 4 cols ramassés en 128 km. Le col Bayard, deuxième catégorie. Le col du Noyer, première catégorie. Ces deux-là sont franchis. Ils l'ont été en début d'étape. Le col d'Ornon, deuxième catégorie. Nous y sommes, on est au pied de ce col avec le groupe de tête. Et puis il y aura la terrible montée, mythique montée, iconique montée de l'Alpe d'Huez. C'est 13 km 800 à 8% de déclivité moyenne avec ces 21 terribles virages. Nous sommes donc dans l'avant-dernière difficulté avec le groupe de 42 coureurs qui explose. Il y a des coureurs partout. C'est Adam Yates là qui lâche prise l'équipier de Tadej Pogacar. On n'est pas surpris qu'il ne puisse suivre après les difficultés pour lui des derniers jours, mais il n'est pas le seul à avoir lâché prise puisque Jorgensen a lâché Pedersen, Vacek, Bodin, Illy, Engelhardt, Matthews, Starling, Storer, Berwick, Johannessen, Anders, puisque Tobias est toujours là. Ces coureurs-là ne font plus partie de ce groupe de tête. On nous annonce encore 25 coureurs dans ce groupe, 25 coureurs parmi lesquels toujours de très bons grimpeurs comme Kus, Piganzoli, Carapaz, Ricciatello, Martinez qui est un des membres du top 10 qui se trouve là à l'avant. Il est à 12,50 de Tadej Pogacar au classement général. Il pourra en plus effectuer un beau rapproché aujourd'hui. Aronsman également, Tobias Johannessen dans ce groupe de très bons grimpeurs qui peuvent viser la victoire d'étape prestigieuse au sommet de l'Alpe d'Huez. Le peloton est annoncé à 4 minutes 20 avec les principaux favoris. Peloton emmené par l'équipe Red Bull Bora de Remco Evenepoel et l'équipe Pinarello de Tom Pidcock, le tenant du titre à l'Alpe d'Huez, qui espère peut-être le doubler, qui veut aussi sauver sa place au classement général, puisqu'à l'avant il y a des gars dangereux comme Voisard et comme donc le français Martinez. Vous signalez aussi que celui qui a pris les points du grimpeur le maximum au sommet du col Bayard et au sommet du col du Noyer, Valentin Paré-Peintre, a lâché prise. C'est en soi une bonne nouvelle pour Richard Carapaz, qui est toujours présent dans le groupe de tête et qui lui aussi vise ce maillot à poids. 31 km de l'arrivée, 2 900 km du sommet du col d'Ornon, l'avant-dernière difficulté.

0: La Bruxelles, mercredi soir, c'était évidemment ce tube Debi tirar mas foto.
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0: On revient à la suite de cette 19e étape avec Samuel Goulois et notre consultant Christophe Detillou.
2: À 30 km Touron de l'arrivée, il n'y a plus grand monde devant, ils étaient 42 à l'origine. Il n'y a plus qu'une quinzaine de coureurs. Ils sont nombreux à avoir lâché prise. On a vu Braz Afonso il y a encore quelques instants. Les deux coureurs de Tudor, Storer, Voisard, ont sauté. Piganzoli aussi a sauté alors que c'est son équipier Armirail qui effectue un gros boulot en tête de ce groupe. C'est donc qu'on mise tout aujourd'hui chez Visma sur Sepkus.
3: Oui, à 100% sur Sepkus qui a l'air de se balader vraiment en quatrième position de ce groupe. Et Armirail a fait sauter les trois quarts des coureurs. Il a fait sauter des coureurs comme Martin, comme Braz Afonso, mais aussi il vient de faire sauter Tige Benoot aussi, qui vient de sauter de ce groupe. Donc vraiment un énorme boulot de Armirail. Non, Tige Benoot est rentré.
2: Ah, il s'accroche, ouais, il joue à l'élastique. À l'arrière de ce groupe où on nous annonce donc encore une quinzaine de coureurs. Armirail Kus pour l'équipe Visma. Cataneo est encore là, Quinn Simmons, Carapaz, Ricciatello, Terada, Lenny Martinez s'accroche, Aronsman et Foss, les deux coureurs de Net Company, Tobias, Johannessen, Frigo, Benoît, on vous l'a cité, Romo, Rubio, les deux coureurs de la Movistar. Je ne vois plus Storer et Voisard qu'on nous annonce encore présents, mais pour moi, ils ne sont plus présents dans ce groupe, alors que Richard Carapaz vient se positionner à l'avant de ce groupe à 650 mètres du sommet parce qu'il y a des points à aller chercher et il peut effectivement réaliser la bonne opération en l'absence de Valentin Paré-Peintre. Si Carapaz prend les points, il en comptera donc 74 plus 5, 79 et reviendra à 5 longueurs de Valentin Paré-Peintre. Et on imagine Carapaz se battre jusqu'au sommet évidemment de l'Alpe d'Huez pour terminer dans les 6 premiers, ce qui lui permettrait de devancer Paré-Peintre et d'endosser le maillot à poids de meilleur grimpeur. Il y aura en tout cas l'un des deux sur le podium protocolaire tout à l'heure, puisque Pogacar n'a encore pris aucun point aujourd'hui. Attention, Carapaz ne prend aucun point dans la montée de l'Alpe d'Huez et que ça fait bagarre derrière et que Tadej Pogacar gagne l'étape, Tadej Pogacar ira chercher 20 points et repassera en tête du classement de la montagne. Que d'incertitudes donc, et il faut être fin mathématicien pour commenter le Tour de France désormais. 250 mètres du sommet pour Carapaz. Je ne pense pas qu'Armirail, que Foss, que Ransman, que Quinn Simmons iront embêter l'équatorien vainqueur de l'étape d'hier et qui a donc de bonnes jambes encore. Les masseurs ont bien bossé à l'hôtel de l'équipe IF et il va plus que probablement réaliser donc cette bonne opération. On évoquait la très bonne opération de Paré-Peintre tout à l'heure, et bien voilà à son tour la bonne opération de Richard Carapaz qui passe au sommet. C'est officiel, c'est maintenant 79 points désormais pour Carapaz, toujours 84 pour Paré-Peintre et toujours 70 pour Tadej Pogacar. Paré-Peintre qui a été repris par le peloton maillot jaune qui est à 4 minutes et qui directement a été lâché.
3: Oui, il s'est relevé directement. Il veut récupérer un maximum pour demain, faire le minimum d'efforts. Et alors, chose évidemment normale, maintenant dans le peloton, il y a aussi l'équipe Lidl Trek qui commence à rouler en tête de peloton pour le classement général de Ayuso, de Skelmoos. Et avec la présence de Martinez devant, ils sont menacés. Donc Lidl Trek donne aussi son coup de main en tête de peloton pour l'instant.
2: Et attention, Jegat est lâché, le Français 9e du classement général à 14 minutes du maillot jaune. Jegat est lâché, ça peut donner une opportunité pour qui aujourd'hui ça ? Ça peut être intéressant, notamment quand on regarde le classement et les coureurs qui sont dernières, notamment pour le Belge Van Wilder, même si l'écart est relativement conséquent, mais Van Wilder n'est pas dans le top 10 pour l'instant de ce Tour de France et il aimerait l'intégrer ce top 10 évidemment pour pouvoir fêter cela sur les Champs-Élysées. Van Wilder 12e qui est par rapport au top 10 et par rapport à Richard Carapaz à 5 minutes 30, il est quand même à 12 minutes de Jegat qui est 9e. Ça, ce sera plus compliqué du moins sur cette étape-ci d'aller récupérer tout cela. Le peloton emmené par Félix Grosschartner avec Del Toro, c'est le dernier équipier de Tadej Pogacar. Il y a vraiment, vraiment plus grand nombre.
3: Il y a plus grand monde dans ce peloton.
2: Grosschartner, il a fait le tri.
3: Il n'y a plus Van Wilder non plus.
2: Vous avez raison, il n'y a plus Van Wilder. On repère Groschartner et Tadej Pogacar. On repère trois coureurs de l'équipe Red Bull. Van Gils sans doute avec Hindley et Remco Evenepoel. Prodom et Sexas pour l'équipe Decathlon. Ayuso avec Skelmose pour l'équipe Lidl Trek. Et Tom Pidcock. Et puis c'est tout. Eh ben, les crémages,
3: donc Jegat, il ne va pas perdre grand-chose en fait, parce que tous les mecs qui restent encore là sont juste devant lui à mon avis. Donc oui, on avait été étonnés de voir Jegat Lassier, mais il reste plus que des costauds dans ce peloton, ce groupe on peut dire.
2: Et les coureurs, parmi les coureurs qui ont lâché en dernier, il y a bel et bien Van Wilder, nous confirme-t-on. Et un Mauro Schmidt, Verona également, qui accompagnait les coureurs de Lidl Trek à lâcher prise. Et celui qui ferme la marge dans ce groupe, c'est le Dossard 171. C'est Tom Pidcock, le tenant du titre à l'Alpe d'Huez en 2022. On se souvient bien cette étape, puisque un certain Christopher Froome avait réalisé son dernier fait d'armes, le quadruple vainqueur du Tour de France, en terminant troisième de l'étape. Froome que l'on croise quasi tous les jours au village départ ou arrivé, puisqu'il est désormais ambassadeur sur ce Tour de France, et il vient signer quelques autographes, faire des selfies, même si le temps passe vite et que certains le croisent sans le reconnaître. C'est ça aussi le sport de haut niveau et la vie en 2026. On oublie très vite les héros du sport, et comme ce n'est pas le plus médiatisé, ni le plus médiatique, ni le plus celui qui se vend le plus sur les réseaux sociaux, eh bien Christopher Froome, quand il débarque sur le Tour, est moins populaire sans doute que d'autres ex-vainqueurs de cette grande boucle. 24 km 800 toujours pour le peloton dans l'ascension du col d'Ornon. Les hommes de tête sont déjà passés au sommet, le col d'Ornon classé deuxième catégorie, mais le final, on vous l'a dit, les deux derniers kilomètres sont à 9% de moyenne, et ça fait des dégâts, et ça a fait des dégâts dans le groupe de tête, où on ne retrouve plus donc que 11 coureurs, Pogacar, Del Toro, Groschartner pour l'équipe UAE, Evenepoel, Hindley, Van Gils pour l'équipe de Remco Evenepoel, l'équipe Red Bull Bora, Ayuso et Skelmose pour l'équipe Lidl Trek, Sexas et Prodom pour l'équipe Decathlon, Pidcock pour l'équipe Pinarello. 11 coureurs et Groschartner à la planche pour Tadej Pogacar. Remco Evenepoel bien entouré par ses équipiers. Ce groupe-là revient, se rapproche, 3,50, on était à 4,40 tout à l'heure. Est-ce que ce fameux Tadej n'aurait quand même pas envie d'aller gagner au sommet de l'Alpe d'Huez?
3: Ben oui, si fait rouler son équipier Groschartner comme ça à bloc, c'est qu'il a quand même des idées derrière la tête, et qu'il a envie d'aller chercher cette étape. Ça ne m'étonnerait pas aussi qu'il fasse se relever entièrement Yates, qui est toujours devant ou intercalé. Donc il pourrait récupérer de nouveau Yates comme équipier. Il ne faut pas oublier qu'il a de nouveau, toujours aussi Del Toro qui est dans ce groupe, et qui est quand même un équipier potentiel pour lui aussi.
2: Il a une frustration, Tadej Pogacar, c'est l'Alpe d'Huez 2022, lors de la victoire de Pidcock, où il avait voulu attaquer. Il n'était pas maillot jaune, hein, il était maillot blanc. Il avait craqué la veille sur le Granon. Le maillot jaune était porté par Vingegaard. Il avait attaqué Vingegaard, mais il s'était retrouvé, même s'il n'aurait pas pu gagner l'étape ce jour-là, vu les écarts, mais il s'était retrouvé bloqué dans la foule. Les motos qui précédaient ce groupe-là ne pouvaient accélérer. Il allait plus vite que les motos et il n'a pas pu poursuivre son effort. Alors c'est une frustration qu'il a sans doute digérée depuis lors, mais il aimerait sans doute mettre les points sur les i au sommet de l'Alpe d'Huez. S'il a de bonnes jambes, et peut-être aussi montrer aux détracteurs qui depuis 2-3 jours se disent « Tiens, le virus est là dans le bus de l'équipe UAE », prouver que ce n'est pas le cas, ou alors si c'est le cas, que ça n'a pas de conséquences sur ses performances à lui.
3: Oui, il y a beaucoup d'interrogations. Il y a même des gens qui se demandent, on voit sur les réseaux, pourquoi il roule-t-il avec un cuissard noir aujourd'hui, lui qui est habitué à rouler en blanc ou tout en jaune. Donc beaucoup d'interrogations, et aujourd'hui, bon, je pense qu'on va voir ici dans l'Alpe s'il est en super condition ou pas, et les choses vont être claires.
2: Tadej Pogacar donc a demandé à Groschartner d'emmener le peloton 22 km de l'arrivée. Nous sommes, David, dans la descente du col d'Ornon, direction Bourdoisan, le Bourdoisan, ce bourg, cette petite commune au pied de l'Alpe d'Huez. Une fois que nous aurons traversé le village très touristique, il restera 13 km 800 avant de se retrouver au sommet de l'Alpe d'Huez. 13 km 800 de souffrance, hein, pour tous les coureurs, car même des coureurs du calibre de Pogacar et de Remco Evenepoel vont se faire mal aujourd'hui. Ils vont se faire mal, ils vont avoir mal, et les coureurs qui ne savent pas grimper, même s'ils prendront peut-être du plaisir avec l'ambiance dans l'ascension, devront aussi se faire mal pour arriver au sommet, et pour certains arriver au sommet dans les délais.
0: Et on vous retrouve dans un instant, Sam et Toto, Samuel Grulois et notre consultant Christophe Detilloux.

0: gagne.
1: Zazie sur Vivasport, c'était Rue de la Paix.
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1: Et bientôt cette ascension finale, donc dans cette 19e journée. À l'Alpe d'Huez, Samuel Grulois et notre consultant Christophe de Thillou.
3: On approche de Bourdoisan, on approche du pied de cette mythique ascension. On commence à avoir des frissons. Moi, je sens que ça monte ici et je sais que les spectateurs, les 600 000 spectateurs présents dans l'ascension qui entendent l'hélicoptère voler aussi de l'Alpe d'Huez, hélicoptère qui signale l'arrivée des coureurs. Je pense qu'eux aussi commencent à sentir la pression, la tension monter. 16 km de l'arrivée. Ils sont combien en tête encore? 14 coureurs pour se disputer cette victoire d'étape prestigieuse, même si ce n'est pas encore gagné, hein, puisque le groupe maillot jaune est à 3.30. Armirail, Kuss, Cataneo, Simons, Carapace, Benoît, Ricciatello, Terada, Martinez, Arensman, Foss, Johannessen, Robo, Rubio. Quelques coureurs intercalés, dont Adam Yates, c'est important pour Tadej Pogacar. Et puis à 3 minutes 30, le groupe Pogacar qui récupère des éléments perdus en route. Et on trouve donc dans ce groupe Pogacar, Del Toro, Groschartner, Evenepoel, Hindley, Van Gils, Ayuso, Pedersen qu'on a récupéré et qui bosse pour ses leaders, Skelmos, Vacek, Baudin, Sexas, Paré-Peintre, Aurélien, hein, l'autre Paré-Peintre, Prodhomme et Pidcock. 15 coureurs dans ce groupe maillot jaune, le groupe Paré-Peintre. L'autre, Valentin, est annoncé à 10 minutes. Paré-Peintre qui a vraiment explosé après avoir pris les points du grimpeur au sommet du col Bayard et du col du Noyer. Carapace a réduit l'écart au sommet du col d'Ornon. Nous voici dans Bourdoisan, il y a énormément de monde et on la sent, cette tension au pied de la montagne des Hollandais, au pied de la muraille de Loisan, iconique, télégénique, qui a fait son apparition sur les routes du Tour de France en 1952. C'est 21 terribles virages en lacets. C'est l'une des ascensions les plus attendues chaque année lors de la divulgation du parcours du Tour de France. Est-ce qu'il y aura l'Alpe d'Huez? Est-ce qu'elle sera là sur le parcours du Tour de France? Elle n'était plus au parcours depuis 2022, la victoire de Tom Pidcock. Elle est bien là cette année, et même à deux reprises, puisque l'arrivée demain sera également jugée au sommet de l'Alpe d'Huez, où Geraint Thomas s'est imposé en 2018, Sastre en 2008, et le dernier, je vous le disais, Tom Pidcock en 2022. La plus haute arrivée de ce Tour de France, puisque les coureurs franchiront la ligne à 1850 mètres d'altitude tout à l'heure aux alentours de 17h25 17h30, le dernier rond-point et bientôt le pied de l'ascension, de cette ascension légendaire. Les racines du Tour de France se trouvent aussi dans ces cols-ci qui ont marqué l'histoire du Tour de France. Et voici la rampe, la fameuse rampe qui mène au pied de l'Alpe d'Huez. C'est 21 virages mythiques et on voit un Richard Carapace notamment qui resserre un peu les chaussures en dernière position de ce groupe. Il n'aura plus le temps de le faire après, il n'aura plus l'occasion de s'occuper de ces détails-là, mais des détails ô combien importants quand on aborde une telle difficulté. Et puis les coureurs vont entrer dans un véritable tunnel avec des supporters partout à droite et à gauche de la route. On doit sans doute avoir des frissons quand on est sur la bécane aujourd'hui.
4: Oui, évidemment, des frissons, et puis la motivation est décuplée évidemment. Mais je voudrais vraiment souligner l'énorme boulot de Bruno Armirail qui depuis des kilomètres et des kilomètres roule en tête, relance et se donne vraiment un bloc. Sikus va chercher la victoire aujourd'hui et il est un des favoris évidemment de ce groupe de tête. Il va devoir vraiment une fière chandelle aux Français. Et les Français qui, à mon avis, comptent beaucoup sur Martinez dans ce groupe de tête pour essayer de sauver leur Tour de France vu qu'ils n'ont pas encore gagné d'étape cette année.
3: C'est fini pour Tige Benoot, lâché sur les premières rampes. Elles sont vraiment, je me répète, mythique et iconique ces rampes, et notamment ces premières rampes avec le coureur de l'équipe Red Bull également qui lâche prise ici, Mattia Cattaneo, plus rouleur évidemment que grimpeur. Cattaneo, fini pour Mattia Cattaneo, l'équipier de Remco Evenepoel. Il pourra encore, s'il a les jambes, aider son leader lorsque le groupe maillot jaune reviendra à sa hauteur. Mais c'est toujours Bruno Armirail qui emmène ce groupe avec un tout bon Tobias Foss qui lui bosse pour Arensman. Arensman qui hier n'a pas pu suivre la cadence de Richard Carapace et qui remet donc le couvert aujourd'hui. Netcompany Ineos n'a pas encore gagné, il est plus que temps évidemment à l'approche de Paris des Champs-Élysées. Braz Afonso qui avait refait le bond tout à l'heure va tenter avec son petit gabarit de grimpeur de revenir une deuxième fois, une dernière fois sans doute, mais c'est trop compliqué pour le coureur de l'équipe Groupama qui avait placé à l'avant tout à l'heure dans le groupe de 42 Martin Paché et Braz Afonso. Il n'y a donc plus personne pour l'équipe Groupama FDJ et il ne se relève pas encore hein. Bruno Armirail, il s'écartera sans doute dans quelques minutes, c'est irrémédiable, et il laissera Kuss se débrouiller face à Arensman, face à Martinez notamment, qui sont les plus sérieux adversaires sans doute de Kuss aujourd'hui.
4: Oui, oui, les deux plus sérieux adversaires, mais aussi Simons qui roule, qui est vraiment très très très fort pour l'instant, mais normalement qui est quand même beaucoup moins grimpeur que Martinez ou que Sepp Kuss évidemment.
3: Oui, du moins sur les pentes les plus raides, face au gabarit des gars qu'on a évoqués, ce sera plus compliqué, c'est une certitude pour Quinn Simons, l'Américain, et on a croisé hein, quelques Américains, des drapeaux américains sur cette ascension, les Américains qui redécouvrent un peu peut-être grâce à l'étonnant Quinn Simons le Tour de France. On rappelle qu'un Américain était en jaune ici il y a 40 ans, un certain Greg LeMond et Mats Pedersen. Celui-là, il est exceptionnel, Mats Pedersen, qui pourrait recevoir aujourd'hui le combatif du jour, je trouve, qui reprit, continue de bosser pour ses leaders, en l'occurrence Ayuso et Skelmos. C'est terminé pour Armirail, bravo, bravo monsieur Armirail, chapeau. Le dossard 13 inversé dans le bas du dos, ça ne lui a pas porté malheur sur ce tour. Ça, il n'y a pas eu de bonheur non plus de voir Vingegaard monter sur le podium à Paris, mais lui il a fait le job depuis le début de ce Tour de France, un gros chrono également il y a quelques jours, et il y en a certains qui sont collés hein. Baudin qui est collé, Sean Quinn, c'est Sean Quinn qui est collé, ouais,
4: il
3: c'est
4: était Sean revenu,
3: Quinn.
4: Hein.
3: Ouais, c'est Sean Quinn qui a fait l'effort pour revenir. L'Américain qui est collé, Braz Afonso ne peut pas suivre ce groupe, élimination par l'arrière, il y a encore Terada qui tente de s'accrocher, Enier Rubio également avec son gabarit de petit grimpeur, et Mats Pedersen va donc vraiment venir déposer au pied de la dernière difficulté le groupe maillot jaune et notamment ses deux leaders Skelmos et Ayuso. Voici le pied, voici le pied toujours aussi impressionnant avec le groupe maillot jaune, un dernier ravito là avec les équipes qui ont positionné les voitures sur la droite de la route, dernier ravito important évidemment avant cette dernière ascension de 13 km 800, et c'est là maintenant que l'on va jouer homme contre homme. On a récupéré Yates hein. Pogacar a récupéré Yates, Mats Pedersen s'est écarté devant, c'est l'attaque de Timon Arensman, accélération du coureur de l'équipe Net Company, le double vainqueur d'étape de l'an dernier, et c'est évidemment sans surprise Martinez et Kuss qui vont dans la roue d'Arensman.
4: Oui, les hommes forts qu'on vient d'évoquer, Arensman qui attaque de loin vu qu'il est quand même plus rouleur que grimpeur et qui essaye de suffoquer un garçon comme Martinez très facile dans la roue, et Sepp Kuss qui est à quelques longueurs mais qui a l'air très facile également.
3: Impressionnant Mats Pedersen hein, qui est vraiment garé à l'arrêt après les efforts réalisés aujourd'hui. Bravo Mats Pedersen, s'il y avait un maillot du plus courageux, je lui décernerais sans aucun doute. Arensman, Martinez, avec aussi Sepp Kuss et Carapaz, le vainqueur d'hier. C'est difficile pour Pidcock qui lâche. Le vainqueur de 2022 ne s'imposera pas en 2026. Tom Pidcock lâche du groupe de tête. Et c'est Van Gils, le Belge, l'équipe Red Bull, qui emmène désormais ce groupe devant Groschartner, Tadej Pogacar, Remco Evenepoel qui, comme lors de sa victoire au plateau de Solaison, n'a pas mis les lunettes de soleil. Il ne les a pas encore mises.
4: Oh là là.
3: C'est peut-être un signe. Ayuso lâché. Ayuso, l'un des leaders du classement général, lâché le coureur de l'équipe Lidl Trek. Et on se demande pourquoi. Et les deux vont peut-être lâcher, hein, parce que Skelmos est le dernier du groupe. On se demande pourquoi Pedersen alors a fait tout ce boulot. On lui avait sans doute dit on a de bonnes jambes, vas-y roule. Et en fait les jambes ne sont pas si bonnes avec Félix Groschartner qui imprime un très gros rythme. Arensman devant qui en remet une. Arensman avec toujours Martinez, Kuss et Richard Carapaz. Hein. Étonnant, c'est plus compliqué pour Johannessen, pour Rubio, pour Quinn Simons qui ne peuvent pas suivre la cadence des quatre hommes devant. Kuss, Carapaz, Martinez, Arensman qui étaient sans doute les plus costauds de ce groupe. Le groupe maillot jaune est annoncé à 3 minutes. Nous sommes à 12 km du sommet de l'Alpe d'Huez.
1: On vous retrouve dans un instant. Évidemment, on va faire un point sur l'actualité à 17h ici sur Viva Sport. Et on bascule aussi en simultané sur RTBF Vivacité pour la suite à la fin de cette 19e étape. Bonjour tout le monde, vous écoutez RTB Vivacité, il est 17h, le journal avec Hélène Rebic.
0: Un drone équipé d'un haut-parleur survole le nord du bassin d'Arcachon pour demander aux riverains et vacanciers de partir loin des flammes. Les évacuations se sont étendues dans le sud-ouest de la France et en Espagne, les feux aux portes de Madrid ont fusionné. C'est fait, Marc Van Bommel est le nouveau coach des Diables Rouges en football. L'annonce officielle est tombée. Des lacets qui s'enchaînent, le Tour de France grimpe vers l'Alpe d'Huez. Gims et Joker, les deux noms qui reviennent le plus dans la bouche des festivaliers pour les concerts de ce soir au Francofolie de Spa. Bonjour, un feu XXL vorace qui fait des sautes d'un kilomètre, des évacuations par la route ou par bateau. Le feu progresse encore en Gironde et dans les Landes, dans le sud-ouest de la France. La préfecture parle de deux ogres de l'été. Près de 60 000 vacanciers et résidents quittent ou ont quitté leur domicile dans ces départements. Les pompiers évoquent une situation pire que lors des méga-feux de 2022. Mathieu Van Winkel, vous êtes en Gironde et la zone d'évacuation s'est étendue de plus en plus.
5: Oui, après le Cap Ferret ce matin, ce sont les villes d'Arès et d'Andernos qui ont dû être évacuées. Toutes les personnes présentes dans la zone ont reçu une alerte sur leur téléphone. Un drone avec un haut-parleur survole aussi la région. Il répète un message en boucle et la voix d'un policier devient insistante quand il trouve un retardataire. Les hôtels et les campings ferment les uns après les autres et tout le monde se lance sur la route en même temps, ce qui crée quelques embouteillages. On a vu une dame âgée aussi, un peu perdue, qui se demandait comment elle allait évacuer. Elle attendait la gendarmerie. Beaucoup de gens qui paniquent également parce qu'on leur dit d'évacuer ou parce qu'ils lisent des choses sur les réseaux sociaux. Mais si le feu est incontrôlable, l'évacuation par contre est très bien organisée. Plus personne n'est en danger à l'heure actuelle.
0: Mathieu Van Winkel, notre envoyé spécial en Gironde, dans le sud-ouest de la France. Aucune victime n'est à déplorer, mais une cinquantaine de maisons ont été détruites, ainsi qu'un camping. Environ 50 voyageurs belges se trouvent actuellement dans la région du Cap Ferret en Gironde. C'est ce qu'indiquent les affaires étrangères. Quelques 324 Belges sont également inscrits dans la zone au sein des registres consulaires. Les affaires étrangères qui conseillent aux Belges présents sur place de suivre les instructions des autorités locales. Dans la région de Madrid, en Espagne, les affaires étrangères comptent là environ 100 voyageurs et 3760 Belges enregistrés dans les registres consulaires. Oui, puisque les flammes dévorent aussi l'Espagne et la région de Madrid, la capitale. Le feu a déjà ravagé 6000 hectares. Deux des trois incendies ont fusionné en début d'après-midi. Les autorités de Madrid évoquent le pire incendie de l'histoire de la région. Plusieurs villages sont menacés et quatre routes vers la capitale espagnole sont coupées. Au moins 19 000 personnes ont été évacuées ou confinées. Des habitants qui ont dû quitter leur maison dans l'urgence, parfois avec seulement quelques affaires.
6: Nous ne rentrons pas chez nous aujourd'hui. Nous attendons de voir si nous pourrons y retourner demain, parce qu'avec les rafales de vent qui se renforcent, je ne sais pas.
7: Nous avons dû dormir par terre, ce qui au final veut dire qu'on ne dort pas vraiment. Mais heureusement, grâce à nos voisins, nous avons pu manger et boire.
6: Le quartier s'est rempli de fumée, on nous a demandé d'évacuer. Alors nous sommes sortis en courant et nous n'avons rien pris avec nous.
0: Et les incendies ont déjà détruit une quarantaine d'habitations près de Madrid, en Espagne. Près de 2000 pompiers militaires poursuivent leur combat contre les flammes. Et face à ces incendies, l'Union européenne a envoyé des avions bombardiers d'eau en France et en Espagne. Plusieurs pays européens proposent aussi leur aide. Les Croates, les Portugais ou encore les Tchèques et les Slovaques vont envoyer des Canadairs, des petits avions et des hélicoptères. Cette solidarité européenne, c'est un mécanisme bien spécifique, le mécanisme de protection civile de l'Union. Benjamin Verporten, comment ça fonctionne ?
8: Eh bien, c'est simple. Un pays qui ne sait plus s'en sortir seul peut demander de l'aide. Il s'adresse aux 27 pays membres de l'Union européenne, plus 10 autres pays, dont la Norvège, l'Islande ou l'Albanie, par exemple. Alors, ils regardent un peu tout ce qu'ils ont sous la main, ils proposent des moyens, et puis le pays qui a besoin d'aide choisit la ou les solutions qui correspondent le mieux à ses besoins. Ça peut être des hommes seuls, du matériel roulant, des moyens aériens, ou alors la totale des hommes et du matériel. Ici, la France demandait une aide aérienne. Voilà aussi pourquoi la Belgique n'a pas répondu.
0: Et ce mécanisme d'aide n'est valable que pour les feux de forêt ?
8: Alors non, ça fonctionne aussi en cas d'épidémie, par exemple le Covid, ou d'inondation. La Belgique a d'ailleurs fait appel à ce mécanisme en 2021 lors des inondations. Et rappelez-vous, à l'époque, la France, l'Italie, le Luxembourg, l'Autriche étaient venus nous aider. Et à l'inverse, les Belges sont déjà intervenus à l'étranger. En Italie, par exemple, là aussi pour des inondations. Ce mécanisme est donc souvent utilisé, à diverses occasions, plus de 830 fois depuis sa création en 2001, dont 64 fois rien que l'an dernier.
0: Merci Benjamin. Et si les pays européens ne peuvent pas aider, il existe des moyens d'urgence mobilisables 7 jours sur 7 payés par l'Europe. Pour les feux de forêt, cette réserve comprend 27 canadaires, avions et hélicoptères. L'armée israélienne se prépare à, je cite, une vaste opération dans le nord de la Cisjordanie occupée. Après des violences qui ont coûté la vie à 2 Israéliens et 4 Palestiniens, le Premier ministre israélien Benjamin Netanyahou a juré d'agir, je cite, avec fermeté, après ce qu'il a qualifié d'attentat meurtrier. Les affrontements sont survenus à Tel, près de Naplouse, dans le nord du territoire palestinien occupé. L'armée israélienne a aussi reporté les permissions des soldats dans l'ensemble de la Cisjordanie et renforcé ses forces dans la région. Son nom circulait depuis quelques jours. Marc Van Bommel est bien le nouveau coach des Diables Rouges en football. Le Néerlandais a signé un contrat jusqu'à l'Euro 2028. Qui est-il, Christophe Reculé?
9: Marc Van Bommel, avant l'entraîneur, c'était surtout un joueur. PSV Eindhoven, Barcelone, Bayern Munich, Milan AC. Le Néerlandais, réputé pour son jeu rugueux au milieu de terrain, a connu certains des plus grands clubs européens, avec des titres nationaux partout où il est passé, sans compter ses 12 années en équipe nationale avec une finale de Coupe du Monde en 2010. Une carrière qui va s'arrêter en 2013 comme joueur, avant de débuter comme entraîneur. Entraîneur des jeunes d'abord, comme adjoint également de l'Australie à la Coupe du Monde 2018, et puis comme entraîneur principal avec des fortunes diverses au PSV, aux Pays-Bas, à Wolfsburg, en Allemagne, mais avec une grande réussite à l'Antwerp chez nous, où Van Bommel réalise le doublé Coupe Championnat en 2023 et rafle également le titre d'entraîneur de l'année. Une belle aventure anversoise qui se terminera la saison suivante par manque de résultats. Depuis lors, le Néerlandais est resté sans poste jusqu'à ce que la Fédération Belge fasse donc appel à lui, avec une mission: accompagner cette nouvelle génération de Diables Rouges qui a réussi tout de même à atteindre les quarts de finale du dernier mondial.
0: Et la Belgique dispose de joueurs exceptionnels et d'un potentiel énorme. Voilà ce qu'estime Marc Van Bommel dans le communiqué de l'Union Belge. Il succède donc à Rudy Garcia comme coach des Diables Rouges. L'Alpe d'Huez, l'objectif du peloton du Tour de France aujourd'hui et demain en cyclisme. Samuel Grulois, les coureurs sont dans la montée finale et le maillot jaune vient d'attaquer.
3: Tadej Pogacar à 12 km de l'arrivée. Il reprend les derniers rescapés de l'échappée de 42 coureurs formés dès la sortie de Gap tout à l'heure de cette échappée de 42. Il n'en reste plus que 3 devant Sepp Kuss, déjà vainqueur d'étape dans sa carrière sur le Tour de France, l'Américain de la Visma. Richard Carapaz, l'Équatorien d'IF, déjà vainqueur, c'était hier, sur les routes du Tour de France dans sa carrière. Et puis le jeune Français de l'équipe Bahreïn, Lenny Martinez, qui lui n'a jamais remporté d'étape sur les grands tours et qui est un formidable grimpeur. Ces trois gars tombent compte 2 minutes 13 d'avance sur Tadej Pogacar, qui a été un moment aidé par Adam Yates, qui était dans l'échappée et qu'il a pu récupérer, mais il est désormais seul avec 40 secondes d'avance sur un groupe où l'on retrouve Del Toro, Remco Evenepoel, mais aussi Paul Sexas. Juan Ayuso a lui craqué.
0: Merci Samuel Grulois. Après 4 soirées de concerts en intérieur, les Franco ressortent du côté de Spa en province de Liège. Les portes donnant accès aux grandes scènes des Francofolies sont ouvertes depuis 1 heure maintenant. Beaucoup de jeunes festivaliers étaient là tôt pour assister à quel concert. Deux noms reviennent sans cesse.
10: Là, on fait la file pour aller voir Joker.
11: Mais c'est important d'être déjà dans la file, pourquoi ?
12: On essaie d'être tout devant, c'est la première fois qu'on vient seul.
11: Alors, motivé, pour qui, pourquoi ?
12: Joker, pour ma part.
13: C'est vraiment un bon rappeur, on se retrouve souvent dans ses musiques.
11: Évidemment, il n'y a pas que Joker ce soir.
12: Non, il y a Gims, il y a beaucoup d'autres chanteurs aussi, ouais.
13: Ça va être sympa.
14: On est prête à tout, je serais prête à pousser des gens carrément s'il le faut pour me mettre devant. Fan de Joker, fan de Gims.
15: C'est long, mais on est là, on est à fond.
11: Quand on est fan,
15: on compte pas les heures. On est prêt à tout. À sauter, à danser, à s'amuser, à crier, à transpirer. Ça se passe super bien et on a la patience.
0: Des festivaliers patients rencontrés par Bénédicte Allier. Les Franco, c'est en cours tout ce week-end du côté de Spa. C'est la fin de ces informations. Bon début de week-end.
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1: Dans un instant, la suite de la 19e étape du Tour de France 2026, la suite de l'ascension de l'Alpe d'Huez. Tout d'abord, un point sur vos conditions de circulation. RTBF Mobile Info, Jean-Marc Strain. Salut Jean-Marc.
16: Salut, ça sera très rapide.
1: C'est assez calme.
16: Oui, c'est très calme, il n'y a rien à dire. On surveille particulièrement du côté de Libramont et de la Foire avec le 411. Mais pour l'instant, tout se passe bien là-bas comme partout ailleurs.
1: Aussi rapide que Pogacar. Merci Jean-Marc.
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1: Bonjour, rebonjour, le Tour de France 2026 en direct sur RTBF Vivacité. 8 km avant le sommet, Samuel Grulois et notre consultant Christophe de Tillou. Bonjour, rebonjour messieurs.
3: Bonjour, bonjour, nous sommes au cœur de l'ascension mythique, iconique de l'Alpe d'Huez avec un Tadej Pogacar. On a bien compris quand il a demandé à ses équipiers de rouler dans la vallée qu'il avait une idée derrière la tête et il reprend en un les rescapés de la grosse échappée de 42 coureurs. Quinn Simmons à l'instant notamment, il a repris tout à l'heure Tiberi qui a été tellement surpris de le voir débouler qu'il a affiché un large sourire, le coureur de l'équipe Bahreïn. Et Pogacar se rapproche des hommes de tête et les hommes de tête ne sont plus que deux ou trois par moment puisqu'il y a de nombreuses accélérations et changements de physionomie. Kus, Carapaz, Martinez sont les trois hommes de tête à 1,45 donc Tadej Pogacar à 2,54 donc plus d'une minute déjà, plus d'une minute derrière le maillot jaune Tadej Pogacar, Del Toro, Evenepoel, Skelmos, Sexas et Cataneo, l'équipier de Remco Evenepoel qu'on vient de récupérer mais qui sera plus un poids mort dans les prochains kilomètres qu'autre chose, sauf s'il a encore un peu d'énergie peut-être pour aider son leader. Il a donc déjà mis une 10, une 15, Tadej Pogacar sur ses poursuivants directs au classement général.
4: Oui, impressionnant, on doutait un peu de son état de santé, ben là il met les pendules à l'heure, il a mis une attaque. Il est impressionnant et devant, on joue un petit peu un jeu tactique par moment. On s'attaque beaucoup entre Martinez et Carapaz. Kus monte lui plus souvent à son rythme, mais il doit faire attention car le maillot jaune n'est plus qu'à 1 minute 40. Il reste encore 7 km 500 et il peut très bien boucher le trou et venir chercher la victoire d'étape.
3: Et devenir le premier Slovène vainqueur au sommet de l'Alpe d'Huez. Le dernier, c'était Tom Pidcock en 2022. Tom Pidcock qui a lâché assez vite dès les premières rampes de l'Alpe d'Huez où on annonce, on ne les a pas comptés, hein, mais on est monté en voiture. On a vu énormément de monde. On nous annonce 600 000 spectateurs dans l'ascension de 13 km 800 qui mène de Bourg-d'Oisans au sommet de l'Alpe d'Huez à 1850 mètres d'altitude. C'est aujourd'hui l'arrivée d'étape la plus haute de cette édition 2026. Kus, Carapaz, Martinez. Carapaz qui a attaqué plusieurs fois lors de sa dernière accélération. Il a mis dans le dur Sepp Kuss qui finalement a bouché le trou. Sepp Kuss avec un tout bon vraiment gamin. C'est Lenny Martinez qui est là et pris en étau entre deux coureurs plus expérimentés. Carapaz et Sepp Kuss. Martinez à domicile en France. Et là on doit fendre la foule. Ce sont des images évidemment que l'on connaît sur le Tour de France. Un véritable tunnel de spectateurs. Tant que tout se passe bien et tant que les spectateurs ne mettent pas des drapeaux, des bras, des jambes en direction des coureurs, eh bien ça reste un spectacle impressionnant et que l'on apprécie. Évidemment, quand on empêche les coureurs de faire le spectacle, de faire leur métier, ça devient plus embêtant. Pour l'instant, tout cela est correct et c'est tant mieux, avec quelques feux de Bengale également à gauche, à droite de la route pour encourager Martinez, Carapaz et Kus, alors que Tadej Pogacar va revenir sur Aronsman qui n'est quand même pas un manchot. Quand la route s'élève, il est vraiment au-dessus de la mêlée aujourd'hui, Tadej Pogacar, au-dessus de la mêlée aussi par rapport à ses adversaires directs pour le classement général. Richard Carapaz qui en remet une, c'est au moins la cinquième accélération de Carapaz. Pour la cinquième fois, Martinez peut prendre sa roue et pour la deuxième fois, Kus ne peut pas, mais il peut revenir au train comme il l'a déjà fait.
4: Oui, Kus qui est vraiment beaucoup moins explosif, moins grimpeur pur que les deux autres, et il va revenir à son train, mais je trouve qu'ils doivent arrêter de faire ça vu que Pogacar est derrière. Il n'est plus qu'à 1 minute 14 et à ce jeu là il sera sur eux dans moins de 2 km et ils n'auront rien, ils n'auront pas de victoire d'étape, ils auront tout perdu.
3: parce que j'apprécie le comportement d'un Martinez qui finalement reprend directement le relais de Carapaz. Kuss revient. C'est vrai que ça n'a pas beaucoup d'intérêt. On a dit beaucoup de bien de Carapaz hier, mais on a aussi mis en avant sa manière de rouler, parfois difficile à lire. Et là, ce qu'il fait ne sert à rien.
4: Non, ça ne sert à rien. Voilà, si j'étais à la place de Kuss, je pense que je me mettrais quand même en tête de ce groupe. Je montrais vraiment à mon rythme tout le long. Là, il attend, il se met dans le rouge par moment et je pense qu'il ne doit pas attendre. Voilà, et d'ailleurs, il le fait.
3: L'accélération, et c'est même pas à se mettre devant, hein, c'est l'attaque.
4: Voilà.
3: L'attaque de l'Américain Sepp Kuss, qui, à l'instar du coureur de l'équipe IF, a déjà gagné sur les trois grands tours. Hein. Très beau palmarès pour cet ancien vainqueur de la Vuelta. L'accélération de Kuss, qui a aussi voulu montrer, à mon avis, à Carapaz. Attends, Gaillard. Hein. Ok, bravo pour ta victoire d'hier. Mais là, moi, je m'appelle Sepp Kuss. J'ai aussi du potentiel. Tu vas arrêter de jouer avec mes pieds.
4: Oui, oui, il a montré qu'il était là. Mais s'il veut vraiment les lâcher et continuer et espérer la victoire d'étape, il doit continuer tout le long sur un gros rythme et c'est la seule manière qu'il aura de faire exploser les deux grimpeurs.
3: Et pour celles et ceux qui se demandaient, et on faisait partie du lot hein, ce matin encore, dans quel état de santé était Tadej Pogacar, on a une réponse. Si ses équipiers sont malades et on a encore un Tim Wellens sans difficulté aujourd'hui, lui ne donne pas l'impression du tout d'être malade. Hein.
4: Non, il n'est pas du tout malade, il fait vraiment une démonstration en cours aujourd'hui. Moi je pense qu'il va aller chercher l'étape. Derrière, il y a le groupe Evenepoel. Le français Sexas vient de récupérer un équipier qui va pouvoir.
3: Michitello.
4: Ouais, exactement, qui va pouvoir travailler pour essayer de minimiser l'écart, mais ça va être difficile pour eux d'arriver près du maillot jaune.
3: Sepp Kuss avec Carapaz et Martinez sont encore intercalés. Johannessen et Rubio. Et puis Tadej Pogacar qui va les avaler dans quelques instants. Et puis derrière, à 2.23 du trio de tête et à boum boum, 1 minute 20 de Pogacar, Del Toro, Evenepoel, Skelmos, Sexas et son équipier Richitello, Ayuso et Pidcock sont annoncés déjà à 2 minutes de ce groupe-là. Ayuso va être dépassé par Skelmos au classement général ce soir.
4: Ouais, Ayuso qui risque de faire la mauvaise opération du jour, surtout que Martinez est devant aussi. Et devant, allez regarder devant, c'était quasi du surplace, on dirait une épreuve sur la piste de gants. Donc, allez, c'est dommage d'arriver à ce point-là et de faire des erreurs tactiques comme ça.
3: Oui, parce qu'il va falloir à un moment accepter, dans ce cas-là, le retour de Tadej Pogacar. Et à ce petit jeu-là, aucun de ces trois coureurs ne pourra rivaliser. Voilà Pogacar qui a dans le viseur les deux coureurs que je vous citais, Johannessen et Rubio. Il va aller chercher, comme il a été cherché, plein d'autres coureurs depuis son accélération à 12 km de la ligne, alors qu'il se trouvait avec la plupart de ses adversaires directs pour le classement général. Mais je reviens sur ce sourire de Tibéri, c'était vraiment étonnant. Il a souri en regardant Pogacar revenir en disant « Ben voilà, on savait que Pogacar allait décider du scénario et une fois de plus, c'est lui qui décide du scénario. »
4: Oui, exactement. On a fait plein de suppositions et c'est vrai que son équipe n'était pas au mieux, mais lui, il a mis les choses au point. Lui, il est à 100%. Il est le plus fort en cours aujourd'hui. Et c'est quand même dangereux. Les spectateurs, ça me fait peur à tous les
3: vous
4: tous les 10 mètres, je me dis que ça va tomber.
3: Non, il faut vraiment se méfier. Mais ce qui est bien, c'est que dans les 5 derniers kilomètres, on a des barrières nadar à droite, à gauche de la route. Ça fait quand même un paquet de barrières nadar. Mais il faut bien ça pour canaliser la foule, parce qu'effectivement, le risque, il est partout pour les coureurs et dans cette ascension difficile d'être à 100% lucide, avec en plus des efforts costauds qui ont été effectués depuis le début de cette journée. Le col Bayard, le col du Noyer, le col d'Ornon, 3500 mètres de dénivelé positif, ramassé en seulement 128 km. Aujourd'hui, nous sommes partis du sud vers le nord, des Alpes du sud vers les Alpes du nord. C'était l'inverse hier, mais on tournicote vraiment dans ce département de l'Isère et ce sera donc encore le cas demain avec une nouvelle ascension de l'Alpe d'Huez via le très joli col, très nature de Sarenne, où le public sera partiellement, voire totalement interdit pour justement conserver ce cadre idyllique. La nouvelle, on ne les compte plus. Accélération du Jaguar équatorien, Rose Fuchsia. Et il est parti peut-être cette fois-ci, Richard Carapaz. Carapaz à 5 km fin du sommet. De nouveau, l'effort, il est effectué par ce diable de Lenny Martinez. Il m'impressionne, Martinez.
4: Ouais, Martinez est vraiment très fort, mais c'est le genre d'effort qu'il apprécie en tant que pur grimpeur comme Carapaz. Ils adorent les moments de répit, les moments un peu plus calmes et puis exploser et faire 500-600 mètres à bloc et puis de nouveau se calmer. Et Kuss n'apprécie pas du tout, lui, par contre, lui qui revient chaque fois à son trait. Et de nouveau, Carapaz, regardez.
3: C'est difficilement lisible, on le répète.
4: Et Paul Jacquard qui est 40 secondes maintenant. Donc
3: 40 secondes, Tadej Pogacar. Il y avait 3:40 tout à l'heure. On a même eu dans la vallée plus de 4 minutes sur le groupe maillot jaune. Et les hommes de tête, et pour celles et ceux qui arrivent maintenant et qui se disent qui est en tête, ah bon, Carapaz et Martinez.

0: Escus qui s'alimente, il n'a pas quand même un visage très frais, mais à sa place évidemment notre visage ne serait pas frais du tout. Sepkus qui a dû à chaque fois faire des efforts pour rentrer sur le duo plus explosif. Martinez, Carapaz et toujours cette foule incroyable dans cette ascension de l'Alpe d'Huez. Que c'est beau parce que c'est très coloré, c'est très bigarré. On a juste un peu peur évidemment pour les coureurs, mais le cyclisme vécu comme ça, que c'est beau. Si ce sport-ci n'est pas le sport le plus populaire, moi je comprends plus rien.
1: Ben oui, c'est un sport, c'est l'événement de l'année, le plus grand événement du monde qui a lieu chaque année. C'est vous disiez tout à l'heure, je pense 600 000 spectateurs, vous disiez aujourd'hui, donc c'est énorme évidemment, on ne voit ça que sur le vélo, le cyclisme.
0: Et Sepkus désormais qui prend le relais et qui accélère à 4 500 km d'arrivée. Attention, hein, les trois derniers kilomètres sont moins raides.
1: Exactement.
0: Et donc à l'avantage de Kuss.
1: Oui, exactement, les 3 km sont moins raides, mais si Kuss a envie de la victoire d'étape et de lâcher les deux autres, ils doivent vraiment absolument mettre très super élevé et les suffoquer, les empêcher de récupérer tous les 500-600 mètres comme ils font, et alors que le maillot jaune est à moins de 30 secondes maintenant.
0: Un Américain s'est déjà imposé ici au sommet, évidemment Lance Armstrong. On lui a retiré ses succès, mais il fait partie de la liste des vainqueurs. Il a en tout cas franchi la ligne en vainqueur, Lance Armstrong, en 2001 et en 2004. Côté français, on attend depuis un moment aussi une victoire, et c'était le dernier en date, Riblon, je crois l'avoir dit tout à l'heure, en 2013. Et on a eu Pierre Roland, je crois, qui s'est imposé aussi ici, et Thibaut Pinot, hein. Voilà, Pierre Roland en 2011, pour les mettre dans le bon ordre, Riblon en 2013, Pinot en 2015, et puis évidemment il y a 40 ans la victoire de Bernard Hinault, qui a franchi la ligne en tenant la main de son équipier, mais aussi rival en interne, Greg LeMond. C'était il y a tout juste 40 ans, et les coureurs qui sont en tête aujourd'hui n'étaient pas nés, évidemment. Comme quoi cette ascension de l'Alpe d'Huez a marqué l'histoire avec un grand H du cyclisme. Les Belges n'ont jamais gagné ici. Ils ne gagneront pas aujourd'hui, c'est une certitude, avec un Tadej Pogacar qui a failli là prendre un drapeau dans la figure. Tadej Pogacar qui revient à moins de 30 secondes des trois hommes de tête. Ça va être quasi mission impossible pour eux, hein.
1: Oui, c'est mission impossible. Ils ont beaucoup trop joué tactiquement pour moi. Ils ont joué avec le feu, et c'est dommage parce qu'ils ont fait une super étape. Quand on voit le travail d'Armirail, toute la course pour que Kuss aille chercher
0: et
1: la
0: le
1: victoire.
0: Geste, je vous interromps, hein, le geste de Pogacar qui demande au public de s'éloigner. Ouais, là c'est un peu trop, hein, c'est ce qu'on vous disait, c'est un peu trop. Il a connu cette frustration là en 2022, bloqué lors d'une accélération alors qu'il luttait contre Jonas Vingegaard. Il ne veut pas revivre la même chose, d'autant plus qu'ici c'est la victoire d'étape qu'il veut aller chercher. Tadej Pogacar, il va arriver dans la zone totalement barriérée, zone où se trouve déjà Kuss avec Carapaz et Martinez. J'ai l'impression que Kuss a dit quelque chose à Martinez.
1: Je ne sais pas où
0: est-ce qu'il Carapaz,
1: à Carapaz. Je ne sais pas ce qu'il a pu lui dire, mais le maillot jaune arrive comme une balle. Il les a en point de mire maintenant, et dans moins de 500 mètres il est sur eux.
0: Tadej Pogacar va faire le bon, effectivement il est là. Il est là, Pogacar, il les a en point de mire. Kuss, Carapaz et Martinez, le Français qui aimerait offrir évidemment à son pays la première victoire d'étape de ce Tour de France. La France qui se dirige vers un Tour de France sans victoire d'étape. Ce n'est arrivé que deux fois dans l'histoire. En 1926, imaginez, il y a pile poil 100 ans. Et en 1999, il y a encore évidemment des possibilités demain et dimanche, mais les possibilités se réduisent. Et c'est l'espoir qui va peut-être s'envoler pour la nation qui accueille cette plus grande course du monde depuis 1903. Tadej Pogacar, les ados en point de mire, on nous annonce 13 secondes de retard pour le maillot jaune sur Kuss, Carapaz et Martinez. Le groupe Evenepoel avec Sexas, avec Del Toro, est à 2.40. Ça veut donc dire que Pogacar a mis 2.30 à ses adversaires directs.
1: Oui, oui, il était vraiment impressionnant sur cette montée. Je serais curieux de voir le chrono qu'il aura fait. Est-ce qu'il va s'approcher du record de Marco Pantani qui tient depuis autant d'années? Ça, c'est difficile à dire, mais il faut avoir à la fin de l'étape.
0: Record qui date de 1995, 36 minutes 50, mais nous assistions alors à un moins beau cyclisme, façon de parler évidemment, qu'aujourd'hui. L'accélération de Remco Evenepoel. L'accélération de Remco Evenepoel à 4 km pour lui du sommet. Il y a beaucoup, il va être bloqué par la moto, c'est pas vrai. Et voilà le scénario que l'on craignait. Et ça klaxonne évidemment à toute berzingue pour créer le passage dans les fumigènes. Je ne vois pas ce que Remco Evenepoel peut voir. Hein. C'est impossible. C'est impossible pour Remco Evenepoel qui est bloqué alors que Sepp Kuss qui sent le souffle de Tadej Pogacar dans son dos. Sepp Kuss en remet une avec Marc

0: Martinez et avec Richard Carapaz. On ne veut pas avoir fait tout cela pour rien, évidemment. Avoir attaqué dès le pied de la première difficulté le col Bayard pour se retrouver piégé à 3 km du sommet de l'Alpe d'Huez. On essaye de reprendre nos esprits ici, de surveiller où se trouve, de retrouver Remco Evenepoel dans cette foule. En tout cas, Del Toro, Sexas, Skelmose et Richitello n'ont pas pu suivre l'accélération du Belge.
1: Non, il a quand même su partir, même s'il a été vraiment gêné par une moto qui ne pouvait plus avancer à cause du public. Il va falloir vraiment que ASO, que la police prenne des dispositions, parce que un jour on aura une catastrophe. Ce n'est pas normal d'être gêné à ce point-là.
0: Logique sportive, voilà, ouais. C'est exactement ce que j'allais dire. La logique sportive qui est faussée avec ce type de scène regrettable, même si on le répète, le spectacle ici est grandiose et le spectacle offert par Richard Carapaz est grandiose aussi. 2,9 km, c'est fini pour Kuss. Kuss est repris par Tadej Pogacar. Ne reste plus que deux hommes en tête, il est repris par Pogacar, je dis bien, Carapaz et Martinez. Et Martinez ne peut pas suivre Richard Carapaz. Martinez va être revu lui aussi par Tadej Pogacar. Les Français n'iront pas chercher aujourd'hui la victoire d'étape qu'ils attendent donc avec impatience. Il se retourne et il va tenter peut-être de prendre la roue de Pogacar, Lenny Martinez. Allez Lenny, dans la roue de Tadej Pogacar, c'est ce qu'il fait. Il a raison, Lenny Martinez. Il aura vraiment grandi pendant ce Tour de France. Mais en carrure, il peut s'imposer désormais. Regardez ses adversaires les yeux dans les yeux.
1: Exactement, mais je ris un peu parce que quand Martinez a vu passer le maillot jaune, on a l'impression qu'il allait lui dire « Allez, attends-moi s'il te plaît, attends-moi
0: !» Le supplier.
1: Donc voilà, il est calé dans la roue. Il va essayer de revenir sur Carapaz avec le maillot jaune et essayer d'aller chercher cette victoire française. Oh, combien importante pour le peuple français.
0: Et tout n'est pas fini donc pour Carapaz. Et sur la ligne, évidemment, ici on a plein de spectateurs qui suivent la course sur l'écran géant et qui vibrent devant l'effort magnifique de Lenny Martinez dans la roue du quadruple, bientôt quintuple vainqueur du Tour de France. Évidemment, Tadej Pogacar est toujours à 7-8 secondes de Richard Carapaz derrière. On retrouve donc en 4e position de cette étape, en 5e position parce qu'il y a encore Kuss, et même en 6e, en 7e position puisqu'il y a encore Johan Essen et Rubio qui sont intercalés. On retrouve Remco Evenepoel, hein. Mais le plus important n'est pas la place de Remco Evenepoel dans la course, n'est pas la place de Remco Evenepoel sur la ligne d'arrivée. Le plus important, c'est l'écart que Remco Evenepoel peut faire aujourd'hui sur ses adversaires directs avant l'étape dantesque de demain. Et là, on nous annonce une dizaine de secondes d'avance pour Remco Evenepoel sur Sexas, Del Toro, Skelmose et Richitello. Et franchement, voir Evenepoel attaquer sur une difficulté que l'on disait moins correspondre à ses qualités, c'est beau.
1: Oui, c'est beau et c'est surtout très bien pour Remco. Ça veut dire qu'il va consolider sa deuxième place et que la condition est toujours bien présente, qu'il est plus fort que le troisième, que le quatrième, et qu'il est vraiment... Il est vraiment le meilleur, juste derrière l'intouchable maillot jaune.
0: Allez, bravo, bravo Remco. Continuez, 15 secondes d'avance désormais pour Remco Evenepoel, alors que Del Toro sort de ce groupe. Del Toro sort du groupe Sexas et Sexas ne peut pas suivre. Sexas ne peut pas suivre Del Toro. C'est le maillot blanc qui se joue ici.
1: Ouais.
0: Et le podium et le maillot blanc. Ouais, évidemment, c'est plus que cela. Le podium et le maillot blanc. Del Toro qui tente de reprendre quelques secondes sur Paul Sexas. Et Pogacar n'est pas encore rentré. Pogacar avec Martinez dans la roue n'est pas encore rentré sur Richard Carapaz qui veut tenir tête. Et hier, ils sont tombés dans les bras l'un de l'autre derrière le podium protocolaire. Aujourd'hui, c'est une autre scène, évidemment. Deux artistes du vélo, deux très grands cyclistes. Un mano-mano incroyable, mais il va revenir, Tadej Pogacar. C'est une certitude dans la roue d'un incroyable Carapaz sur cette dernière semaine de Tour de France. 1800 mètres de l'arrivée. Voici la jonction. Jonction officielle. Carapaz qui se met sur la droite. Le petit regard sur la gauche. Il ne regarde même pas. Il sait que Tadej Pogacar est là, il le sait et il en met une pour se repositionner devant le maillot jaune. On a vraiment là deux coqs sur le tas de fumier qui veulent aller chercher la victoire avec un petit poussin qui s'appelle Martinez et qu'il faudra surveiller.
1: Ouais, Martinez magnifique, qui s'est accroché, qui a eu du caractère de fou, qui a vraiment suivi le maillot jaune, qui s'est arraché et qui a envie de venir chercher cette victoire d'étape aujourd'hui.
0: 1500 mètres pour ces trois hommes. Pogacar, Carapaz, Martinez, et voici l'accélération peut-être ultime et fatale du Slovène Tadej Pogacar. Mais il est toujours là, la sangsue, ce n'est pas le Jaguar, hein. C'est une sangsue. l'équatorien Richard Carapaz dans la roue donc de Pogacar, et Martinez peut peut-être aujourd'hui tirer les marrons du feu, hein. Ce serait exceptionnel. Il serre les dents, Lenny Martinez. Il est en train de vivre le sommet, un moment en tout cas, summum dans sa jeune carrière. Évidemment, il a déjà gagné des courses, Lenny Martinez. Il sait ce que c'est que d'être sur un podium protocolaire, mais se retrouver dans la roue de Carapaz et du quadruple vainqueur du Tour de France, Tadej Pogacar, dans une étape ô combien spectaculaire et mythique qu'est l'étape de l'Alpe d'Huez, c'est quand même un moment pour un jeune coureur qui doit être terrible.
1: Oui, ça doit être terrible, mais alors qu'on arrive maintenant dans le dernier kilomètre qui est bon, quand même beaucoup, beaucoup plus facile que le reste de l'ascension. Donc pour moi, ça va être un sprint à 3, Samuel. Quel est votre favori?
0: Eh bien, je mets une piécette sur Martinez. Je mets une piécette sur Martinez. Mais oui, le favori, ça reste intrinsèquement, je pense, Tadej Pogacar.
1: Bah oui, il est plus frais.
0: Mais j'ai envie, parce que Pogacar a déjà gagné sur ce tour, parce que Carapaz a déjà gagné sur ce tour, de voir le jeune Français s'imposer par rapport à son talent, évidemment, de pur grimpeur. Et ça manque de pur grimpeur comme lui. L'accélération, il ne veut peut-être pas aller au sprint, hein, Pogacar. Il a peut-être la même réflexion que moi sur les capacités de Lenny Martinez, et s'il peut les lâcher, les deux autres, et il est en train de les lâcher au train. Il est en train de les lâcher au train, c'est le cas de le dire. À 800 mètres de l'arrivée, Pogacar s'envole vers la victoire d'étape à l'Alpe d'Huez, où il ne s'est jamais imposé, où il était resté sur une frustration. Il y a 4 ans, il se retourne, Pogacar, il a compris, et il voulait mettre les points sur les i aujourd'hui en allant chercher une 5e victoire d'étape individuelle sur ce Tour de France. L'ogre slovène va donc s'imposer, conforter son maillot jaune, on n'avait pas vraiment de doute. Et pour celles et ceux qui le croyaient malade, il va très bien. Dites 33, docteur, mais il peut dire non pas 33, mais 27 désormais, puisqu'il va aller chercher la 27e victoire d'étape sur le Tour de France de sa carrière, et il va revenir à une longueur d'un certain Bernard Hinault qui s'était imposé ici il y a 40 ans. Le voici sous nos yeux, Tadej Pogacar. On se penche dans la tribune commentateur, on fait du live de chez live aujourd'hui, devant nous à l'instant même, Tadej Pogacar qui va pouvoir lever les bras. Il s'impose en solitaire au sommet de l'Alpe d'Huez. Tadej Pogacar égal à lui-même dans cette dernière ascension. Lenny Martinez, impressionnant, pour aller chercher la deuxième place. Lenny Martinez, bravo Lenny, bravo aussi à Carapaz, même si on ne comprend pas toujours sa manière de courir, qui va chercher la troisième place aujourd'hui. Richard Carapaz, l'équatorien, qui va aussi, c'est important, endosser le maillot à poids de meilleur grimpeur. Waouh, waouh, waouh.
1: Quel impressionnant. Quel final, mais quelle maîtrise tactique de la part du maillot jaune, qui a vraiment attaqué au dernier moment. C'était la dernière possibilité pour lui de lâcher les deux autres, parce qu'au sprint, on a vu que Martinez en avait encore sous la pédale. Donc il a vraiment été chercher sa victoire. Il était impressionnant, le maillot jaune aujourd'hui, alors que Remco derrière maintient son avance sur le groupe Del Toro.
0: Remco sous la flamme rouge dans quelques instants. On attend évidemment sur la ligne Sepkus, Johannessen et Rubio qui seraient encore intercalés. Et puis Remco Evenepoel, voici effectivement, et vous l'entendez derrière moi, encore un coureur qui arrive, c'est Sepkus et les spectateurs. Il y a quelques Belges là, hein, devant nous que l'on a reconnu et qui nous ont salué, les spectateurs qui tapent sur les rambardes publicitaires pour faire le plus de bruit possible. Bravo Sepkus, un peu trop juste aujourd'hui, pas de victoire d'étape, pas encore en tout cas pour l'équipe Visma, mais on aime le baroud d'honneur de l'équipe Visma qui veut absolument offrir un succès d'étape avant dimanche au leader déchu, au leader blessé, Jonas Vingegaard, alors que Del Toro est bien sorti aussi, hein, oui, pour tenter de reprendre du temps sur un Paul Sexas un peu dans le dur aujourd'hui. Les kilomètres et les journées de compétition commencent à peser pour le gamin Sexas.
1: Ouais, 19 ans, c'est normal aussi, il a fait un magnifique Tour de France. Je pense qu'il va être plus trop juste pour le podium cette année, mais néanmoins il reviendra plus tard, et avec encore d'autres ambitions évidemment.
0: Et voici Remco Evenepoel qui a donc passé, hein, Johannessen et Rubio dans le final. Le prochain coureur à se présenter, c'est lui. Ah non, voici Johannessen. Il y avait du bruit devant nous, je me demandais qui arrivait. C'est bel et bien Johannessen. Remco Evenepoel ne va plus tarder, il était sous la flamme rouge il y a quelques instants, et ça fera du bruit évidemment quand Remco Evenepoel se présentera devant nous. Voilà, le voici effectivement, quelques secondes après Johannessen. Remco Evenepoel qui va marquer les esprits et qui s'en va à Remco consolider sa deuxième place au classement général du Tour de France. Un Belge n'a pu terminer deuxième du Tour depuis 1981 avec Lucien Van Nys. Ce n'est pas encore fait, mais ce qu'il a montré aujourd'hui est très costaud. Remco Evenepoel, voici Del Toro qui a réalisé un beau finish. Del Toro et qui limite l'écart avec Remco Evenepoel, mais qui surtout va reprendre du temps à Skelmos et à Paul Sexas. Et écoutez le bruit également du public ici pour Paul Sexas qui va franchir la ligne dans quelques instants. Voilà qui est fait avec Skelmos qui lui réalise la bonne opération face à son leader, celui qui était le leader au départ dans l'équipe Lidl Trek, Juan Ayuso. C'est ça une étape mythique du Tour de France.
1: Quelle étape du début à la fin. On a eu cette magnifique échappée, gros groupe qui croyait aller au bout, mais on a eu le retour du maillot jaune qui était impressionnant, qui a fait une montée il faudrait voir les records, mais je pense que c'était on n'est pas loin des records de Pantani. Vraiment, il a été chercher cette victoire et on est un peu triste par contre pour Martinez, pour Carapaz, pour Kuss qui ont beaucoup donné toute la journée et qui n'ont pas de victoire d'étape aujourd'hui.
0: La cinquième victoire d'étape de Tadej Pogacar qui met un peu les points sur les i concernant en tout cas son état de santé et la manière avec laquelle l'équipe UAE a géré les soucis de santé de ses équipiers ces derniers jours. Tadej Pogacar qui s'impose donc 6 secondes devant Lenny Martinez, 9 secondes devant Richard Carapaz, c'est le classement officiel. 1.14 devant Kuss, 2.07 devant Johannessen, 2.29 devant Remco Evenepoel, 2.41 devant Del Toro. Evenepoel reprend donc 12 secondes à Del Toro et 2.45 devant Skelmos et Sexas. Remco Evenepoel reprend donc 16 secondes au duo franco-danois Sexas-Skelmos. Voilà pour les premiers chiffres, les premières données. Le maillot jaune évidemment va rester sur les épaules de Pogacar, le maillot vert va rester sur les épaules de Pedersen qui a fait lui aussi une grosse étape, le maillot blanc va rester sur les épaules de Del Toro qui a repris du temps à Paul Sexas et surtout c'est le changement du jour, le maillot à poids va changer d'épaule, mais ça ne va pas fendre le cœur, croyez-moi, de Pogacar. Pogacar va l'abandonner et le donner au troisième du jour, Richard Carapaz.
2: Samuel Goulois et notre consultant Christophe De Tillou. Voilà donc pour cette 19e étape de ce Tour de France 2026 et cette arrivée mythique au sommet de l'Alpe d'Huez. On va revenir dans un instant, vous connaissez le principe, évidemment la suite de ce Viva Sport Tour de France 2026 spécial, les premières réactions, interviews, et puis on enchaînera tout à l'heure avec Complètement Tour, le débriefing complet de cette journée. À tout de suite.
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2: On vous rappelle aujourd'hui, donc au sommet de l'Alpe d'Huez, la victoire de Tadej Pogacar. Samuel Goulois et notre consultant Christophe De Tillou.
0: Un Tadej Pogacar impressionnant. Un Tadej Pogacar qui a survolé la concurrence comme il le fait depuis quelques années, mais qui a survolé la concurrence aujourd'hui dans une attitude qui sera peut-être, sans doute, critiquée par certains. puisqu'il ne laisse rien aux autres et qu'on avait une échappée de 42 coureurs susceptibles d'offrir une victoire à 42 coureurs qui ont moins l'habitude de gagner. Ce n'est pas le cas puisqu'il a été chercher les trois derniers rescapés, Kuss, Martinez et Carapaz dans les derniers kilomètres. Voilà, on ne peut pas lui reprocher de faire le spectacle, de faire la course et on s'est enflammé évidemment en le voyant faire un tel spectacle. Mais en effet, le côté écrasant de Pogacar reste, nous laisse un peu perplexe par la force des choses, mais la victoire lui revient et c'est la cinquième sur ce Tour de France pour le Slovène Tadej Pogacar, alors que le vainqueur de l'an dernier, Tom Pidcock, passe devant nous à l'instant même, le vainqueur de la dernière fois ici, hein, pas l'an dernier, en 2022, Ben O'Connor aussi, rescapé de l'échappée qui franchit la ligne, l'Australien qui, dans ses meilleures années, aurait été capable de s'imposer dans l'étape de l'Alpe d'Huez. C'était loin du compte aujourd'hui. Il y a quand même un perdant, on va attendre les classements précis, mais il y a quand même un perdant au classement général, c'est Ayuso qui voilà, a franchi la ligne 6 minutes 26 après Pogacar. Il a franchi la ligne quasi 4 minutes après Skelmose, son équipier qui est désormais devant lui.
1: Oui, donc Skelmose qui devient le leader de la Lidl Trek. Et par rapport à la victoire du maillot jaune, j'ai envie de dire on est évidemment très triste pour Martinez qui vient faire deuxième, pour Carapaz qui était de nouveau à l'attaque, pour Kuss. Mais ils ont un peu trop joué avec le feu, je pense c'est échappé quand on les a vus tous les trois jouer limite en surplace à 5 km de l'arrivée pour ne pas devoir rouler en tête, pour ne pas en faire trop et pour la jouer un peu tactiquement. Bah, ils se sont exposés évidemment au retour de l'homme fort du peloton et malheureusement bah, ils se font shipper la victoire à moins de 500 mètres parce qu'il est très malin le Slovène, il mêlait vraiment à la dernière partette, au dernier endroit où ça peut encore faire mal et il va chercher cette victoire et ben voilà. Donc je suis triste pour eux mais je suis aussi un peu fâché de leur gestion tactique.
0: Et je lis déjà ça et là des commentaires concernant l'attitude de Martinez qui dans le final n'a pas beaucoup relayé. Je ne sais pas s'il était capable de le faire. Les multiples accélérations de Carapaz l'ont mis dans ce rôle de suceur de roue. Il a cette réputation.
1: Hein. Oui, il a cette réputation, mais c'est le cas de beaucoup de coureurs qui peuvent monter très vite, mais à partir du moment où ils ont une roue devant eux, on va dire, ils savent s'accrocher, mais dès qu'ils ont le vent, c'est plus difficile pour eux. Martinez, vous l'avez vu, avec quand le maillot jaune l'a dépassé, il a su s'accrocher alors qu'il venait de péter juste avant. Donc c'est bien la preuve que c'était un mec qui sait s'accrocher et se faire très très très très mal. Mais voilà, c'est dommage pour lui. Il rate la victoire, une victoire mythique de peu. Il aurait peut-être dû rouler un peu plus avec ses adversaires, avec Kuss et avec Carapaz. Voilà, je pense qu'il va s'en mordre un peu les doigts, même s'il peut être content de lui, il va s'en mordre peut-être un peu les doigts ce soir.
0: Van Wilder a franchi la ligne en 23e position à 9,07. Il limite la casse. Évidemment, on va attendre que tous les principaux coureurs du top 20 aient franchi la ligne. Ce n'est pas encore le cas pour pouvoir recalculer un nouveau classement général. On a en tout cas les 7 premières places. Hein. Derrière, ça peut encore bouger. Pogacar, leader, ce n'est pas une surprise. Remco Evenepoel désormais à 7 minutes 11 devant Del Toro à 9,42. Ça veut donc dire que Remco Evenepoel compte désormais 2 minutes 31 d'avance sur Del Toro avant la dernière étape de montagne de demain. C'est un beau matelas. Paul Sexas est 4e à 10,06. Lui, il compte désormais 24 secondes de retard sur Del Toro et donc 24 secondes de retard sur le podium final sur ce Tour de France. Lenny Martinez gagne 2 places au classement, 5e. On a donc 2 Français dans le top 5 à 13 minutes de Touron. Skelmose saute Ayuso, 6e à 13,09, et Ayuso perd 2 places. C'est donc Martinez qui prend la place d'Ayuso, désormais 7e à 15,58 et donc à quasi 3 minutes de son équipier Mathias Skelmose, qui effectivement est désormais le leader de l'équipe Lidl Trek qui va donc placer sans doute 2 coureurs dans le top 10 et même dans le top 8 de ce Tour de France, mais sans jamais avoir pu penser, rêver, espérer monter sur le podium. Et Skelmose qui a eu une petite discussion d'ailleurs avec Del Toro en franchissant la ligne, et puis il y a eu discussion, il y a eu rabibobage entre les deux garçons.
1: Ouais.
0: On sait trop évidemment de quoi on a parlé, mais il a fallu mettre les points sur les i entre les deux coureurs, semble-t-il. Mais ça va, tout va bien, il y a eu un câlin après.
1: Ben oui, apparemment, il y en a un qui met de l'huile piquante sur ses tacos et pas l'autre. Non, aucune idée de ce qu'ils ont pu se dire. On n'a pas vu toute l'ascension. Ouais. Mais en tout cas, ils étaient de nouveau copains directement après l'arrivée. Alors qu'on l'a plus sa tente demain.
0: C'est le gosse. Mais vous mettez l'huile piquante, vous?
1: Non, je déteste ça.
0: Ah, c'est vrai. Mais moi aussi, on a un point commun.
1: On peut s'attendre demain à une belle bataille pour le maillot du meilleur français. Hein. 4e et 5e, Martinez qui revient fort sur le jeune Sexas.
0: 2,54 encore.
1: Ouais, hein. Mais demain, vous avez vu l'étape, ouais. Samuel. Donc on peut s'attendre demain à une sérieuse bataille pour le meilleur français.
0: Allez, j'ai la suite du top 10 à vous donner. Le 7e, c'était donc Ayuso. Le 8e, désormais, Carapaz à 21,15. Le 9e, Pitcock à 21,30. Et le 10e, Jegat à 23-21. Jegat perd une place, Pitcock perd une place, Carapaz en deux jours il aura quand même fait un fameux bond, Carapaz, puisqu'il est désormais 8e, il a encore gagné deux places aujourd'hui. Van Wilder doit être 11e ou 12e, on attend confirmation. Carapaz qui réalise quand même la bonne opération en allant chercher ce maillot à poids, hein.
1: Oui, exactement, la bonne opération du jour. Il rate la victoire d'étape, mais bon, il gagne deux places au général, il vient chercher ce maillot à poids et je pense qu'il peut le consolider demain, vu qu'il est vraiment très très très très fort, hein. Donc voilà, un grand Richard Carapaz aujourd'hui sur cette étape.
0: Et notre Remco, qu'est-ce qu'on en dit?
1: Bon, on en dit que chapeau, hein, il termine ce Tour de France vraiment sur une très bonne condition. Il est vraiment le plus fort derrière le maillot jaune. Il a su quand même faire un écart avec ses adversaires, même s'il a été quand même bien gêné par la moto lors de son attaque. C'était chaud, on a eu peur pour lui là, à ce moment-là. Donc chapeau à Remco. Je me réjouis de le voir les prochaines années avec une préparation qui peut être similaire, mais encore avec plus de confiance, avec plus de confiance en son entourage et une progression qui va continuer vu qu'il a trouvé une nouvelle méthode de travail.
0: Alors, pour ne rien vous cacher, on a évidemment Jérôme Elguers qui est aux interviews. C'est un peu compliqué aujourd'hui, vu le monde qu'il y a sur place, vu aussi le fait que les hôtels des équipes se trouvent en partie ici à l'Alpe d'Huez, majoritairement d'ailleurs, et que les coureurs ne rejoignent pas spécifiquement le bus de leur équipe, mais leur hôtel. Et donc, vous pouvez très, très vite perdre des coureurs dans la Pampa. On va donc être patient concernant les interviews. On n'a aucun doute, évidemment, que Jérôme ira en pêcher quelques-unes. Et puis, on a l'interview du vainqueur d'étape et maillot jaune qui devrait bientôt nous être proposé par le Signal International, l'interview en mondiovisio réalisée chaque jour par France Télévisions, mais qui est retransmise donc sur la planète entière. On va être patient pour l'interview de Tadej Pogacar qui vient donc chercher une nouvelle victoire d'étape et qui se rapproche à une longueur d'un certain Bernard Hinault. S'il a ça dans le viseur, notre ami Pogacar, le nombre de victoires d'étape et notamment rejoindre Bernard Hinault, on pourrait le voir attaquer demain, évidemment, pour égaliser le blaireau. On va l'écouter, David.
12: Vous devez être tellement content après une telle victoire.
13: I think I celebrate same like always.
14: Je crois que j'ai célébré comme d'habitude.
12: But still, it's l'Alpe d'Huez and it's your first victory.
14: Mais quand même, c'est l'Alpe d'Huez.
13: It's very cool to win up here. And yeah, it was crazy atmosphere all climb.
14: C'est complètement fou l'atmosphere tout au long de la montée.
13: Thanks to all the team that I could pull it off in the end.
14: I was riding
13: for the teammates today,
14: I'm super happy to take the win.
12: It was a pretty ambitious plan. It was a Pogacar plan to take off early on the bike.
13: Yeah, when I heard some of the guys drop when Felix was pulling super good pace in the beginning of the climb,
14: I knew that
13: already the climb before we were going full gas because the breakaway was so strong. We were going full gas all day, and then at the beginning, first kilometer of half race, I knew that it's a good. I have good legs, and there's not many guys left that
14: that maybe
13: can follow or try to go with me. So I tried, and then I committed to the top. I have Adam in the middle. give me a big moral boost. I was super happy that he is finally back. And after
15: that day of Titi, he was so bad. I was super happy
13: to ride behind him for a couple of kilometers on the climb. And yeah, in the end, I had to fight off against super good riders. But they were playing a bit with each other in the end. So this helped me to catch up and win the stage.
12: It's a sign to the world to show that the UAE boys are in great shape and that Tadej Pogacar is in even better shape.
15: Et on se dit que good shape. Les boys de UAE sont just, en bonne forme et que Tadej Pogacar est encore en meilleure forme.
13: Tomorrow is the final.
15: Et demain c'est
13: tomorrow is the queen stage of the tour
15: and then l'étape reine demain.
13: Hope, that Paris will be nice day and super shiny, but tomorrow is the hardest day of the tour.
12: Because you've already entered the legend of the sport, now you want to maybe do even more and win 2 days consecutively on Alpe d'Huez.
15: L'objectif c'est de gagner deux fois l'Alpe d'Huez après l'avoir gagné, surmonté.
13: Now we won and tomorrow we see.
15: Le classement général, on a gagné aujourd'hui, on verra demain.
13: Our own rhythm, our own plan tomorrow,
15: and
13: we don't care about anything else. We just do like we do every day, stick as a team together, and do our best as a team, and then we see what happens.
12: You are very comfortable in the lead, and Isaac Del Toro is third and increases his advantage on the fourth. That's
13: good news. Good news. And today was.
15: Aujourd'hui.
13: Maybe aujourd'hui, my day to take opportunity to win. And tomorrow
15: we
13: make sure that Isaac fights for the for this beautiful white jersey and podium.
15: See you tomorrow. Se bat pour le podium. À demain donc. À demain. En même temps, si on lui pose trois fois la même question, il est bien obligé de répondre un tout petit peu la même chose, mais différemment. Samuel Goulois, donc, et Christophe de Tillou pour le débriefing de l'interview du vainqueur du jour et du futur vainqueur de ce Tour de France 2026, sans doute.
0: J'ai bien aimé votre traduction. À demain, à demain, à demain, à demain. On risque de le revoir demain, mais dans tous les cas, on le reverra demain, au moins pour la cérémonie protocolaire du maillot jaune qu'il conservera, sauf énormissime surprise. Tadej Pogacar, qui, je trouve, malgré tout, même s'il n'a pas l'air malade, a les yeux explosés d'un gars très fatigué.
1: Oui, évidemment, encore bien, sinon ce serait vraiment, ça serait vraiment dommage et suspect. Donc, moi, j'ai bien aimé son analyse, qu'il reconnaît évidemment l'énorme boulot de la première partie de Poli, de Vermeersch. Et aussi, je pense que la clé de la victoire, c'était Groschartner qui a fait un énorme boulot dans l'avant-dernier col et qui a fait exploser toute une partie de ce peloton. Et là, ils ont vraiment pris conscience qu'il y a une possibilité d'aller chercher l'échappée. Et là, ouais, donc là, il a attaqué dans le truc et dans l'Alpe d'Huez. Et en allant rechercher Yates, il a eu un bon coup de main aussi. Donc ça lui a donné beaucoup de morale. Mais je pense que la clé, c'était Groschartner.
0: Et petite correction, ce n'est pas la 27e, mais la 26e victoire d'étape de Pogacar. J'ai mis la charrue avant les bœufs.
2: Vous pouvez compter celle de demain.
0: Et même en la comptant, j'avais compté que s'il gagnait demain, il revenait à hauteur de Bernard Hinault. Mais non, s'il gagne demain, il revient à une longueur de Bernard Hinault. Il faudrait donc gagner à Paris pour rejoindre Bernard Hinault. Mais même ce scénario-là est possible.
1: Oui, tout est possible, évidemment, même si la victoire de Paris, on va la garder pour les Belges.
0: Voilà une belle conclusion de Toto de Tillou, la Belgique qui ne s'est pas imposée depuis 2 jours. Ça commence à faire beaucoup. Hein,
15: mais ça fait long.
0: On a effectivement encore une possibilité. Et demain et dimanche, Pogacar qui a salué un peu à la Jules César, malgré tout, hein, en franchissant la ligne. C'est une attitude d'un gars soulagé, mais c'est une attitude qui peut déranger aussi. Il y a quelque chose qui m'ennuie parce que c'est pas le style de la maison. Il salue le public, il est euphorique quand il franchit la ligne, mais dans l'attitude, il y avait un tout petit peu de condescendance dans le chef de Tadej Pogacar. Attention évidemment à cela, mais pour le reste évidemment, il était le plus costaud et c'est comme ça. Carapaz prend donc le maillot à poids avec un point d'avance sur Tadej Pogacar et 7 sur Valentin Paré-Peintre qui n'a sans doute pas dit son dernier mot. Hein.
1: Non, Valentin Paré-Peintre qui va encore se battre demain, mais est-ce que le plus gros concurrent de Carapaz, ça ne serait pas évidemment
0: Pogacar lui-même.
1: Je pense que ça va se jouer entre ces deux coureurs pour le maillot à poids.
0: On a la place de Van Wilder, 12e au classement général à 35-47. Il peut quand même oublier aujourd'hui le top 10 puisqu'il compte 12 minutes 26 de retard sur Jegat. Il faudrait vraiment un gros problème pour Jegat et pour Voisard qui devance Van Wilder pour intégrer le top 10 aujourd'hui. Mais un top 15 sur un Tour de France, ça reste évidemment une très belle performance. Le 13e, c'est Johan Essen. Le 14e, c'est Piganzoli. Les 14 premiers se tiennent en 1 heure. 55 minutes 57. Le 15e, Kuss, est à 1h02 et 1 seconde de Tadej Pogacar, le vainqueur donc déjà, même si ce n'est pas officiel qu'il faut attendre Paris, le vainqueur déjà de ce Tour de France 2026, et il va rejoindre les Anctil, Merckx, Hino, Indurain dans l'histoire du Tour de France avec 5 succès sur les routes du Tour, 5 succès sur des épreuves qu'il aura à chaque fois dominées de la tête et des épaules, 7-11 d'avance sur Remco Evenepoel, même si Vingegaard avait été là. Même si Vingegaard avait été là, eh bien, il aurait des écarts sans doute autour des 5 minutes au moins entre le Slovène et le Danois. Les écarts sont donc impressionnants et la remise en cause de ce maillot jaune évidemment ne peut pas exister sur base des chiffres, et les chiffres sont là, et puis après on peut épiloguer évidemment sur la manière de faire, sur les soupçons qu'ont certaines personnes sur les performances du garçon, mais si on s'arrête aux chiffres, ils sont là, et Tadej Pogacar va remporter haut la main ce Tour de France, le 113e du nom, avec cette victoire de prestige au sommet de l'Alpe d'Huez. Et on l'avait senti venir parce que gagner ici à l'Alpe d'Huez, ça reste vraiment quelque chose de particulier dans une carrière, et des gars comme Coppi le premier, comme Bernardino, comme Bugno deux fois à l'époque, comme Marco Pantani, comme Lance Armstrong, même si on lui a retiré ses victoires, tous ces gars-là qui ont marqué l'histoire du Tour ont voulu marquer l'histoire aussi de l'Alpe d'Huez en s'imposant au sommet de cette station de ski un peu huppée, hein, si vous voulez venir ici en vacances. Ce n'est pas pour rien, et croyez bien que les chambres ce week-end se louent à prix d'or du côté de l'Alpe d'Huez. C'est pour ça que toute l'équipe de la RTBF va redescendre d'ailleurs, puisqu'on a des chambres.
15: Pour rassurer le contribuable, merci Sam.
0: On a et quelques personnalités politiques. Les chambres ici sont à plus de 1000 euros certaines, hein, donc faut pas chercher. Et j'ai discuté avec un voisin que j'ai croisé ici, un de mes voisins, Christophe, qui me disait je viens assister au spectacle pendant 2 jours, et je lui ai dit enfin Christophe, t'as fait comment, t'as trouvé une chambre d'hôtel ou alors t'as gagné au loto? Non, j'ai mis un matelas dans le... Vous étiez là, Christophe?
1: Exactement.
0: J'ai mis un matelas, j'ai baissé les sièges de la voiture, j'ai mis un matelas à l'arrière et on dort à l'arrière de la voiture. Ça aussi, c'est le vélo, l'amour du vélo, la passion du vélo, et des gars comme Christophe, il y en a un paquet aujourd'hui sur les rampes de l'Alpe d'Huez.
2: Samuel Grulois et Christophe Detillou, on va vous retrouver dans un instant. Donc on va faire un point sur l'actualité à 18h. Et puis bien sûr, après le journal, ce sera complètement tour, le débriefing. Comme chaque jour sur ce Tour de France 2026, on va revenir longuement sur cette victoire de Tadej Pogacar. Et donc évidemment, le fait que Remco Evenepoel, aujourd'hui 6e de l'étape, conforte sa 2e place sur ce podium du Tour de France 2026. On croise les doigts évidemment pour la journée de demain, on l'a compris, hein, évidemment, même le maillot jaune l'a annoncé. Demain, c'est l'étape reine et on vous en reparlera tout à l'heure, évidemment, avec, comme d'habitude, dans Complètement Tour, les réactions, les interviews, la suite des analyses, entre autres de Christophe Detillou, notre consultant, et puis on se plongera en effet dans cette avant-dernière étape de demain, le Bourdoisan Alpe d'Huez, et on se projettera évidemment aussi dans la dernière journée, certes défilée, mais vous le savez un tout petit peu maintenant depuis l'an passé, avec une pointe de piment donc donnée à Montmartre. On aura l'occasion de vous en reparler encore évidemment ce soir, et puis ce sera émission spéciale d'ailleurs sur Vivacité dimanche en direct de Paris de 17h à 20h, puisque ce sera une nouvelle fois une arrivée en nocturne, entre guillemets, pour profiter du coucher de soleil, en tout cas sur l'Arc de Triomphe et sur la plus belle avenue du monde. Donc voilà pour la suite du programme sur Vivacité. Vous restez branchés bien sûr ici sur RTB Vivacité, sur Vivasport pour ne rien manquer. La suite et la fin en radio de ce Tour de France 2026. 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Dans un instant donc, le journal de 18h et puis ce sera complètement tour, le débriefing complet de cette 19e étape. À tout de suite.
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2: Bonsoir tout le monde, vous écoutez Vivacité, il est 18h, le journal avec Maxime Maillet.
20: Des milliers de personnes évacuées en France et en Espagne. Les feux de forêt ravagent le sud-ouest de l'Hexagone et la région de Madrid. Tadej Pogacar dompte l'Alpe d'Huez. Le maillot jaune a remporté la 19e étape du Tour de France. Et puis en football, Marc Van Bommel est le nouveau sélectionneur des Diables Rouges. Il succède à Rudy Garcia. Le Néerlandais a été le coach de l'Antwerp. Bonsoir à toutes et tous. La France est confrontée à son plus gros feu de la saison, un incendie XXL, imprévisible et vorace en Gironde. Cet incendie a détruit plus de 12 000 hectares de forêt, 44 000 personnes ont été évacuées en deux jours. C'est le cas des résidents et des touristes de la presqu'île du Cap Ferret. Mathieu Van Winkel, vous êtes notre envoyé spécial en Gironde. Ces évacuations n'ont pas été faciles pour tout le monde.
21: Oui, il y a d'abord eu un moment d'incertitude. Faut-il se mettre en route ou non ? La plupart des habitants et des vacanciers ont attendu l'ordre d'évacuation des autorités en préparant des valises à l'avance au cas où. Il faut ensuite savoir où aller, dans la famille, plus loin, ou dans un autre hôtel, un autre camping pour continuer les vacances éventuellement. Le problème, c'est que toutes les locations ici sont maintenant saturées et quand ils trouvent un hôtel disponible, eh bien, il est évacué deux heures plus tard parce que la zone de protection avance. Les autorités ont mis en place des centres d'accueil pour ceux qui n'ont nulle part où aller. Et pour ceux qui prennent la route, il y a quelques embouteillages parce que tout le monde part évidemment en même temps. Une heure de file aussi devant les stations-service. Voilà pas mal de questions, d'embûches, mais des évacuations qui se passent assez bien dans l'ensemble.
20: Merci Mathieu Van Winkel en direct de Gironde. Mathieu, vous avez d'ailleurs recueilli les témoignages de ces deux résidentes de la commune de Lège-Cap-Ferret. Elles sont dans l'incertitude la plus totale quant à leur évacuation.
22: On a été évacué à 23h minuit car les flammes menaçaient, c'était à 300 mètres de notre lieu d'habitation. On est logé donc sur Arès, mais ils disent maintenant que Arès va être évacué d'ici l'après-midi, fin de journée. Donc on ne sait pas où on va aller après, ce qu'on va devenir. Donc on vit au jour le jour.
23: Un peu stressante quand même. Bon, on a les informations comme ils peuvent en fonction de la préfecture, etc. Mais on est un peu dans le flou. Ces dernières heures, depuis hier, on nous a demandé de préparer les bagages, donc on a préparé nos bagages. Et puis toute la nuit, on a guetté avec les alertes du gouvernement pour savoir quel secteur était évacué. Donc là, on nous a demandé d'évacuer, donc on attend notre horaire pour évacuer.
20: Côté belge, près de 400 résidents et touristes belges se trouvent dans la région du Cap Ferret, d'après les affaires étrangères. Des milliers de personnes ont aussi été évacuées plus au sud, dans les Landes. C'est là où sévit un autre incendie. Au total, la France est confrontée à une trentaine de feux de forêt sur son territoire. Pour lutter contre ces feux, le président français Emmanuel Macron a demandé des renforts aériens à d'autres pays européens. L'Espagne aussi a demandé l'aide de l'Union européenne et a déclaré l'état d'urgence nationale. Des violents incendies se sont déclarés dans le pays. Plusieurs se trouvent aux portes de Madrid. Dans cette région, 26 000 personnes ont été évacuées ou sont en cours d'évacuation. D'après la présidente régionale, les pompiers sont confrontés au pire incendie de l'histoire de la région. En Ukraine, une attaque de missiles russes a fait 10 morts et près d'une centaine de blessés dans la région de Kiev, la capitale. La Russie a frappé un site où se déroulait une démonstration de drones ukrainiens et étrangers en présence de représentants du secteur de la défense. Côté ukrainien, une enquête est ouverte pour déterminer d'éventuels manquements dans l'organisation de cet événement militaire. Le président ukrainien, lui, a rendez-vous à la Maison-Blanche. Mardi prochain, Volodymyr Zelensky sera reçu par Donald Trump. Même jour, même lieu, le président américain doit aussi recevoir le Premier ministre israélien Benjamin Netanyahou. Et au Proche-Orient, l'armée israélienne se prépare à mener une vaste opération antiterroriste en Cisjordanie occupée. Cette annonce intervient à la suite de violences. Deux Israéliens et quatre Palestiniens sont morts. Les faits se sont déroulés ce matin dans le village de Tel, près de Naplouse. Rislane Kounda, Que s'est-il passé ?
3: Alors, deux versions s'opposent. Hein. Selon l'armée israélienne, des colons en randonnée près d'une colonie auraient été attaqués par des Palestiniens. Une fois l'armée arrivée sur place, un assaillant se serait emparé de l'arme d'un membre des forces de sécurité et aurait tiré sur les randonneurs. L'armée aurait répliqué. Selon les responsables palestiniens, une trentaine de colons israéliens auraient d'abord attaqué la partie est du village de Tel. Les Palestiniens seraient sortis pour leur faire face, avant d'être pris pour cible. Une demi-heure plus tard, les colons seraient revenus côté ouest, blessant un jeune Palestinien. Attiré par le chaos, l'armée israélienne serait venue et aurait ouvert le feu aux côtés des colons. Bilan des échanges de tirs, 2 Israéliens et 4 Palestiniens tués, 4 autres villageois blessés, dont 3 grièvement. Le Premier ministre Benjamin Netanyahou a convoqué une réunion d'urgence. Il a promis une réponse ferme et ordonné la légalisation d'avant-postes de colonies en Cisjordanie occupée. Les avant-postes sont des implantations installées par des colons sans accord officiel du gouvernement. Comme les colonies, ces avant-postes sont illégaux au regard du droit international.
20: Et près de 500 000 Israéliens vivent dans des colonies en Cisjordanie occupée aux côtés d'environ 3 millions de Palestiniens. En cyclisme, un col mythique pour l'arrivée de la 19e étape du Tour de France. L'Alpe d'Huez, une étape remportée par le maillot jaune. Samuel Grulois, Tadej Pogačar, nous a offert une nouvelle démonstration de force.
4: Ah oui, il s'est présenté au pied de l'Alpe d'Huez avec plus de 3 minutes de retard sur le groupe de tête. Et au sommet, c'est lui en solitaire qui a franchi la ligne malgré la résistance de deux fameux grimpeurs, Carapaz et Martinez. Martinez, le jeune Français, termine deuxième à 6 secondes. Carapaz, le vainqueur d'hier, troisième à 9 secondes. Suivent Kuss, Johannessen et Remco Evenepoel qui a attaqué dans le final pour reprendre du temps à ses adversaires directs. Au classement général, il termine donc 6e à 2,29. Il a un moment été bloqué par une moto qui ne savait pas se frayer un passage. Vu la foule présente dans l'ascension, on nous parle de 600 000 spectateurs. Il a peut-être perdu là encore une ou deux secondes, mais qu'importe, il devance Del Toro de 12 secondes, Skelmos et Sexas de 13 secondes et donc Evenepoel est bel et bien parti pour aller chercher une deuxième place à Paris dimanche. Il est 2e à 7,11 de Pogačar, mais il compte désormais 2 minutes 31, je calcule en direct, 2 minutes 31 d'avance sur Isaac Del Toro. Belle opération pour Pogačar évidemment qui s'impose dans une étape mythique et belle opération pour Remco Evenepoel qui consolide sa deuxième place.
20: Merci Samuel. Samuel Grulois qui nous fait vivre tous les jours le Tour de France. Et demain, la 20e et avant-dernière étape reste en haute montagne avec une nouvelle arrivée en haut de l'Alpe d'Huez, mais aussi un passage dans le mythique col du Galibier. En football, Marc Van Bommel est le nouveau sélectionneur des Diables Rouges. Le Néerlandais succède à Rudy Garcia. Il a signé un contrat de 2 ans jusqu'à l'Euro 2028. Marc Van Bommel est un ancien footballeur pour des grands clubs comme le Barça ou le Bayern Munich. Comme coach, il a entraîné l'Antwerp sous sa direction. Le club anversois a réalisé le doublé et remporté le championnat et la Coupe de Belgique il y a 3 ans. Un joli CV donc, mais ça ne garantit rien pour notre consultant Philippe Albert. Être entraîneur d'un club et sélectionneur, ce n'est pas le même job.
5: Van Bommel n'a pas cette expérience et au niveau de l'équipe nationale. Il a réalisé avec l'Antwerp, c'est absolument incroyable, mais c'est un travail au jour le jour ici avec l'équipe nationale. C'est plus un travail sur le long terme. On reste parfois des semaines sans travailler avec ses joueurs et le job est complètement différent.
20: Des propos recueillis par Thibaut de Planck. La semaine est terminée, le week-end est à nos portes. Et si on partait pour une petite escapade à Mons à la découverte du street art? Une fresque géante est en cours de réalisation. Un artiste portugais décore un tunnel situé sur le boulevard de Ville à Ville. Denis Van Der Broek est allé à sa rencontre.
6: Du haut de son échelle, l'artiste Godmes toise les voitures qui défilent dans le tunnel. Bombe de peinture à la main, il transforme le béton terne en gigantesque dessin coloré.
24: Nous essayons de représenter le Grand Mons, donc tous les villages qui sont autour de Mons. Sur chaque partie de ce mur, il y a donc un symbole de ces villages.
7: Sur le mur, on voit apparaître le dragon du doudou de Mons, le visage de Van Gogh, le peintre qui a séjourné dans le village de Coem, et plus loin, c'est l'hippodrome de Glun qui émerge en couleurs vives. La fresque fait au total 2500 mètres carrés, alors pour s'y retrouver, l'artiste portugais travaille avec des lunettes de réalité augmentée sur les yeux.
24: Donc nous avons le dessin, et avec les lunettes de réalité augmentée, nous pouvons voir l'esquisse sur le mur, et de cette façon, nous pouvons travailler sur différentes parties et tout assembler.
7: Miser sur le street art, cela fait partie de la stratégie touristique de la ville. Christophe Maza est le directeur de l'Office du tourisme de Mons.
8: L'objectif était avant tout de pouvoir donner accès à de la culture, à de l'art, à des fresques, à tout le monde, sans devoir rentrer dans un musée, sans devoir payer un droit d'entrée, donc simplement en se baladant dans la ville de Mons.
7: Une centaine d'œuvres sont déjà visibles sur les murs de la ville et Mons ne compte pas s'arrêter là.
20: Un reportage de Denis Vanderbrug avec Laurie Gayoub et Valentin Lecoq. C'est la fin de ces infos. Belle soirée à notre écoute.
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2: Dans un instant, complètement tour, le débriefing de cette 19e étape du Tour de France 2026. Tout d'abord, Jean-Marc Strel, un point RTBF Mobile Info. Bonsoir, bonsoir Jean-Marc. Un accident sur le ring à Grimbergen.
10: Exactement, en direction de Waterloo. Pas beaucoup de conséquences parce que vous êtes déjà ralenti avant puisque vous perdez 15 à 16 minutes depuis Grand Bégard jusqu'à Jette. Et à Jette, il y a un véhicule en panne qui vous ralentit. Donc voilà, quelques ralentissements dans l'ensemble à prendre en compte. Et puis dans l'autre sens, quelques timides ralentissements en hauteur de Strombeek en direction de Halle. Vous perdez une dizaine de minutes. Pour le reste, c'est bien calme, y compris du côté des transports en commun, mais également sur le 411 au niveau de la foire de Libremont. Il n'y a pas trop de soucis pour le moment.
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2: Un petit coup d'œil sur la météo de ces prochaines heures, ces prochains jours et de ce week-end donc avec Olivia Rox.
25: Excellent vendredi à toutes et à tous. Pour ce soir et pour cette nuit, un ciel parfois un petit peu voilé. La nuit sera globalement étoilée, des températures nocturnes qui s'établiront de 11 à 16 degrés. Pour demain samedi, beaucoup de soleil en matinée. Et puis l'après-midi, quelques nuages de beau temps se développeront sur une bonne partie du pays, ne laissant à l'écart que le littoral et la Gaume, mais globalement de belles éclaircies, une ambiance lumineuse, sous une chaleur en nette hausse, mais encore tout de même supportable, de 25 à 29 degrés pour vous accompagner samedi après-midi. Les précipitations tant attendues de dimanche sont hélas revues à la baisse. Le ciel se chargera en matinée. On devra s'attendre à quelques petites pluies qui traverseront le pays d'ouest en est. Des températures en baisse de 21 à 23 degrés.
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2: Bonsoir ou rebonsoir, bienvenue sur RTB Vivacité, bienvenue dans Complètement Tour, votre débriefing quotidien de tout ce qui se passe sur ce Tour de France 2026 avec les réactions, les interviews, les analyses après cette journée, une nouvelle fois mythique, cette ascension de l'Alpe d'Huez et tout en haut au sommet, une nouvelle fois, mais c'était la première fois. Tadej Pogacar, le débrief avec Samuel Grulois et notre consultant Christophe Detillou. Bonsoir messieurs.
0: Bonsoir David, bonsoir à toutes et à tous. On fera un petit débat tout à l'heure sur ces étapes qui deviennent un peu ingérables pour l'organisation et les forces de l'ordre. Je voulais commencer par là. On vient d'apprendre l'abandon d'Einer Rubio qui a passé une bonne partie de la journée à l'avant, qui dans le final se fait dépasser par Tadej Pogacar et puis Pogacar le dépasse. La voiture de l'équipe UAE suit Pogacar, dépasse Einer Rubio, mais la voiture du UAE est contrainte de freiner, de piler à cause de la présence trop massive du public. Einer Rubio est parti taper l'arrière de la voiture du AE et n'a pas pu, alors qu'il n'était qu'à quelques kilomètres du sommet, n'a pas pu terminer cette étape. C'est donc l'abandon pour Einer Rubio. Je voulais débuter par là parce que on sait et on l'a dit pendant le direct, ça risque de déraper un moment. Et bien voilà, là on parle d'une victime, mais c'est du concret, hein. Un coureur, c'est pas qu'il a perdu du temps, il est contraint à 48 heures des Champs-Élysées d'abandonner. à cause de ce public qui était trop présent sur la roue, qu'on n'a pas su canaliser sur le bas-côté avec des barrières ou des cordes. Et c'est un grand débat, et on fera plus loin le débat tout à l'heure, David, si vous voulez bien. Mais voilà donc l'info qui vient de nous parvenir. Et la deuxième info, puisqu'on est vraiment merveilleusement bien passé ici sur la ligne d'arrivée, merveilleusement bien placé, je commence à manger mes mots en fin de Tour de France, c'est que Tim Wellens est bien rentré dans les délais, que tous les coureurs d'ailleurs sont rentrés dans les délais à 3 minutes près, mais la voiture balai est passée devant nous, et donc tous ceux qui étaient en difficulté très tôt dans cette étape pourront reprendre la route demain. La victoire de Tadej Pogacar, donc la 26e victoire d'étape de sa carrière, la 5e étape sur ce Tour de France. Si il pourra prendre un bon petit Genepi ce soir, Pogacar, pour fêter ça, il s'impose 6 secondes devant Martinez, 9 secondes devant Carapaz, 1,14 devant Kuss. Martinez, Carapaz, Kuss ont un peu trop joué au jeu du chat et de la souris dans le final et se sont fait avoir par Tadej Pogacar. Johannessen 5e à 2,07. Et puis la bonne nouvelle pour nous les Belges, Remco Evenepoel qui n'a pas essayé de suivre Pogacar lors de son accélération. Evenepoel 6e à 2,29. Evenepoel qui a perdu du temps, alors il n'est pas tombé, il n'a pas été bloqué, mais il a perdu du temps à cause d'une moto qui était bloquée par la foule. Là aussi, hein, une autre conséquence du succès populaire de cette étape. Del Toro 7e à 2,41. Evenepoel reprend donc 12 secondes sur Del Toro. 8e et 9e, Skelmos et Sexas à 2,45. Remco Evenepoel reprend donc 16 secondes à Skelmos et à Sexas. Le 10e de l'étape, c'est Terada à 3,22. La déception du jour, sans doute, c'est Ayuso, 17e à 6,26. Il perd deux places au classement général, l'Espagnol. Pidcock, le vainqueur d'il y a 4 ans, termine 9e relativement loin à 8,22. Van Wilder, 23e à 9,07, pour parler du deuxième Belge du jour. Voilà pour le classement de cette étape ô combien mythique. Et pour la première fois, un Slovène s'impose donc au sommet de la montagne des Hollandais. Pour retrouver d'ailleurs victoire d'un Hollandais, d'un Néerlandais, il faut remonter très loin. C'était en 1989 avec Gert-Jan Tennis. Le classement général qui a donc subi quelques changements. Pogacar, leader, après 67 heures et 53 minutes tout rond de bicyclette. Il compte 7-11 d'avance sur Remco Evenepoel. D'abord un mot sur cet écart, Toto de Tillou. 7-11 d'avance. Voici les écarts de Tadej Pogacar sur ses rivaux à Paris. À Paris, après la 21e étape en 2020, écart réduit puisqu'il avait chippé le maillot à Roglic la veille, 59 secondes sur Roglic. 2021, 5 minutes 20. 2024, 6-17. 2025, 4-24. On est donc à 48 heures des Champs-Élysées. Et Remco Evenepoel, avec 7-11, a déjà un écart plus grand sur Pogacar que l'ensemble des deuxièmes, des dauphins de Pogacar sur ses 4 victoires précédentes.
1: Que dire, que ce sont des chiffres impressionnants, évidemment, qu'il est dans une grande année. On l'a cru un peu affaibli, et son équipe aussi, ici dernièrement. Mais que, bah oui, qu'aujourd'hui, il a encore montré un grand numéro, que je ne sais pas quoi dire, en fait. Oui, que j'espère que Remco sera encore mieux préparé l'année prochaine pour réduire l'écart et pour essayer de le titiller encore plus, mais ça va être difficile. Tant qu'il est au sommet de sa forme, il est imbattable.
0: Le troisième au classement général, c'est Del Toro, 9,42, 2,31 d'avance pour Evenepoel sur Del Toro. Là, ça commence à sentir bon, non ?
1: Ben oui, moi je pense que c'est ce qu'il faut retenir avant tout, c'est que Remco consolide sa deuxième place, qu'il est vraiment en condition, qu'il est le plus fort derrière le Slovène. Donc voilà, je pense que Remco n'a pas toujours eu facile sur le Tour de France, donc ça fait plaisir de le voir dans cette condition.
0: Le quatrième, c'est Sexas. 2,55 d'avance Evenepoel sur Sexas. Et donc, à défaut d'être deuxième, il y a aussi la troisième place, hein, s'il avait une moins bonne journée demain. Bref, c'est le podium dans l'absolu qui sent bon pour le Belge. Alors que pour la troisième place et pour le maillot blanc, ça va être très chaud. Hein, 24 secondes entre Del Toro et Sexas. Avant l'étape de demain, et sans savoir comment elle se déroulera, Del Toro a eu raison dans le final, s'il se sentait bien, d'en mettre une.
1: Oui, il a eu raison. C'est toujours tout ce qui est pris n'est plus à prendre.
0: Et il a pris 4 secondes, hein, mais c'est ça.
1: Mais oui, mais c'est 4 secondes, mais c'est surtout un avantage moral où il a su lâcher le français aujourd'hui. Donc il sera beaucoup plus confiant demain. Il va se rassurer. S'il a mal aux jambes à un moment donné, il se dira, ben oui, mais l'autre, il a mal aux jambes aussi. Et donc voilà, vraiment un avantage en temps, mais aussi très bon, un avantage moral pour le Mexicain.
0: Cinquième au classement, Martinez qui continue sa remontée. Il a encore gagné deux places, cinquième à 13 minutes. On a donc deux Français dans le top 5. Esquelmoz, sixième. Septième, Ayuso qui perd deux places. Hein. Ayuso qui est dépassé désormais par Esquelmoz, son équipier chez Lidl Trek. Huitième, Carapaz. Neuvième, Pitcock. Dixième, Jegat. Et je vais un tout petit peu plus loin, évidemment, pour vous donner la place de Van Wilder. Onzième, Voisard à 30 minutes. 12e, Van Wilder à 35-47. Je pense que Van Wilder va devoir se contenter de cette 12e place qui est déjà très belle. Johannessen, le 13e, est à 50 minutes. Donc, il a un quart d'heure d'avance sur le 13e, mais il a plus de 5 minutes de retard sur le 11e.
1: Oui, je pense qu'il va consolider son top 12, ce qui n'est quand même vraiment pas mal pour Van Wilder. Il peut être fier de son Tour de France. Même si demain, ça va encore être dur.
0: Allez, on a quelques interviews réalisées évidemment par Jérôme Gers au bout de la ligne d'arrivée. Et la première qu'on vous propose, c'est celle du Belge Tige Benoot, qui a été très actif pour Paul Sexas. Très actif d'abord dans l'échappée. Hein. Benoot, une grosse échappée de 42 coureurs, dont les derniers résistants ont pour nom Martinez, Carapaz, Kuss et Johannessen. Ce sont les quatre qui ont terminé derrière Pogacar et devant Remco Evenepoel. Tous les autres ont terminé très loin, dont Benoot, donc l'équipier de Paul Sexas, qui donne ses impressions au micro de Jérôme.
12: Tige Benoot, comment vous analysez la journée dans cette étape très difficile?
13: Je pense qu'on a bien géré avec le départ, avec deux coureurs de nous dans l'échappée, moi et Mathieu. Et puis, oui, il y avait que 12 coureurs, je pense, dans le peloton. Au sommet du Col d'Ornon, nous étions encore 3, alors on a fait le tempo pour Paul à l'EPUS pour essayer de lâcher Del Toro. Ça n'a pas marché, mais il n'y a pas de regret.
12: Expliquez-nous un peu comment vous avez vécu cette montée de l'Alpe d'Huez, parce qu'on a l'impression que tout s'est bien passé, mais c'était un peu limite avec le public. Ben, Remco Evenepoel a notamment essayé d'attaquer, mais il a été gêné, il n'a pas pu développer son attaque. Comment ça s'est passé pour vous dans cette foule?
13: Ouais, c'était fou, ça c'était sûr. Moi, pas seulement, j'ai pas eu de problème aussi quand je roulais. Pour Paul, il y avait pas de problème. Mais c'est sûr que c'est limite. On doit peut-être penser de mettre encore plus de barrières, je sais pas. Mais

0: Eh bien si, il y a un vrai accident puisque Rubio était contraint à l'abandon. On y reviendra au moment de poser les questions. Évidemment, Jérôme Elguers n'était pas au courant de l'accident et de l'abandon d'Einer Rubio. Deuxième interview à vous proposer, c'est l'équipier de Paré-Peintre, parce qu'aujourd'hui Valentin Paré-Peintre a beaucoup donné au début de l'étape pour aller chercher les points du grimpeur. Il a très bien fonctionné jusqu'à l'avant-dernière difficulté, le col deuxième catégorie d'Ornon, où là il a lâché prise et il a laissé s'envoler Richard Carapaz, qui finalement, et on ne pensait pas que ce serait le cas au sommet du col du Noyer, la deuxième difficulté du jour, finalement c'est lui qui réalise la bonne opération du jour, puisqu'il endosse officiellement, il ne va pas porter demain le maillot à pois rouge par procuration, il va le porter parce qu'il est le leader du classement, il endosse officiellement le maillot à pois rouge, Richard Carapaz, avec juste un petit point d'avance sur Pogacar. Il n'y a rien de gagné donc, mais il a été le chercher ce maillot en terminant troisième de l'étape, Richard Carapaz. Voici donc Louis Vervaeke, un équipier de Valentin Paré-Peintre qui peut encore évidemment demain, il y aura un paquet de points à aller chercher, 70, rêver au maillot.
1: Louis, on voudrait en fait que vous nous racontiez cette montée de l'Alpe d'Huez, parce qu'il y avait un public de dingue ici. Comment ça s'est passé pour vous?
2: Ouais, c'est la folie, je pense. Je ne sais pas combien de milliers de personnes il y en a, mais c'est...
1: Apparemment 500 000, 600 000 personnes.
2: C'est dingue, ouais. C'est plus grand qu'un stade de foot, n'importe quel stade de foot, mais c'était magique, oui, j'ai profité. Je suis dans le groupe Ato. Donc oui, c'était une ambiance dingue. Ouais.
1: On a mal aux oreilles?
2: Ouais, ça va encore quand même. Ouais.
1: On a vu que Remco Evenepoel a essayé d'attaquer, mais il a été gêné par les motos et par le public. On s'est dit, là, c'est peut-être un peu exagéré. Il y avait vraiment, vraiment beaucoup de gens.
2: Ouais, ce que je me disais, on était dans le gros bateau, mais même là, je pensais à ça. Les leaders, s'ils veulent attaquer, ils ne peuvent pas attaquer où ils veulent parce qu'ils doivent avoir la place. Donc pour ça, ouais. Je pense que l'Alpe d'Huez, plus que l'a dit aussi, peut-être ça doit être payant. Je pense qu'alors ils savent peut-être mieux contrôler avec les barrières, parce que le public, j'adore, c'est magique, mais ça ne peut pas influencer le sport, je crois, et les résultats, donc ça serait dommage quand même.
1: Il reste une grosse pièce, une grosse étape, et puis c'est Paris, Louis.
2: Ouais, demain, je pense que ça va être le plus de dénivelé que j'ai déjà fait avec le vélo. C'est peut-être un peu trop pour étape 20, mais voilà, on va le faire.
0: On va le faire, ben oui, pas le choix. Hein. Il va le faire, Louis Vervaeke, il nous a donné encore quelques éléments pour le débat que l'on fera tout à l'heure, très vite d'ailleurs, concernant la foule dans cette montée de l'Alpe d'Huez. Mais comme Kevin Vauquelin a également accepté de répondre aux questions de Jérôme, on va l'écouter. Kevin Vauquelin, un équipier de Tarling et Arensman, qui était présent à l'avant, l'équipe Net Company, qui n'a toujours pas gagné. Ce n'est pas la seule, hein. 13 équipes n'ont toujours pas gagné. Mais quand on voit le budget de l'équipe Net Company Ineos, ça doit être la soupe à la grimace. Voici donc Kevin Vauquelin.
3: Est-ce que tu peux nous raconter la montée là, à l'Alpe d'Huez?
4: Ouais, c'est un truc de fou. Dès le pied, on était déjà dans un tunnel et ça a été ça toute la montée. Et j'avoue qu'une nouvelle fois, je vais avoir des traces dans le dos, à mon avis. Mais non, c'était vraiment bien. Franchement, là, c'est une montée très longue quand même. Et pourtant, elle est passée super vite avec tout ce public et toute cette ferveur. Non, c'est juste génial.
5: T'as pu profiter un peu ou c'est juste de la souffrance?
4: Non, j'ai profité. J'ai essayé de profiter. Voilà. J'ai maintenu le peloton au maximum pour pouvoir faire vraiment la dernière remontée à mon rythme et vraiment aux sensations. C'était le but aujourd'hui et voilà, ça s'est bien passé.
1: Est-ce qu'il y a une part de stress aussi avec ce public, parce qu'on a vu que pour les premiers, évidemment, c'était compliqué parfois de passer?
4: Un petit peu, hein, à des moments on a un peu peur, comme j'ai dit, il y a des personnes qui nous poussent, enfin en tout cas pour moi, mais des fois je pense qu'ils ont, c'est un moment qu'ils sont là, on n'est pas que avec de l'eau et ils poussent un peu sur le côté. Donc ouais, ça peut faire peur. Après, je trouve quand même que c'est bien géré. Voilà, ils sont très, beaucoup de ferveur, très proches, mais pour autant, j'ai pas senti de vrai réel danger.
0: Voilà, à boire et à manger donc dans les différentes interviews concernant cette ascension de l'Alpe d'Huez, avec au final la victoire d'un Slovène qui s'appelle Tadej Pogacar et qui en fausse encore un peu plus, et même d'un fameux coup aujourd'hui, la tête de ses rivaux sous l'eau, puisque Remco Evenepoel, le deuxième, est désormais à 7-11, Del Toro le troisième, son équipier d'ailleurs à 9-42, et les malades chez UAE semblent aller mieux, à commencer Christophe de Tillou par Adam Yates qui a pu aider dans le final Tadej Pogacar, et on ne pensait pas voir Adam Yates dans l'échappée, et on ne pensait pas voir Adam Yates pouvoir aider Pogacar dans le final.
6: Ah non, là on peut dire que lui il s'est vraiment bien retapé là en deux jours, c'était un peu miraculeux.

0: quand on est malade, généralement sur une course à étapes comme ça, ça ne pardonne pas. Et ben voilà, je suis un peu comment on dit, dubitatif.
1: Oui, c'est un beau mot. J'allais
0: parce
1: vous
0: que,
1: le
0: parce que sur ta course comme ça, chapeau, chapeau. Ben voilà, tant mieux pour l'équipe UAE. J'espère que Wellens ira mieux comme ça aussi demain. Mais donc voilà, oui, c'est vrai que Yates était impressionnant aujourd'hui et était une bonne aide pour le maillot jaune.
1: Les maillots du jour, les maillots du Tour, David, l'étape et le jaune pour Tadej Pogacar. Les poids désormais, il y a un changement, on sentait que ça se rapprochait pour Richard Carapaz. Un point d'avance sur Pogacar avant l'étape de demain. Il y aura 70 points distribués demain dans l'étape reine de Queen Stage, comme l'a signalé Tadej Pogacar à l'interview tout à l'heure. Le maillot vert pour Pedersen qui a encore été énormissime aujourd'hui, le blanc pour Del Toro et la combativité. Et il y a un record qui est établi aujourd'hui. Ça va sans doute passer inaperçu, mais à l'RTBF, on sait qu'il y a un record sur vivacité. Richard Carapaz a été chercher le prix de la combativité. C'est la première fois depuis la création de ce prix qu'un coureur va le chercher 4 fois sur une même édition du Tour de France. Il devance désormais Baptiste Vanstoffer avec 3 prix de la combativité. Voilà donc pour Carapaz qui va chercher la combativité. Voilà, sur ce comportement, sur le final, je ne suis pas sûr que j'aurais donné un Carapaz. Et perso, l'attitude d'un Mats Pedersen m'a beaucoup plu. Mais voilà, le jury a décidé. Donc Carapaz entre dans l'histoire comme le premier coureur à aller chercher 4 prix de la combativité sur un même Tour de France.
2: Samuel Goulois et notre consultant Christophe De Tillot. On va se retrouver dans un instant, évidemment, pour la suite de ce débriefing complètement tour de cette 19e étape sur ce Tour de France 2026. On vous le rappelle, victoire de Tadej Pogacar. Et finalement, mais on a beaucoup trop parlé sans doute de la foule et du monde au bord de la route. On en fera le débat complètement tour dans un instant. Donc restez là sur RTB Vivacité. À tout de suite.
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2: On poursuit donc le débriefing complet de cette 19e journée. On a parlé du sportif, parlons de l'extra-sportif souvent, Samuel, puisque évidemment vous préparez de votre côté la thématique du débat. Samuel Rulois, notre consultant Christophe De Tillot, il y a une question, il y a un point d'exclamation et quelque chose ici, non, ça tient en deux mots, la foule. La foule.
1: Le petit message que je vous ai envoyé il y a quelques minutes. Débat du jour, 2 points.
2: La foule.
1: La foule. Ben oui, la foule. La foule, le monde, les spectateurs, le public, voilà ce qui fait vivre le cyclisme. Si le cyclisme est populaire, c'est grâce à la foule, c'est grâce au public, c'est grâce aux spectateurs, c'est grâce aux fanatiques de vélo. Alors merci à eux, à elles, d'être présentes sur les courses cyclistes, de la petite course de village à la plus grande course du monde, le Tour de France. Mais aujourd'hui, sincèrement, on était sans doute sur base de records. Alors, on n'a pas les chiffres officiels, mais on nous a annoncé 600 000 personnes dans la montée de l'Alpe d'Huez, étalée sur à peu près 14 km. Donc, vous mettez 300 000 personnes côté droit, 300 000 personnes côté gauche. Vu comme ça, c'est démentiel. Et on se dit, c'est totalement ingérable. Comme l'a dit dans l'interview, je crois, Tige Benoît, il a dit bah oui, mais ça a été quand même globalement... C'est Vauclin, voilà, Kevin Vauclin qui a dit c'était globalement bien géré. Alors oui, c'était globalement bien géré. Il ne peut pas savoir tout ce qui s'est passé dans la course, mais on a quand même appris. Et là, c'est peut-être la gourde qui doit... Le bidon qui fait déborder le vase. Non, la goutte qui doit faire déborder le vase aujourd'hui. L'abandon d'Ener Rubio, le coureur de l'équipe Movistar, qui était dans l'échappée aujourd'hui, qui allait peut-être réaliser un beau top 10 au sommet de l'Alpe d'Huez. Rubio est dépassé par la fusée Pogacar, jusque-là, rien d'anormal. Dépassé aussi par la voiture de l'équipe UAE, jusque-là, rien d'anormal. Ça fait partie de la course, sauf que la voiture du UAE a dû freiner à cause de la foule, justement, et Ener Rubio n'a lui pas pu anticiper ce mouvement et il s'est retrouvé fracassé sur le coffre de la voiture de l'équipe UAE. Abandon pour Ener Rubio. Abandon pour Ener Rubio à cause de ce fait de course. Alors ça peut arriver par ailleurs dans une étape de plaine. On a déjà vu à l'arrière du peloton des accidents de ce type-là. Mais ici, clairement, cet accident est lié à la foule, à cette foule qui était beaucoup trop nombreuse, sans doute. À partir de là, que faut-il faire ? Différentes pistes ont été proposées par les coureurs qu'on a entendus. Peut-être faire payer, et ça, évidemment, c'est quelque chose qui revient régulièrement. Sauf que le cyclisme est le dernier grand sport à être 100% gratuit et que ce serait quand même une étape de dingue si on commençait à faire payer. Ou alors, de dire les premiers arrivés, les premiers servis, et à partir d'un certain nombre de spectateurs présents dans la montée, eh bien on ferme. Avec évidemment le risque d'avoir des gens fâchés qui réagissent mal, mais on ferme. Le succès de l'épreuve, il est aussi lié à cela, à ce que ça se déroule en toute sécurité. J'ai pas de réponse et je vais écouter évidemment Christophe attentivement avec son expérience de coureur, parce qu'à côté de ça, c'était magnifique, c'était merveilleux, les couleurs, on s'est enflammé comme jamais en commentant cette étape. Les coureurs qui n'ont pas eu de soucis ont kiffé évidemment cet instant, mais sur le plan sportif, on a aussi vu un Remco Evenepoel bloqué par une moto qui termine avec 12 secondes d'avance sur Del Toro et qui peut-être aurait repris 20 secondes sur Del Toro s'il n'y avait pas eu la moto. Imaginez que sur les Champs-Élysées, il y a 8-9 secondes d'écart entre les deux garçons. On reviendra sur cette scène-ci à quelques kilomètres de l'arrivée de l'Alpe d'Huez. Votre opinion, Christophe de Tillou, vous étiez avec nous en voiture ce matin lorsqu'on est arrivé ici à l'Alpe d'Huez. En ce qui me concerne, je n'ai pas compté, mais ça fait au moins 5-6 fois que je viens commenter des étapes du Tour de France à l'Alpe d'Huez. J'étais relativement serein en disant, tu verras Toto, il y a du monde mais ça va aller. Mais on était bloqué dès le pied par des milliers, des dizaines de milliers, il y en avait 600 000 de spectateurs, mais des dizaines de milliers de cyclistes aussi qui veulent absolument monter l'Alpe d'Huez aujourd'hui, qui n'ont que ça comme moyen de locomotion, et leurs pieds évidemment, pour rejoindre le sommet ou se positionner dans un virage spécifique. C'était impressionnant et c'était déjà à ce moment-là dangereux. Parce que nous, notre risque, c'est de choper un enfant sur le bord de la route à bicyclette. Il y a aussi l'inconscience, et je me permets le coup de gueule, et si certains m'entendent et ne sont pas d'accord, eh bien tant pis. Des parents inconscients qui amènent leur gamin de 6 ans qui sait à peine rouler sur son vélo à deux roues dans la montée d'Alpe d'Huez le jour de l'arrivée de l'étape du Tour de France. Ça, c'est totalement fou et on en a vu et plus d'un. Votre avis, Toto, j'ai assez parlé.
0: Mais par rapport au public, oui, le danger de monter, de pratiquer un sport qu'on n'est pas prêt. On a vu des gens de tout style qui font du vélo deux fois par an et qui veulent monter l'Alpe d'Huez le jour de la course. Donc il y a le danger physique, il y a le danger de la chute avec le nombre de coureurs, de gamins aussi, comme vous l'avez dit, de 5-6 ans en BMX pour monter l'Alpe d'Huez en BMX, c'est totalement surréaliste. Donc déjà, il y a ce danger-là qu'on ferait bien de maîtriser un petit peu. Et puis, ah oui, c'est sûr qu'il y a le danger de la course, ça ne peut plus arriver. Il y a déjà eu trop d'incidents, je trouve. Chute de Guérini il y a des années. Aujourd'hui, une chute abandon, mais enfin, j'en oublie. Et chaque fois, il y a quelque chose, en fait. Il y a Remco qui a été gêné sur son attaque de nouveau.
1: Pogacar, il y a 4 ans, avait été gêné.
0: Exactement. Donc, le sportif est faussé. Donc là, je trouve que ça va trop loin. Mettre des barrières en plus, je pense que ça va être difficile pour...
1: Il y a déjà 5 km, donc 10 hein, de part et d'autre.
0: Exactement. Donc, je pense que là, ça va vraiment être difficile. Donc oui, limiter comment ? Je ne sais pas, avec des préinscriptions peut-être, si on veut laisser gratuit, peut-être avec des préinscriptions et des bracelets. T'as un bracelet, tu passes, tu n'as pas de bracelet, tu ne passes pas au pied. Et tu peux toujours aller voir un peu plus loin, à 15 km, ouais, à 20 km de l'arrivée. Donc ça, ils peuvent faire demi-tour en vélo. Mais je pense qu'il faut absolument limiter d'une façon ou d'une autre. Il y a plusieurs façons de le faire. Parce que là, on va droit vers un plus gros accident, on fausse la course et ça, c'est pas admissible. Aujourd'hui, le coureur espagnol qui doit abandonner là-dessus, c'est inadmissible. Donc voilà, je pense qu'il faut prendre des solutions, il faut prendre des décisions et il y en a beaucoup. Et c'est à l'organisateur, à la police de réfléchir à ce qu'il faut faire.
1: Oui, on a aussi vu en montant ce matin un monsieur d'un certain âge. Ouais. Par terre, soit chopé par une voiture ou un accident, un contact avec un autre cycliste, mais on attendait l'ambulance pour l'embarquer. Donc des accidents comme celui-là, vu le nombre de spectateurs présents, il y a dû en avoir quelques-uns. Et alors évidemment, il y a une minorité de fous furieux dans l'histoire, ces imbéciles qui courent à côté des coureurs déguisés en panda. Voilà, ça fait rire la planète entière, mais c'est totalement inconscient et très dangereux. Mais c'est une minorité, et clairement, les gens qu'on a vus là, qui nous font signe, les Belges qui repèrent la voiture de la RTBF, mais c'est que du bonheur, que du bonheur. On dit juste ici qu'il y a trop de monde, et qu'il faut donc trouver une solution pour limiter le monde dans certains cols du Tour de France, et notamment l'Alpe d'Huez aujourd'hui, on l'a vu, et je pense qu'on ne pourra pas nous contredire sur le fait qu'il y avait trop de monde, et moi je suis toujours embêté par les réactions chez ASO, l'organisateur, dans le chef du patron Christian Prudhomme, qui va nous dire c'est merveilleux, vous avez vu le public, c'est ça le succès populaire du Tour de France, le plus beau sport du monde, blablabla. Mais là il y a quand même des dangers, et il y a une responsabilité qu'il faut pouvoir assumer. Oh, je suis en forme.
2: Je confirme.
1: Vous êtes encore là?
2: Oui, on est ça encore va, là. Je vous rassure, Samuel Grulois et notre consultant Christophe de Tillou. Le débat du jour, qui est un débat sans fin et qu'on pourra peut-être reposer demain. Hein. Vous me remettez les deux mêmes mots pour demain,
0: oui.
2: Donc.
0: Oui.
2: Évidemment.
1: Oui, parce qu'il y a pas mal de spectateurs qui vont dormir dans le coin et revenir demain, évidemment.
2: Hein. Oui, ou mettre le matelas dans la voiture et loger sur place. Donc, voilà, dans le mobil-home ou dans la tente.
1: L'autre Christophe. Ouais.
2: Notre directeur sportif complètement tour, Christophe de Tillou, qui est notre consultant, justement, cette avant-dernière étape, l'étape reine annoncée par Tadej Pogacar. D'accord avec ça, déjà, d'abord? Je suppose que oui, et qu'attendre donc de cette journée de demain.
6: Ouais, oui.
2: Que c'est l'étape reine.
6: Oui, que c'est l'étape reine, évidemment. 5450 mètres de dénivelé pour les gens qui font un peu de vélo ou même de course à pied. Enfin, c'est énorme. C'est peut-être, comme l'a dit, je pense, Tige Benoît à l'interview, que c'est peut-être un peu trop. Ou bien, c'est peut-être un peu trop dur. Mais oui, une étape de fou, une étape où dès le début on aura 8 km de plat, donc un petit peu d'échauffement quand même, et puis on va aller chercher la croix de fer 24 km à plus de 5%. Ensuite on va redescendre, on va aller chercher le sprint du jour, puis on va aller chercher le télégraphe, c'est 12 km à plus de 7%. Ensuite directement le Galibier, 17 km à 7%. Et en face, dans le final, on va monter le col de la Sarenne, qui est l'autre versant en fait, de l'Alpe d'Huez. Là, on aura un petit plateau et après, donc, on aura les trois derniers kilomètres de l'étape d'aujourd'hui pour arriver à la même arrivée qu'aujourd'hui à l'Alpe d'Huez. Donc une étape très, très, très dure et qui va couronner certainement, et c'est sûr et certain, un homme fort. Et on va sûrement retrouver les mêmes coureurs qu'aujourd'hui dans le final demain.
1: Et pour terminer sur une note positive, David, notre site Instagram et notre site Facebook à la RTBF vient de publier une vidéo d'un supporter, fan de vélo, qui a donc demandé en mariage sur les pentes de l'Alpe d'Huez. C'est tellement romantique, devant 600 000 personnes. Sa compagne, qui a priori a dit oui, vu les images que j'ai pu voir. J'avais pas le son, j'avais l'image. Juste avant le passage des coureurs. Voilà! C'est romantique, hein.
2: C'est
6: David,
2: romantique.
6: Encore un petit truc, oui.
2: Ouais. Oui. Voulez-vous ajouter quelque chose, Christophe? Mais bien sûr. Une demande un mariage à faire.
1: Par rapport au mariage, mais par rapport à l'étape.
6: Non, pas par rapport à l'étape. Par rapport à aujourd'hui, apparemment, donc on aurait été chercher le vieux record de Pantani qui tenait depuis des années.
1: 95, 36-50.
6: Et on aurait battu, oui, donc Tadej aurait été chercher le record aujourd'hui en 35 minutes 27. Et oui. Alors que l'ancien record était de 36-40, donc
2: un autre débat. 13 de mieux, on le fait tout de suite ou pas?
1: Ouais. Non, mais on peut l'imaginer pour demain. Mais c'est vrai que c'est interpellant, en sachant, attention, hein, qu'il y a des éléments très importants. Le vent, c'est une chose. Le monde, c'est une deuxième chose. Et avant de parler, parce que je sais où vous voulez m'emmener, de dopage. Et la troisième chose, évidemment, c'est ce qui a précédé. Si vous montez l'Alpe d'Huez demain, avec la Croix de Fer, avec le Galibier, avec le Lotaré, voilà, ça, vous arrivez beaucoup plus émoussé. Aujourd'hui, l'étape était très courte et les coureurs sont arrivés beaucoup plus frais au pied. Je vous donne juste des éléments sur papier importants. Après, on peut faire un débat, évidemment, sur cette surdomination de Tadej Pogacar et ce record, parce qu'il ne bat pas le record de Toto de Tillou. Hein. Il bat le record de Marco Pantani en 95, au cœur des années EPO. Donc voilà, c'est là que vous voulez m'emmener. Je m'emmène moi-même là. Voilà ce qu'il a battu aujourd'hui, Tadej Pogacar.
2: Toto, un dernier petit truc ou pas? On est bon cette fois-ci.
1: Il veut lancer le débat aujourd'hui.
2: Non, pas du tout.
6: Je pense que le record, franchement, il pouvait être battu aujourd'hui parce que tout s'est bien mis. Le pied de l'ascension a été... c'est Pedersen, je pense, qui a fait le pied à bloc. Après, il met son attaque, donc il n'y a pas eu de temps mort, il n'y a pas eu de tactique pour lui. Donc il a vraiment fait du pied jusqu'au-dessus à bloc. Et puis le matériel aujourd'hui, c'est autre chose que le matériel du temps de Pantani.
1: On a vu le vélo tout à l'heure, on a vu la photo, vous avez été...
6: Les vélos roulent quasi tout seuls, on va dire. Donc voilà, moi je suis pas étonné que je suis plutôt étonné que le record tenait encore depuis aussi longtemps.
2: C'est vrai, exactement.
6: Donc voilà.
1: Et en même temps, on ne vient pas si souvent que ça à l'Alpe d'Huez dans le cadre du Tour. Hein.
6: Voilà.
1: On est venu en 2022, on est venu en 2018, donc on a quand même étalé les records évidemment. Peuvent paraître parfois intouchables, mais si on n'est venu que 3 ou 4 fois depuis lors, difficile de les battre.
2: Merci Samuel, merci Toto. Samuel Roulois, notre consultant, Christophe De Tillou. Voilà pour évidemment la partie débriefing de cette 19e étape sur ce Tour de France 2026. On s'est projeté dans demain aussi. On va se projeter comme chaque jour pratiquement tout au long de cette grande boucle. Dans le passé, dans les archives, puisqu'il y a 50 ans, Tour de France 1976, c'était Lucien Van Impe, le dernier vainqueur belge de la grande boucle qui s'était imposé puis qui évidemment était fêté à son retour au pays. On l'évoque dans le Tour de Lulu avec Manu Debièvre dans un instant. A tout de suite.
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2: En 2026, donc 19e étape gagnée aujourd'hui par Tadej Pogacar. Et puis chaque jour, et grâce aux archives épluchées par Manu Debièvre, c'est le Tour de Lulu il y a 50 ans. Donc le Tour de France 1976 était gagné par Lucien Van Impe, le dernier Belge, vainqueur belge de la Grande Boucle. Et puis après la victoire, on vous l'a proposé hier, l'arrivée sur les champs, il y a eu aussi le retour au pays.
3: Le petit Lucien, mais aujourd'hui c'est le grand Lucien, croyez-moi. Attention, préparez le chrono.
4: Lucien Van Impe, le Tour de France.
5: Les chansons à sa gloire fleurissent dans tous les jukebox du nord du pays et la fête bat son plein pendant une semaine à Herpemer, son village natal. La Belgique, et particulièrement ce coin de Flandre orientale, à deux pas d'Alost, célèbre la victoire de Lucien Van Impe, vainqueur du Tour 1976. Tout est coloré en jaune dans la bourgade, à commencer par le café tenu par ses parents, qui ne désemplit pas. Mer est devenu un lieu de pèlerinage, le tout dans une ambiance éminemment folklorique. Et quand, enfin rentré de Paris, Lucien débarque en pleine nuit parmi les siens, c'est du délire.
6: Des dizaines de milliers de personnes ont attendu le vainqueur durant une grande partie de la nuit. À 3h30 du matin, pour rentrer chez lui, le vainqueur doit être protégé par la gendarmerie. La fête ne cesse de recommencer.
5: Après le tour, la cour. Le lendemain, c'est au palais qu'est attendu le vainqueur de la Grande Boucle 1976, à la fois radieux et très ému, aux côtés de son épouse Rita pour remettre un maillot jaune au roi Baudouin. Un demi-siècle et deux règnes plus tard, la Belgique attend toujours un successeur au petit Lucien qui, quelques jours plus tôt, avait tenu des propos prémonitoires à nos collègues français.
7: C'est quand même formidable gagner le Tour de France. Et encore, Eddy Merckx, il a gagné 5 fois et c'est moi qui ai gagné la première. Derrière Eddy Merckx, ça va être... je ne sais pas qui c'est qui va gagner encore derrière moi maintenant.
5: 50 ans après, on n'a toujours pas de réponse à cette question. Alors, à qui le tour ?
2: Ouais, et Remco Evenepoel, deuxième évidemment sur ce podium de ce Tour de France 2026, et on vous avait proposé cet épisode il y a quelques jours. Samuel Goulois me rappelait que, ben oui, Lulu avait pris ce maillot jaune hein, en 76 à l'Alpe d'Huez. C'était Zoutemelle qui avait gagné l'étape, mais évidemment cette ascension mythique avait été là une nouvelle fois déterminante dans l'histoire du Tour de France, et vous l'avez vécu en direct aujourd'hui sur RTB Vivacité, donc l'histoire de cette ascension mythique marquée aujourd'hui de l'empreinte de Tadej Pogacar.
1: Tour de France 2026, 19e étape. Vendredi 24 juillet, 128 km entre Gap et l'Alpe d'Huez.
8: Le favori, ça reste intrinsèquement, je pense, Tadej Pogacar.
9: Bah oui, il est plus frais.
8: Mais j'ai envie, parce que Pogacar a déjà gagné sur ce tour, parce que Carapaz a déjà gagné sur ce tour, de voir le jeune Français s'imposer par rapport à son talent, évidemment, de pur grimpeur. Et ça manque de pur grimpeur comme lui. L'accélération, il ne veut peut-être pas aller au sprint, hein, Pogacar. Il a peut-être la même réflexion que moi sur les capacités de Lenny Martinez, et s'il peut les lâcher, les deux autres, il est en train de les lâcher au train. Il est en train de les lâcher au train, c'est le cas de le dire. À 800 mètres de l'arrivée, Pogacar s'envole vers la victoire d'étape à l'Alpe d'Huez, où il ne s'est jamais imposé, où il était resté sur une frustration. Il y a 4 ans, il se retourne, Pogacar, il a compris, et il voulait mettre les points sur les i aujourd'hui en allant chercher une 5e victoire d'étape individuelle sur ce Tour de France. L'ogre slovène va donc s'imposer, conforter son maillot jaune, on n'avait pas vraiment de doute. Et pour celles et ceux qui le croyaient malade, il va très bien. Dites 33, docteur, mais il peut dire non pas 33, mais 27 désormais, puisqu'il va aller chercher la 27e victoire d'étape sur le Tour de France de sa carrière, et il va revenir à une longueur d'un certain Bernard Hinault qui s'était imposé ici il y a 40 ans. Le voici sous nos yeux, Tadej Pogacar. On se penche dans la tribune commentateur. On fait du live de chez live aujourd'hui devant nous à l'instant même. Tadej Pogacar qui va pouvoir lever les bras. Il s'impose en solitaire au sommet de l'Alpe d'Huez. Tadej Pogacar égal à lui-même dans cette dernière ascension. Lenny Martinez, impressionnant pour aller chercher la deuxième place. Lenny Martinez, bravo Lenny. Bravo aussi à Carapaz, même si on ne comprend pas toujours sa manière de courir, qui va chercher la troisième place aujourd'hui. Richard Carapaz, l'équatorien, qui va aussi, c'est important, endosser le maillot à poids de meilleur grimpeur. Waouh.
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0: Il est 19h. Bon début de soirée à tous, Julie Buron pour ce journal. Des flammes dévorent littéralement la région de Madrid en Espagne. Déjà 6000 hectares partis en fumée. Les autorités de Madrid évoquent le pire incendie de l'histoire de la région. Sur place, on rejoint notre correspondant Henri de Laguerie qui se trouve dans la zone des incendies à l'ouest de Madrid. Henri, comment évolue la situation en cette fin de journée ?
1: Eh bien écoutez, ce soir les choses n'évoluent pas favorablement puisque il y a une immense inquiétude, celle de voir fusionner les incendies de la communauté de Madrid avec les incendies de la province d'Avila, la province voisine. Cela serait absolument dramatique. Il y avait ce matin 3 incendies à Madrid, 4 incendies côté Avila, et s'ils fusionneraient, eh bien ça ferait un méga feu. Près de 15 000 hectares sont partis en fumée à l'ouest de Madrid depuis hier. Près de 20 000 personnes ont été évacuées, mais heureusement il n'y a pour le moment aucune victime à déplorer. Près de 300 maisons ont été parcourues par les flammes. Le travail des pompiers a été rendu extrêmement difficile aujourd'hui par des rafales de vent qui ont atteint jusqu'à 60 km par heure. Et d'ici 2 heures, quand la nuit tombera, eh bien les moyens aériens ne pourront plus travailler sur place. Tout le monde espère ici et attend avec impatience une légère baisse des températures qui est prévue ce samedi dans la communauté de Madrid. En tout cas, ce soir, en Espagne, près de 130 000 hectares ont brûlé depuis le début de l'année. Cela en fait le pays le plus touché par les incendies en Europe.
0: Les précisions d'Henri de Laguerie, notre correspondant en Espagne. Incendie en France aussi avec un feu XXL, vorace et qui fait des sauts d'un kilomètre. Le feu progresse en Gironde et dans les Landes, dans le sud-ouest de l'Hexagone. Près de 60 000 vacanciers résidents quittent ou ont quitté leur domicile dans ces départements. Les pompiers évoque une situation pire que lors des méga-feux de 2022. Aucune victime à déplorer, mais une cinquantaine de maisons ont été détruites, ainsi qu'un camping. Chez nous, la grève des pompiers se poursuit à Bruxelles. Aujourd'hui, seuls 2 pompiers sur 10 ont pris leur service, un taux légèrement inférieur à celui d'hier. Pour assurer les interventions médicales, le SIAMU bénéficie du renfort de la Croix-Rouge et d'autres zones. Les syndicats demandent des moyens supplémentaires. À ce stade, le gouvernement bruxellois a approuvé des mesures comprenant 132 recrutements d'ici fin 2027 et 10 millions d'euros d'investissement pour le SIAMU. Les syndicats attendent désormais des engagements concrets suite à ces propositions. À la foire de Libramont, il y a toutes sortes d'animaux de la ferme et il y a l'emblème de Libramont, le cheval de trait ardennais, mais il y a aussi les chevaux du sport et le concours du jumping qui se déroule tout au long de la foire. Le reportage de Philippe Herman.
2: C'est un endroit un peu à part sur la foire, le village du cheval et son concours hippique. Lisa Morette nous le présente.
3: Les cavaliers inscrits participent aux épreuves du vendredi, du samedi et du dimanche. Il y a des cavaliers de la région qui sont les habituels de chaque année, mais autant cette année-ci, on a quand même pas mal de cavaliers qui viennent des Pays-Bas ou alors de Flandre.
2: Mais aussi de France.
4: C'est la première fois qu'on vient. Tout le monde nous en parle, comme quoi c'est une très grande foire. C'était important pour nous de venir découvrir. L'organisation est plutôt très bien faite.
5: Au départ, Léa Le Bon et l'Alifard de l'Escaille.
6: C'est une tradition, tous les ans on le fait et c'est vraiment bien.
2: C'est différent des autres concours ?
6: Oui, il y a une meilleure ambiance.
2: Ce que confirme son papa.
7: Ça a plus de prestige qu'un simple concours, quoi. C'est déjà beaucoup plus de gens qui participent, beaucoup plus de spectateurs. Ça met le jumping en valeur, je pense. Et tout est bien organisé aussi. Donc, Libramont est quelque chose de très, très, très bien pour les cavaliers.
2: Ça vous plaît ?
8: Oui, oui.
9: On vient tous les ans. Je fais de l'équitation. C'est toujours intéressant de voir un jumping. Il y a du bon temps en plus, donc c'est génial. Hein.
2: Et le clou du jumping, le Grand Prix, ce sera pour dimanche, avec des obstacles d'une hauteur de 1,40 m.
0: Et pour ça, rendez-vous à la foire de Libramont qui se prolonge donc jusque lundi soir. Autour de France, nouvelle démonstration du maillot jaune. Tadej Pogacar, le Slovène, s'est imposé en solitaire en haut de l'Alpe d'Huez à l'occasion de la 19e étape au classement. Il conforte sa première place avec désormais 7 minutes 11 d'avance sur Remco Evenepoel, le Belge qui a lui aussi creusé l'écart sur le 3e, Isaac Del Toro, avec 2 minutes 31 d'avance désormais sur le Mexique. Enfin, Marc Van Bommel est le nouveau sélectionneur des Diables Rouges. Le Néerlandais succède à Rudy Garcia, un ancien international bien connu chez nous. En 2023, il avait réalisé le doublé Coupe-Championnat avec l'Antwerp. Et pour notre consultant Philippe Albert, il a une mission prioritaire, convaincre Thibaut Courtois d'être présent en septembre pour les matchs de Ligue des Nations au Mondial. Le gardien belge avait annoncé son souhait de faire une pause d'un an avec les Diables.
8: On a besoin de Courtois pour le mois de septembre, donc il va directement être dans le vif du sujet. Il va falloir absolument faire changer d'avis Courtois, le faire revenir pour le mois de septembre, parce que on a vu ce qui s'est passé avec la Mainz. On ne sait pas ce qui va se passer avec Penders, il est beaucoup trop jeune, on a besoin de Courtois. Et le premier boulot du nouvel entraîneur, ce sera de récupérer Thibaut pour les matchs du mois de septembre.
0: Philippe Albert interrogé par Thibaut de Planck. C'est ici que se referme ce journal. Merci de nous écouter.
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11: RTBF Mobile Info avec Jean-Marc Strel en ce début de week-end. Bonsoir Jean-Marc, ça a l'air d'être calme.
12: Oui, ça l'est effectivement, pas grand-chose à dire. Quelques ralentissements sur la ligne de Bruxelles, mais c'est toujours en dessous de 10 minutes. Par exemple, à Grand-Bégard jusqu'à Jette, de Sambeek à Hal, moins de 10 minutes perdues. Mais voilà, ce sont quand même quelques ralentissements. Pour le reste, pas de soucis, que ce soit sur la route ou même du côté des transports en commun.
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11: Bonsoir à tous, bon vendredi soir, début de week-end depuis les Francofolies de Spa. Et c'est vrai qu'on sent que là, le festival a démarré en extérieur, puisqu'on vous a expliqué hier qu'il y avait eu des concerts au casino depuis lundi. Mais là, ce soir, on sent que la foule arrive, que la ville de Spa bruisse d'une effervescence avec un concert que beaucoup de monde attend ici ce soir. Aux alentours de 23h, il y aura Gims sur la scène principale. On va vous proposer différentes rencontres au fil de cette émission, notamment avec Alison de Roof et avec Lynn. On fera connaissance avec des talents belges comme Nicolas B, Zoé Joséphine, Jellam et quelques autres. On va passer un excellent moment ici depuis la cité spadoise et démarrer cette spéciale jusqu'à 21h avec Olivia Dean. So easy to fall in love. Bonne soirée, merci d'être avec nous, bon début de week-end.

0: Folie de Spa ont toujours beaucoup mis à l'honneur les talents belges et nous allons rencontrer l'une d'entre elles, une amie de vivacité, une artiste qui nous fait à la fois rire et qui nous émeut. Nous sommes en train de nous diriger vers les coulisses de la scène de Alice on the Roof qui chante ici à Spa ce soir. Elle monte sur scène dans 50 minutes à peu près. On va aller la débusquer dans sa loge. À tout de suite.
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0: Salut Alison de Roof.
1: Salut Bruno.
0: À quelques minutes là de l'entrée scène, puisque ce sera 20h30 la scène du parc dans les Francofolies de Spa, j'imagine que vous avez des tas de souvenirs ici.
1: Oui.
0: Il y a eu des rendez-vous marquants, de single en single, d'album en album.
1: Oui, j'ai eu le temps de me refaire la rétrospective dans la voiture parce que c'est loin de chez moi, c'est 2h, j'ai mis 2h.
0: Oui, et puis vous vous dites, ah là là, il y a des journalistes qui vont me poser des questions sur les éditions précédentes.
1: Alors, donc j'ai compté, comme ça j'ai fait mon travail. C'est ma quatrième fois aujourd'hui. Et c'est vrai que, honnêtement, on me demande parfois quel est mon meilleur souvenir de scène, et c'était ici, voilà. Comment ne pas, honnêtement.
0: Et pourquoi, qu'est-ce qui s'était passé ce soir-là, ce jour-là?
1: Eh bien, c'était donc en 2015, et je crois que c'est la première fois que je me suis retrouvée devant un bloc d'humains aussi gros, aussi nombreux. J'avais jamais eu ça de ma vie, et c'était une grosse, grosse surprise. Et comme toutes les premières fois, ça s'oublie pas, quoi.
0: Ouais, ouais.
1: C'était vraiment magique. Et honnêtement, on va voir. Hein, peut-être que les choses ont évolué et tout, mais de l'impression que j'en ai eu les trois fois que je l'ai fait, s'il y a un truc particulier ici, les gens sont vraiment très heureux d'être là, en fait. Il y a quelque chose de très festif, très jovial. Et donc, si moi je suis heureuse d'être là et les gens sont heureux d'être là, mais forcément, on passe un très bon moment.
0: Vous parlez d'une masse d'individus et d'humains devant votre scène. J'ai vu quelques images de l'un de vos concerts précédents qui était à Enghien, à la CEMO. Et on a sur vos réseaux sociaux une vue qui est prise de la scène. Il y a une foule aussi, mais presque à perte de vue.
1: Oui, c'est impressionnant. Et alors, ce qui est toujours étrange, c'est que moi, ça fait longtemps que j'avais plus fait de concerts dans ce cadre-là. J'ai fait beaucoup de concerts toute seule dans des théâtres, et donc ça me faisait un peu drôle au début, quoi. Et surtout, quand on fait le petit soundcheck que moi je m'apprête à faire là, bah il y a personne, et donc on se dit, ah bah ça va sûrement être à peu près comme ça. Et puis on revient une demi-heure plus tard, et waouh.
0: Et qu'est-ce que vous faites alors dans les premières chansons? Vous fixez quelqu'un en particulier,
1: ou
0: bien
1: question.
0: Vous essayez justement d'aller chercher tout le monde et avec le regard, avec l'énergie, avec le langage du corps aussi?
1: Et ben ça, c'est pas mal. Moi, dans ma tête, le premier morceau, il sert vraiment de dire bonjour. Donc c'est, je chante, hein, bien sûr, je suis dans ce que je raconte, je pense à ce
0: c'est
1: que
0: la présentation un peu d'Alison,
1: voilà.
0: De Roof.
1: Et peut-être, j'ai même prévu dans ma tête qu'au deuxième couplet, je vais même faire un petit signe. On verra sur qui je tombe. Mais donc, en fait, c'est à double tranchant, parce que justement, on peut aussi être un peu isolé et se dire moi versus tout le monde. Et je trouve que c'est très important.
0: Et rester dans sa bulle. Et en fait, il faut la percer, cette bulle-là.
1: Et en plus, j'ai perdu l'habitude de ça, mais là, on est obligé techniquement, on a des oreillettes. Donc, on peut être effectivement un peu isolé dans ce moment.
0: Qui vous coupe un peu du public. Hein.
1: Oui, alors moi, je demande pour avoir quand même du retour du public dedans. Mais du coup, ça, honnêtement, mon expérience dans des petits lieux m'a beaucoup aidé à faire ça. J'essaye. Ah, là, ces mots, il me semble que je l'ai ressenti comme ça, que ça s'est bien passé. J'essaye de casser ce mur et de parler aux gens comme nous deux là sur ce fauteuil, d'être détendu et d'être la plus naturelle possible.
0: Oui, c'est finalement, important. C'est une conversation pas d'homme à homme, mais de musicienne à public.
1: En fait, avant, quand j'étais sur scène, j'avais l'impression qu'il fallait être un peu formaté et un peu passer par tous les codes. Bonsoir, vous allez bien, vous êtes chaud. Et alors, il y a toujours une question qui me fait rire, c'est est-ce que vous êtes là? Est-ce que vous êtes toujours là? Alors qu'on voit très bien que les gens sont toujours là. J'adore cette question. Mais aujourd'hui, j'essaye justement de... moi, je suis quelqu'un dans la vraie vie, je suis quelqu'un d'assez maladroit, par exemple. Et j'accepte cette maladresse sur scène et des fois, j'en joue.
0: Mais oui, c'est ce qui fait votre charme.
1: Alice, c'est ce que je me dis.
0: Il faut pas la gommer.
1: C'est ce que je me dis. Mais de toute façon, je n'aurai pas. Donc voilà, ça se fait comme ça.
0: Vous revenez d'Avignon aussi.
1: Oui.
0: Vous avez été un peu française durant quelques jours. C'était le festival où vous avez joué dans un petit lieu. Qu'est-ce que cette expérience vous a appris?
1: C'était génial parce que c'est vraiment un grand écart, hein, c'est l'inverse, c'est l'exercice inverse. Déjà, je dois dire que ce festival, moi je ne le connaissais pas, c'est extra. D'ailleurs, il y a plein de Belges qui y vont. Ça dure 3 semaines et on passe sa journée.
0: C'est le festival de théâtre, hein?
1: Oui. Oui. Mais alors c'est génial, moi je ne vais pas voir énormément de théâtre, mais donc ils sont ouverts à la musique, hein, c'est pour ça que j'y étais. Mais je dois dire que ça m'a. En fait, on va voir, je ne sais pas, si on a le temps, on va voir 3-4 pièces par jour. Les gens refont leur programme, rentabilisent leur journée à fond pour voir plein de choses. Et ça permet aussi de se dire, ah ça, ce genre de théâtre, j'aime bien, ça me touche, ça j'aime moins. Enfin, moi, j'ai appris à me connaître d'un point de vue spectateur, parce que j'ai eu un peu de temps la journée. Et le soir, moi, 21h30 jusqu'à 22h30, c'était mon concert. Et j'ai adoré ce jeu de... C'est la tradition à Avignon, on passe dans la journée, on doit essayer d'aller appeler les gens, parce qu'il y a 1900 spectacles par jour, donc il faut essayer de se démarquer. Et c'était très drôle à faire. J'ai rencontré quelques Belges qui se disaient, mais qu'est-ce que vous faites là? J'ai dit, oui, parce que en fait... La Belgique, c'est merveilleux, mais en même temps, il y a je suis très heureuse de pouvoir faire des festivals comme ceci, mais ça reste le territoire est petit. Donc par exemple là j'ai fait mon concert solo en Belgique, je l'ai déjà fait ce concert, j'ai fait une quinzaine de dates et j'adorerais en faire 250 en France. Ça serait mon rêve vraiment, et voilà une manière d'aller se faire connaître un petit peu là-bas.
0: Vous venez présenter ici Alice Aspa les chansons de votre troisième album qui est sorti il y a quelques mois, mais chansons que vous aviez déjà testées sur scène avant d'enregistrer l'album. Ça, on en avait parlé au moment de la sortie de ce disque.
1: Mais tout à fait, justement à l'occasion de ce concert solo. Et donc c'était souvent les chansons, je les faisais de manière très brute, je vais dire ça comme ça, très dépouillée, comme elles ont été écrites. Et là, pour moi, c'est une heure le concert, ça passe trop vite et j'essaye de profiter vraiment de chaque minute parce que forcément c'est l'aboutissement de beaucoup d'années de recherche et j'aime pas dire travail.
0: Vous avez mis 5 ans pour faire l'album.
1: Oui, j'ai mis beaucoup de temps, c'est vrai.
0: Donc, syndrome Laurent Voulzy.
1: Exactement, oui, que j'aime beaucoup d'ailleurs. Tiens.
0: J'étais ici au début de la semaine.
1: Oui, je l'ai raté, je râle parce que j'aimerais bien le voir en concert, je ne l'ai encore jamais vu. Mais donc, je profite vraiment de chaque instant parce que c'est important et c'est l'occasion effectivement de... En fait, quand j'ai écrit cet album, on se projette aussi un peu sur scène. Moi, je pense à une chanson qui s'appelle Maman Debout. Quand on l'avait faite, il y a toute une ouverture un peu orchestrale et je me dis, oh, si je fais ça sur scène, ça va être trop bien. Et là, on commence le concert avec ça. Et voilà, c'est un bonheur fou de pouvoir le défendre sur scène. Et pour l'instant, je crois que c'est ma quatrième date de l'été et ça c'est à chaque fois ça s'est vraiment super bien passé, c'était un bonheur de le faire. Donc là à Spa je pense que ça va être pour moi dans mon cœur c'est clairement c'est la crème de la crème quoi, ça va être du bonheur en barre je pense.
0: C'est un album dont les textes sont très intimes aussi. D'ailleurs, oui. Vous partagez ça avec votre copine Mentissa.
1: Oui, complètement.
0: Parce que c'est un peu le même processus sur son deuxième album Enfant Difficile. Les premières fois que vous avez présenté ces nouvelles créations à un public, il a fallu mettre la pudeur un peu de côté.
1: Oui, vraiment. En fait, il faut. Mais le cadre aide, les lumières, le costume, ça fait qu'on on met une toute petite distance.
0: Oui,
1: c'est une petite armure, effectivement. Parce que c'est vrai que j'ai adoré à refaire, je le referais exactement comme ça. Dans cet album-ci et le fait d'écrire en français, je coécris beaucoup, hein, je dois bien le dire, mais les chansons démarrent toujours d'une envie personnelle. Et y a beaucoup de sujets que j'ai abordés dont je ne parle vraiment jamais dans ma vie de tous les jours parce que la vie est belle et je vois souvent les choses du bon côté, je vois l'avenir, j'avance, mais ça n'empêche que ça a été l'occasion, l'écriture de cet album, d'aller rechercher les endroits, les petits bobos, les choses qui, quand on fait pause 2 secondes, on se dit, ah, il y a quand même ça qui me pèse, j'ai vécu ça, que j'ai sur le cœur. Et en fait, moi, j'ai mis tout ce que j'avais, tous les bobos que j'avais, je les ai mis en chanson. Et effectivement, le fait de, par exemple, il y a une chanson qui s'appelle 15 ans, qui parle de boulimie. Et je termine mon concert avec de cette chanson de manière festive. Franchement, il y a 15 ans, quand je traversais cette période-là.
0: C'était pas festif du tout.
1: Non, c'était pas du tout festif, et quand j'y pense ça me touche de me dire waouh, pour moi personnellement c'est un grand moment de vivre ça quoi.
0: La tournée s'appelle le Tralalair Tour,
1: oui.
0: Mais R-H-A-I-R comme les cheveux,
1: oui.
0: D'ailleurs on est dans votre loge ici, je vois qu'il y a un peu du costume en quoi est-ce fait Alice?
1: Alors, enfin, attention, j'ai pris mes ciseaux parce que de temps en temps ça pousse entre
0: on
1: deux
0: on peut
1: dates.
0: Décrire un peu qu'est-ce que c'est, qu'est-ce qu'on voit là accroché sur le pendrillon?
1: Ça c'est ma tenue de scène de la première moitié parce que nous avons fait des concerts dans des conditions caniculaires et j'étais heureuse de tomber la veste.
0: Et c'est-à-dire que c'est un peu moumoute.
1: Oui, alors c'est extrêmement chaud à l'intérieur, mais il y a quand même quelques petits systèmes d'aération sous les bras. Donc quand
0: donc
1: je bouge.
0: C'est une robe en cheveux ?
1: C'est une veste en cheveux. Voilà, tout à fait, que j'ai réalisée avec Chandra, une costumière que j'ai rencontrée via le théâtre et qui adore les idées farfelues et qui était très heureuse de participer à ce projet avec moi. Et puis derrière, il y a une perruque que j'utilise uniquement pour une chanson. Et heureusement aussi pour une seule chanson parce que
0: c'est pour faire votre chanteuse.
1: Oui, quand même, c'est normal, c'est mes petits effets spéciaux à moi. Voilà.
0: Alice, il y aura le concert à Spa ici ce soir et puis on vous retrouvera au Cirque Royal à la rentrée.

0: il remarque qu'un geste gentil d'une personne, un sourire dans la rue, etc. Et tout le but.
1: La meilleure version
0: de la même journée. Ouais. Ouais, ouais. Et le but du film, c'est de se dire, ben, essayer de faire ça du premier coup, la première fois qu'on vit la journée. Et voilà, cette chanson, en gros, raconte un peu ça. Faire du positif de chaque chose.
1: C'est une belle chose. C'est une belle conclusion de l'interview aussi.
0: Et ben, on essaye. Merci.
1: Merci, à bientôt. Bon
0: été. Merci, Bruno. Salut.
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0: Bon début de week-end sur Vivacité. Dans quelques instants, dans le studio, ici au cœur de la cité spadoise, nous faisons connaissance avec un artiste belge qui s'appelle Djellam, mais que vous connaissez quand même un peu sous un autre nom. Suspense.
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0: avec le monde qui est en train de défiler dans la rue principale de Spa et qui voit les différents artistes qui s'installent dans notre studio, ce qui est le cas de Djellam. Salut Djellam.
1: Salut, comment tu vas?
0: Mais ça va très très bien, on est ravis de vous retrouver dans le studio de Vivacité. Je dis ravis parce que y a le public vous connaît déjà sous le nom de Jérémy Machiese. Il y avait eu The Voice, l'aventure Eurovision, on va en reparler dans quelques instants. Mais là, vous arrivez avec votre nouveau projet. Vous nous décrivez un peu l'univers musical de Djellam?
1: L'univers de Djellam, c'est un univers très, très libre, mais très fédérateur aussi. Moi, en tant qu'humain, je viens du foot et j'ai toujours comme je suis gardien, j'ai toujours eu cet esprit de vouloir rassembler les gens. Et c'est un peu ma mission dans le projet Djellam. Et qui dit fédérateur, c'est tout de suite aussi à plusieurs genres. Musicaux. Merci. Et du coup, en gros, mon but, c'est de vraiment rassembler, on va dire, la musique qu'on catégorise.
0: Oui, mais ça, c'est très, c'est,

0: Très caractéristique de votre génération, avec les plateformes, vous avez une ouverture vers la musique du monde entier, la musique du passé, la musique actuelle, et vous pouvez aller piocher dans le R&B, dans le hip-hop, dans le jazz, parfois dans le classique avec du sample. C'est un peu ça que vous faites ?
1: Complètement. Moi, je pars du principe que la musique, c'est comme un cycle. C'est vraiment c'est un cercle infini.
0: C'est une boucle qui revient. D'ailleurs, ouais, on entend clairement beaucoup des sonorités des années 80 pour le moment.
1: Voilà. Ouais. Et comme on le dit souvent entre nous, par exemple, 2026, c'est the new 2016. Un peu, c'est à chaque fois tous les 10 ans comme ça où on repart un peu en arrière et on prend des hits ou des titres qui sont juste sortis et on retravaille le truc et voilà, ça donne quelque chose de plus frais, plus moderne, et c'est un peu aussi ça que je ramène dans le projet Djellam.
0: Alors, on va découvrir votre univers en direct avec un morceau en acoustique. Vous êtes venu avec votre musicien, vous nous le présentez ?
1: Exactement, il s'appelle Idodax. La première fois que j'ai osé me montrer sur les réseaux, c'était avec lui. Oui. Donc on a vraiment une relation très fidèle, et de la loyauté.
0: D'amitié,
1: et ça se ressent aussi dans...
0: De fraternité.
1: Voilà, exactement. Mmh. Et ça se ressent beaucoup dans ce qu'on va faire maintenant.
0: Et le morceau que vous allez nous interpréter s'intitule comment ?
1: Gangsta Cinderella.
0: Et il est sorti aujourd'hui.
1: Aujourd'hui.
0: Donc c'est peut-être la première fois que vous le chantez en live pour nous dans le studio.
1: Ah mais c'est la première fois. Ah oui, clairement, c'est la première fois. Donc j'ai hâte et voilà.
0: Bah nous on a hâte de vous découvrir.
1: Let's
0: c'est
1: go.
0: À vous, Djellam.
1: Super.
0: Sur
1: Merci
0: RTBF
1: beaucoup.
0: Vivacité.
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0: Merci beaucoup, merci. C'était Djellam sur Vivacité.
1: Merci beaucoup pour ce titre presque inédit là, qui sort des cartons.
0: Merci beaucoup. Merci.
1: Ça doit faire quelque chose pour vous de le présenter pour la première fois, de le chanter pour la première fois devant un peu la foule ici de Spa. Mais c'était déjà le cas sur scène puisque vous avez joué cet après-midi là, pas très loin. Hein.
0: Exactement. Je suis vraiment. C'est une journée très spéciale pour moi. Hein. Beaucoup d'émotions parce que clairement, ça fait 2 ans. Que voilà, il y avait plus de scène, j'avais fait un peu une pause personnelle, j'en avais besoin. Et voilà, de me retrouver devant toutes ces personnes qui acceptent de me revoir et qui partagent aussi l'énergie, en fait, voilà, ça me touche. Ouais. Et ça me booste pour
1: de
0: la suite.
1: De vous revoir, parce que je dois rappeler donc que Djellam, c'est le nouveau projet ou le nouveau nom de Jérémy Machiesé. Comment est-ce qu'on dit, un projet ou un nom? C'est quoi?
0: C'est les deux.
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1: Jérémy, il y avait eu The Voice en 2021. D'ailleurs, vous aviez gagné face à Essila.
0: Exactement. Que j'embrasse 100 fois.
1: Voilà. 100 fois et nous un peu plus parce qu'on est évidemment très très fiers, tout comme on Exactement. Était très très fiers de nous, parce que après The Voice vous aviez participé à l'Eurovision, hein, vous aviez représenté notre pays.
0: Exactement, j'ai eu l'honneur de représenter la Belgique à l'Eurovision. Jusqu'en finale on est parti et voilà, on n'a pas gagné, mais en tout cas quand je suis revenu, j'ai jamais reçu autant d'amour de tout un pays. En tout cas je pense que c'est vraiment pour être des émotions que je pourrais pas oublier comme ça facilement. Salut. Je pourrais pas oublier. Et donc voilà. Donc ouais, on a fait un parcours et le but c'est de retomber sur Djellam et de continuer un peu aussi sa route.
1: Et on avait pas mal entendu Miss You sur Vivacité à l'époque.

Il y avait eu bien d'autres singles ensuite, vous avez exploré différents styles musicaux et puis là récemment vous avez encore publié un titre qui s'intitule Mi Amor, sous le nom encore de Jérémy Machiese. Mi Amor, c'est ça.

0: Avec cette base reggaeton qui est la musique qui a envahi la planète entière, hein, et que le public adore parce que ça lui permet de danser. Il y a des artistes ici sur la grande scène qui se produisent comme Soul King ou Gims. J'imagine que ce sont des parcours qui vous inspirent aussi.
1: Ah, mais clairement, c'est des très grandes références pour moi. Je m'inspire beaucoup de ces grands artistes-là. Je pense qu'ils nous ont vraiment montré la voie un peu. Et donc voilà, c'est à respecter. Et franchement, ouais, Gims, Soul King, c'est tous les jours, quoi. C'est dans ma playlist, en tout cas.
0: Oui, bah, Gims, c'est une succession de tubes, hein, devant un public extrêmement familial.
1: J'ai envie de vous dire que c'est aberrant.
0: Oui, oui. C'est écœurant.
1: C'est écœurant. Je dirais pas, parce que il a cette manie de toujours, en fait, rafraîchir l'oreille de son public. Et donc, non, c'est justement ça qui fait que c'est le Gims d'aujourd'hui.
0: C'était sympa de vous revoir dans le
1: Merci
0: studio,
1: beaucoup.
0: Jérémy. Jelam, c'est donc le nouveau projet, le nouveau nom.
1: Bah,
0: bonne route, bonne route musicale.
1: Merci.
0: Et bon été.
1: Bah, merci à vous de m'avoir encore accueilli dans Vivacité, en tout cas. Et voilà, en espérant de se voir encore.
0: Bah oui.
1: Encore et encore.
0: Les portes du studio vous sont ouvertes, hein. Vous connaissez un peu
1: un grand merci.
0: Bien la maison.
1: Merci beaucoup.
0: On va écouter Orelsan avec Ailleurs. J'imagine que là aussi c'est un nom grande classe, quoi.
1: Ah ouais, mais clairement, ouais. Clairement, c'est sûrement c'est le goat du rap, quoi.
0: On dirait que la programmation a été faite pour vous accueillir. Voici Orelsan.
1: Super.
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0: spécial depuis les francopholies de Spa pour débuter votre week-end, spécial jusqu'à 21h. Et dans quelques instants, nous allons retrouver Lynn en interview. Lynn qui sera par téléphone, et c'était il y a quelques jours. On vous explique pourquoi, juste après ceci.
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0: Elle aussi, elle est à l'affiche au Francofolie de Spa ce soir. C'est Lynn qu'on a beaucoup de plaisir à accueillir sur Vivacité. Bonsoir Lynn.
1: Bonjour.
0: Alors on va pas se mentir, on enregistre cette interview à l'avance puisqu'il vous est arrivé une petite mésaventure lors d'un concert, un petit problème de voix. Donc en fait, les jours de concert, vous ne pouvez plus parler, vous ne rencontrez pas les journalistes et vous gardez votre voix pour qu'elle soit impeccable pour la scène.
1: Exactement. En fait, c'est vrai que j'ai eu cet incident et depuis, je suis vraiment suivie. Et c'est pas que j'essaye, c'est que vraiment, je suis à la lettre ce qu'on me dit de faire. Et les jours de concert, vu que c'est vrai que c'est quand même assez intense, on va dire, pour la voix, je ne peux pas faire d'interview, je ne peux pas en fait parler.
0: Ah oui, c'est un peu la méthode Céline Dion, en fait, qu'on lui conseillait quand elle enchaînait les concerts à Vegas. Elle se taisait avant la représentation. C'est un peu le même principe pour vous.
1: C'est complètement ça. C'est complètement ça. En fait, c'est vrai que un repos vocal pour la voix, il y a rien de mieux en fait pour la régénérer et pour la reposer.
0: Et qu'est-ce qui s'est passé lors de ce fameux concert où vous avez un peu perdu votre voix? Est-ce que vous avez eu l'explication? Vous aviez trop forcé?
1: En fait, je pense que ça a été le résultat de chants en fait tous les jours. Et en fait, c'est vrai que mes chansons, elles sont un peu puissante, on va dire.
0: Ah bah, il faut envoyer, hein. Franchement, nous, on ne pourrait pas le faire. Hein.
1: C'est vrai qu'il faut envoyer, c'est beaucoup d'énergie, ça demande beaucoup d'énergie, de puissance, on doit se donner, quoi. Donc, c'est vrai que j'ai beaucoup insisté, et je pense qu'il y a des moments où j'aurais dû me taire un peu. Mmh. Bon, aujourd'hui, je vais mieux.
0: Tout va bien, vous nous rassurez,
1: oui. Oui, tout va bien. C'est simplement que j'ai quelques consignes à suivre. Voilà, parce que, comme mon médecin m'a dit, c'est comme du sport à haut niveau, en fait.
0: Mais d'autant que ça a vraiment été votre année, cette saison-là, 2025-2026, avec tous vos singles qui sont rentrés en radio. Vous avez empilé les dates de concert. Comment est-ce que vous vivez cet engouement? Parce que c'est un tourbillon pour vous, tout à coup.
1: C'est vrai, mais c'est quelque chose... je pense que, déjà, j'ai eu du mal à réaliser ça. Parce que je reçois tellement d'amour, en fait, de la part du public. Donc, c'est quelque chose de juste magnifique, en fait. Je ne me rends pas trop compte, en fait, du tourbillon. Je me rends compte juste de tout l'amour, en fait.
0: Les Belges vont être très heureux de vous applaudir en festival cet été, Lynn, parce que la Belgique est essentielle pour vous. Vous avez vécu, non, un temps à Bruxelles?
1: C'est très, très important pour moi, la Belgique. Comment dire, c'est un peu mes deux pays, la France et la Belgique. Donc oui, j'ai toujours eu un lien avec la Belgique de par mes origines déjà familiales. Et en plus, j'ai toujours travaillé, je ne sais pas pourquoi, je me suis toujours retrouvée à travailler avec des Belges. Peut-être parce qu'ils sont très forts.
0: Oui, d'ailleurs, je salue votre batteur qui est Louis Jassogne, qu'on connaît très très bien, qui travaille avec Loïc Notet aussi,
1: et
0: qui vous accompagne sur la tournée. Hein.
1: Ah oui, très très talentueux aussi. Et du coup, oui, j'ai un lien spécial avec la Belgique et j'ai pu le découvrir un petit peu aussi lors de mes concerts cette année. C'était fou. Donc j'ai vraiment hâte de les retrouver pour les festivals.
0: Et vous parlez de la famille qui est très très importante pour vous parce que votre frère fait aussi partie de cette aventure, Lynn.
1: Oui, mon frère, en fait, j'ai beaucoup chanté avec lui quand j'étais plus jeune. Et là, aujourd'hui, il est vraiment dans la vidéo. Donc, il fait toutes mes vidéos, en fait. Tout ce qui est clip, tout ce qui est vidéo sur les réseaux sociaux. Donc, on travaille ensemble et c'est une chance. Hein. Je me sens vraiment chanceuse de pouvoir travailler avec les personnes que j'aime, en fait.
0: Auxquelles vous déclarez aussi une jolie déclaration d'amour en chanson. C'est « Je pense à vous ». Malgré

0: Comment l'ont-ils reçu cette chanson-là, Lynn ? Parce que la première fois que vous la faites entendre à votre entourage, ça a dû être un peu particulier pour vous.
1: Ah oui, c'était quelque chose de très, beaucoup d'émotions en fait. Et d'ailleurs, j'avais immortalisé ce moment parce que j'avais mis une caméra dans la voiture de mes parents quand je leur avais fait écouter cette chanson. Ils étaient très très émus. Et mais encore aujourd'hui, hein, ils sont touchés. Et des fois, ils me disent mais tu te rends compte, notre fille nous a écrit une chanson, c'est énorme quoi. Donc non, ils sont reconnaissants, vraiment reconnaissants, et encore aujourd'hui, et hyper fiers. Donc c'est et encore ému. Donc c'est beaucoup, c'est très touchant.

0: Il y aura les festivals Lean cet été et puis le Cirque Royal le 10 décembre, un rendez-vous important aussi, j'imagine que vous vous y préparez à ça.
1: Ah bah c'est un rendez-vous important, d'autant plus que je suis passée au Cirque Royal il y a quelques mois et c'était assez exceptionnel, hein, il y avait tellement de monde et tellement de personnes qui voulaient venir, qui n'ont pas pu, que je me suis dit, allez, on part pour un deuxième Cirque Royal.
0: C'est ça, on fait une deuxième date.
1: C'était un moment inoubliable et je pense que ça va... De toute façon, en Belgique, hein, c'est toujours inoubliable.
0: Quel est le public qui vient vous applaudir en salle? Il est assez familial? Ce sont les enfants, les parents, les grands-parents?
1: Oui, c'est très familial. En plus, j'ai eu la chance de les voir de près parce que je suis descendue... Dans la salle. Oui, dans le parterre. Et j'adore voir toutes ces personnes qui sont là. Et il y a vraiment de... Oui, enfants, ados, maman, papa, grands-parents. C'est très beau à voir, vraiment.
0: Vous êtes ce soir, Lean, au Francofolie de Spa. Et est-ce que c'est un festival que vous connaissez? On le disait, bah, vous avez un peu vécu chez nous à Bruxelles. Est-ce qu'au moment où vous viviez ici en Belgique, vous vous êtes rendu au Francofolie pour applaudir peut-être certains artistes?
1: J'ai pas eu la chance de m'y rendre, mais j'en ai beaucoup entendu parler. Et voilà, c'est quelque chose d'assez mythique. Je pense que c'est, j'aurais même pas cru pouvoir faire ça un jour, pouvoir participer. Donc c'est énorme. Et j'ai juste une hâte, c'est d'être sur scène et de partager ce moment avec le public. Je pense que je m'en souviendrai, quoi.
0: Vous en avez parlé avec vos collègues. C'est vos collègues qui vous ont dit, mais tu vas voir, Lean, les Francofolies de Spa, c'est absolument incroyable.
1: Alors oui, premièrement avec mes collègues on en a parlé, mais aussi avec en fait nous même en France, quand on est en France on entend quand même, on connaît ce nom, c'est quelque chose de c'est un festival très connu.
0: Ben oui, c'est vrai que tout a démarré aux Francofolies de La Rochelle, sont les Francofolies historiques, et puis Spa est une déclinaison de ce festival.
1: Exactement.
0: Historique en France, ouais.
1: Complètement, donc même Francofolie de La Rochelle, oui, mais de Spa on entend aussi en parler. Donc oui, et bien sûr mes collègues, tout le monde. Voilà, on a tous hâte, hein.
0: D'autant que à la même affiche ce soir, Lean, au Francofolie, il y a Gims, dont vous avez fait les premières parties. Vous êtes assez proche de tout l'entourage de Gims. Est-ce que vous allez chanter dans son concert? Est-ce qu'on peut dévoiler ça aujourd'hui?
1: Alors, ce qui s'est passé, c'est que je l'ai fait. Il m'a vraiment. J'ai fait ses premières parties, mais à un moment donné, il m'a invité aussi sur scène à chanter une chanson avec lui pour plusieurs concerts quand même.
0: Ah mais donc c'est super, vous avez déjà bien répété alors pour Spa ce soir.
1: Bon, on verra. Je vous en dis pas plus. Vous serez là d'ailleurs?
0: Absolument.
1: Ah,
0: on sera là pour vous applaudir. Bon, on sent que ça va se faire. Hein. En tout cas, on prie pour que ça se fasse et on est certain que le public spadois répondra présent. Merci Lean, en tout cas pour ce petit passage sur Vivacité. On vous souhaite un excellent été et on rappelle ce rendez-vous, hein, le Cirque Royal, 10 décembre. Si vous n'avez pas l'occasion d'applaudir Lean en festival cet été, il y a la salle bruxelloise qui vous attend. À bientôt.
1: À bientôt, merci beaucoup.
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0: Plusieurs équipes de la RTBF se sont installées à Spa et je vous encourage aussi sur la une après les infos de 20h, après le journal, à retrouver François de Brigode pour Culture en prime. François qui recevra le groupe Hooverphony qui sera ici à Spa demain. 20h, les infos arrivent aussi sur Vivacité, mais tout de suite voici la météo. Elle est signée par Olivia Rox.
1: Madame, Monsieur, bonsoir. Une soirée très agréable. La nuit le sera également. Une nuit étoilée. Des températures nocturnes douces de 11 à 16 degrés. Pour demain samedi, beaucoup de soleil en matinée. L'après-midi, des nuages de beau temps se développeront sur une bonne partie du pays, ne laissant à l'écart que le littoral et la Gaume. Mais globalement, de belles éclaircies, une ambiance lumineuse, sous une chaleur en hausse, mais encore supportable, de 25 à 29 degrés pour vous accompagner samedi après-midi. Les précipitations tant attendues de ce dimanche sont hélas revues à la baisse. Le ciel se chargera dès le matin. On devra s'attendre à quelques petites pluies qui traverseront le pays d'ouest en est, avec des températures en baisse de 21 à 23 degrés.
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6: Il est 20h. Bonsoir à tous, Julie Buron pour ces informations. La grève des pompiers se poursuit à Bruxelles. Aujourd'hui, seuls 2 pompiers sur 10 ont pris leur service, un taux légèrement inférieur à celui d'hier. Pour assurer les interventions médicales, le SIAMU bénéficie du renfort de la Croix-Rouge et d'autres zones. Les syndicats, vous le savez, demandent des moyens supplémentaires. À ce stade, le gouvernement bruxellois a approuvé des mesures comprenant 132 recrutements d'ici fin 2027 et 10 millions d'euros d'investissement pour le SIAMU, service d'incendie et d'aide médicale urgente. Les syndicats attendent désormais des engagements concrets suite à ces propositions. Environ 50 voyageurs belges se trouvent en ce moment dans la région du Cap Ferret, en Gironde, en France, actuellement en proie à d'importants feux de forêt. Les affaires étrangères conseillent aux Belges présents sur place de consulter le site de la météo des forêts et de suivre les instructions des autorités locales. L'incendie qui menace la presqu'île touristique du Cap Ferret a déjà parcouru plus de 12 000 hectares. Environ 44 000 personnes ont à ce stade été évacuées. Dans la région de Madrid, elle aussi en proie à de gros incendies. Là, le SPF Affaires extérieures, compte actuellement environ 100 voyageurs. Les affaires étrangères rappellent que les autorités espagnoles ont activé le niveau 3 de leur plan de protection civile. Le ministère rappelle également aux voyageurs qu'ils peuvent consulter les foyers d'incendie actifs via la plateforme d'information européenne. Autour de France, nouvelle démonstration du maillot jaune Tadej Pogacar. Le Slovène s'est imposé en solitaire en haut de l'Alpe d'Huez à l'occasion de la 19e étape au classement. Il conforte sa première place avec désormais 7 minutes 11 d'avance sur Remco Evenepoel, le Belge qui a lui aussi creusé l'écart sur le troisième, Isaac Del Toro, avec 2 minutes 31 d'avance désormais sur le Mexicain. Enfin, c'était dans l'air, c'est désormais officiel. Marc Van Bommel est le nouveau sélectionneur des Diables Rouges. Le Néerlandais succède donc à Rudy Garcia, dont le contrat n'a pas été renouvelé par la Fédération après la Coupe du Monde. Ancien international, le coach est loin d'être inconnu chez nous. En 2023, il avait réalisé le doublé Coupe et Championnat avec l'Antwerp et il avait été élu entraîneur de l'année. Une belle référence, mais qui ne garantit rien. Selon notre consultant Philippe Albert, le job d'entraîneur de club et de sélectionneur sont très différents. C'est tout pour ces informations. Bonne soirée à notre écoute.
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8: On file sur les routes, retrouver Jean-Marc Strel pour le Mobile Info. J'imagine que c'est toujours assez calme, Jean-Marc.
9: Exactement, c'est très calme, pas de soucis. Pourtant, nous sommes à l'aube de certains départs en vacances, mais il n'y a pas de problème sur les grands axes que nous avons surveillés tout au long de la journée, que ce soit le 19, que ce soit le 411, y compris en ce qui concerne la foire de Libramont, tout va bien.
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8: Toujours en direct, en effet, depuis le cœur de la province de Liège. Bonsoir à toutes et tous, les Francofolies 2026 qui accueillent Gims, M. Pokora, Elena, Moziman, Kyo, Sting et beaucoup, beaucoup d'autres. Et la bonne nouvelle pour les festivaliers, c'est que le week-end s'annonce plutôt pas mal côté météo. Elle aussi sera ici dimanche et sera d'ailleurs dans notre studio entre 15 et 16 heures. Vous l'avez découverte dans la Starac et depuis, elle accumule les concerts. Marine sur Vivacité. La voici avec Escroc.

0: plaît.
1: Vendredi soir, nous accueillons monsieur le directeur des Francofolies de Spa, Johan Frédéric. Bonsoir, Johan.
2: Bonjour, monsieur l'animateur.
1: Oui, c'est un peu notre rendez-vous annuel. Vous visitez le studio à peu près toutes les années.
2: Rien n'a changé.
1: Alors, dans le studio, il a un peu changé parce qu'auparavant, il était dans ce qu'on nommait le parc. Il est maintenant au cœur de la ville, ce qui nous permet de voir passer les nombreux festivaliers. Et c'est vrai que il n'y a pas que le studio qui a bougé. Tout le site a été réaménagé pour cette édition 2026 avec des lieux pensés vraiment pour le confort du public.
2: Oui, on a tout mis dans un shaker et puis on a reversé un nouveau site qui maintenant s'empare de ce cœur, du cœur de la ville de Spa, le parc de 7 heures et la place Royale. C'est vrai qu'on avait fait le constat que le site manquait petit à petit de confort, et il y a une exigence aujourd'hui du public d'avoir de plus en plus de confort, de capacité de circuler aussi sur le site, et donc on a décidé d'un peu ouvrir les fenêtres, modifier des scènes historiques, la Proximus qui a trouvé un nouvel emplacement assez spectaculaire, et permettre donc au public d'avoir une expérience plus positive, plus confortable.
1: La Proximus, c'est la deuxième scène la plus importante du festival. Parlons d'abord de la première, qui est la scène principale, la scène Pierre Rapsat, qui se trouve vraiment au cœur de la ville, juste en face de l'hôtel Van der Valk. La scène n'a pas bougé, mais par contre, le parterre qui se trouve devant la scène a vraiment été agrandi pour le confort du public aussi, là encore.
2: Oui, petit à petit, au fil des années, avec les équipes, on a grignoté ce qui était le carré d'or VIP à l'époque, au bénéfice du public, et cette année, on a décidé de franchir le pas, et symboliquement de restituer vraiment toute la largeur de la scène au public, tout en évidemment prévoyant des espaces assez spectaculaires aussi pour les VIP un peu plus en hauteur, avec des vues un peu en observatoire comme ça. Mais effectivement, la jauge est beaucoup plus confortable désormais.
1: Oui, et en se baladant un peu dans le site extérieur qui ouvrait aujourd'hui, on a découvert qu'entre la scène principale, la scène Pierre Rapsat, et la deuxième scène la plus importante qui est la scène Proximus, il y avait une allée avec différents food trucks, avec des animations, des stands d'information aussi.
2: C'était un espace qui était à l'époque occupé par la technique, par les backstage de cette scène Proximus qui faisait bouchon. Finalement.
1: Oui, et par le studio de la RTBF.
2: Et par le studio de la RTBF qui prenait pas mal de place, presque autant qu'une scène. Hein. On est toujours heureux d'avoir un studio au cœur du.
1: Même si on chante beaucoup moins bien que la majorité des artistes qui se produisent ici.
2: Ça dépend desquels.
1: Ça dépend desquels.
2: mais oui, on a retrouvé une grande allée centrale, presque un boulevard, je dirais pas les Champs-Élysées, mais enfin, on a désormais un boulevard qui permet au public d'avoir accès à des services, à de la nourriture, à des boissons, parce que ça fait aussi partie de la qualité de l'expérience. On est heureux d'être devant une belle scène, mais on est aussi heureux de ne pas faire 3 heures de file quand on va aux toilettes ou d'avoir faim et d'avoir soif en permanence.
1: Il y avait la volonté aussi, Johan, en tant que directeur de spa, d'avoir, durant les 3 jours de festival, une ligne musicale claire par jour. Aujourd'hui, on peut dire que c'est plutôt urbain. Demain, samedi, c'est plutôt pop rock avec le concert de Sting en apogée. Et dimanche, c'est plutôt la variété, la chanson française, le public très familial qui sera accueilli ici.
2: C'est vrai qu'historiquement, le ticket qu'on vendait le plus, c'était le pass, hein, pass 4 jours, voire 5 jours à une époque. Et aujourd'hui, mobiliser un public sur un temps aussi long, c'est plus tout à fait possible. Les publics évoluent et donc on a voulu donner plutôt une approche d'une lecture par journée avec des couleurs musicales dominantes, même si on reste un festival généraliste et qui s'adresse au plus grand nombre. On n'est pas un club fermé ou un ghetto autour d'une musique générationnelle.
1: Mais il y a de la cohérence entre les différents concerts de la même journée.
2: De fait, il y a une forme de cohérence entre les concerts sur une journée identique, oui.
1: Et alors, on a la chance, Johan, de se croiser depuis le début de la semaine, parce que les Francofolies ne démarrent pas aujourd'hui. Elles ont démarré lundi dans le casino de Spa, avec des concerts en salle, avec de grands noms de la chanson française qui se sont succédés devant un public assis, dans des conditions peut-être encore plus confortables que les conditions en extérieur. Il y avait une volonté aussi de remettre ce lieu, le casino, au cœur de l'événement.
2: C'est un grand bonheur pour nous de reprendre possession de cet espace, cette grande salle des fêtes du centre culturel, parce que depuis quelques années, c'était essentiellement une cantine VIP et une discothèque. Tout à fait sympathique. Certains dans vos équipes y ont peut-être passé quelques heures jusque tard dans la nuit.
1: Et on est rentré aux petites heures du matin à cause de vous. Mais c'est vrai que par le passé, j'ai la chance de couvrir le festival depuis une vingtaine d'années, on a vu différents concerts dans ce casino. Il y a eu Pascal Obispo, moi je me souviens
2: d'Indochine.
1: Morane, Indochine. L'attaché de presse du festival me rappelait que David Guetta avait joué dans le casino. C'est
2: un tout jeune David Guetta. Oui. On n'a pas fait David Guetta cette année. année, une capacité quand même limitée dans la salle de 1000 personnes, mais c'était un lieu en tout cas qui nous paraissait particulièrement pertinent pour y programmer des artistes d'une certaine génération, des artistes de patrimoine comme on le dit aujourd'hui.
1: Oui, parce que je rappelle qu'on y a vu Alain Chamfort, Michel Jonas, on y a vu également Laurent Voulzy. Hier, c'était le concert très remarqué et remarquable de Julien Clerc.
2: Oui, et donc c'est des artistes qui avaient besoin de ce confort pour pouvoir se produire. C'est parfois compliqué pour un artiste de cette génération de se dire vous allez avoir une heure pour jouer sur scène, des changements de plateau qui sont assez rapides, vous êtes dans un environnement où vous n'êtes pas le plus attendu.
1: Pas de balance aussi, ce qui s'était passé par exemple avec Véronique Sanson ici l'an dernier.
2: Ça a été une expérience, on va dire, si pas malheureuse, en tout cas un peu plus compliquée pour Véronique Sanson l'année passée, que j'avais vu en salle dans des très bonnes conditions au Forum de Liège, qui était absolument extraordinaire. Et ici, effectivement, on peut dire qu'elle n'a pas livré sa meilleure performance. La meilleure performance de sa carrière. Et donc, il nous fallait un lieu pour pouvoir continuer à proposer ce type d'artistes qui font partie aussi de la chanson française et qu'on a à cœur d'accueillir.
1: Oui,
2: à cœur d'accueillir pour le public qui est aussi en demande.
1: Qui ont tant donné pour le festival par les années passées. Et donc, c'est un peu légitime de le rendre aussi. Voilà, c'est une boucle.
2: On ne veut pas oublier ces artistes et on ne veut certainement pas non plus oublier le public qui aime ces artistes. C'est important pour ce pas.
1: Qu'est-ce qu'on peut vous souhaiter pour le week-end ? Ça m'a l'air de bien démarrer, là, vu le monde qui se trouve devant le studio de la RTBF.
2: D'abord une météo qui effectivement reste sur cette approche très très estivale, et puis un public qui continue d'être heureux de découvrir un nouveau site et une nouvelle approche pour ce joli festival qui anime ce centre-ville depuis plus de 30 ans.
1: Oui, et avec ce plaisir de renouvellement aussi d'édition en édition pour que le festival continue à être un événement au cœur de l'été et un rendez-vous pour les fidèles, et on sait que les festivaliers de Space le sont, hein, très très fidèles.
2: Particulièrement, oui.
1: Particulièrement. Merci Johan.
2: Merci
1: pour
2: à vous.
1: Ce passage en studio. Rendez-vous l'année prochaine,
2: hein,
1: pour l'édition 2027. Je suis sûr que vous êtes déjà en train de réfléchir.
2: Ça bosse, oui, ça bosse.
1: Oui,
2: discrètement,
1: ça bosse.
2: Mais ça bosse.
1: Oui, ça bosse. Ça bosse entre les concerts et entre les différents problèmes à régler, c'est ça?
2: Exactement.
1: Merci, à bientôt.
2: Merci.
1: Dans la suite sur Vivacité, Youssoundour, accompagné de Néné Chéri, c'est 7 Seconds, classique des classiques que l'on va retrouver.
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1: Je vous parlais il y a quelques minutes de la mission, et Johan nous le rappelait, la mission des Francofolies de Spa est de soutenir les artistes et les talents belges, ce qui est aussi l'une des missions de Vivacité. Donc on profite des festivals pour vous faire découvrir aussi des artistes émergents, des chanteurs, des chanteuses, des groupes que vous ne connaissez peut-être pas forcément. Et dans quelques instants, nous allons faire connaissance avec une chanteuse belge qui s'est déjà produite en première partie d'Alain Chamfort, mais qui était aussi hier en première partie de Julien Clerc dans le Casino. Il s'agit de Zoé Joséphine. On découvre ensemble son univers juste après ceci.
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0: six décennies de titres, d'albums, de rencontres avec le public. C'est quelque chose à laquelle vous rêvez aussi, de pouvoir faire durer une carrière comme ça.
1: Oui, c'est vraiment... je pense que c'est les plus belles carrières, les carrières qui durent, les générations, les différentes générations qui se mêlent dans le public. C'est vraiment un objectif. Je pense que quand on fait de la chanson française ou même quand on est francophone, c'est inévitable d'écouter des artistes comme Julien Clerc, Alain Chamfort, Laurent Voulzy, et tout comme des artistes comme Cabrel, Véronique Sanson, Benjamin Biolay, ces artistes que j'adore, que j'écoute. J'écoute plein d'autres choses, mais c'est vrai que c'est un peu un passage obligé et c'est super formateur aussi quand on écrit en français d'écouter des artistes comme eux.
0: Et vous parlez d'écriture, vous êtes venu à la chanson par l'écriture.
1: Oui, j'ai toujours aimé la musique. J'ai commencé le solfège très jeune, puis j'ai fait du piano. Mais la chanson, ça a été d'abord, j'ai envie d'écrire des chansons. Et donc, c'est comme ça que j'ai commencé. J'ai commencé à écrire mes premières compos et à chanter mes premières compos. Je faisais aussi des reprises d'artistes que j'aimais bien, mais ça a commencé comme ça.
0: Donc, il y a l'importance du texte pour vous, alors que c'est vrai que votre génération, elle est peut-être davantage centrée sur le son.
1: Oui. Peut-être. Mais c'est vrai que c'est hyper central pour moi et c'est pour ça aussi que j'aime les sets dépouillés, piano-voix, guitare-voix, parce que je trouve que c'est les meilleures configurations pour écouter le texte et s'y attarder. Mais je trouve qu'on a de plus en plus aussi d'auteurs-compositeurs, même de ma génération, qui ont des textes hyper forts. J'écoute beaucoup Camille Mb par exemple en ce moment et donc je pense que l'écriture a encore toute sa place.
0: Oui, Camille Mb qui est une autre artiste belge qu'on vous proposera d'ailleurs de découvrir sur Vivacité dimanche. On passera un moment en acoustique avec des titres et quelques auditeurs privilégiés. Ce sera entre 16h et 17h. On va découvrir votre univers, Zoé Joséphine. Vous êtes venue avec votre guitariste, vous nous le présentez ?
1: Oui, alors il s'appelle Pierre Jassogne et donc il m'accompagne sur scène, il m'a aussi accompagnée sur scène pour la première partie du Julien Clerc et donc il va m'accompagner à la guitare sur 17.
0: Vous nous dites un mot de cette chanson avant qu'on la découvre ?
1: Oui, alors c'est mon dernier single, il est sorti le mois passé avec un clip aussi. C'était une chanson très importante pour moi parce qu'à la base c'était pas une chanson, enfin je l'ai écrite un peu comme un poème, un texte que j'ai un peu lâché dans une note sur mon téléphone. J'avais besoin d'un petit peu extérioriser toutes les angoisses de ma vie, que ça soit perdre mes proches, perdre mon chien, manger un truc périmé, tout ce qui me passait par la tête. Et puis j'ai décidé d'en faire une chanson et je me suis rendu compte que ça me faisait beaucoup de bien de la chanter sur scène et que les gens y trouvaient aussi quelque chose, y retrouvaient une de leurs angoisses parmi la liste de toutes celles que j'ai. Donc au final, elle est ultra réconfortante.

0: Zoé Joséphine sur Vivacité avec 17. Il y a quelque chose d'assez intéressant dans la chanson, Zoé. Vous parlez pas mal des télécrochets et de ces stars qui émergent et qui sont tout de suite mises sous le feu des projecteurs. Vous, ça n'a pas été votre chemin ?
1: Non, c'est vrai que ça n'a pas été mon chemin. Et puis, les carrières sont différentes. On me l'a proposé cette année. On m'a proposé de faire la Star Academy et j'ai refusé parce que je trouve que c'est des programmes super et que ça permet à des artistes super d'émerger. Mais je ressens que c'est pas mon chemin et que je suis peut-être pas faite pour ça. Donc, j'ai choisi une autre voie qui sera peut-être plus longue et plus compliquée, mais on verra ce que ça donne.
0: La scène et le bouche à oreille, c'est comme ça que tous les aînés avaient démarré. J'ai vu des mots assez touchants aussi passer sur les réseaux sociaux vous concernant, de Lara Fabian, qui disait tout le bien qu'elle trouvait dans votre univers et vos chansons. J'imagine que ça fait quelque chose aussi, ça.
1: Oui, c'est quand j'ai vu la vidéo, j'étais vraiment touchée parce que, pareil, Lara Fabian, c'est une artiste incroyable. J'ai eu la chance de l'avoir en concert cette année et en fait, c'est à chaque fois une claque parce qu'elle a une voix tellement folle et une maîtrise, une technique qui est absolument dingue. Et avoir une reconnaissance d'une artiste comme elle, c'est juste fou, c'est magique.
0: Merci Zoé Joséphine. Bonne route.
1: Merci beaucoup.
0: À bientôt.
1: À bientôt.

C'est ce qui est bien avec ce titre-là, c'est quand vous l'entendez une fois, vous le fredonnez tout le week-end. C'est cadeau, c'est gratuit, c'est Zazie, le nouveau single Peu Importe, Zazie qui annonce un nouvel album pour la rentrée. Viens, on va

0: Viens, on va, Nicolas B. Cet artiste-là, vous l'avez un petit peu entendu sur Vivacité et il revient dans le studio de Vivacité parce que c'est un fidèle. Salut Nicolas.
1: Bonsoir.
0: Parce que c'est vrai que vous étiez déjà là au Francofolie l'an dernier. Ouais. Vous aviez chanté ce titre dans notre studio et pas que.
1: Exactement.
0: Et il s'était passé quelque chose l'an dernier pour vous.
1: Ouais. L'an dernier, j'avais participé au Francof, qui était le concours pour les artistes un peu émergents.
0: Donc, il faut rappeler comment ça se passe. Vous devez rentrer une candidature préalablement.
1: Exact.
0: Vous êtes plusieurs artistes.
1: Alors, je pense on était, il me semble, 60 candidatures, quelque chose comme ça.
0: Ah oui, c'est quand même assez important.
1: Ouais. Et dans tout cela, il y a eu 8 finalistes. Il me semble, si je me souviens bien.
0: Et là, il y a un jury professionnel qui écoute vos chansons.
1: Voilà, exactement. Il y a 20 jurys professionnels qui écoutent les chansons. On passe sur scène, on a une demi-heure pour défendre nos titres. Et puis, quelques jours plus tard, après être passé au Franco, enfin au Francof, du coup, on m'a annoncé que je l'avais remporté, cette édition-là.
0: Grâce à Viens, on va aussi, alors.
1: Grâce à Viens, on va, grâce à tout le projet qui était autour de ce titre aussi. Et puis, me revoilà au Franco 2026.
0: Oui, parce que ce qu'il faut expliquer aussi, c'est que quand on gagne le Francof une année, l'année d'après, on se retrouve à l'affiche.
1: Exactement.
0: Des Francofolies. Donc, vous étiez vraiment programmé officiellement. Vous étiez d'ailleurs le premier artiste programmé de cette édition 2026.
1: Ouais, quel honneur d'ailleurs. C'est assez impressionnant. Mais oui, j'étais le premier artiste.
0: Oui, et on a découvert ce concert, cette prestation que vous avez offerte au Festivalier. C'était mardi dans la salle du Casino. En ouverture quand même, excusez du peu, de Laurent Voulzy.
1: Exactement.
0: Donc, chanter devant le public de Laurent, qui forcément vient pour Laurent Voulzy. On sait que c'est un défi pour les premières parties de s'imposer.
1: Ouais. Bah, c'est déjà un challenge d'une première partie en général, parce que voilà, c'est pas notre public, c'est un public qui vient exclusivement pour l'artiste. Mais c'est vrai que le public de Laurent Voulzy, c'est encore un peu plus éloigné du public que j'ai d'habitude. Et donc, c'était un assez grand défi que d'arriver à les emporter dans mon univers. Et je pense que le défi a quand même été assez relevé, puisque les gens étaient très réceptifs et ont été très accueillants sur l'ensemble de la première partie.
0: Et c'est vrai qu'au moment où vous chantiez, j'étais dans la salle, donc au moment où vous chantiez « Viens, on va », on sentait que vous avez été chercher le public pour qu'il vous accompagne sur ce morceau-là aussi, que ce soit une communion entre vous et eux.
1: Exact. En fait, moi, ce que je dis toujours, c'est que j'adore chanter seul, mais le plus beau cadeau, c'est quand les gens chantent avec moi. Et je me suis dit, bon, les gens ne connaissent pas forcément cette chanson, mais il y a d'autres moyens de les faire chanter. Donc, le but, c'était vraiment d'aller les chercher d'une manière ou d'une autre, en leur faisant chanter des petites mélodies ou des choses qui pouvaient les faire participer, tout simplement. Donc voilà, je pense que... Au final, le défi a été relevé et je suis hyper content d'avoir pu faire ça.
0: Vous allez nous interpréter « Viens, on va » en acoustique. Nicolas B., vous êtes venu avec votre clavier. Vous êtes un maître du clavier parce que vous êtes diplômé depuis quelques mois du Conservatoire de Bruxelles.
1: Exactement.
0: Félicitations. C'est
1: Merci
0: combien d'années
1: beaucoup.
0: D'études, ça ?
1: C'est 5 ans.
0: C'est 5 ans.
1: 3 années de bachelier, 2 de master. Donc
0: Et donc, vous jouez Bach, Mozart
1: On joue de tout, ça va du Bach au contemporain de 1970, vraiment.
0: Vous connaissez quelques notes comme ça par cœur ?
1: Dans contemporain.
0: C'est pas un piège, hein. Vous pouvez me dire non, je vais pas jouer Bach.
1: Alors dans contemporain, non, dans Bach, pourquoi pas, mais.
0: Essayez un peu comme ça, hein. 20 secondes.
1: Après,
0: oui, vous n'avez pas de partition.
1: Je précise. Si j'avais la petite partition, je pouvais le faire, mais là.
0: Mais j'imagine que l'étude du classique vous a facilité peut-être la vie aussi pour bâtir vos propres chansons.
1: Exactement. Mais en fait, au début de mon projet, je m'attachais vraiment à utiliser, par exemple, des sonorités très acoustiques ou des harmonies qui changeaient un peu de ce qu'on peut entendre d'habitude. Et maintenant, j'essaie un peu plus de le faire, mais d'une manière un peu plus électro, un peu plus pop, pour essayer de mêler un peu les deux mondes de l'harmonie classique avec des sonorités beaucoup plus actuelles.
0: Contemporaines et 2026.
1: Exactement.
0: Ok. Viens, on va. On vous écoute, Nicolas B. Vous avez fait chanter le public du Casino de Spa il y a quelques jours. On va encourager les auditeurs à chanter.
1: Exactement.
0: Ceux qui sont dans la cuisine, en train de préparer le repas, qui nous écoutent en voiture. Exactement. On y va ? Nicolas B, viens, on va.

0: C'est toujours intéressant, Nicolas B, d'écouter les versions produites, celles qu'on écoute en radio après un live acoustique. Parce que live acoustique, comme ça, piano-voix, c'est vraiment le moment... comme lors de la création. Et ouais. puis on se rend compte de tout le travail qu'il y a pour faire aboutir une chanson avec des sonorités telles qu'on a envie d'avoir et de porter.
1: Oui, bah en fait cette chanson, elle a été, ça a été énormément de recherches au niveau sonorité, parce que justement c'était la première chanson où je cherchais à vraiment dans la pop, dans l'électro, avoir des sonorités plus actuelles. Et donc, vu que c'était
0: Parce que
1: première fois,
0: les premières chansons étaient peut-être plus chansons françaises traditionnelles. C'était piano avec des cordes,
1: Exactement,
0: votre voix.
1: Ouais. Et donc là, le travail a vraiment été de rechercher la sonorité qui convenait le mieux à ce titre. D'ailleurs, il y a une version de ce titre qui est beaucoup plus acoustique. Et on a voulu un peu moderniser cette version de Viens on va. Et puis voilà, la nouvelle version radio-édite est née comme ça, et puis le début d'un univers un petit peu électro.
0: Ouais. Et la radio-édite, c'est l'édition, la production de la chanson pour qu'elle soit diffusée en radio.
1: Exactement.
0: Et ça a été quand même un long chemin pour vous avant que ça n'arrive.
1: Il y a eu plusieurs années où je me suis un peu battu pour créer, et puis pour me dire ok. Là, peut-être qu'on a un titre qui peut réellement aller en radio. Et oui, c'est la finalité d'un chemin qui a été long. Mais voilà, aujourd'hui, je suis hyper fier de passer en radio. Et puis, c'est encore plus savoureux d'avoir traversé plusieurs années pour pouvoir y arriver.
0: Oui, et Zoé Joséphine, qui était avec nous il y a quelques instants, nous disait aussi l'importance de la scène, parce que c'est vrai qu'il y a beaucoup d'artistes qui participent à des télécrochets. Ça a été votre cas d'ailleurs, puisque vous aviez fait, rappelez-moi, The Voice France.
1: Voilà.
0: Parce que je me perds un peu entre The Voice, la Starac, au bout d'un moment.
1: Il y a beaucoup. Oui, moi, c'est. Je pense que la scène, ça. Je pense évidemment il y a plusieurs aspects dans la musique, mais pour moi il y en a pas un qui est plus important que l'autre. Je pense que la production est tout aussi importante que la scène, mais la scène est aussi tout aussi importante que le fait de passer en radio, et donc ça fait vraiment partie des choses que j'aime aussi, être sur scène et pouvoir défendre notre projet et voir la réaction des gens par rapport à ça, c'est aussi hyper important.
0: On parle de projet, il y a un projet qui arrive pour la rentrée. Vous allez un peu bosser cet été, visiblement, des nouvelles chansons.
1: Exactement. Le but, c'est d'avoir un nouveau titre d'ici septembre. Il y aura une sortie d'un titre d'ici septembre. Et puis,
0: on sera dans le même univers musical, sonore que Viens on va ?
1: On sera dans un univers en tout cas tout aussi électro, tout aussi pop. Mais je pense que c'est... Je pense qu'il y a quand même une recherche d'un nouvel univers, entre guillemets, qui a été faite ces derniers mois. Et donc, je suis d'autant plus content de pouvoir le proposer dans quelques mois et voir la réaction des gens qui l'écouteront.
0: Oui, avec une équipe à vos côtés, des concerts en Belgique, mais aussi des concerts en France.
1: Exact.
0: Ça a l'air de bien s'amorcer pour vous, hein ?
1: Exact. Il y a des choses qui bougent et ça fait hyper plaisir. Et puis tout ça c'est possible aussi parce qu'il y a d'autres étapes qui se sont faites, notamment de rentrer en radio, et c'est des choses, petit à petit l'oiseau fait son nid, comme on dit, et puis on passe les étapes et c'est trop bien.
0: Merci beaucoup
1: à vous
0: pour ce passage sur Vivacité. Très bon été, très bonne route musicale. On se retrouve à la rentrée alors pour le
1: Exactement.
0: Nouveau titre, hein.
1: Exactement.
0: Vous pouvez venir dans le 8-9 le défendre,
1: ça
0: on
1: va,
0: aime beaucoup ça aussi, les lives acoustiques.
1: On note.
0: Cyril m'envoie régulièrement des WhatsApp, Nicolas Beuil peut revenir,
1: ok, il n'y a pas de soucis,
0: il y a certains qui l'éliminent, hein, donc vous avez de la chance.
1: Ça va, tant mieux, trop bien.
0: À bientôt, voici Craig David sur Vivacité.

0: Pour avoir pas mal discuté avec les équipes de Franco, des Franco depuis des années, je sais que Jean-Jacques Goldman serait un rêve pour tous les organisateurs, même si je pense que le rêve restera rêve à tout jamais, mais c'est important de rêver. Ce sera le cas après 21h, Viva Musique, Quentin Desrien, et ce sera le cas également demain sur Vivacité à partir de 19h, où on se retrouvera pour une spéciale francophonie, spéciale du samedi, qui accueillera notamment Peggy. 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
6: Il est 21h. Bonsoir à tous, Julie Buron pour ces informations. L'incendie dans la région de Madrid est au plus fort ce soir. Le préfet Carlos Novillo a déclaré lors d'un point presse que le feu était impossible à éteindre. Il a ajouté que le feu parti de la province d'Avila se dirigeait plus vers le nord que prévu. Cela pourrait éviter qu'il rejoigne l'incendie qui sévit dans la région voisine de Castille. Le premier ministre espagnol Pedro Sanchez se déplacera demain à 10h au centre de coordination des secours de l'important incendie qui a déjà ravagé 6000 hectares dans la région de Madrid. Les nouvelles menaces de Donald Trump envers l'Union européenne. Ce vendredi, le président des États-Unis a menacé d'imposer de nouveaux droits de douane à l'Union et d'ouvrir une enquête commerciale pour les amendes infligées aux géants de la tech américaine Google. Une loi sur le commerce de 1974 autorise le gouvernement américain à enquêter sur les pratiques étrangères qu'il juge discriminatoires et à riposter en imposant notamment des surtaxes commerciales. Pour rappel, l'Union a infligé hier à Google un total de 890 millions d'euros d'amende pour atteinte à la concurrence. Remco Evenepoel a confirmé son statut de deuxième meilleur coureur au classement général du Tour de France ce vendredi lors de la première des deux arrivées au sommet de l'Alpe d'Huez. À l'issue de l'étape, le double champion olympique s'est dit très satisfait. Evenepoel aborde la dernière étape de montagne, l'étape Rennes, ce samedi, en deuxième position du classement général, avec 2 minutes 31 d'avance sur le troisième. Tadej Pogacar, vainqueur de cette 19e étape, reste en jaune. Des concerts en plein air, ça se passe au Francofolie de Spa. Une centaine de prestations gratuites et payantes sont à nouveau prévues dans le parc de 7h jusqu'à dimanche, date de clôture de cet événement qui s'est tenu cette année sur une semaine. Les Francofolies de Spa ont en effet démarré le 20 juillet par une série de 4 soirées intimistes dans le casino de Spa, principale nouveauté de cette 32e édition. C'est tout pour ces informations. Bonne soirée à notre écoute.
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0: Tovlo et Stromae avec le titre Des fleurs sur Vivacité. C'est Viva Musique, on est parti pour une nouvelle soirée ensemble.
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0: Et avec vous, bien évidemment, par le biais des messages 0470 07 20 23. J'espère que vous allez bien, les amis. N'hésitez pas, le WhatsApp, c'est entièrement gratuit. C'est vous qui faites de la programmation musicale du soir, surtout en ce vendredi soir, début de week-end. On a évidemment quelques envies de musique qui bougent, certainement, de votre côté. Alors n'hésitez surtout pas, je vous attends. J'ai bien vu Dani, Jenny, Sébastien ou encore Béatrice de Mézières qui nous ont rejoints. Merci pour vos petits messages WhatsApp. Du côté des SMS, on a Pascal de Bazebeau de Trois Ponts qui a hâte évidemment de nous retrouver pour le beau vélo de Ravel au 1er août. Lui, ça sera du côté de Remouchamp. Merci beaucoup pour ce petit message, Pascal. Et pour le moment, ce soir, eh bien, il a envie d'écouter du Daniel Balavoine avec Aimer est plus fort que d'être aimé. Ça fait un ou deux jours qu'il me demande le titre et je n'avais pas eu l'occasion de le passer. Alors évidemment, ce soir, on va le mettre en premier dans notre belle soirée musicale. C'est le début du week-end, on est ensemble et on choisit la musique ici sur Vivacité jusqu'à 23h.

Skin avec le titre Bend and Break sur Vivacité dans ce Viva Musique jusqu'à 23h avec vos demandes dans quelques instants. L'un des titres que vous avez choisi à venir. Et avant ça, il y a du Donna Lewis, il y a du BTS, il y a aussi Ambre avec son titre Je me demande sur Vivacité.

Donna Lewis avec I Love You Always Forever sur Vivacité. Bonsoir à Didier qui nous rejoint, Didier de Genappe qui dit bonsoir Quentin ainsi qu'à toutes et tous les auditeurs de Viva Musique. Et puis il nous fait une petite requête pour ce soir sur du Liane Folly. Cédric de Charleroi également nous a envoyé un petit message. Martine également, bonsoir Quentin, bonne soirée à tout ton fan club, excellente soirée en musique à tous. Merci beaucoup Martine, on vous embrasse toutes et tous qui nous écoutez ce soir. Et évidemment, on prend plaisir à écouter les titres que vous choisissez avec dans un instant la demande de Jenny, juste après BTS et le titre Swim sur Vivacité. 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

Les Inconnus avec le titre Vice et Versa sur Vivacité dans ce Viva Musique, la demande de Jenny. Merci beaucoup Jenny pour le petit message. Et nous allons continuer évidemment à écouter des titres que vous choisissez avec le 30 63 50 centimes le

messages d'un côté, mais surtout, surtout le WhatsApp 0470 07 20 23. WhatsApp, c'est entièrement gratuit, donc foncez, c'est encore mieux, bien évidemment. D'ailleurs, on salue sur WhatsApp la personne qui vient tout juste de nous rejoindre. Je viens de voir le message à l'instant. C'est Jacqueline de Bruxelles, ça faisait quelques temps, tiens, on n'avait pas eu un petit message de sa part. Merci beaucoup, Jacqueline, pour ce petit SMS qui nous dit « Félicitations pour l'heureux événement qui vient changer votre vie ». Merci beaucoup. Attention aux nuits blanches. Ouais, je suis déjà un petit peu au courant. Mais bon, j'espère qu'il n'y en aura pas trop. Merci beaucoup pour le petit message. Allez, dans quelques instants, encore un titre que vous avez choisi, évidemment, à venir. Pour le moment, il y a du Kyo, il y a du Teddy Swims avec Mr. Know It All sur Vivacité.

0: Kyo.
1: Avec le titre Dernière danse sur Vivacité, et bien évidemment, quand j'entends Kyo, je pense à Béatrice de Mézières qui ce soir nous a dit Coucou Quentin, j'ai écouté les interviews de Bruno Tumers au Francofolie de Spa avec grand intérêt. Peut-être de grands artistes à venir. Serait-il possible de passer Je cours de Kyo et Nuit Incolore? Merci beaucoup, bisous. Merci Béatrice pour le message. Alors, peut-être pas du Kyo ce soir, puisqu'on vient d'avoir ce titre à l'instant, mais du Nuit Incolore, si j'ai l'occasion d'en passer, évidemment. Ça sera avec grand plaisir et je sais que ça te fera plaisir également. Merci Béatrice, qu'on embrasse. Merci pour tous vos messages. Je pense à Didier et Françoise aussi qui viennent de nous en renvoyer un. Merci pour ces petits messages, pour votre présence ce soir juste avant le week-end. Ça fait plaisir de savoir que vous êtes là. Avant le week-end ou alors tout simplement dans cette continuité de vacances, et j'espère que vous êtes en vacances les amis. Je vois que Jenny nous a dit trop morte de rire, encore merci à toi, ça change du métal, c'était pour le titre des Inconnus tout à l'heure, on est bien d'accord que ça change. Merci Ludo pour le petit message qui vient tout juste d'arriver là, à l'instant. Bonsoir nouveau papa Quentin, nous dit-il, et félicitations évidemment. Merci beaucoup Ludo pour le message. Ça fait longtemps que je n'ai plus rien demandé, mais je t'écoute les trois quarts du temps. Et ça fait plaisir de savoir que t'es parmi nous Ludo, même si t'envoies pas forcément de message. Ça me fait quand même plaisir de savoir que vous êtes là. Allez, dans un instant, Crowded House, Olivia Rodrigo avec Drop Dead, et puis un titre que vous avez choisi aussi.
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Don't Dream It Over, Crowded House sur Vivacité, ce Viva Musique, avec vos titres, vos demandes et celle de Sébastien notamment qui me dit j'espère que tu vas bien. Je voudrais écouter Mickey avec Particules, mais avant 21h30, bon on a un petit peu dépassé mais il est toujours là. Merci d'avance Sébastien, merci beaucoup Sébastien pour le message et avec grand plaisir évidemment pour le titre. Mickey avec Particules juste avant Camille Yembe, rien à fêter.

Camille MB avec Rien à fêter sur Vivacité. Je vous rappelle que Camille MB sera au micro de Vivacité ce dimanche entre 15h et 17h avec un showcase privé. Camille MB notamment, mais aussi Teddy Bear, Coralien et Louise Barrault, avec les auditeurs qui ont remporté leur précieux sésame et qui pourront en profiter. Voilà. Et puis demain, dernière émission spéciale aussi, enfin encore une émission spéciale, pardon, pour les Franco de Spa entre 19h et 20h. Jusqu'à dimanche, on vous régale des Franco de Spa ici sur Vivacité avec Bruno Tumers, avec Stéphane Piedboeuf. Allez, pour le moment, Ravine Linet avec Love Me Not sur Vivacité.

0: Les Black Eyed Peas avec Meet Me Halfway en version live, demandée par Dany par message WhatsApp au 0470 07 20 23. Par message WhatsApp, on embrasse également Annie de Montréal-May qui nous a rejoint, qui nous a dit bonne soirée à tous. C'est un petit peu tard pour un titre, mais elle nous embrasse juste. Bisous Annie, merci beaucoup pour ton message. Elle nous souhaite une bonne émission. Je vous souhaite également à toutes et tous une belle soirée, un bon début de week-end. On se retrouve juste après les informations de 22h pour la suite de ce Viva Musique qui se poursuit jusqu'à 23h. À tout de suite.
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0: Il est 22h. Bonsoir à tous, Julie Buron pour ces informations. Toujours pas d'accord entre syndicats de pompiers et la région bruxelloise. Le mouvement de grève entamé mardi au sein du service d'incendie et d'aide médicale urgente, le SIAMU, se poursuivra et les discussions reprendront samedi matin. Il y a bien eu une réunion aujourd'hui avec les syndicats de pompiers, mais le ministre président bruxellois Boris Dilliès n'y était pas. De source syndicale, la question centrale du plan de personnel et des effectifs nécessaires au bon fonctionnement du SIAMU reste entièrement non résolu. Dans une communication adressée aux pompiers, le Front commun syndical indique qu'il n'y a rien de concret dans les propositions de la région à ce stade. Les organisations syndicales estiment que seules des décisions concrètes permettront de sortir du conflit. Environ 110 000 évacuations ont eu lieu depuis mercredi dans le sud-ouest de la France, où des incendies sévissent. Le plus important se situe en Gironde. Il a parcouru 14 000 hectares et détruit 53 maisons. Le ministre français de l'Intérieur a évoqué une situation totalement inédite. Le premier ministre français, Sébastien Lecornu, va réunir ce soir une cellule interministérielle de crise sur les feux de forêt qui frappent le territoire français. L'Espagne, elle aussi, est touchée par des incendies, notamment la région de Madrid. Selon les autorités madrilènes, ce soir, l'incendie est au plus fort et est impossible à éteindre. Un total de 40 000 personnes ont déjà été évacuées ou confinées dans la région de Madrid à cause de ce gigantesque incendie. Le Premier ministre espagnol Pedro Sanchez se déplacera demain à 10h au centre de coordination des secours de l'important incendie dans cette région de Madrid. Et puis c'était dans l'air, et bien c'est désormais officiel. Marc Van Bommel est le nouveau sélectionneur des Diables Rouges. Le Néerlandais succède donc à Rudy Garcia, dont le contrat n'a pas été renouvelé par la Fédération après la Coupe du Monde. Ancien international, le coach est loin d'être inconnu chez nous. En 2023, il avait réalisé le doublé Coupe et Championnat avec l'Antwerp et il avait été élu entraîneur de l'année. C'est tout pour ces informations. Très bonne soirée à notre écoute.
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0: Gordo et Riders and Veld avec le titre Loco Loco sur Vivacité. C'est Viva Musique jusqu'à 23h. On est parti pour une nouvelle heure ensemble.
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0: Jusqu'à 23h, c'est Viva Musique. Jusqu'à 23h, c'est ensemble que nous sommes. Ensemble, nous profitons des titres que vous choisissez et de vos messages aussi par le biais de WhatsApp 0470 07 20 23. Dans quelques instants, on va écouter l'un des titres que vous avez choisi. Mais avant ça, je vous propose de faire un peu de vélo.
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0: Avec demain Aiguezé pour l'étape du jour. Ça commencera à partir de 13h sur Vivacité. Et Julien Lapraille sera là pour attiser nos papilles en vue de l'étape du beau vélo. Et chaque vendredi de l'été avec un plat typique de la région parcourue. On commence avec quoi, Julien ?
2: Bon alors les amis, aujourd'hui je vais à la rencontre de Mana, les potions de Mana. C'est une histoire un peu particulière, mais c'est celle que j'aime surtout vous la raconter. Bon, déjà bonjour Mana.
3: Bonjour Julien.
2: Alors j'ai la grande question, parce que moi je connais le côté herboriste, mais comment est-ce qu'on devient herboriste ?
3: Ah ben, y a plein de manières de devenir herboriste. Moi je me définis plutôt comme tisanière qu'herboriste déjà.
2: Mais est-ce que tu étais déjà herboriste dès ton plus jeune âge ? Tu t'es dit tiens, je veux faire ça, ou c'est venu au fur et à mesure ?
3: Non, c'est plutôt venu avec le temps. À la base, moi j'ai fait la communication, donc rien à voir. Et puis je me suis rendu compte que j'aimais beaucoup travailler la terre, et oui. Donc que j'aimais beaucoup produire, et donc j'ai commencé avec le maraîchage. Et après du maraîchage, je suis passée à l'amour des plantes, des fleurs.
2: Oui, donc t'as déjà eu une transition du maraîchage aux plantes.
3: Oui.
2: Et donc tu me disais, t'es pas herboriste, t'es tisanière. C'est quoi la différence ?
3: Bah moi je me définis plutôt comme tisanière et productrice d'aromatiques, parce oui. que je fais tout le processus déjà. Donc moi je vais vraiment mettre un accent sur faire la culture,
2: okay.
3: Depuis la graine pour la plupart. Et puis surtout, je ne vais pas faire les plantes pour les vertus, je vais plutôt les faire pour le goût. Donc
2: okay.
3: Je vais créer des tisanes, je vais créer des aromates, des épices, ouais. Je vais créer des sirops, mais vraiment au point de vue gustatif, au niveau de l'odorat aussi, au niveau de... voilà.
2: Et justement, ma question, avant de parler justement du goût et des produits, c'est quoi la petite difficulté dans ce système-là à ciel ouvert ? C'est une culture à ciel ouvert, et donc toute l'année, on n'a pas de plantes.
3: Alors, on n'a pas de plantes toute l'année, donc c'est vraiment jouer avec les saisons. Moi, c'est un métier hyper saisonnier.
2: Okay.
3: Donc, en hiver, je vends les tisanes, mais je ne les produis plus. Et
2: okay.
3: puis, au printemps, je sème les graines. En été, je récolte.
2: Oui.
3: Et voilà. Et après, en automne, c'est la production, principalement.
2: Bon, au-delà de l'aspect incroyable et de cette vue superbe au milieu des champs, entouré d'arbres et ce vent qui nous donne un peu de fraîcheur, c'est quoi la difficulté pour justement faire un sirop, un sel aromatisé, une tisane ? C'est quoi toutes les difficultés vraiment des épices et des fleurs de ce mélange ?
3: Alors, y a la première difficulté, c'est la difficulté des cultures, parce que ouais. du coup, on vit dans un pays où on ne sait pas toujours, enfin même dans n'importe quel pays, on ne sait pas vraiment régler la météo. J'ai pas un curseur sur mon tableau de bord pour savoir annoncer de la pluie, du soleil. Donc là, on passe des périodes de sécheresse où il faut gérer l'irrigation, on passe des périodes de grandes pluies, voire d'orages violents où il faut gérer aussi tout ça pour pas avoir trop de dommages dans les cultures. Donc ça, c'est au niveau de la culture déjà.
2: Donc ça veut dire que d'une année à l'autre, tu peux changer des goûts d'épices parce que tu n'as plus certaines plantes ou fleurs.
3: Souvent, je vais plutôt avoir des ruptures des stocks sur certains produits, mais je vais toujours essayer de réussir à trouver des stratagèmes pour en avoir. Souvent, il y en aura moins, quoi. Mais okay. je vais essayer de les maintenir quand même.
2: Je vois ici à côté de nous, tu as du sirop,
3: ouais.
2: Des épices, du sel et des tisanes.
3: Ouais.
2: Est-ce que tu as envie d'évoluer plus ou tu vas rester vraiment focalisé sur ce style-là de production ?
3: Mais ce qu'on ne voit pas ici, c'est que je fais aussi des fleurs comestibles pour les restaurants,
2: okay.
3: Où je livre en fleurs fraîches. Et donc, du coup, ça, plus les ateliers que je donne, ça fait quand même vraiment déjà beaucoup. Donc, j'essaye plutôt de maintenir mes produits, voire d'augmenter la gamme d'épices pour pouvoir vraiment proposer une gamme assez large.
2: Donc ça veut dire que pour se faire plaisir en cuisine, on tape sur Facebook les potions de Mana ou éventuellement sur Internet et on retrouve toutes les infos qu'il faut.
3: Exactement, sur mon site on retrouve tous les tisanes, les sirops, les épices.
2: Bon les amis, vous l'aurez compris, le soleil, les épices, le goût, la subtilité, c'est ce qu'on aime et moi ce que j'aime, c'est la halle qui arrive. À samedi.
0: Et on a hâte de vous retrouver demain, bien évidemment. Je vous le disais tout à l'heure, mais à partir de 13h ici hein, sur Vivacité, pour suivre le beau vélo de Ravel et puis aller directement sur place si vous en avez la possibilité avec ces kilomètres possibles de faire ça tout au long de la journée. Vous avez la possibilité de rejoindre le parcours quand vous le voulez entre 10h et 16h. 10 kilomètres à faire en vélo. Ça, c'est cool pour ce samedi. Pour le moment, ce qui est cool, c'est la demande de Didier de Genappe qui voulait écouter Liane Folie avec le titre Au fur et à mesure. Et je vous propose que nous écoutions ce titre pour bien débuter cette deuxième heure ensemble sur Viva. Je t'écris.

Raphaël avec le titre Schengen sur Vivacité. Bonsoir à Quentin qui nous a rejoint et bonsoir également à Marc de Namur et Françoise qui viennent de nous rejoindre là aussi par le biais des messages WhatsApp 0470 07 20 23. Thierry de Wallin aussi nous a envoyé un petit message là cette fois-ci par le biais des SMS 30 63 50 centimes le message. Je vous parlais de ce show qui aura lieu dimanche ici sur Vivacité avec Camille MB tout à l'heure. Louise Barrault en fera partie également. Et ça tombe bien parce que nous l'écoutons, Louise Barrault, avec son titre La chasse aux garçons. C'est entre 15h et 17h dimanche, si vous voulez écouter.

individu. George Ezra avec le titre Budapest sur Vivacité. Ça faisait longtemps qu'on ne l'avait pas écouté, ça fait plaisir. Je vous propose dans quelques instants, là aussi un petit souvenir avec Mickey 3D, le titre Respire, un titre que vous avez choisi aussi, mais avant ça, Rosalia et la Perla sur Viva.

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Mickey 3D avec Respire sur Vivacité dans ce Vivo Musique. Je vous propose de continuer à respirer ensemble jusqu'à 23h et surtout à vibrer ensemble avec vos titres, vos demandes par message. Il y en a une qui arrive d'ailleurs juste après Pierre Demar et le titre Je pense à vous sur Vivacité.

Mireille Mathieu avec le titre Bravo, tu as gagné sur Vivacité. Bonsoir à Diana de Bruxelles qui nous a rejoint. Bonsoir Quentin, félicitations pour le bébé. Merci beaucoup Diana pour le message. Elle nous dit merci pour ton retour et ta super soirée. Bonne soirée à toi et aux auditeurs. Merci beaucoup Diana. Je vais essayer de mettre le titre avec grand plaisir évidemment. Et je ne sais pas si j'aurai le temps par contre, mais je vais faire de mon mieux. Merci à Jacqueline de Bruxelles qui nous avait choisi le titre de Mireille Mathieu. Bravo, tu as gagné. Très belle soirée Jacqueline, merci beaucoup. Et Thierry qui est très heureux d'ailleurs de ce titre-là et qui remercie. Nous allons dans quelques instants écouter encore un titre que vous avez choisi. Avant ça, du Tracy Chapman ou encore Chapel Roan avec Pink Pony Club sur Vivacité.

Tracy Chapman avec Talking About a Revolution sur Vivacité. Ce Viva Musique qui se poursuit avec une demande, celle de Ludo, qui nous a dit « Ça fait longtemps que j'ai plus rien demandé, mais je t'écoute les trois quarts du temps. Puis-je demander Obispo et Calogero en live ?» Le titre « Allez Rimbaud » si tu la trouves. Merci Ludo pour le message, avec grand plaisir. Je l'ai trouvé, je l'ai, cette version live. Ce qu'on voit, « Allez Rimbaud », Obispo, Calogero pour nous accompagner sur Vivacité.

Teddy Bear avec Chaussures Roses sur Vivacité. Comme j'ai envie qu'on puisse écouter un dernier titre que vous avez choisi, je vous propose tout de suite d'aller sur du Tiff Barrow avec Now, Now, Now sur Viva.

0: Nomads avec le titre Yakalelo sur Vivacité. C'est la demande de Cédric de Charleroi. Bon, malheureusement, j'ai pas eu le temps de passer son petit vocal ce soir, mais j'avais envie de passer son titre. Voilà chose faite. Merci à vous toutes et tous d'avoir été aussi nombreux et nombreuses. Désolé si on n'a pas eu le temps de passer votre titre. 2 heures, c'est court. Mais il y a du Viva Musique demain, après-demain également, pour vous accompagner et vous proposer plus de temps et de titres. Nous, on se retrouve lundi, les amis. Pour l'instant, la météo.
1: Madame, Monsieur, bonsoir. Une soirée très agréable. La nuit le sera également. Une nuit étoilée. Des températures nocturnes douces de 11 à 16 degrés. Pour demain samedi, beaucoup de soleil en matinée. L'après-midi, des nuages de beau temps se développeront sur une bonne partie du pays, ne laissant à l'écart que le littoral et la Gaume. Mais globalement, de belles éclaircies, une ambiance lumineuse, sous une chaleur en hausse, mais encore supportable, de 25 à 29 degrés pour vous accompagner samedi après-midi. Les précipitations tant attendues de ce dimanche sont hélas revues à la baisse. Le ciel se chargera dès le matin. On devra s'attendre à quelques petites pluies qui traverseront le pays d'ouest en est, avec des températures en baisse de 21 à 23 degrés.
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0: Il est 23h. La Gironde en France et la région de Madrid en Espagne touchées par de gigantesques incendies. Dans les deux cas, des milliers de personnes ont été évacuées. Des milliers de visiteurs à la foire agricole de Libramont, ouverte jusque lundi. Nous avons tendu nos micros au premier d'entre eux. Les Diables Rouges ont un nouvel entraîneur. Sans surprise, le Néerlandais Mark Van Bommel va prendre les rênes de notre équipe nationale. Bonsoir à tous, Julie Buron avec vous pour ce journal. Les heures passent et l'incendie en Gironde continue sa progression. Déjà 19 000 hectares parcourus par les flammes selon un dernier bilan de la préfecture. Le ministre français de l'Intérieur, Laurent Nunez, a précisé que le feu se dirigeait vers la métropole bordelaise. 110 000 évacuations ont été menées en Gironde, a-t-il fait savoir. Julien Raymond, quelle est ce soir la situation en Gironde et près de Bordeaux ?
1: Situation très critique. L'armée déployée en Gironde, des moyens terrestres arrivent pour aider les pompiers face à une situation devenue inédite ce soir. Nouveau bilan de la préfecture, 19 000 hectares désormais parcourus par les flammes au moins. Ça fait deux tiers de la surface parcourue comparé au méga-feu d'il y a 4 ans à la Teste de Buch et à l'Andiras. Les habitants de 8 communes girondines vont recevoir un message d'évacuation sur leur téléphone, mais aussi 3 villes de la métropole bordelaise. L'aéroport de Bordeaux-Mérignac est fermé jusqu'à nouvel ordre. Une centaine de maisons ou bâtiments ont déjà été détruits par les flammes. Les conditions météo restent défavorables avec des rafales de vent attendues jusqu'à 80 km/h ce soir.
0: Julien Raymond de Radio France. Et compte tenu de cette situation en Gironde, les évacuations se multiplient autour du bassin d'Arcachon, sur la presqu'île du Cap Ferret, à Biscarrosse aussi, dans les Landes. Et ça touche des vacanciers. Ceux qui ne sont pas venus en voiture, eh bien, ils se retrouvent à la gare d'Arcachon. Guillaume Batin les a rencontrés.
2: Ève et ses deux fils avaient quitté leur domicile de Fontainebleau, pensant échapper aux incendies pendant leurs vacances. Mais 24 heures après leur arrivée à Claouay, première évacuation, puis une seconde ce matin au camping d'Arès. Mais ils ont une troisième solution devant la gare d'Arcachon.
3: Des amis qui, heureusement, sont aussi en vacances ici, qui vont nous héberger le temps de nous dépanner.
2: À l'intérieur de la petite gare, à peine de quoi circuler entre les poussettes et les chiens. Mais Guillaume est là pour conseiller les voyageurs.
4: Bonjour.
5: Il
4: n'y
5: a pas d'ascenseur ni d'escalier, ni quel numéro 4.
4: Là, vous voyez, ça se vide beaucoup. Donc je pense que là, ils vont surtout prendre le TGV. Normalement, il y a de la place pour tout le monde.
2: Avec ses 4 chats et sa double poussette, un enfant de 6 mois devant, celui de 18 mois derrière, Florian arrive de Biscarrosse où il a passé la nuit dans un centre d'hébergement.
6: On est arrivé hier et on doit partir cet après-midi. Donc après on s'adapte, on trouve des solutions. Et en l'occurrence, nous on a réussi à trouver un train en direction de Paris pour rentrer ce soir. Pour nous, tout va pas trop mal.
2: Mais la plupart des évacués du Cap Ferret ont passé plus de 2 heures dans les embouteillages, en bordure d'incendie et dans une épaisse fumée.
0: Le reportage de Guillaume Batin de Radio France. Et sur place, environ 50 voyageurs belges se trouvent en ce moment dans la région du Cap Ferret. Les affaires étrangères conseillent à ces Belges de consulter le site de la météo des forêts et de suivre les instructions des autorités locales. Les flammes dévorent aussi l'Espagne, la région de Madrid, principalement la capitale. Le feu a déjà ravagé 6000 hectares. 2 des 3 incendies ont fusionné. Les autorités de Madrid évoquent le pire incendie de l'histoire de la région. Plusieurs villages sont menacés et 4 routes vers la capitale sont coupées. Au moins 63 000 personnes ont été évacuées ou confinées dans la région de Madrid. Des habitants qui ont dû quitter leur maison dans l'urgence, parfois avec seulement quelques affaires.
7: Nous ne rentrons pas chez nous aujourd'hui. Nous attendons de voir si nous pourrons y retourner demain, parce qu'avec les rafales de vent qui se renforcent, je ne sais pas.
8: Nous avons dû dormir par terre, ce qui au final veut dire qu'on ne dort pas vraiment. Mais heureusement, grâce à nos voisins, nous avons pu manger et boire.
7: Le quartier s'est rempli de fumée, on nous a demandé d'évacuer. Alors nous sommes sortis en courant et nous n'avons rien pris avec nous.
0: Près de 2000 pompiers et militaires poursuivent leur combat contre les flammes. Le Premier ministre espagnol Pedro Sanchez se déplacera demain à 10h au centre de coordination des secours de l'important incendie dans la région de Madrid où se trouvent actuellement environ 100 voyageurs belges. Toujours pas d'accord entre syndicats de pompiers et la région bruxelloise. Le mouvement de grève entamé mardi se poursuivra et les discussions reprendront demain matin. Il y a bien eu une réunion réunion aujourd'hui avec les syndicats de pompiers, mais le ministre président Boris Dilliez n'y était pas. De sources syndicales, la question centrale du plan de personnel et des effectifs nécessaires au bon fonctionnement du SAMU reste entièrement non résolue. Selon le Front commun syndical, il n'y a rien de concret dans les propositions de la région à ce stade. Les organisations estiment que seules des décisions concrètes permettront de sortir du conflit. Pardon. Les nouvelles menaces de Donald Trump envers l'Union européenne. Ce vendredi, il a menacé d'imposer de nouveaux droits de douane à l'Union et d'ouvrir une enquête commerciale pour les amendes infligées à Google. Pour rappel, l'Union a infligé hier à Google un total de 890 millions d'euros d'amende. Tout ça pour atteinte à la concurrence. C'était dans l'air, c'est désormais officiel. Marc Van Bommel est le nouveau sélectionneur des Diables Rouges. Le Néerlandais succède à Rudy Garcia, dont le contrat n'a pas été renouvelé par la fédération après la Coupe du Monde. Ancien international, le coach est loin d'être un inconnu chez nous. En 2023, il avait réalisé le doublé Coupe et Championnat avec l'Antwerp et avait été élu entraîneur de l'année. Une belle référence, mais qui ne garantit rien, selon notre consultant Philippe Albert. Le job d'entraîneur de club est celui de sélectionneurs sont très différents.
9: Van Bommel n'a pas cette expérience et au niveau de l'équipe nationale. Il a réalisé avec l'Antwerp, c'est absolument incroyable, mais c'est un travail au jour le jour ici avec l'équipe nationale. C'est plus un travail sur le long terme. On reste parfois des semaines sans travailler avec ces joueurs et le job est complètement différent.
0: Des propos recueillis par Thibaut Deplanque. Marc Van Bommel a signé un contrat jusqu'à l'Euro en 2028. Autour de France, nouvelle démonstration du maillot jaune Tadej Pogacar. Le Slovène s'est imposé en solitaire en haut de l'Alpe d'Huez à l'occasion de la 19e étape. Au classement, il conforte sa première place avec désormais 7 minutes 11 d'avance sur Remco Evenepoel qui est donc deuxième. Le Belge qui a lui aussi creusé l'écart sur le troisième, Isaac Del Toro, avec 2 minutes 31 d'avance désormais sur le Mexicain. La foire agricole de Libramont a ouvert ses portes, c'était ce matin à 9h. En 4 jours, elle va accueillir des milliers de visiteurs. Le premier jour, c'est traditionnellement jour de visite pour de nombreux agriculteurs, mais dans les travées de la foire, Philippe Hermand a aussi rencontré d'autres visiteurs.
10: Voir les animaux, un peu du matériel, parce qu'on est concerné.
11: Et le vendredi, c'est toujours le jour des agriculteurs, on peut dire ?
10: On peut dire ça, oui, c'est là qu'il n'y a pas trop de monde et on a le droit de visiter et de se renseigner.
12: La moisson est finie, donc c'est la journée de vacances.
13: On vient de Entremont, c'est tourné.
14: On vient depuis la Suisse.
11: Vous êtes venu exprès ?
14: Oui, on est venu exprès. On est agriculteur. On a combien ? On a une vingtaine. On est venu encore.
11: Vous êtes éleveur aussi ?
14: Oui, on est éleveur, oui. De race laitière.
15: On traite le marché, les nouvelles choses qu'on a inventées pour l'élevage, tout ça.
11: Vous êtes dans le secteur ?
15: Un petit peu. On a un peu de moutons, oui.
16: Je viens me promener avec mon petit-fils.
11: Mais qu'est-ce qui vous plaît le plus ?
17: Oh, de voir les nouveaux machines et tout ça. C'est bien organisé et tout.
11: Qu'est-ce que tu préfères ?
18: Les moutons.
11: Tu vas aller les voir alors ?
18: Oui.
11: Bonne visite alors.
18: Merci.
0: La foire de Libramont, c'est donc jusqu'à lundi à Libramont. Et puis deux journées de démonstration forestière à Bertry. Ce sera mardi et mercredi. C'est la fin de ce journal. Bonne soirée à notre écoute.
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21: C'est peut-être le moment idéal pour aborder un instant la vie de Charles le Téméraire. Qui est-il ? Ce qui frappe d'abord, c'est qu'on apprécie la présence de l'héritier du trône bourguignon lors des tournois. Il consacre ses jeunes années au fracas des armes et à la littérature chevaleresque et épique. De Lancelot et Arthur à Alexandre le Grand et César, réalité et légende s'entremêlent dans son univers peuplé de prouesses guerrières. Un monde féerique qui, d'après lui, ressemble à la réalité. À supposer que Thomas à Kempis ait écrit une imitation de Jules César, le jeune homme en aurait porté en permanence un exemplaire sur son cœur. Malgré ses dispositions naturelles au combat, il est tout sauf un barbare. Il lit le latin, parle français, anglais, portugais, tiwa et aime qu'on lui lise à haute voix des passages de livres épais. et il adore truffer ses discours de citations d'auteurs classiques. En outre, il joue non sans mérite de la harpe, compose même des pièces dont « Madame, trop vous méprenez » que l'on interprète encore aujourd'hui. Notre mélomane talentueux chante par contre comme une casserole. Il n'empêche qu'à ses yeux, une journée sans messe chantée est une journée ratée. La chapelle attachée à sa cour lui tient tellement à cœur qu'il lui arrive de l'emmener lors d'expéditions militaires. Bref, Charles est un lettré à l'âme artiste. Malheureusement, ses qualités ne résisteront pas au poids de son armure.

Et voilà que cet homme érudit et ambitieux se retrouve soudain, avec l'arrivée du dauphin, rétrogradé à la troisième place. Les mœurs débridées du dauphin, son « je m'en foutisme à l'égard de l'étiquette », son commerce trop étroit avec des subalternes, sa prédilection pour des tenues simples, portent sur les nerfs du futur duc. Voir Louis se mêler des affaires des Bourguignons au prétexte de témoigner de sa gratitude ne lui plaît pas du tout. Charles pose des yeux suspicieux sur la familiarité que Louis affiche dans ses rapports avec les membres de la maison de Crouy. Là, on touche à un clivage au sein de la cour de Bourgogne. D'un côté, les Crouy, de l'autre, les Rollins. Parlons d'abord des Crouy. Cette famille d'aristocrates picards a acquis une position privilégiée à la cour ducale. Tout a commencé lorsque le grand-père de Charles, Jean sans peur, a entamé une relation extra-conjugale avec Agnès de Crouy, dont le père comptait parmi les conjurés ayant assassiné Louis d'Orléans. Depuis, on compte des baillis, des gouverneurs, des chevaliers de la Toison d'Or parmi les Crouy. Face aux Crouy se dressent les partisans de Nicolas Rollin. Nicolas Rollin, vous savez, le premier ministre, le chancelier, le Richelieu de Bourgogne. Bien entendu, certains membres de ce clan trouvent eux aussi le chemin des hauts cénacles bourguignons. Jean, l'aîné du chancelier de fer, a été évêque d'Autun et de Châlons, son frère Guillaume, chambellan de Philippe le Bon. Les Rollins et les Crouy, disons un peu les Montaigu et les Capulet de leur époque, se côtoient longtemps sans trop afficher leur hostilité. Mais cela change quand Rollin approche de son 80e anniversaire et que son influence décline. Les Crouy sentent qu'ils ont une chance à saisir. Ils accusent le chancelier de corruption à grande échelle et convainquent le duc de mener une enquête d'ampleur sur ses irrégularités. Que Rollin se soit énormément enrichi n'est pas un secret. Jamais personne encore n'a osé soulever le problème, d'autant moins que la plupart des hauts fonctionnaires plongent eux aussi les doigts dans le pot de confiture. Il n'empêche qu'à la suite du lobbying des Crouy, l'impensable se réalise. Le vieux Rollin, qui a tant compté pour Philippe, se retrouve au placard. C'est la goutte d'eau qui fait déborder le vase pour Charles. Il ne comprend plus du tout son père. Une étincelle peut suffire à provoquer l'explosion et soulever le couvercle de cette marmite de viande bourguignonne frémissante. Et cette tension entre père et fils, entre Philippe et Charles, entre le bon et le téméraire, va connaître son point d'orgue spectaculaire. Je vous explique la situation. Charles, le fils de Philippe, vient de nommer chambellan un certain Antoine, le benjamin du chancelier Rollin. Le duc, son père, de son côté, aurait aimé attribuer cette fonction à l'un des enfants de Jean de Crouy. Voilà que les deux clans s'affrontent. Mais Philippe est toujours le chef. Il espère qu'une conversation sereine avec son fils pourra tout résoudre. Il estime que le moment idéal serait après la messe, vous savez, au fond de la chapelle ducale, au palais du Coudenberg à Bruxelles, à l'ombre de quelques statues, on règle vite fait ce problème en chuchotant élégamment. Nous sommes le lundi 17 janvier 1457. La messe est dite. Au fond de la chapelle, Philippe s'adresse à Charles. Grâce au chroniqueur Georges Chastelain, qui a décrit l'épisode mot pour mot, comme s'il se tenait penché par-dessus l'épaule du duc, nous connaissons la nature exacte des échanges entre le père et son fils. Que va-t-on faire maintenant, pensez-vous? Eh bien, profitez de Chastelain, bien sûr. Charles, c'est Philippe qui parle. À propos du conflit entre les sires de Crouy et de Rollin pour la place de chambellan, je veux que vous y mettiez un terme et que le sire de Crouy obtienne la place. Commence le duc en vous voyant son successeur ainsi que l'étiquette le prescrit. Tout en adoptant un ton aimable, son fils refuse pour une fois de se plier à la volonté de son père. « Monseigneur, dit-il, vous m'avez donné une fois votre ordonnance en laquelle le sire de Crouy n'est pas, et s'il vous plaît, Monseigneur, je vous prie de pouvoir garder celle-ci. » Levant l'un de ses deux sourcils broussailleux, le duc en reste stupéfait.
À ses yeux, sa demande n'est rien d'autre qu'une formalité. Il élève la voix. « Que diable, ne vous souciez pas des ordonnances. C'est à moi qu'il revient de nommer ou pas. C'est moi qui décide. » Puis, adoucissant un peu le ton, « Je veux que le sire de Crouy y soit mis. » « Quel mal, dit Charles, car il jure toujours ainsi. « Monseigneur, je vous prie, pardonnez-moi, car je ne pourrai pas le faire. » Il prononce ces paroles fatales. « C'est le seigneur de Crouy qui a manigancé ceci contre moi, je le vois bien. » Là, on sent que le ton monte. « Comment, dit le duc, me désobéirez-vous? Ne ferez-vous pas ce que je veux ?» Philippe crie ces mots, bien qu'il se trouve dans une église. « Monseigneur, je vous obéirai volontiers, mais cela, je ne le ferai pas. Charles n'en démord pas. Ce n'est pas parce que son grand-père a fait un jour la bête à deux dos avec une damoiselle de la maison de Crouy que lui-même doit accepter que les instigateurs d'une révolution de palais fassent la pluie et le beau temps. Si Charles a la logique pour lui, son géniteur a bien du mal à encaisser sa brutale résistance. Ah, garnement, crie Philippe, désobéiras-tu à ma volonté? Quitte ma vue. Le sang de Philippe le Bon semble affluer autour de son cœur où il s'agglutine en une boule de ressentiment. Le duc perd son surnom dès lors qu'il explose de colère. Chastelain rapporte qu'il s'en faut de peu que ce dernier ne dégaine son poignard. Témoin de cet échange acerbe, la duchesse Isabelle, vous savez, celle du mariage féerique à Bruges, celle du traité de paix avec l'Angleterre, la duchesse Isabelle, prise de panique, tente de faire sortir son fils des lieux. Elle prend Charles par la main, le mène à la porte, frappe et supplie le prêtre près de la porte de leur ouvrir. « Mon ami, vite, vite !» supplie la duchesse. « Ouvrez-nous ! Il nous faut partir ou nous sommes morts !» Isabelle et Charles s'enfuient en empruntant un escalier en colimaçon. L'attitude frondeuse de son fils vient de fissurer la solide armure mentale du père. Dans l'après-midi, Philippe, furax comme jamais, enfourche son cheval dans une sorte d'hystérie. Le voilà parti. Les détails sont importants. Je ne peux pas vous en faire grâce. Vous devez savoir qu'il crachime, que le dégel commence à peine, que les chemins sont des bourbiers. Cependant, rien n'aurait pu le convaincre de rester à Bruxelles. Le cavalier solitaire traverse champs et sentiers, faisant parfois demi-tour, prenant ici à droite, là à gauche, se retournant souvent. Ce très curieux itinéraire vise à semer d'éventuels poursuivants. Il craint que son fils n'envoie quelqu'un à sa poursuite. Une préoccupation injustifiée. Avant qu'on ne s'aperçoive à Bruxelles de sa fuite et que la panique s'empare du palais, il s'est évanoui dans la nature. Son départ impromptu lui fait perdre tout recul sur la situation. Il ne s'est pas tellement éloigné, mais force lui est d'admettre que lui, le chef d'armée expérimenté qui s'est battu à Utrecht, à Deventer, à Brouwershaven, un peu partout en Europe, qu'il s'est paumé. À la nuit tombée, il n'a aucune idée du lieu où il se trouve. Les pattes de son cheval s'enfoncent dans le sol détrempé par le dégel. Malgré tout, le vieux chef militaire ne s'avoue pas vaincu. Au contraire, toujours animé par la colère, il emmène sa monture dans une forêt noire. Ni sentier, ni chemin, rien que d'interminables alignements d'arbres, des pentes et des talus, des buissons de ronces qui le blessent. De temps en temps, Philippe descend de cheval pour tâter le sol du pied. Celui qui la veille avait reçu la génuflexion des hommes, maintenant sous la contrainte, s'agenouille devant les arbres. Cela devient pénible.
Le duc manque de disparaître dans un cours d'eau qu'il confond avec un chemin enneigé. Le refus de son cheval d'avancer lui épargne des malheurs supplémentaires. Malheureusement, la nature inhospitalière a raison de l'animal qui tombe à plusieurs reprises. Sa selle se casse. Philippe continue à pied, tirant sa monture par les rênes à travers la forêt de Soignes. Puis arrive ce que personne n'aurait pu imaginer. Hébété, le grand duc d'Occident appelle au secours. Aucune réponse ne lui parvient, pas même l'écho de ses cris, tout au plus le bruit d'une chouette au loin. Tout à coup, il repère une lumière au loin. Il se hâte dans cette direction. De la fumée monte de terre. Le feu sort d'une meule en plus de 1000 endroits. S'approche-t-il de l'enfer? Est-ce le spectacle d'une âme qui cherche le chemin du purgatoire? Son imagination s'emballe. Il ne s'agit en réalité que d'une innocente charbonnière. Et voilà tout ce qu'on peut imaginer dans une forêt obscure arrive cette nuit-là à Philippe le Bon. Après une longue errance, Philippe atteint enfin la cabane d'un pauvre diable. Plein d'espoir, le prince le plus riche de tout l'Occident frappe à la porte en langue. Elle s'ouvre en grinçant. En langue tioise, en moyen néerlandais, il m'en dit un abri. Sans savoir au juste qui il sert, son hôte lui présente quelques tranches de gros pain et un bout de fromage d'abbaye. À défaut de découpeur, d'échanson et de sommelier, le duc se jette immédiatement sur sa maigre pitance. Le lendemain, le grand-duc d'Occident est de retour. Après une mâle nuit, la cour bourguignonne pousse un soupir de soulagement. Le père et le fils se tombent dans les bras, mais les larmes et les étreintes ne peuvent masquer le fait qu'ils ne se font plus guère confiance.

Pourtant, malgré tous ces désagréments, à peine un mois plus tard, tous trouvent une bonne raison de faire la fête. La naissance d'un bébé, celui de Charles et d'Isabelle de Bourbon. Les heureux parents la prénomment Marie, Marie de Bourgogne. Future figure prépondérante et contrée septentrionale, Marie de Bourgogne pousse son premier cri le 13 février 1457. Elle est un chaînon entre deux époques importantes. À la fois petite fille du considérable Philippe le Bon et grand-mère de Charles Quint, l'un des plus grands souverains que le monde a connu. 4 jours plus tard, le 17 février, on baptise le bébé dans la chapelle qui, exactement un mois plus tôt, a été le théâtre du sérieux accrochage entre le duc et son fils. Mais si la naissance d'une princesse de la maison de Valois-Bourgogne donne normalement lieu à des festivités exubérantes, la cour célèbre, cette fois, l'événement en mode quelque peu mineur. D'autant que les deux hommes, le grand-père comme le père, Philippe et Charles, brillent par leur absence. Ils ne sont pas là, soucieux de s'éviter mutuellement, bien entendu, mais aussi en raison du sexe de l'enfant, qui n'est pas un héritier mâle, mais seulement un bébé répondant au nom de Marie. En revanche, le faste bourguignon, lui, est bien de la partie. Regardons de près le berceau que la petite Marie occupe, couvert d'hermine. Des coussins brodés de brocart doré lui soutiennent le dos et la tête. Un dais de velours vert domine les fonds baptismaux en argent qui réverbèrent la lueur des torches que portent les centaines de personnes présentes. La scène a tout d'un conte de fées, mais n'en est pas un. Le dauphin vole la vedette à tout le monde. Il a été choisi comme parrain. Alors que dans la chapelle de la cour retentissent des œuvres du compositeur ennuyé Gilles Binchois, Louis tient le bébé sur les fonts baptismaux. Les chroniqueurs ne manquent pas d'exprimer leur surprise à propos de ce choix. En fait, Charles n'a pas eu le cœur de solliciter son père. Glisse-t-il de la sorte un serpent dans le berceau de sa fille comme ont pu le suggérer des commentateurs ?

La période n'a certainement pas été facile à vivre pour le père et le fils. Alors que Philippe et Charles s'éloignent de plus en plus l'un de l'autre, Louis ne peut cacher sa joie. À Genappe, cité brabançonne, il organise 5 ans de suite bacchanal sur bacchanal. Sans ciller, le duc les finance, investissant sur le dauphin, espérant en récolter un jour les fruits. À force, Charles en a assez de toutes ces simagrées. Un jour, il décide de quitter la cour. Il s'installe dans la ville hollandaise de Gorinchem, où il s'adonne à la pêche et à la chasse aux faucons, tout en faisant connaissance avec les dirigeants de la Hollande et de la Zélande. De son côté, Philippe le Bon cherche aussi à se divertir, afin d'oublier la tristesse et la misère familiale. Pour égayer ses soirées d'hiver, le solitaire Philippe réunit autour de lui, dans son palais bruxellois, d'enthousiastes conteurs. Non pas des artistes professionnels, mais tout simplement des gens de sa suite. Au total, 36 conteurs répondent présents. Entre 1457 et 1461, le duc exige que chacun serve, à tour de rôle, au moins une histoire truculente, une centaine au total. Lui-même en compose une. Philippe ne recherche ni des exemples d'amour courtois, ni des audaces chevaleresques. Il a soif d'aventures dans lesquelles mensonges, adultères et plaisanteries graveleuses règnent en maître. Bref, il veut s'amuser, se tordre de rire. Le Décaméron, 1353, recueil de récits grivois leur sert de modèle. En France, à l'époque, on avait coutume d'appeler tout simplement le chef-d'œuvre de Boccace les 100 nouvelles, puisqu'il regroupe 100 épisodes. C'est d'ailleurs à partir du mot italien novella que le terme nouvelle, au sens d'histoire inventée, est alors entré dans la langue française. L'idée de broder une suite à cet ouvrage classique, dont il possède 3 exemplaires, stimule Philippe le Bon. Et c'est ainsi que l'on consigne les contes cochons de ses compagnons sous le titre « Les 100 nouvelles nouvelles ». Le recueil offre un tableau saisissant des vaudevilles salaces en vogue à la cour de Bourgogne. Quiconque s'essaye à résumer une de ces nouvelles risque fort de passer pour un vulgaire bout en train. Imaginons-nous donc au palais du Caudenberg où Philippe écoute l'une de ces nouvelles paillardes, de ces blagues, non loin d'ailleurs de l'endroit où un autre Philippe, notre Philippe actuel, le roi belge, écoute probablement aujourd'hui lui aussi à l'occasion des histoires, sans doute d'un autre genre. Mais dans un autre palais, car pour rappel, le Caudenberg a brûlé au XVIIIe siècle, 1731, parce qu'un cuisinier a vraisemblablement oublié d'éteindre l'un de ses poêles. Quel gâchis quand on y pense! Tous ces chefs-d'œuvre de Rogier van der Weide et de Jan van Eyck partis en fumée! Et quand on pense qu'il n'y avait même pas d'assurance incendie à l'époque. Sur les cendres de ce palais, un autre palais sera érigé, l'actuel palais royal, où notre bon roi Philippe mange de temps en temps un croque-monsieur ou discute poliment avec sa charmante épouse Mathilde des vicissitudes de leur royale existence. À cet endroit, quelques 5 siècles plus tôt, son homonyme écoutait les nouvelles plus licencieuses les unes que les autres. Voici donc ma tentative, mon interprétation toute personnelle de l'une de ces histoires. Il était une fois un riche aristocrate anglais. Voilà déjà le début d'une mauvaise blague. Soit. Un riche aristocrate anglais doué d'un appétit sexuel insatiable. Un jeune chevalier lui arrange des rendez-vous galants. Mais un jour, cet aristocrate se marie et son arrangeur refuse de jouer plus longtemps les intermédiaires. La fidélité conjugale avant tout. Concoctant sa vengeance, le jeune marié anglais somme son personnel de ne servir dorénavant au chevalier que son plat préféré, le pâté d'anguilles. Matin, midi et soir. Au début, le chevalier se régale, mais au bout d'une semaine, ses tourtes lui sortent par les yeux. « Par la mort bieu, dit-il, j'en suis si bourdé que plus n'en puis. Il me semble que je ne vois que pâté. » L'anglais réplique sur le champ. « Et tu ne crois pas que j'en ai moi aussi assez de la chair de ma femme comme toi de ce pâté ?
que je l'appréciasse tant et plus au début, mais qu'à présent, je me languis de goûter à d'autres plats. Devant l'implacable démonstration, le chevalier ne peut qu'acquiescer et reprendre ses activités de racoleur de mignonne. Imaginez les gros rires gras de Philippe et de sa suite. Il se bidonne à ventre déboutonné. Lasse, quant à elle, d'être le pâté d'anguille de Philippe, Isabelle de Portugal quitte la cour, laissant le duc déjà privé de son fils Charles seul. Le duc de Bourgogne plonge encore plus dans ses histoires et grillarde des 100 nouvelles nouvelles. Elle reflète l'atmosphère de virile fanfaronnade à la cour de Bourgogne et en même temps masque la profonde tristesse de Philippe le Bon.

L'ambiance grivoise est interrompue par une nouvelle qui arrive de France. Le roi Charles VII, le roi français qui avait sauvé la France des griffes de l'Angleterre en partie grâce à l'aide de Jeanne d'Arc, pousse son dernier souffle. Philippe enfile immédiatement son costume de gala. Oui, il doit se rendre à Reims, il doit être là, il protège le prince héritier depuis 5 ans, il veut être à côté de lui. Il veut faire comprendre que c'est grâce à lui que cet homme est devenu roi. Il revendique une partie de la gloire. À quoi vous attendiez-vous? Le scintillement des perles, rubis, diamants sur sa robe, mais littéralement Louis dans l'ombre. En substance, ces fanfaronnades bourguignonnes laissent Louis XI de marbre. Sous son petit chapeau noir et dans son pourpoint de damas blanc, il observe le duc à moitié amusé, à moitié glacé. Il aurait pu penser ceci. La monture de Philippe est plus richement parée que la mienne, et alors? N'est-ce pas moi qui vais avoir enfin et dorénavant le dernier mot? Ce monarque intelligent mais rustre se comporte bien différemment de Philippe. Cela apparaît dès le festin qui suit son intronisation. Tel le premier vagabond venu, il flanque sa couronne entre la salière et son gobelet en argent. Devant un pareil manque de cérémonial, Philippe frôle l'étouffement. Et dire qu'il s'était imaginé pouvoir mettre le roi de France dans sa poche, quelle désillusion! Il comprend rapidement qu'il n'a plus rien à faire en France et retourne à Bruxelles d'humeur triste.

Philippe revient donc à Bruxelles et tombe très malade en 1462. Des crises d'asthme et de gouttes pourrissent son quotidien. En janvier, une forte fièvre le cloue au lit. On redoute le pire. Mais il va guérir, car qui voit-on apparaître ? C'est son fils Charles. Son fils Charles s'empresse de gagner Bruxelles, où il reste des jours durant à son chevet. Isabelle vient, elle aussi. Cette réunion de famille s'avère le meilleur des remèdes. La scène est touchante et émouvante. Philippe reprend du poids de la bête, même s'il n'est plus l'homme fort qu'il était autrefois. Quelques signes de sénilité se manifestent certains jours et il lui faudra un bon moment pour s'en remettre, mais il y parvient. Un beau jour, un vieux rêve refait même surface. Sent-il déjà au loin le souffle de la faucheuse ? Qui sait ? Quoi qu'il en soit, Philippe veut enfin réaliser son plus grand rêve. Maintenant qu'il va mieux, maintenant que sa famille est à nouveau réunie, Philippe le Bon veut se rendre à Constantinople. Il veut chasser les Turcs, d'autant plus que ces derniers se sont entre-temps avancés jusqu'en Bosnie. Il rappelle autour de lui ceux qui avaient fait le vœu du faisan à Lille, 10 ans plus tôt. En janvier 1464, cela inspire à Jean Moulinet, secrétaire et successeur annoncé de Chastelain, ses vers exaltés. Heureuse maison de Bourgogne, donne à tes yeux larme de joie. Ton duc se met en sainte voie, fais donc telle chair qu'on la voit. Dans les plats pays, le risque d'une croisade provoque une certaine effervescence. Surtout dans les villes qui se demandent qui exercera l'autorité sur les terres de Philippe en son absence. Sachant que lui et son fils n'arrêtent pas de se faire la guéguerre. D'autant que les deux viennent encore de se disputer, puis se réconcilient, se tombent dans les bras, se disputent de nouveau, comme autant de feuilletons d'une mauvaise série télévisée que les spectateurs des plats pays sont bien obligés de suivre. Les villes se demandent donc qui prendra les décisions en son absence. Pour clarifier la situation, en janvier 1464, pour la première fois dans notre histoire, les états généraux des plats pays se réunissent. Des délégués de l'Artois, de la Flandre, de la Hollande, du Brabant, du Hainaut, du Zélande, de Namur et j'en passe, se réunissent à l'hôtel de ville de Bruges. Les Hollandais arrivent un peu plus tard car nous sommes en janvier, il neige dans le nord, mais finalement tout le monde parvient à gagner Bruges. Après des jours de réunion, maintenant, devant les représentants de tous les plats pays, Philippe et Charles, le père et le fils, le bon et le téméraire, tombent de nouveau dans les bras l'un de l'autre pour une énième réconciliation, qui ne sera d'ailleurs pas la dernière. Il est convenu qu'en l'absence du duc, Charles le téméraire succédera au trône, qu'il deviendra le nouvel homme fort en Bourgogne et dans ses régions unifiées du Nord.

Nous sommes donc en 1464, et à cette époque, nous vivons dans nos contrées depuis 44 ans sous le règne de Philippe le Bon. Le duc a accompli tant de choses, comme vous le savez à présent. La seule réalisation qui manque véritablement à son palmarès est le début d'une démocratie participative, le tout début de la participation démocratique dans nos régions. Et finalement, à la fin de sa vie, il s'y attelle. Fait remarquable, ce processus de renouvellement a été mis en branle grâce à l'intention de partir en croisade. C'est grâce à ce rêve séculaire et en fait à l'époque déjà démodé que s'amorce ce renouveau démocratique dans nos régions. Cette première, cette grande réunion des États généraux à Bruges en 1464 peut et doit être considérée comme le véritable acte de naissance officiel des

Philippe veut partir. Il est prêt à tout pour cela et va jusqu'à vendre à la France, pour beaucoup d'argent, les villes de la Somme, qui sont tactiquement très importantes, espérant qu'avec cet argent, il pourra financer sa croisade. Charles est au désespoir. Il ne comprend plus rien à la politique de son père. Mais Philippe ne partira jamais en croisade. Car peu de temps après, la lumière finit par s'éteindre. Chez Philippe, tout se dérègle. Après avoir montré des signes d'égatisme, il devient complètement sénile. Cette croisade disparaît, s'effrite dans son esprit confus. Il s'adonne puérilement à de menus travaux manuels. Il enfile des fils dans des aiguilles, fabrique des bobines, soude des couteaux cassés, répare des lunettes endommagées. Dans une sorte d'atelier, le grand duc d'Occident s'éparpille dans des activités de bricolage. Il n'est plus qu'un vieillard gâteux. De temps en temps, il connaît encore quelques sursauts. Il revoit alors son fils. Lors d'un de ces sursauts, le père et le fils se réconcilient pour de bon. Cette conversation a dû être l'une des dernières paroles officiellement enregistrées du véritable père fondateur, de l'unificateur, si j'ose dire, des plats pays. Philippe parle à Charles. « Puisque vous êtes venu à ma merci, soyez bon fils et je vous serai bon père. Je vous pardonne tout. » Tout le monde l'a compris. Le temps du duc est compté. Victime de plusieurs congestions cérébrales, notre Philippe n'a plus toute sa tête. Mais son corps de fer continue à se défendre. Cela aurait pu encore durer longtemps s'il n'avait pas contracté une pneumonie. Charles, apprenant la nouvelle, se précipite à cheval, comme s'il a le diable à ses trousses. Il veut voir une dernière fois son père. Une ultime hémorragie cérébrale déclenche chez le duc des nausées qui ont raison de la dernière étincelle de vie dans son corps. Il a l'écume aux lèvres quand Charles arrive. Le fils se retrouve, impuissant, au chevet de son géniteur mourant. Leur relation n'a pas été des plus chaleureuses, mais ils avaient toujours su se réconcilier. La communication n'est désormais plus possible, mais Charles est présent quand Philippe le Bon quitte son existence terrestre en émettant un dernier râle.

Nous sommes le 15 juin 1467. Son fils exprime un chagrin qui surprend la cour de Bourgogne. Charles ne se maîtrise plus. Il est pris de convulsions, de tremblements, tombe au sol en se tordant les mains, pleure à en perdre le souffle.

L'Empire bourguignon est désormais en mains de Charles, homme aussi émotif qu'imprévisible. La décennie qui suivra sera aussi imprévisible que lui. Nous sommes à la veille de temps spectaculaires, à la fois violents, fastueux et surtout tragiques. Avec Charles le Téméraire à sa tête, la Bourgogne connaîtra son chant du cygne, certes triomphant, mais inexorable.

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0: Il est minuit.
1: Bonne nuit à tous, Julie Buron pour ces informations. Les heures passent et l'incendie en Gironde, en France, continue sa progression. Déjà 19 000 hectares parcourus par les flammes, selon un dernier bilan ce vendredi soir. Le ministre français de l'Intérieur, Laurent Nunez, a précisé que le feu se dirigeait vers la métropole bordelaise. 110 000 évacuations ont été menées en Gironde. Sur place, environ 50 voyageurs belges se trouvent en ce moment dans la région du Cap Ferret. Les affaires étrangères conseillent à ces Belges de consulter le site de la météo des forêts et de suivre les instructions des autorités locales. Les flammes qui dévorent aussi l'Espagne, la région de Madrid, la capitale. Le feu a déjà ravagé 6 000 hectares. Les autorités de Madrid évoquent le pire incendie de l'histoire de la région. Plusieurs villages sont menacés et 4 routes vers la capitale sont coupées. Au moins 63 000 personnes ont été évacuées ou confinées dans la région de Madrid. Et là, environ 100 voyageurs belges se trouvent dans cette région. Toujours pas d'accord entre syndicats de pompiers et la région bruxelloise. Le mouvement de grève entamé mardi se poursuivra et les discussions reprendront ce samedi matin. Dans une communication adressée aux pompiers, le Front commun syndical indique qu'il n'y a rien de concret dans les propositions de la région à ce stade. Or, les syndicats estiment que seules des décisions concrètes permettront de sortir du conflit. Les nouvelles menaces de Donald Trump envers l'Union européenne. Ce vendredi, il a menacé d'imposer de nouveaux droits de douane à l'Union et d'ouvrir une enquête commerciale pour les amendes infligées à Google. Pour rappel, l'Union a infligé hier à Google un total de 890 millions d'euros d'amende pour atteinte à la concurrence. Autour de France, nouvelle démonstration du maillot jaune. Tadej Pogacar s'est imposé en solitaire en haut de l'Alpe d'Huez à l'occasion de la 19e étape au classement. Il conforte sa première place avec désormais 7 minutes 11 d'avance sur Remco Evenepoel. Le Belge qui a lui aussi creusé l'écart sur le 3e au classement, Isaac Del Toro, avec 2 minutes 31 secondes d'avance désormais sur le Mexicain. C'est tout pour ces informations. Merci de nous écouter.
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0: Il est 1h.
1: Bonne nuit à tous, Julie Buron pour ces informations. Les heures passent et l'incendie en Gironde, en France, continue sa progression. Déjà 19 000 hectares parcourus par les flammes, selon un dernier bilan ce vendredi soir. Le ministre français de l'Intérieur, Laurent Nunez, a précisé que le feu se dirigeait vers la métropole bordelaise. 110 000 évacuations ont été menées en Gironde. Sur place, environ 50 voyageurs belges se trouvent en ce moment dans la région du Cap Ferret. Les affaires étrangères conseillent à ces Belges de consulter le site de la météo des forêts et de suivre les instructions des autorités locales. Les flammes qui dévorent aussi l'Espagne, la région de Madrid, la capitale. Le feu a déjà ravagé 6 000 hectares. Les autorités de Madrid évoquent le pire incendie de l'histoire de la région. Plusieurs villages sont menacés et 4 routes vers la capitale sont coupées. Au moins 63 000 personnes ont été évacuées ou confinées dans la région de Madrid. Et là, environ 100 voyageurs belges se trouvent dans cette région. Toujours pas d'accord entre syndicats de pompiers et la région bruxelloise. Le mouvement de grève entamé mardi se poursuivra et les discussions reprendront ce samedi matin. Dans une communication adressée aux pompiers, le Front commun syndical indique qu'il n'y a rien de concret dans les propositions de la région à ce stade. Or, les syndicats estiment que seules des décisions concrètes permettront de sortir du conflit. Les nouvelles menaces de Donald Trump envers l'Union européenne. Ce vendredi, il a menacé d'imposer de nouveaux droits de douane à l'Union et d'ouvrir une enquête commerciale pour les amendes infligées à Google. Pour rappel, l'Union a infligé hier à Google un total de 890 millions d'euros d'amendes pour atteinte à la concurrence. Autour de France, nouvelle démonstration du maillot jaune. Tadej Pogacar s'est imposé en solitaire en haut de l'Alpe d'Huez à l'occasion de la 19e étape au classement. Il conforte sa première place avec désormais 7 minutes 11 d'avance sur Remco Evenepoel. Le Belge qui a lui aussi creusé l'écart sur le 3e au classement, Isaac Del Toro, avec 2 minutes 31 secondes d'avance désormais sur le Mexicain. C'est tout pour ces informations. Merci de nous écouter.
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0: Il est 2h.
1: Bonne nuit à tous, Julie Buron pour ces informations. Les heures passent et l'incendie en Gironde, en France, continue sa progression. Déjà 19 000 hectares parcourus par les flammes, selon un dernier bilan ce vendredi soir. Le ministre français de l'Intérieur, Laurent Nunez, a précisé que le feu se dirigeait vers la métropole bordelaise. 110 000 évacuations ont été menées.